0: théâtre de l'Hérault. En effet, je suis née donc à Montpellier, pas très loin de la place de la Comédie, et à l'âge de 3 mois, mes parents sont repartis donc du coup à La Réunion. Ma grand-mère était pas très bien à l'époque et on lui avait conseillé de venir plutôt en métropole, etc. Et je suis née à ce moment-là. Et c'est très rigolo. J'ai une petite anecdote pour vous d'ailleurs. C'est que dans l'avion qui me ramenait à La Réunion à l'âge de 3 mois, donc j'étais encore un nourrisson, il y avait Marie-France Pizier, cette grande actrice que j'adorais et que j'affectionnais tout particulièrement. Et figurez-vous que elle a posé son regard sur ce petit bébé que j'étais et elle a dit je sens que cette petite, elle a du caractère, elle ira très loin.
1: Oui, alors elle ne s'est pas trompée, donc, caractère, voilà, vous en avez,
0: donc, c'était très mignon. Été.
1: Alors Montpellier, vous allez redécouvrir Montpellier un petit peu plus tard, mais c'est vrai, vous l'avez dit, c'est quelques mois de votre vie, vous n'avez pas forcément de souvenirs.
0: En fait, j'avais pas vraiment de souvenirs, évidemment, au travers de tout ce que me racontaient mes parents, mais j'ai redécouvert Montpellier à l'âge de 18 ans. C'est assez symbolique, c'est assez marrant.
1: On parlera de la Grande Motte, on parlera du Gros du Roi si vous voulez, mais là je vais rester sur La Réunion. Je parle juste un instant de vos origines, j'ai vu que votre papa a des origines indiennes, votre maman a des origines italiennes, vietnamiennes et normandes.
0: Eh ben oui, normandes et bretonnes comme tous les réunionnais du monde.
1: Donc vous avez du sang breton, du sang normand.
0: Exactement.
1: C'est vrai, mais alors de quel côté, la Normandie, la Bretagne?
0: Je ne sais pas. D'accord. Vous savez, tous les réunionnais ont du sang normand et ont du sang breton, puisqu'il y a beaucoup de normands et de bretons qui sont arrivés jusqu'à nous.
1: Ouais.
0: et du coup, on a tous des origines, un peu de sang, ouais, c'est marrant. Et
1: vous n'avez pas fait du coup des recherches pour savoir où votre maman vous a
0: tiens,
1: j'avais une aïeule normande de
0: je sais pas. Pas du tout, alors un peu plus du côté de l'Italie, mais sinon, c'est tout, en fait. Il faudrait que je fasse ce fameux test ADN pour savoir d'où je viens exactement.
1: Alors, Montpellier, vos parents s'y installent pas longtemps, ils vont partir à La Réunion, je crois qu'il y avait une histoire, j'ai trouvé ça triste, j'ai lu que voilà, les gens n'étaient pas complètement d'accord sur l'union de vos parents.
0: Des histoires la familiales, famille, ouais,
1: voilà,
0: oui,
1: on va pas rentrer là-dedans. C'est ça qui les pousse, du coup, à aller à La Réunion pour être un peu tranquille
0: C'est un peu ça aussi, qui fait qu'ils en ont un peu ras-le-bol et que maman a envie de vivre sa grossesse en toute sérénité. Et il se trouve que, donc, du coup, mamie n'étant pas très bien, on lui dit qu'il faut partir, avoir un autre air, etc. Donc c'était la bonne occasion, et tant mieux, parce que si j'avais pas en tout cas eu cette chance de naître à Montpellier, je serais peut-être plus de ce monde, parce que maman a eu un accouchement très compliqué. Depuis le début, je m'accroche, moi,
1: hein,
0: il faut
1: le
0: savoir.
1: Dites-moi, quand on est à La Réunion, quelle image on a de l'Hexagone?
0: C'est le rêve. Moi, je me rendais pas bien compte, mais je me suis rendu compte que dès l'âge de 3 ans, je savais que je voulais faire ce métier. Je ne savais pas comment.
1: Mais non, on va découvrir, parce que vous avez commencé jeune.
0: Mes parents sont absolument pas dans le métier, hein. Je tiens à le préciser.
1: Qu'est-ce qu'ils faisaient, vos parents?
0: Papa était homme au foyer. Voilà, il a élevé ses enfants et maman était coiffeuse.
1: Okay.
0: Donc rien à voir, nous c'était un peu dans l'autre sens, c'était original.
1: Et la France, même si La Réunion est un territoire français, faisait rêver.
0: C'est-à-dire que quand j'ai découvert au travers de mon petit écran de télé ce qui s'y passait, les gens qui dansaient, qui jouaient la comédie, tout ça, j'avais envie de faire ce métier. Mais c'est vrai que pour moi, c'était ici. En métropole à Paris que ça se passait. Donc oui, j'y pensais, mais sans y penser réellement. J'étais encore enfant, donc j'en avais pas conscience, mais je savais que ça ne se passait pas à La Réunion, malheureusement.
1: Je vais vous permettre de revivre quelques souvenirs, peut-être.
0: Un petit Sega Maloya.
1: Quelle image vous vient tout de suite? On se parle de La Réunion, vous y avez vécu plusieurs années. Première image qui vous vient, premier lieu?
0: Premier lieu, évidemment la rue Juliette Daudu, où on a vécu, forcément. Et que de bons souvenirs. En fait, ma famille n'avait pas vraiment les moyens. Hein. Enfin, je suis pas là pour faire pleurer dans les chaumières. Mais je n'ai jamais manqué d'amour et de bienveillance et de bonheur. Ce ne sont que des souvenirs heureux, plein de joie avec mon frère et tous les copains. Parce que je faisais déjà plein de choses à l'époque. Et en fait, notre maison, c'était une maison. Ouais. Enfin, c'était un appartement qui était tout le temps ouvert. Donc il y avait tout le monde qui arrivait comme ça.
1: C'était familial, c'était convivial, c'était joyeux.
0: Voilà, c'était la maison du bonheur, on se prenait pas la tête. Quand il y en avait pour 4, il y en avait pour 10.
1: Vous aviez un correspondant en France? Vous savez, quand on était gamin, on était peut-être la même génération, on avait toujours des correspondants avec des gens qu'on connaissait même pas des fois.
0: Et oui, alors moi j'avais une correspondante qui s'appelait Julie, qui
1: habitait
0: le 13e, dans le quartier chinois. Et je suis même venue, quand je suis arrivée à Paris, je suis même venue vivre un petit peu chez elle, parce qu'à l'époque, on avait un appartement qui était tellement petit avec les parents que je ne pouvais pas y vivre, et en même temps d'apprendre, parce que j'étais encore collégienne à l'époque. Et du coup, j'ai un peu vécu chez elle, mais ça s'est pas super bien passé.
1: Bon, on a plein de dossiers qu'on va ouvrir au fur et à mesure. On essaiera le moins possible de prononcer Paris, parce qu'il n'y a pas que Paris.
0: Mais il n'y a pas que Paris. Et bah non, je vous le confirme, et au travers de mon parcours, vous allez le voir.
1: Évidemment. Oui. Est-ce qu'il y avait du bon pain à La Réunion? Il y a des boulangeries, il y a du bon pain. On fait du bon pain à La Réunion?
0: Il y a du bon pain. Il y a beaucoup de riz. Ouais. Bon pain.
1: Je vous parle de pain parce qu'il est temps de retrouver Benoît Prospero pour la revue des merveilles. Il nous fait découvrir un merveilleux boulanger, pas comme les autres, Benoît Prospero.
2: Oh là là, vous savez quoi, j'adore le pain. Et là, bah oui, on a trouvé un boulanger qui gagne à être connu. Vous savez, ce genre de boulanger qui fait un pain que dès que vous le sentez, espèce de parfum de miam miam qui vous mentonnez, je ne vous dis que ça. Pour la revue des merveilles, ici Périgord vous présente Adria Rodriguez. Adria, c'est celui qui a fait le choix de quitter sa vie d'avant, une vie dans laquelle on va toujours plus vite pour aller toujours plus loin.
3: Sauf que à un moment donné, eh bien, je décidais que je voulais travailler avec mes mains et donner du sens un peu à mon métier, à ce que je faisais. Et donc là, j'ai commencé à réfléchir. Et donc j'ai décidé que en fait, je voulais faire du pain. Et je me suis dit qu'en fait, en faisant du pain, je pouvais éventuellement être heureux. Voilà, c'est un peu ce qui m'est venu à l'esprit.
2: Et il a donc quitté l'Espagne et Barcelone pour rejoindre la Dordogne et le Périgord, précisément le village de Verteillac. Alors c'est quoi ce pain? C'est quoi le secret? Eh bien d'abord, c'est la qualité des ingrédients. Ici, on parle de produits normaux, c'est-à-dire de produits sains, bio. Et ça commence avec la farine qui est faite à l'ancienne. Dans le village d'à côté, à Saint-Martin-de-Ribérac, concrètement, une farine écrasée par la meule du moulin de Bobina. Une meule qui préserve toute la richesse nutritive. Et en parlant de qualité nutritive, Adria a fait un choix, celui d'un pain 100% au levain avec une fermentation naturelle. Un pain qu'il pétrit la veille pour enfourner le lendemain.
3: Du pain avec une pousse lente, plus digeste.
2: Et puis l'idée, c'est aussi de prendre le temps. Parce que, bah oui, prendre le temps, c'est respecter ce que la terre nous offre. Et à ce sujet, il y a le four. Ce four du 19e siècle qui, chaque jour, accueille ce feu qui aura mis 3h30 à brûler. Pourquoi cette méthode? Eh bien parce que c'est la seule qui permet d'obtenir un pain, vous savez, légèrement différent chaque jour, marqué par l'humeur du jour. Et enfin, il y a ce petit plus. Ce pain-là, il est 100% local. Et le résultat, ça donne quoi?
3: J'ai fait du pain complet, du pain de campagne, du pain de seigle, du petit épeautre, des pains spéciaux, comme un pain de graines. J'ai fait un pain à l'avoine. Mais je propose aussi donc différents types de brioches. Et avec de l'huile de tournesol locale et bio aussi. Donc voilà.
2: Est-ce que le public est au rendez-vous? Ben oui, évidemment. Et on peut même dire que quand les habitants de Verteillac et des alentours retrouvent le pain d'Adria à la ferme de la Méphronie le vendredi soir ou au marché local le samedi matin, alors ils apprécient bien sûr la qualité du pain d'Adria Rodriguez, mais aussi et surtout l'histoire que raconte ce pain. Et ça, c'est une merveille. Merci ici Périgord et bravo à Adria Rodriguez et rendez-vous à la Folle Farine à Verteillac en Dordogne, c'est dans le Périgord vert.
1: Oh là là, merci Benoît Prospero. On s'est régalé avec Cyril Ferrer.
0: Ça me met en haleine. Là, j'ai cette petite odeur là qui est en train de me caresser les narines.
1: Et puis alors, il y avait les accents, même déjà Benoît Prospero, un accent aussi. Vous avez remarqué des accents d'ailleurs, quand vous êtes arrivé de la Réunion en métropole? Vous trouvez qu'on a un accent ici? Ou que vous en avez du coup, en tant que régionaliste?
0: Alors moi, quand je suis arrivée, c'était très drôle. Alors, j'avais pas un gros accent comme on dit nous, chez nous. Et en fait, la première fois que j'ai tourné, c'était l'Anamite. C'était l'adaptation de la vie de Dany Carrel, ouais. une grande actrice française qui a été faite par Thierry Chabert pour TF1. Et alors je disais toujours rose.
1: Ah bah oui.
0: Et donc forcément le réalisateur il venait, il me disait non Séverine, c'est rose.
1: Mais oui. Ferme. Moi rose. Je suis auvergnat, alors à Clermont-Ferrand on dit la place de Jade. On dit c'est rose et pas la place de Jaude. Séverine Ferrer est votre invitée ce soir jusqu'à 21h parce qu'il n'y a pas que Paris dans la vie. Il y a eu Montpellier. Ok, on a pas mal parlé de la Réunion, c'est normal, ce sont vos origines.
0: Bien sûr.
1: Mais à un moment donné, il va y avoir un déclic et vous allez arriver en métropole, découvrir un peu Paris, même beaucoup, mais surtout plein d'autres choses et plein d'autres villes. Le voyage ne fait que commencer jusqu'à 21h sur ICI.

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2: Évidemment, il y a Sandrine Ferrer aussi qui est notre invitée depuis 20h et qui nous offre son sourire, sa joie de vivre sur votre radio. Alors, on se balade avec elle, on a découvert qu'elle était née à Montpellier, je le dis pour ceux et celles qui l'ont rejoint, la région de l'Hérault qu'elle va redécouvrir quelques années plus tard. On ira tout à l'heure, évidemment, il y a la Réunion où elle va vivre jusqu'à c'est quoi, 7, 8, 9 ans ?
3: 12 ans et demi.
2: 12 ans et demi, oui, mais non.
3: C'est précis.
2: Oui, c'est ça, 12 ans et demi, c'est-à-dire qu'il y a 12 ans et demi, c'est le déracinement total.
3: Oui.
2: Ouais. Bon, alors ça va peut-être être un petit peu difficile. Il va se passer déjà plein de choses à La Réunion. Et comme je m'intéresse aussi au parcours, à la carrière qui, vous, est relativement précoce, je vois que vous avez déjà cet esprit d'entrepreneuriat, parce que j'ai vu le baby show, c'était à quel âge ça?
3: Alors le baby show, je l'ai fondé, j'avais...
2: C'est un spectacle, 8, ça?
3: Oui, en fait c'était un groupe. J'étais leader et chorégraphe de ce groupe.
2: Vous aviez quel âge?
3: J'avais 8 ans.
2: C'est normal.
3: Et on était 10. Ouais. Et alors, ce qui était très marrant, c'est qu'on faisait tous les arbres de Noël et les avant-premières des artistes qui venaient à La Réunion. Donc, on a fait les avant-premières de Bibi, de Dorothée, de Nicolas Perrac, de Émilie, enfin de Image à l'époque. Enfin, on en a fait plein.
2: Ouais.
3: Et en 91, ce qui a été un petit peu le déclic, c'est que un des membres du groupe, le Baby Show, a écrit à Patrick Sabatier pour l'émission Tous à la Une, et ils nous ont fait venir. Premier passage donc en 91, en juin 91, et j'ai fait ma première télé avec Solar.
2: Suffit de demander, c'est vrai, hein. Alors ça, pour ceux qui aiment bien la télévision, on est dans les années 90, c'est le générique, tout ça, la Une.
3: C'était dingue, mais quelle joie, c'était la première fois qu'on venait tous à Paris, et tous les enfants et tout, c'était absolument génial. Et
2: 9000 kilomètres quand même, hein, vous séparez de Paris.
3: Oui, oui, et quand on est arrivé, enfin, c'était tellement drôle, enfin, en fait, on devait être logé dans un super bel hôtel, et le producteur d'époque qui s'occupait de moi, qui s'avérait être véreux au final, nous avait pris un
2: c'est
3: hôtel
2: un
3: miteux à Malakoff. Enfin bon, c'était très marrant.
2: À Paris. Alors, Séverine, à 9 ans, vous avez votre propre émission sur Antenne Réunion.
3: Oui.
2: Alors, un petit peu plus tard, vous allez animer Les Enfants du Soleil. Ça, c'est sur RFO Réunion. C'était à Saint-Denis?
3: Oui, exactement. Oui.
2: Vous vous souvenez du générique?
3: Si tu m'aides, cette petite voix qui monte. Si tu m'aides, cette petite voix qui monte. Comme de l'eau sur le feu, elle fait chauffer l'écran.
2: Oh, je me suis abusé à regarder sur YouTube, vous pouvez les découvrir. Il y a une dame qui arrive après le générique, je ne sais pas comment elle s'appelle.
3: Mirose Waro.
2: Voilà, c'est ça.
3: Oui.
2: Et alors, très vite, on vous voit, vous chantez des chansons, vous faites plein de trucs avec des gosses. C'est génial, cette aventure.
3: C'était absolument dingue. Et en fait, Mirose m'a repérée, je faisais un radio-crochet où je chantais Niagara, je m'en souviens encore, c'était L'amour à la plage. Et elle m'a repérée, elle me dit, il faut que tu viennes chanter dans mon émission. Et alors, ce qui était très, très rigolo, c'est que du coup, j'avais déjà fait une émission à l'âge de 4 ans et j'avais trouvé ça super.
2: C'est normal, on fait souvent des émissions à l'âge de 4 ans.
3: Non, mais tu sais, c'était pour faire une petite récitation, un petit poème comme ça, vite fait. Et j'avais adoré ça. Et quand elle me l'a proposé, donc je suis venue chanter. Et puis juste après, elle m'a dit sais-tu rester la semaine d'après ? Et puis la semaine d'après, je suis restée avec elle. Voilà.
2: Bon, alors vous avez fait évidemment plein de choses qui, on le comprend maintenant aisément, on va vous donner envie. Il y a quelque chose de très balsacien finalement dans votre vie, parce que vous m'avez dit, moi, Paris, je pense à Eugène de Rastignac, quoi, quand il dit à nous deux maintenant dans le Périgord, quand il est dans les hauteurs de Paris et qu'il voit Paris, vous aviez, même si l'émission, il n'y a pas qu'à Paris, hein, qui se passe des choses, vous vouliez croquer la France. Hein.
3: En fait, je voulais accéder au métier que j'avais choisi. Et je savais que c'était impérativement un passage obligé et obligatoire par Paris. Ouais. Enfin, en tout cas, par la métropole. Donc, ça a été... de franchir le cap, ça a été compliqué. Mais heureusement, comme je vous le disais, ce producteur véreux nous a un petit peu forcé la main. Et tant mieux. Peut-être qu'on n'aurait probablement pas fait le pas s'il ne l'avait pas fait. Mais non, et une fois arrivé sur Paris... Alors, moi, je suis encore extrêmement fascinée par Paris. Mais j'ai cette chance de bouger beaucoup, parce que je pars beaucoup en tournée.
2: Voilà, racontez-moi. Parce que, OK, vous vous installez ici. On parlera même de l'endroit où vous allez vivre avec vos parents. Mais quelles sont les premières villes, les premières saveurs, les premiers endroits que vous découvrez en dehors de Paris?
3: Alors moi, j'avais un lieu de prédilection, c'était vraiment l'Arc de Triomphe.
2: C'est
3: Paris encore. Et puis évidemment Saint-Michel, le quartier de Saint-Michel, l'île de la Cité.
2: Voilà. Alors ça, c'est vos quartiers.
3: Ça, c'était mon fief.
2: Mais est-ce que vous avez des villes comme ça que vous avez envie de découvrir, que vous avez peut-être vu à travers la télévision à La Réunion, des endroits où vous vous êtes dit, maintenant que je suis en métropole, Je vais y aller.
3: Au début, pas tellement, en fait. Quand on est gamine, quand on est ado, pas vraiment. Et puis, on se rend compte qu'on est au cœur du monde, parce que quelque part, la France, c'est vraiment, on est au cœur de tout. J'ai donc eu la chance de faire Mayotte, la Nouvelle-Calédonie, qui a été un vrai paradis.
2: Et parce que là, moi, j'ai envie de vous écouter sur ce pays.
3: La France, c'est le plus beau pays du
2: monde.
3: Alors,
2: pourquoi? Moi, je veux tout savoir, et où est-ce qu'on va?
3: Parce qu'en fait, moi, j'aime les villages provençaux.
2: Eh ben voilà.
3: J'aime, alors, notre petit kiff, notre petit plaisir avec mon petit garçon, de 10 ans, qui s'appelle Elijah et que j'embrasse très fort, et qui est pas bien loin.
2: Il suit
3: toujours sa maman.
2: Ah oui, il est tard, il est rentré pourtant déjà à l'école.
3: Oui, mais bon, il est toujours avec sa maman. Et du coup, nous, ce qu'on aime faire, c'est-à-dire qu'on part souvent, donc, soit en Espagne, soit en Italie, soit en France.
2: Alors, la France.
3: Récemment, nous avons passé des petites vacances pas très loin d'Avignon, parce qu'il y avait le festival d'Avignon et que moi j'adore aller voir les copains quand je ne joue pas.
2: Alors parlez-moi d'Avignon, moi je veux tout savoir sur ce que vous aimez de cette ville.
3: Ah moi j'adore, alors le festival d'Avignon évidemment c'est un peu le marché du théâtre, vous savez,
2: bien
3: c'est
2: sûr,
3: toutes
2: tous
3: ces
2: les
3: pièces
2: étés, tous les mois
3: qui
2: de juillet.
3: Se jouent, etc. Et il y a tout et n'importe quoi, on peut le dire, mais quel bonheur, je trouve qu'il y a une ambiance de Avignon quand on y est, en tout cas pendant le festival, ça fourmille de gens, rencontre des gens qu'on connaît. Les cigales, mais si je pouvais avoir des cigales chez moi. Alors maintenant, j'ai un grillon à la maison. Je ne sais pas ce qui s'est passé. Je pense qu'il est, il est dans une.
2: Vous l'avez ramené d'Avignon, peut-être. Hein.
3: Et c'est absolument génial. Mais moi, mon grand bonheur, c'est d'arriver dans le sud et d'entendre les grillons. Je pourrais me poser sur un transat et ne faire que ça pendant des heures.
2: Alors, Avignon, mais le sud, moi, je vais vous parler d'Avignon. Ça peut être le Luberon, ça peut être Apte, Gordes.
3: Aix-en-Provence, le village de Gordes, évidemment. Et alors, moi, j'aime bien aussi toute cette. Un peu au-dessus de Nice, Grasse, entre Castaux, enfin, c'est pas tout à fait à côté, mais j'adore évidemment Saint-Paul-de-Vence, enfin, tous ces petits villages. Et en fait, j'aime m'arrêter, prendre ma voiture et au gré de mes humeurs, de pouvoir m'arrêter, de dire tiens, le petit village au loin, il a l'air super, viens, on y passe, on s'arrête. Et souvent, on a fait ça avec mon fils et on s'est retrouvés dans des endroits, et je pense notamment à Angoulême, que j'avais jamais
2: eu l'occasion de faire. Alors là, on quitte le sud totalement.
3: On quitte le sud, mais en remontant du sud souvent. Et du coup, je me suis dit, mais tiens, Angoulême, je l'ai jamais fait. J'adore aussi cet endroit. Le palais imaginaire de. Oh, comment ça s'appelle?
2: Alors, je connais pas tout, Séverine, je peux pas vous aider surtout.
3: Non, mais en plus, il y a eu un très beau film avec Jacques Gamblin et Laetitia Casta, Père Cheval, le facteur cheval.
2: Oui, le facteur cheval, bien sûr.
3: Donc, cette ville,
2: qui a passé sa vie à construire ce palais
3: évidemment, absolument incroyable. Et d'ailleurs, mon fils jouait dans le film. Et quand j'ai découvert ce lieu, c'est au milieu de nulle part. Et on a une telle richesse en France. On pourrait s'arrêter n'importe où. Il y a toujours un beau bâtiment à regarder. Il suffit juste de lever les yeux.
2: On va continuer de lever les yeux, parce que je sens que ça y est, vous êtes parti, vous allez m'emmener
3: partout. Voilà, ça y est, je suis partie.
2: C'est très bien. Je vois que vous avez bonne mémoire de votre vie. Et la mémoire, on va en parler. Parce qu'oublier les choses, ça vous arrive des fois d'oublier des choses, ou de dire, non?
3: J'oublie de temps en temps, mais c'est quand même assez rare.
2: Peut-être que vous oubliez les mauvaises choses, vaut mieux les oublier
3: et
2: des fois.
3: Mieux, ouais.
2: Gardez les bonnes. Oublier des choses ou même perdre la mémoire, ça peut arriver à tout le monde, pour différentes raisons. Alors, heureusement, Catherine Quicandon, il existe des solutions, elle va nous le dire, des solutions en prévention et qui sont souvent très ludiques. Ça permet également de passer un bon moment en famille et entre amis. Écoutez ce reportage.
4: À Cagnes-sur-Mer, entre Nice et Antibes, on a le cerveau en ébullition.
5: J'ai la mémoire qui flanche, je me souviens plus très bien.
4: Eh bien non, justement. Et ce, grâce à Vaiko, ou plutôt Rémi Nadjar, jeune entrepreneur trentenaire issu de l'immobilier. Rémi a inventé un jeu de cartes de couleurs mêlant stratégie et mémoire. Le but est d'avoir le moins de points possible. Il faut 2 à 6 joueurs et chaque partie dure 25 minutes environ, autant qu'un épisode de Plus belle la vie ou de Demain nous appartient. C'est un mélange de plusieurs jeux. Uno, Skyjo, Memory et Trio. Ce jeu de cartes est un hommage à Louise, la grand-mère de Rémi.
6: Il y a quelques années, quand j'ai perdu ma grand-mère de la maladie de l'Alzheimer, j'ai vu à quel point travailler sa mémoire et son cerveau, c'était important et qu'il ne fallait pas négliger ça. Alors j'ai décidé de créer ce petit jeu en hommage à ma grand-mère.
4: Et pour cela, il a embarqué sa famille, hop, et ses amis dans l'aventure.
6: J'ai ma fille de 11 ans qui m'a aidé à mettre tout ça en lumière. Elle m'a aidé avec des dessins, ensuite avec des prototypes, j'ai fait essayer des amis, mes parents, ma fille. Au début, c'était un peu compliqué, mais j'ai vraiment cru. Donc après, j'ai une amie qui était designeuse et elle m'a mis vraiment en lumière et elle m'a embelli la chose pour que je puisse le développer. J'ai déposé un brevet, donc la marque est aujourd'hui déposée.
4: Et il a bien fait, car après quelques salons et marchés nocturnes à Cagnes-sur-Mer où il réside, les 500 premiers exemplaires sont partis en moins de 3 mois. Un an et demi plus tard, il en est à plus de 1700 ventes. Le jeu est disponible en ligne, mais aussi dans une vingtaine de points de vente à Cagnes-sur-Mer et dans la vallée de la Roya, dont des pharmacies. Pour ce qui est du nom, Vaiko, peut-être vous demandez-vous ce que cela veut dire ou d'où ça vient. Vous vous souvenez que cette aventure est une histoire de famille? Eh bien, pour cela aussi, c'était le nom de son chien quand il était petit. Merci à Quentin Lacrome d'Ici Azur pour cette idée stimulante et qui marche. Plus d'infos sur vaiko.fr, V-A-I-K-O. Ici, ça entreprend. Vaiko, un jeu de cartes et de couleurs pour faire travailler sa mémoire à Cagnes-sur-Mer et ailleurs.
2: Merci beaucoup, Catherine Quicandon. Et on découvrira dans un instant avec vous, Séverine Ferrer, que vous aussi, vous avez entrepris. Vous aussi, vous êtes une chef d'entreprise. Il y a quoi, il y a 10 ans, c'est une école de mannequins, je crois
3: C'était une agence de mannequins. Ouais. Mais bon, c'est plus du tout d'actualité.
2: D'accord.
3: Non, mais c'est un très mauvais souvenir.
2: Vous avez quand même entrepris des choses au-delà. Peut-être que ça ne s'est pas terminé comme vous auriez voulu.
3: Exactement.
2: On pourra se le dire dans un instant. Il y a des choses qui ont marché. Et puis les échecs font aussi partie.
3: Construit, en effet.
2: Continuons de voyager avec notre invitée Séverine Ferrer. Il y a Pâques Paris dans la vie. C'est jusqu'à 21h. Et c'est sur Ici.

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13: Bien sûr, on est ensemble. Vous pouvez également partager cette émission sur ICI.fr. Séverine Ferrer est votre invitée depuis 20h et ce, jusqu'à 21h. C'est ICI que tout commence. Pour faire un petit clin d'œil à une série
14: à la
13: télévision,
14: série.
13: Par exemple. C'est ICI que l'on vous raconte la vie, la carrière d'une personnalité à travers les villes, à travers les lieux, les régions qui ont marqué son parcours. Séverine, vous l'entendez, elle est là. Elle est née à Montpellier. Elle est partie vivre à La Réunion à 12 ans et demi. C'est le déracinement. Elle s'installe en France et principalement à Paris, elle découvre notre beau pays. C'est vrai que vous avez découvert plein d'endroits. Vous êtes là il y a quelques minutes, emballé avec, la région du sud de la France, quoi, finalement. Vous n'avez jamais eu envie de vivre ailleurs qu'à Paris ou en région parisienne?
14: Alors j'y pense de plus en plus. C'est sûr qu'après le Covid, on a tous eu envie de partir, de voir
13: de
14: plus grand, de se faire plaisir. On n'a qu'une vie et j'envisage très sérieusement de m'installer dans le sud. En effet,
13: alors à Montpellier, du coup,
14: entre Montpellier et Marseillan. Ce petit port de Marseillan, alors pas plage, hein, le port de Marseillan que j'adore. C'est un endroit que j'adore et j'ai découvert cette sublime ville de Sète. Et j'ai plein de copains qui se sont installés là-bas. Et alors pour vous dire à quel point je suis motivée, alors je suis pas encore complètement prête à y aller, hein, parce que bon, c'est quand même une logistique énorme
13: bien
14: à
13: sûr,
14: organiser.
13: Bien sûr, vous avez plusieurs enfants.
14: Pour le boulot, c'est pas simple.
13: Aussi.
14: Et j'ai aussi passé mon permis bateau, figurez-vous.
13: Non. Mais quand?
14: Eh bien, pendant le Covid. Je me suis dit, mais en fait, le début, pour me motiver, pour m'ambiancer, comme on dit, on va déjà passer le permis bateau, parce que pour moi, c'est la liberté, le bateau.
13: Alors, vous avez un bateau?
14: Ben non, j'en ai pas.
13: Vous avez une barque?
14: Je n'ai pas de barque, j'ai qu'un paddle.
13: Eh, effectivement. Mais alors, vous imaginez bien où vous voudriez amarrer votre bateau? Vous voyez partir où?
14: Eh bien, moi, mais vous savez, c'est juste le fait de prendre son bateau après l'école, d'aller faire une petite virée et de prendre l'apéro sur l'eau, en pleine mer ou sur les temps de taux. Voilà,
13: ah
14: là,
13: bah
14: je serais la plus heureuse, ouais.
13: Alors ça, voilà, c'est toute cette belle région de Sète, de Béziers, de Marseillan. Mais finalement, vous revenez aux sources, parce que pardon, je rappelle que vous êtes né à Montpellier.
14: Oui.
13: C'est pas très loin, une espèce de voyage à rebours, encore une fois.
14: Mais
13: dans,
14: alors
13: dans
14: c'est très
13: vie.
14: Étrange, parce que plus évidemment, les années passent, et plus je vieillis, et plus la maturité aidant, il y a un vrai besoin vital de revenir
13: aux sources
14: et aux origines. Donc,
13: comment vous l'expliquez?
14: Je pense que c'est viscéral, en fait. Quand on l'a dans la peau, enfin,
13: ouais,
14: nos origines.
13: Que vous êtes resté 3 mois à Montpellier.
14: Ouais, mais il y a quelque chose qui me ramène bizarrement. Ouais. Alors, je ne sais pas vraiment comment l'expliquer, mais je pense que c'est la vie qui fait qu'elle me ramène, tout me ramène à Montpellier.
13: Vous vous souvenez de la rue? Ils habitaient où, vos parents, à Montpellier? Vous vous souvenez du nom de la rue où vous étiez, la maison, l'appart?
14: Non, non, pas du tout. Mais alors, par contre, enfin, mes parents vivaient dans un hôtel, hein, on n'avait pas d'appartement, okay. Voilà. Et j'avais pas de berceau, moi, encore un truc pour faire pleurer dans les chaumières. J'avais une valise. J'avais comme berceau une valise. Et alors, ce qui est très marrant, hein, comme quoi la vie, je vous disais que la vie me ramène à Montpellier, je ne sais pas pourquoi. Il y a quelques temps, donc, je suis née à la maternité de Montpellier. Et j'ai eu la chance d'être mise au monde par le grand professeur Grasset qui m'a sauvé la vie, parce que je vous disais que mon maman avait eu un accouchement compliqué. Ouais. Et figurez-vous que la maternité porte et avenue du professeur Grasset, et la maternité n'existe plus, elle est devenue un conservatoire de musique.
13: Oh, c'est fou ça.
14: C'est joli, non?
13: C'est fou. Bah, c'était lié à une partie de votre vie. Mais la musique, dingue. La chanson.
14: Donc maintenant, voilà, l'endroit où je suis née est devenu un conservatoire de musique.
13: Donc vous êtes fan de cette région?
14: Oh oui.
13: Oh, le lien.
14: La transition.
13: Est-ce que c'est une petite émission comme ça que vous avez fait pendant 8 ans, qui vous a à peine fait connaître? Vous avez fait quelques tournages d'ailleurs un peu partout en France? Vous n'avez pas resté tout le temps dans votre studio pour fan de...
14: Non, alors j'ai fait beaucoup de studios, j'ai écumé tous les lieux inimaginables de Paris, les restos, les endroits, les musées.
13: Vous avez eu le choix, pas Paris dans la vie.
14: Et voilà. et alors j'ai eu cette grande chance aussi d'aller interviewer, parce qu'à l'époque j'ai interviewé les plus grandes stars mondiales, et je suis allée à New York interviewer Britney Spears.
13: C'est elle qui a touché votre ventre quand vous étiez enceinte?
14: Non, ça c'était Janet Jackson et Jennifer Lopez. Ça c'était à Paris. J'ai aussi fait Christina Aguilera à Atlanta. J'ai fait Pierre-Paul Jacques en Jamaïque.
13: Ouais.
14: Enfin, c'était.
13: Pour les tournages qui
14: j'ai fait Lou Béga à Miami. Ouais. Bon, là, c'est fini maintenant. On n'a plus de budget, il n'y a plus rien. Ouais. Mais en tout cas, à l'époque, ça nous.
13: L'âge d'or, quoi.
14: C'était vraiment chouette. J'ai fait le tour du monde avec cette émission et c'était absolument génial pour la gamine que j'étais.
13: Montpellier, moi, je pense à la Camargue aussi, c'est pas loin.
14: Oh, la Camargue, j'adore, évidemment.
13: Gros du Roi.
14: Aigues Mortes.
13: La Grande Motte.
14: La Grande Motte, évidemment. Avec
13: c'est pas une copine à 18 ans qui vous a fait.
14: Oui,
13: qui
14: c'est
13: Gaëlle. La Grande Motte.
14: Exactement, Gaëlle, qui maintenant travaille sur la série Ainsi Grand Soleil, d'ailleurs, qui se tourne dans la région de Montpellier.
13: Hein, mais... Vraiment pas de hasard, hein, dans votre vie.
14: J'en rêve, je rêve d'avoir un rôle récurrent pour pouvoir m'installer à Montpellier et tourner dans Ainsi Grand Soleil.
13: Là, ça y est, voilà.
14: J'adore cette série.
13: Elle vit à la Grande Motte, elle bouffait des cours à la Grande Motte, peut-être.
14: Ses parents avaient un appartement dans les grandes tours, justement, sublime.
13: Elle un peu pyramidale, la Grande Motte, hein, c'est ça.
14: Et elle m'a dit à 18 ans, tu connais pas Montpellier? Je dis, ben non, je connais pas. Elle me dit, allez, viens. Mmh. Et donc.
13: C'est comme si t'as pas une Rolex à 50 ans, vous me l'avez fait sur ce ton-là. Tu connais pas la Grande Motte?
14: Tu connais pas la Grande Motte? Attends, viens. Et donc, on a passé un moment absolument divin. Et du coup, ben, maintenant, j'y retourne régulièrement et j'ai plein de copains qui s'y sont installés. Donc,
13: pour Camargue? Les spiguettes?
14: Oui, bah, toute cette région. Et alors, moi, j'adore les salins.
13: Oui.
14: J'ai fait du cheval en Camargue.
13: Il y a une morte qui me vient à l'instant.
14: Et alors, moi, j'ai une passion pour Sainte-Marie de la Mer.
13: Eh bien, bien sûr.
14: Voilà, c'est-à-dire que j'adore y aller, j'adore aller voir la Vierge Noire qui se trouve dans l'église, qui est absolument sublime.
13: Ça sent bon la Provence, là. Hein.
14: Je vais chercher mon petit encens de la famille, justement, de Sainte-Sara. Mmh. Enfin, voilà, j'ai mes petits rituels quand je vais dans le sud.
13: On se balade pas mal, hein, dans le sud, on est plutôt bien. Est-ce qu'on aurait un peu de plage, là, pour essayer de s'éloigner et aller faire un petit tour au bord de l'eau? Parce que, tout à l'heure, on m'a dit, je parle pas de plage, mais vous qui avez vécu au bord de l'océan Indien, il y a forcément, vous avez recherché l'eau et la mer quand vous êtes arrivé ici?
14: Ben, pas tant que ça, bizarrement, mais j'aime bien la voir. J'adore,
13: tu m'as
14: par
13: parlé
14: exemple,
13: des bateaux, donnez-moi
14: Sanary-sur-Mer. Bon, j'adore le petit port de Sanary. J'adore évidemment, j'adore tout ce qui est Cap Ferret, Arcachon.
13: On est parti ailleurs.
14: Vous voulez du sable, je vous en donne sable.
13: La ville du Pilat.
14: La plage. Bah, alors, si on parle aussi, la plage de Nice, évidemment, qui est sublime. Enfin voilà, j'aime voir l'eau. Et alors pas que, parce que j'adore aussi, forcément aller du côté de Trouville, Villerville.
13: Là,
14: on est remonté vers la Normandie.
13: N'en dites pas plus. On va aller en Normandie dans un instant. Ça y est, le sud, Bordeaux, la Gironde, on salue d'ailleurs. Voilà, tous les habitants de la Gironde et toutes
14: et
13: les
14: on
13: difficultés,
14: pense très fort
13: bien sûr. On a vécu des semaines compliquées. Et justement, il en est un peu question dès à présent dans cette émission. Parce que depuis le mois de juin dernier, la sécheresse des sols s'est installée sur l'ensemble du pays. Il y a des conséquences aussi. Il y a plusieurs restrictions d'eau qui ont été prises dans certains départements. Alors c'est difficile par endroit de pouvoir par exemple arroser son jardin. Alors une commune en Bretagne a décidé à son tour de prendre les devants, Séverine, et ainsi anticiper les futurs manques d'eau. Et c'est Robin Bernot qui nous dit tout.
10: Et si les récupérateurs d'eau faisaient partie des solutions pour faire face à la sécheresse ?
15: Je pense que c'est une excellente idée.
10: En Bretagne, pour permettre aux habitants de continuer à arroser potagers et jardins, la mairie de Plourivaux, dans les Côtes d'Armor, a lancé un achat groupé de plusieurs dizaines de récupérateurs d'eau de pluie, comme l'explique Véronique Cadudal, la maire de la commune, à notre journaliste Delphine Gocho.
16: L'idée, c'était aussi de ne pas continuer à arroser avec de l'eau potable, parce que c'est quand même un peu aussi un peu une incohérence, et de se dire que récupérer l'eau quand il pleut et de pouvoir s'en servir quand on n'en a plus assez, notamment pour nos potagers, nos fleurs, etc., c'est quand même une très bonne idée.
10: Aujourd'hui, l'élu est persuadé que chacun peut à son niveau faire quelque chose.
16: Si chacun y met un peu de bonne volonté, alors sans doute qu'on ne réglera pas tous les problèmes de cette façon, mais en tout état de cause, si personne ne fait rien, il ne se passera rien. Donc en fait, chacun peut à son niveau faire quelque chose.
10: Alors ici, ça marche, mais vous, qu'en pensez-vous ?
17: Moi, j'ai toujours été militant pour ces choses-là, donc il n'y a pas de souci.
10: Pour Alain, c'est une bonne initiative, mais pour lui, aujourd'hui, il faut d'abord passer par de la sensibilisation.
17: On est dans une société de consommation, à tout va, et puis on voit bien aussi qu'il y a un changement climatique, on a beau fermer les yeux, mais non, elle est là. Il faut sensibiliser toute la population, mais c'est à la municipalité d'abord de le faire, mettre en avant ces choses-là, c'est primordial pour l'avenir de nos enfants.
10: Une prise de conscience qui a gagné du terrain, selon Corinne, surtout après l'été que nous venons de connaître.
18: Je pense que les gens prennent vraiment très très fortement conscience, et notamment cette année, parce qu'on a tous été victimes de la sécheresse, alors qu'auparavant, on n'en avait pas, et effectivement, c'est très inquiétant.
10: Mais alors, est-ce qu'on ne se réveille pas un petit peu trop tard ? J'ai posé la question à Corinne.
18: Je pense que c'était prévisible et que malheureusement, il faut qu'on soit devant le fait accompli pour en prendre conscience. C'est dommage.
10: Oui, parce que Corinne, comme vous peut-être, elle s'est directement retrouvée impactée par la sécheresse.
18: Je ne pouvais pas arroser mon jardin et là, je me suis dit, bon, il faut faire quelque chose. Donc, si je peux récupérer l'eau de pluie pendant l'hiver, ce sera parfait.
10: Au total, cet achat groupé de récupérateurs d'eau proposé par la mairie de Plourivaux dans les Côtes d'Armor a permis de réduire les coûts. Plus d'une cinquantaine de foyers ont ainsi pu s'équiper d'une cuve de 1000 litres pour moins de 130 euros.
13: Et en juillet dernier, merci Robin Bernot, d'après Météo France, il n'est tombé qu'un tiers des précipitations habituelles en moyenne sur la France, un déficit de 67% qui fait de juillet cet été, hein, Séverine Ferrer, le troisième mois de juillet le plus sec depuis, vous n'étiez pas né, 1959.
14: Ah oui, quand même.
13: Vous avez souffert, on parlait de sécheresse, on parlait de l'été compliqué, la canicule, ça a été pas évident aussi ?
14: C'est-à-dire que moi qui ai l'habitude de la chaleur, ouais, avec la Réunion, eh bien j'ai quand même eu très très chaud, donc forcément, oui, c'était assez éprouvant.
13: On va aller se rafraîchir en Normandie, qui est une des destinations...
14: Mais il a fait très beau aussi cet été
13: très beau en Normandie. Je sais que vous aimez la Normandie, on parlera de votre actualité chargée aussi, il est bientôt 21h, mais on a encore quelques minutes pour profiter voilà, de notre invitée Séverine Ferrer. Il n'y a pas que Paris dans la vie, il y a la Normandie aussi. Tout de suite.

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2: De la Réunion à la métropole, de Montpellier à Paris, en passant par la Grande Motte, sa vie est extraordinaire. C'est Séverine Ferrer, elle est avec vous depuis 20h. Alors il y a quelques minutes, pour ceux qui nous rejoignent, on a beaucoup parlé du sud de la France, on a été aussi en Gironde. Vous avez évoqué la Normandie rapidement. On a parlé en début d'émission des origines normandes, me semble-t-il, oui, de votre maman. Vous avez évoqué quelques villes, on peut y revenir. Il y a des villes comme ça qui vous plaisent, dans lesquelles vous allez souvent en Normandie?
3: Alors j'adore Villers-sur-Mer aussi. Cabourg, forcément. Alors le Mont-Saint-Michel, c'est un petit peu juste à la limite, mais je trouve cet endroit absolument fascinant. Bizarrement, j'aime bien Lisieux.
2: Alors, c'est dans les terres, mais vous, on va pas se le dire, vous y êtes passé cet été.
3: J'y étais cet été, oui. J'ai un petit garçon qui adore la Normandie. Et en effet, on a passé une grande partie du Covid, enfin, entre deux confinements, beaucoup en Normandie, puisqu'on avait besoin de s'aérer. Mmh. Et c'est vrai qu'on a fait beaucoup, beaucoup de villes de Normandie, mais j'ai un gros coup de cœur pour Villers-Ville.
2: Ouais.
3: Parce que je trouve que c'est absolument charmant. Et d'ailleurs, on pense à Laurent Ruquier, hein, qui a une très belle maison là-bas. On l'embrasse. Et j'adore aller y jouer, parce qu'en fait, voilà, c'est la côte normande, c'est le cidre, les marchés, Trouville, les vapeurs, où on mange des moules frites.
2: Wistriam, Houlgate.
3: Oh, ouais, non, mais tout est Houlgate, j'adore Houlgate.
2: Hein.
3: Je vais souvent jouer à Houlgate d'ailleurs.
2: Mais oui, parce que vous jouez à Paris, vous jouez en province en ce moment.
3: Alors les deux en ce moment,
2: alors,
3: en effet.
2: Allons-y, on va s'arrêter sur Paris rapidement, parce qu'il n'y a pas que Paris dans la vie. Qu'est-ce que vous jouez à Paris?
3: Alors je joue en ce moment une comédie qui est absolument géniale, qui s'appelle La soirée avait si bien commencé.
2: Oula.
3: Donc c'est la deuxième saison. La première saison était jouée par Enora Malagré, qui vient vous rejoindre.
2: Mais bien sûr, Enora, tous les jours à midi sur votre radio ici.
3: Voilà, et donc moi je partage l'affiche avec Delphine Chanéac. Donc une copine de longue date, hein, puisque nous avons tourné ensemble il y a bien longtemps.
2: Il y a des beaux yeux bleus de mémoire, Delphine. Elle a des yeux bleus très...
3: toujours aussi jolis.
2: Beaucoup de talent, mais je me souviens qu'elle
3: avait... Voilà, avec Thibaut Delucie et Nicolas Hautebois. un peu moins beau, mais... Donc une comédie de Sophie de Potter et de Thibaut Delucie. Et nous sommes en ce moment au Théâtre de Passy, donc du mercredi au dimanche.
2: Ah, c'est à deux pas de la maison de la radio et de la musique.
3: C'est vraiment à côté. Et parallèlement à tout ça, j'étais déjà en tournée, moi, avec une autre pièce, une autre comédie qui s'appelle Partenaire particulier au pluriel, avec Alex Good et Laurent Mestret, une pièce d'Annabelle Millot.
2: Et, ça continue, et
3: j'ai encore quelques dates, là, entre septembre et octobre.
2: Mais alors, vous êtes comme tous les artistes, vous arrivez quelques heures avant,
3: mais
2: vous répétez.
3: Mais c'est horrible, en fait.
2: Vous jouez, l'hôtel, la petite salade qui va bien jusqu'à minuit, et vous repartez le lendemain.
3: C'est terrible, parce que je parcours la France, on arrive, on fait tous les transports inimaginables, on passe des heures dans les trains et dans les avions. On arrive, on nous dépose à la salle, on joue, on nous ramène et on voit rien.
2: Vous ne voyez pas grand-chose.
3: Donc quand on joue deux jours sur place, c'est le top. Parce que là, moi, dès que j'arrive, je pose mes valises et je vais faire un petit tour du village, du centre historique, vite fait. Et puis ramener quelques spécialités. Oui, c'est mon grand truc. Mmh. Je suis capable d'arriver à Lyon, je joue à Lyon, je vais au hall, au marché Bocuse, je vais récupérer mes saucissons à la pistache et je rentre. Ah non, mais je suis une grande malade, moi. Je prends des Uber même pour y aller, quoi. C'est vraiment.
2: Il y a des villes qui vous ont marqué parmi toutes les tournées, que ce soit avec le théâtre ou les tournées avec les souvenirs des années 90, 2000, on va en parler.
3: Oui.
2: Il y a des villes comme ça où vous êtes dit, bon, je l'ai très peu découverte, mais il faut absolument que je revienne.
3: Récemment, j'ai découvert Rouen. C'est très bête, hein, mais c'est à côté.
2: Pourquoi c'est bête?
3: Mais non, mais parce qu'on y passe souvent, mais sans s'arrêter. Mais c'est une ville magnifique. Le Mans, c'est super joli. Enfin, c'est des villes comme ça, Tours. On s'y arrête jamais. On joue, on repart, mais c'est hyper
2: chouette.
3: Qu'est-ce
2: qu'il y a de joli à Tours et au Mans? Je connais pas, moi, par exemple, Tours.
3: Tours, il y a plein de châteaux autour, hein, déjà.
2: Okay.
3: Déjà pas mal.
2: Très bien.
3: Et puis la petite ville de Tours, elle est chouette. Le théâtre est absolument génial. Enfin non, moi, j'adore. C'est des petits endroits comme ça où j'aime bien. Donc je reviens après. Après coup, je reviens, je me dis, ah tiens, en souvenir, c'était pas mal. Ah bah tiens, si on y passe. Et donc, je m'organise pour m'arrêter quand je vais à droite, à gauche, mais à titre personnel.
2: Alors, il y a eu la tournée à Gräfling, ça c'est voilà, les années 2000,
3: ça repart en septembre 2027.
2: Ouais. Ok, donc là, les artistes, allez, on va aller donner quelques-uns des artistes qui
3: sont sur la nouvelle série, sur la nouvelle saison en tout cas, on a Lucenzo qui arrive avec nous, on a Emma Domas, Evangélie, les Poetic Lovers, Najwa Belizel, on en a plein qui...
2: Vous avez des tenues de dingue, hein, des costumes de dingue.
3: Oui, c'est hyper
2: chouette.
3: Ça continue.
2: Combien de dates en France?
3: Alors, ben, combien de dates? Il y en a 30 là qui arrivent. Mal, hein. Mais alors, il y a encore plein de choses. J'ai ma série que j'ai tournée à La Réunion cet hiver qui sort au mois de septembre, qui s'appelle Marimar et les cœurs brisés, qui sera diffusée dans tous les dom-toms, ouais, et sur la plateforme de France Télé.
2: Ok.
3: Voilà, donc j'ai hâte. Je continue le livre qui est en préparation, donc pour le printemps prochain. Et puis je continue aussi ce spectacle, ce très beau spectacle que je fais autour de la libération de la parole des femmes, qui s'appelle La Voix des Femmes, bien VOIE. Oui. Et nous serons donc à Taverny le 20 novembre. Et donc voilà, tout plein de choses. Et puis je fais aussi de la radio, moi, sur,
2: oui,
3: une autre,
2: alors,
3: radio.
2: On va pas en parler très longtemps, mais effectivement, vous êtes sur FM.
3: Mais je fais aussi des podcasts.
2: Vous êtes sur Chérie, voilà.
3: Je fais des interviews qui est devenu très 2000, et donc c'est tout à fait, ouais, tout ce que j'aime.
2: Excusez-moi,
3: je m'éclate.
2: Vous avez 5 minutes pour vous des fois?
3: Oui.
2: Déjà, je vous remercie de nous avoir accordé une heure. Je ne sais pas comment vous avez fait pour trouver dans cet emploi
3: du temps.
2: C'est
3: parce que c'était vous, Eric.
2: Ça fait plaisir.
3: Mais c'est vrai que oui, non. Mais j'essaie quand même. Alors même, évidemment, j'ai beaucoup de boulot, mais j'essaie aussi de m'autoriser des petites plages horaires dédiées à mes enfants, parce que pour moi, la famille est essentielle.
2: Séverine Ferrer, votre invitée ce soir jusqu'à 21h. Vivez où aujourd'hui?
3: Aujourd'hui, je vis dans les Yvelines.
2: De 78.
3: Eh ouais.
2: Vous voulez en dire un petit mot? Vous êtes, on peut, vous voulez dire la ville ou?
3: Non, moi je dis rien, moi.
2: C'est là où vous êtes engagé politiquement?
3: C'était. Non, j'ai fait qu'un mandat.
2: Bah,
3: non,
2: vous, non, vous êtes quand même engagé.
3: Je me suis engagée.
2: Donc c'est public, c'est
3: une très belle expérience. Oui, c'était une très belle expérience. Mais c'est vrai qu'il faut beaucoup de temps et je n'en ai plus beaucoup, malheureusement.
2: Mais c'est sympa, Château?
3: C'est très sympa. Alors moi j'adore. Alors il y a tout. Il y a Rueil Malmaison, il y a Marly le Roi, il y a vraiment toute cette. C'est vraiment à côté de Paris. Il y a les quais de Seine. Et ben c'est l'île des impressionnistes aussi.
2: Bien sûr.
3: Il y a tout plein de choses à découvrir et j'adore cette région.
2: Est-ce qu'il y a un lieu où vous aimez vous retrouver pour vous apaiser, pour vous se retrouver? Ça peut être une forêt, par exemple. Un endroit.
3: Alors je suis pas très forêt, moi. J'aime pas trop. En fait, si, j'aime les forêts, mais pas chez moi.
2: D'accord.
3: J'aime me balader quand je suis pas à la maison.
2: Ok.
3: Voilà, quand je suis à la maison.
2: Non, mais pour se ressourcer.
3: Pour me ressourcer.
2: Parce que quand on a l'emploi du temps que vous avez, à un moment donné, il faut bien se poser.
3: Oui, c'est vrai. Alors, non, par exemple, là, pour me ressourcer, ça va vous paraître complètement étrange, mais j'ai un lieu que j'adore à Valenciennes.
2: Ah, ben voilà.
3: Alors,
2: pourquoi?
3: Non, alors il y a un hôpital, un ancien hôpital général qui a été complètement réhabilité en hôtel, et à chaque fois que j'y vais, je m'enferme dans cet hôtel et je me ressource et ça me fait du bien. Voilà, donc j'en reviens là. C'est pour ça que je suis aussi détendue.
2: Et quels sont les lieux que vous ne connaissez pas encore en France et vous dites, ah, faut absolument que j'aille, c'est les prochains quoi, en gros, hein.
3: Alors j'ai envie de vous dire, il en reste pas beaucoup, hein. Il en reste pas beaucoup
2: Toulouse,
3: parce que
2: Toulouse, ça peut être l'Alsace.
3: Oui, Toulouse, je connais pas bien. Toute cette région de Collioure, tout ça, je connaissais pas. Et j'aimerais bien découvrir un peu Perpignan et tout ça, monter juste la frontière entre l'Espagne et la France. J'aimerais bien découvrir cette région-là, un peu plus.
2: Où est-ce qu'on mange bien en France?
3: Partout. Partout.
2: Je... Si vous voulez vous fâcher en fait... avec personne.
3: Mais... Non, non, je vous jure, je suis une telle bonne vivante, je suis épicurienne, mais moi, c'est, comme je vous disais, je suis capable de faire des kilomètres pour aller chercher un saucisson à la pistache chez Gast au marché des Halles-Bocuse, quoi. Et manger une soca à Nice, et manger un poulet au cidre en Normandie, un cassoulet.
2: C'est épicurien.
3: À la Toupina à Bordeaux.
2: On va vous suivre, c'est génial. Franchement, vous nous avez emmené partout, Séverine. Difficile de résumer toute votre actualité. La radio, on l'a dit, le livre qui va arriver, la série avec France Télévisions, la pièce de théâtre Partenaire Particulier, l'autre pièce de théâtre qui se joue à Paris au théâtre.
3: La soirée avait si bien commencé au théâtre de Passy.
2: La tournée à God of Feeling. À un moment donné, il faudra que cette émission dure 2 heures pour que je parle de l'actualité de Séverine Ferrer.
3: Je reviendrai.
2: On va se quitter avec un quiz.
3: Oh, avec
2: vous
3: plaisir.
2: Ne pouvez répondre que La Réunion ou la métropole.
3: Okay.
2: Alors on va forcément retrouver des choses.
3: Oui, mais La Réunion, la métropole, oui, d'accord.
2: Non, c'est soit l'île de La Réunion, vous avez vécu, soit...
3: Oui, d'accord. Bon, ça promet d'être déjà très difficile,
2: allons-y. Mais non. Votre enfance?
3: La Réunion.
2: Votre premier souvenir télé?
3: Eh bien, La Réunion.
2: Votre premier amour?
3: La Réunion.
2: Votre meilleur rougail saucisse?
3: La Réunion, sans aucun doute.
2: Oui, la meilleure en France aussi. Le plus beau coucher de soleil?
3: Oh, bah La Réunion.
2: Les premiers pas sur scène?
3: La Réunion.
2: Premier casting?
3: La Réunion.
2: Un dimanche en famille, c'est où?
3: La Réunion.
2: Prendre votre retraite.
3: La métropole.
2: Eh ben voilà, on va terminer sur la métropole et ce sera du côté de Montpellier, j'en suis sûr.
3: Probablement.
2: Parce que vous, à mon avis, vous irez pas du tout dans le sud tellement vous êtes en suractivité ici. Mais peut-être à la retraite, si vous la prenez un jour, vous irez peut-être là-bas à ce moment-là.
3: Vous savez quoi ? Moi, j'ai décidé de mourir sur scène.
2: Eh ben, je crois que c'était Dalida, ça. Et on va terminer sur Dalida, je vous écoute.
3: Eh bien, écoute, en tout cas, j'ai été très heureuse d'être avec vous.
2: Merci, Séverine. Franchement, c'était un plaisir. On a fait un joli tour.
3: Et j'adore votre concept. Je vous le dis, c'est très agréable.
2: Ça fait plaisir. Il vous ressemble aussi. Spontané, bienveillant. Et puis, à l'image de toutes les villes que vous avez fréquentées.
3: Et puis, comme je vous le disais, vraiment, les voyages sont la richesse. Donc, continuez, surtout. On est tellement bien en France. Il y a tellement de choses à voir.
2: Merci.
3: Donc, n'allons pas très loin.
2: Mais oui.
3: Au final.
2: Moi, j'irai avec vous.
3: Ah oui, avec plaisir.
2: Séverine Ferrer était votre invitée sur ici.fr pour écouter cette émission. N'oubliez pas qu'il n'y a pas que Paris dans la vie. On vous le prouvera à nouveau demain avec d'autres invités. On vous embrasse et on vous souhaite une très belle soirée ici.fr.
3: Belle soirée.
2: Pour nous suivre et réécouter l'émission. Ciao.

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2: Et à 20h sur votre radio ici, c'est l'heure de Décibel, petite originalité du samedi. La programmation musicale est assurée par un invité. Ce soir, c'est un invité chanteur, auteur, compositeur, accordéoniste. Là, ça vous donne quand même un bon indice, hein. En tout cas, ça réduit le champ des possibles dans nos invités. Son petit nom, c'est Claudio. Que vous avez découvert il y a une dizaine d'années dans The Voice avec ce premier tube Un homme debout et ce soir l'invité de Décibel. Les chansons préférées de Claudio Capeo. Vous vous demandez ce que c'est ? Vous avez raison de vous poser la question parce que j'ai rarement vu une sélection aussi éclectique. Salut Claudio !
3: Salut, tu vas bien ?
2: Très très bien, merci.
3: C'est vrai que c'est un foutoir. Hein. Quand je revois la liste, je me suis dit... Mais je voulais vraiment donner un peu de tout. C'est un peu toute ma vie en fait, tout ça quoi.
2: Alors c'est simplement. Ça qui est super. C'est quand on demande à un artiste de choisir une dizaine de chansons, au début il nous dit « Ah bon, c'est difficile d'en choisir que 10 ouais. ».
3: Après on ne peut plus s'arrêter quoi.
2: Voilà, mais après ça permet aussi quand même de te raconter et voilà, et de raconter aussi ton parcours. C'est super éclectique et on va vraiment se régaler ce soir jusqu'à 21h. Claudio, je rappelle tout de même que ton album Nouveau Souffle est disponible et que j'ai choisi des petites chansons à toi qu'on pourrait écouter aussi pendant l'émission, puisqu'il n'y a pas de raison, tu es là, donc on a envie de t'entendre chanter quand même. Voilà, c'est important. Alors, parlons peu mais parlons bien. On commence par un classique rock français, c'est Téléphone. Ça, c'est vraiment toi. C'est quoi ton souvenir avec cette chanson ?
3: Mais écoute, tout simplement, comme tu l'as dit, c'est un classique, c'est le patron, voilà. Ah oui, tu sais, quand on se retrouve aux Enfoirés et tout, quand il prend sa guitare, ben Jean-Louis, c'est le patron pour moi, quoi. Tu sais, c'est, il pose son truc, il pose le décor, il y a tout le monde qui se lève. C'est un joyeux bordel. Et puis même nous, les artistes, tu sais, pendant ces interludes, donc c'est entre ce que tu vois à la télé, pendant le show, ben ouais. Nous, tous les artistes, on monte sur scène et on chante pour... Voilà, pour faire passer le temps aux gens et pour passer du bon temps avec eux. Et voilà, et puis Jean-Louis, il arrive avec sa guitare, et il claque le premier accord, et puis voilà, ça part en...
2: C'est fou, hein ?
3: Ouais, c'est fou furieux, quoi. Ça, c'est juste énormissime. Donc voilà, il devait commencer par ça, en fait, quoi. Parce que c'est le rock français, parce que c'est fort, parce que ça fait du bien, parce que c'est dans l'ADN, quoi. Voilà.
2: Vous l'entendez ? Il a envie de l'écouter, cette chanson.
3: Eh oui,
2: aussi.
3: Eh oui.
2: Alors, ça... C'est vraiment toi. Téléphone sur votre radio ici. Premier choix de la soirée pour notre invité, Claudio Capeo.

0: Et ben voilà, ça pose le décor. Dès le départ, ça, c'est vraiment toi. Téléphone, ça y est, vous êtes chaud, les amis. On passe une heure en compagnie de Claudio Capeo, qui choisit la musique. Et comme vous l'entendez, Claudio est suédois. Non, c'est pas ça. Il est italien, évidemment.
1: Hey, bonjour à tous. Voilà, le Claudio, l'italien.
0: C'est pas ça, c'est una bella canzone. Évidemment.
1: Qu'est-ce que ça fait du bien.
0: T'allais nous mettre un Italian lover.
1: Ah, mais ben oui.
0: Et t'as choisi Eros Ramazzotti.
1: Ouais. Tu sais, ouais, parce que il y a cette partie, disons moi, qui est en Italie, qui reste en Italie. Mais tu sais, il y a ce voyage qui est constant, c'est tout le temps comme ça. Ouais. Tu sais, c'est la pasta, c'est la mama, c'est la France avec, tu vois, avec moi en Alsace, la choucroute. Mais c'est juste que voilà, parce que ça fait partie intégrante de ma vie. C'est toutes mes vacances. Encore une fois, c'est le sang qui coule dans mes veines. C'est quelque chose que je ne pouvais pas passer à côté de ça. Et puis, voilà, c'est des moments de. Je ne sais même pas quoi te dire, en
0: fait. Non, mais
1: quoi.
0: C'est de la nostalgie. Bah,
1: c'est totalement naturel, en fait.
0: Quand tu grandis dans une famille italienne, c'est sûr. Et Eros Ramazzotti, enfin, tous les Italiens, on a tous une maman ou une tati déjà qui est amoureuse de Eros.
1: Eh ben oui.
0: Déjà, c'est géré. C'est qui chez toi? C'est qui chez toi, Claudio?
1: Ouais, c'est tout le monde. On est tous amoureux
0: d'Eros Ramazzotti.
1: Mais bien sûr.
0: Non, en plus, c'est vrai, il est beau, il est classe, il a cette voix et tout. Mais au-delà de la nostalgie, est-ce qu'il y a ils ont une façon de chanter quand même, les chanteurs italiens, avec la voix rauque et tout. Et il y a quelque chose chez toi comme ça aussi.
1: Oh, je sais pas, en tout cas, tu sais, ils prêchent l'amour, ça parle énormément d'amour, et puis ils le font tellement bien, ça, faut leur laisser, quoi. Ouais. C'est les champions du monde pour tout ça. Et puis, tu te laisses toujours transporter par tout ça. Et puis moi, je continue, tu sais, le matin, quand j'ai envie d'être un peu frais, sous la douche, je mets toujours des chansons italiennes, je sais pas pourquoi, mais c'est un truc. Tu vois, c'est ça, c'est.
0: Tu chantes des chansons italiennes sous la douche?
1: Mais totalement. Ouais, parce que j'aime ça, ça fait du bien. Après, tu vois, on va continuer la liste. Oui. Ouais, je peux mettre du rap comme je peux mettre du métal. Hein,
0: d'accord.
1: Sais.
0: Mais
1: voilà, quand il y a un beau soleil, on a envie de se pimper un peu pour sortir et se trouver beau, tu sais. Bah, moi, c'est Italia, tu vois, ça me fait du bien.
0: Alors, c'est parti, Eros Ramazzotti, pour toutes celles et tous ceux qui sont amoureux. C'est

0: très très bien hein, cette soirée avec Claudio Capeo. On te demande des fois de faire le DJ comme ça, de choisir des chansons, tu fais ça bien hein.
1: Oh, non, en fait pas si bien que ça au final hein, tu
0: faudra
1: vois.
0: Faire ça.
1: Là c'est parce qu'on est ensemble, tu m'accompagnes, tu vois, du coup, voilà, c'est un travail de groupe, du coup c'est vachement plus simple parce qu'à deux on est plus fort. Mais...
0: C'est vrai.
1: Mais voilà, mais pour vous, pour toi, on s'en sort plutôt pas mal, je trouve.
0: Carrément. Alors après deux énormes tubes, Téléphone et Eros Ramazzotti, là c'est une découverte que tu nous proposes, ouais. Claudio. Mima, ça s'écrit M-I-M-A-A, et la chanson VFC, là il va falloir décoder pour celles et ceux qui en entendent parler pour la première fois.
1: Ouais, je peux le dire ou pas?
0: Tu dis tout ce que tu veux.
1: C'est vachement cool, tu vois, c'est tout simplement, on est encore dans un truc italien, tu vois.
0: C'est
1: vrai que c'est une découverte.
0: C'est la culture italienne.
1: Ouais, bah c'est comme ça.
0: On
1: peut le dire avec un grand sourire et puis tout va bien.
0: C'est vrai.
1: Et c'est ce qu'elle fait dans sa chanson. Et c'est vrai que c'est une découverte. J'ai envie de te dire, c'est un jeune talent alors que je me suis un peu renseigné. Ça fait comme très très longtemps qu'elle veut être artiste, qu'elle fait de la musique.
0: Je la connaissais pas moi.
1: Ouais, ben tu vois, moi je la connais depuis pas longtemps et je suis tombé amoureux de sa musique, de la personne, de ses potes qu'on voit sur les clips, les trucs. Parce qu'en fait, tu sais, je trouve qu'il y a, il y a une belle énergie. Il y a un renouveau, quelque chose qui fait du bien. Et il me devait de faire en sorte qu'elle soit présente dans cette playlist aujourd'hui.
0: Merci,
1: parce que tu sais, des fois, les jeunes talents, ça... j'aurais aimé qu'on me lance, moi, à l'époque, comme ça. Personne l'a fait ou pas, je ne sais pas, mais en tout cas, j'oublie pas tout ça. Dès que je peux aider un peu, je le fais. Voilà, tu sais, on se connaît pas du tout, mais moi, je vais de l'avant.
0: Comment tu découvres, toi, la musique? Là, par exemple, Mima, t'as découvert quoi sur Spotify?
1: Sur Instagram, en scrollant.
0: Sur Instagram.
1: Pour Mongolito, hein, tu vois, comme ça. Et je suis tombé dessus, et ensuite, à force de regarder, je fais un peu de partage d'amis, de trucs qu'elle m'a écrit, elle m'a dit, c'est incroyable. Non, c'est moi qui lui ai écrit en disant ouais, j'adore ce que tu fais, très cool et tout. Non, c'est dingue, Claudio. Non, vraiment. Yo, voilà.
0: Ah, c'est tout simple.
1: Ouais, c'est tout simple. C'est voilà, c'est comme ouais, comme tout le monde quoi.
0: Mima.
1: Voilà, on l'adore.
0: M I M A A comme Claudio Capeo. Allez lui donner de la force, pourquoi pas sur Instagram, oui. Sur ses réseaux sociaux. Et donc répétez après moi le son de italien niveau 1. Va fanculo.

0: Ça fait du bien.
1: Elle s'appelle Mima, et ça c'est la découverte du jour. Il y en aura d'autres d'ici à 21h, puisque Claudio Capeo il vous a fait une playlist absolument formidable. Alors là, ce début d'émission ne serait pas complet sans un grand classique de la chanson française, puisque là on a eu de l'italien, de la variété, du rock, tout ça, ça se retrouve dans ta musique. Mais il y a aussi la chanson avec un grand C, et donc tu as choisi Charles Aznavour.
2: Oui.
1: C'est une référence pour toi, Aznavour, Claudio ?
2: Ah, c'est, tu sais, on a eu le patron, on a eu le taulier, ça c'est vraiment toi avec téléphone. Et puis là, cette fois-ci, on a le monument, quoi, avec un grand M. C'est voilà, c'est on a juste le droit de faire une seule chose, c'est l'écouter et puis se taire et puis parce que tout est beau, parce que ces chansons sont des peintures, parce que t'arrives à te projeter dans sa cuisine quand il chante dans n'importe quelle chanson, tu sais exactement où est-ce qu'il va.
1: Oui.
2: Tu fermes les yeux et tu comprends tout, quoi.
1: C'est comme des petits films.
2: C'est assez merveilleux, quoi. Tu sais, je dis, putain, il s'en est donné de la peine et il l'a bien fait parce que on continue à rêver en écoutant ses chansons. Ça nous fait du bien.
1: C'est intéressant ce que tu dis. Il s'est donné de la peine parce que il a toujours été là, Aznavour. Ouais, quand on était petit, il était déjà vieux. Et donc, on sait jamais. Non, mais voilà.
2: Ouais,
1: et
2: ouais.
1: En fait, en regardant, alors, notamment le film de Grand Corps Malade qui raconte la vie de Charles Aznavour, qui est génial, avec Tahar Rahim dans le rôle d'Aznavour, on se rend compte à quel point il a galéré au début.
2: Bien sûr. C'est vrai qu'il est arrivé assez tard.
1: Mais oui.
2: Tu vois.
1: Et que l'on lui disait qu'il était trop moche, et puis qu'il avait une voix pas possible. Enfin, il se prenait vraiment des critiques terribles et tout. Le mec n'a rien lâché. Donc ça aussi, c'est inspirant, mine de rien, de se dire qu'un mec est devenu une légende.
2: Ouais.
1: Au début, il n'était pas très bien traité, quoi.
2: Bah ouais. Mais après, tu sais, c'est la vie de chaque artiste. Et puis, faut passer par ces moments-là. C'est ça qui peut-être qui l'a rendu plus fort.
1: Ouais.
2: Mais quand même, pour la petite histoire, il a toujours été presque incapable, non, c'est pas comme ça que j'ai envie de le dire, mais de chanter deux fois la même chanson de la même façon, quoi. Tu sais, ça a toujours été. Tu vois, quand il le sentait pas, en fait, en répétition et tout, il arrêtait, quoi. C'était pas on va réessayer ou pour un titre, c'était du one shot. Donc la chanson, il l'enregistrait, c'était tout d'un coup, quoi. C'est pas comme aujourd'hui où on coupe le petit mot, là, on va récupérer celui-ci de la prise d'avant, et tu sais, on triche un peu, quoi. Tu vois, on est devenu un peu.
1: Oui, peut-être on est devenu un peu paresseux, on se dit, voilà, tiens, le premier couplet, là, dans mon premier enregistrement, il était bien, ensuite on prend le refrain ailleurs.
2: Voilà,
1: et tout,
2: exactement. De ce que je sais de lui, c'est que lui, quand ça marchait pas, c'était pas d'un coup, ben,
1: il s'en allait. La chanson d'Aznavour que tu as choisie, c'est pas n'importe laquelle, c'est Comme ils disent, et c'est une chanson qui était courageuse à l'époque, puisque l'homosexualité était encore considérée comme une maladie par l'Organisation Mondiale de la Santé. Elle était illégale dans plein d'endroits, et donc il dit cette phrase: je suis un homo, comme ils disent.
2: Ouais.
1: Alors il ne l'était pas, mais n'empêche, il a pris position pour un groupe qui était opprimé. Ça aussi, ça te touche?
2: Ouais, tout à fait, parce que j'ai beaucoup d'amis. Et puis après, aujourd'hui, ça va mieux, on peut en parler ouvertement, tout se passe bien, mais ça reste compliqué pour d'autres personnes, d'autres amis à moi, et puis en fait c'est, je sais pas, c'est pas une maladie, quoi, hein, tu vois. Celui qui l'accepte pas, qu'il aille se faire foutre, en fait, hein, va faire un coup, là, tu vois.
1: On n'a pas appris ce mot pour rien tout à l'heure dans notre cours d'italien.
2: Voilà, non, mais c'est
1: Charles Aznavour, Comme ils disent. Merci, Claudio Capeo. J'habite

Oldies. Et comme l'a dit Claudio Capeo, un monument de la chanson française avec un grand M à l'instant, Charles Aznavour. J'en profite pour vous dire que le film sur sa vie réalisé par Grand Corps Malade et Mehdi Idir est disponible sur Netflix. Elle est la suite des choix musicaux éclectiques et réjouissants de notre invité Claudio Capeo. C'est dans quelques secondes. Vous écoutez ici Décibel jusqu'à 21h. Le dernier

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3: Cap sur Lisbonne. 1991, Étienne Dao y vit une passion amoureuse incandescente. C'est là, entre les pavés humides et les embruns de l'Atlantique, qu'est né un morceau culte, Saoudade.
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3: Saoudade, ce mot portugais presque intraduisible, c'est ce mélange unique entre la joie et la tristesse. C'est le cœur qui bat un peu trop fort pour un souvenir.

0: ce titre est si viscéral qu'il en fait un test ultime. À l'époque, chaque musicien qui souhaite l'accompagner sur scène doit passer l'épreuve de Saoudade. S'il ne capte pas l'âme du morceau, il ne fait pas partie du voyage.
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2: Ce soir, c'est Claudio Capeo qui est l'invité de Décibel et qui choisit toutes les musiques jusqu'à 21h. Tu vas piquer mon boulot, tu vas devenir animateur radio.
3: Ah, je ne pourrais pas, tu es Et même être mathématicien, je ne le savais pas. Ça, pour les personnes qui ne le voient pas, tu as quand même des chiffres partout. Elle compte toutes les microsecondes entre chaque moment de chanson, de truc. Elle n'a pas besoin de calculatrice en plus.
2: Sur mes doigts.
3: En fait, je me suis dit, dans la radio, je ne pensais pas que les mathématiques étaient aussi importantes. Ben, franchement, bravo, félicitations.
2: Merci.
3: Quel génie, quoi.
2: Claudio, puisqu'on en est aux félicitations, félicitations pour ton nouvel album.
3: Oh, c'est sous, gentil, merci.
2: Qui cartonne. Là, pour le moment, tu prépares ton retour sur scène. Il y aura les festivals d'été, puis cette énorme tournée de Zénith et d'Arena à partir du mois de novembre 2026. Je me suis dit que ce serait chouette qu'on écoute Speranza, qui est vraiment un grand moment de ce nouvel album. Tu peux nous en dire plus sur cette chanson?
3: Bah, quoi dire, assez rapidement, tout simplement. C'est une chanson qui vient d'un artiste que j'adore, qui s'appelle Pétrole Brut, tu vois, que je ne connaissais pas. Et c'est la seule chanson qui est venue d'ailleurs. C'est une chanson qu'on m'a proposée avec le texte, avec tout ça.
2: Et parce que toi, d'habitude, c'est toi qui écris.
3: Bah, habituellement, voilà, on compose. Ouais. Après, ça m'arrivait à l'époque de prendre aussi des titres comme ça, mais cette fois-ci, on a changé, tu sais, avec ce nouveau souffle. On compose, on est réellement, c'est nous qui faisons toute la popote, hein, tout le temps, tu vois.
2: D'accord.
3: Et là, cette fois-ci, c'est juste un gros coup de cœur, parce que c'est tellement bien dit, parce que j'ai trouvé ça beau, parce que le mec est merveilleux, parce qu'il y a du cœur, parce qu'il y a de l'action, parce que ça parle de vérité, à la fois c'est droit, c'est juste, c'est dur, c'est profond. Je ne pouvais pas passer à côté de ce titre-là, et vu qu'il est, en plus il est artiste, et puis je lui ai dit l'autre jour, je lui ai dit, mais c'est quand même marrant, quoi, tu vois, t'as fait une pépite, t'as fait une chanson qui est juste merveilleuse, pourquoi tu l'as pas gardée pour toi, en
2: Très
3: fait,
2: bonne
3: quoi.
2: Question, qu'est-ce qu'il a dit?
3: Bah, il m'a dit non, qu'elle était pour moi, qu'elle était pas pour lui. Je disais, mais quand même, putain, c'est un gros titre, quoi. Pour moi, c'est mon petit chef-d'œuvre de l'album, quand même, tu vois, ce truc. Enfin, c'est le nôtre, tu vois, avec Pétrole. Et puis, non, c'était, pour lui, c'était comme ça. Fallait que je prenne la main dessus. Et c'est super beau. Et ouais, je trouve que c'est courageux de sa part. Et à la fois, bon, ça reste une chanson, tu sais, mais les chansons, passent des messages qui sont tellement forts. Et
2: ça t'a touché.
3: Et je le remercie encore une fois. Ça m'a énormément touché. Ouais, vraiment, c'est pris dans les bras, on se fait des gros câlins. Voilà, et puis.
2: Merci, Monsieur Pétrole Brut, à qui, en plus, Claudio Capeo donne de la force, ça fait toujours plaisir. Voici Speranza, donc, sur le nouvel album de Claudio Capeo, Nouveau Souffle.
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0: ça.
1: Claudio Capeo, Speranza, vous connaissez la chanson, mais connaissez-vous les goûts musicaux de Claudio Capeo? Si ça vous intéresse, vous êtes au bon endroit, puisque c'est lui qui choisit les disques jusqu'à 21h dans Décibel. Alors je dois dire, Claudio, que dans ta liste, au début, il y avait un peu plus que 10 chansons. Il y avait du rap. Vous connaissez Assassin, les amis? Écoutez quelques secondes.

0: Tout d'espoir, Assassin, fait partie des pionniers du rap français, époque début d'NTM et compagnie. Bon, c'est important pour toi le rap?
1: C'est nos 14 ans, c'est les moments qui sont super forts, c'est du rap bien lourd, quelque chose qui dégaine bien, ouais, c'est important, ça l'est toujours, tout ça fait partie de périodes de vie, tu sais, entre ce métal qu'on
0: il arrive. Ouais.
1: C'est des moments où qu'on n'oublie pas, et puis voilà, ça reste des pionniers, quoi. Donc il me devait de les citer.
0: Exactement. Assassin, donc Touche d'espoir, et le fameux métal dont nous parlions, c'est celui de System of a Down.

0: Le métal, pareil, Claudio, c'est associé à ton adolescence comme le rap ou c'est encore une autre période?
1: Ouais, c'est le moment où tu grandis, puis t'as 14 ans, et puis l'accordéon, c'est pas forcément ce qu'il y a de plus chouette, hein, tu vois, avant l'adolescence. Donc du coup, tu le remets dans sa petite boîte, tu la fermes pendant 2 ans, et t'achètes des platines, et puis tu vas faire du métal avec tes potes. Et puis ça a duré 2 ans, tu vois, 2 ans de scène où c'était les guitares à fond, on poussait tout. D'ailleurs, ça m'a apporté mes acouphènes aussi, tu vois.
0: Ouais, oh,
1: ouais, mince. Tu vois. Ah ouais. Non, mais c'est des moments qui sont merveilleux. Ma sœur faisait de la basse dans un autre groupe de métal. Moi, j'étais au platine. Enfin, ouais, c'est.
0: Et j'en écoute toujours autant. T'avais le look.
1: Ah, j'avais les dreadlocks. Ah ouais. Tu sais, la petite veste Adidas, tu sais, le truc des années 60. Ouais. Je piquais les pulls à mon père, les trucs. Tu sais, c'était. Voilà. Et ensuite, je m'étais rasé les cheveux. Enfin, c'était un peu. Tu sais, il fallait en débattre un peu avec la vie, quoi. C'était un combat, quoi. C'était permanent.
0: Commençons une pétition, les amis, pour que sur la tournée de Claudio Capeo sur les écrans géants, il y ait des photos de ses looks d'ado.
1: Eh ben pourquoi pas.
0: Ah ouais, j'aimerais bien, franchement. Et en attendant, on écoute, alors pas du rap ni du métal, mais la musique de Calypso Rose, qui est une artiste absolument merveilleuse, qui vient... elle vient d'où, Calypso Rose, d'ailleurs? Je crois que c'est les Antilles, mais c'est à côté des Antilles, c'est pas les Antilles françaises, c'est ce coin-là...
1: Elle vient de la vie, quoi. Elle vient de la vie, c'est sûr. Elle vient du soleil, quoi.
0: Oui.
1: Oh là là, c'est bien.
0: Je crois que c'est Trinidad et Tobago, Calypso Rose, et la chanson s'appelle Abatina. Tu l'as choisie pour nous, et croyez-moi les amis, ça

0: Trinidad et Tobago dans vos oreilles sur votre radio ici. Franchement, on remercie Claudio Capeo pour le voyage. Ça va, Claudio?
1: Écoute, ça va très très bien. Très bien.
2: Tant mieux.
1: Merci.
0: Dis-moi, Christophe Maé est dans ta sélection de chansons. Oui. Est-ce à dire que c'est ton pote, par exemple?
1: Oui. Bien sûr. Mais tu sais, je pensais du coup, ça c'est vraiment toi, je pensais à Jean-Louis, tu vois, je me dis, voilà, on a le taulier, on a commencé par le taulier. Tu vois, et puis là, on arrive par l'excellence scénique, en fait, tout simplement. Et puis encore une fois, les enfoirés, pendant ces interludes-là, les moments où on chante notre chanson, bah, lui, il prend son harmonica, il va se balader dans la foule, il fait des câlins à tout le monde, il met de la joie.
0: Il est hyper à l'aise, c'est complètement fou.
1: Tu sais, tu prends du plaisir à le regarder, même si tous les soirs il fait la même chanson. Bah, tous les soirs, moi je suis comme ça dans la salle, je regarde, je fais, oh, putain, il est bon, ça fait du bien. Et puis le jour, je dis, comment il va le patron? Il me dit, oh, écoute-moi bien, quel patron? Non, mais franchement, il est d'une excellence pure. Et ça fait du bien à voir, tu sais, autant dans ses chansons, autant sur scène, autant dans la vie. Il a ce comportement de folie, de, je sais pas, c'est un fou furieux, quoi. Il apporte que du bonheur.
0: Voilà. Il s'appelle Christophe Maé. Justement, parlant de bonheur, tu as choisi, Claudio, la chanson « Il est où ?» Le bonheur, eh bien, je crois qu'il est ici, tout simplement. C'est Décibel avec Claudio Capeo.
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1: Il est où le bonheur? C'est Christophe Maé qu'on vient d'écouter à l'instant, choisi par Claudio Capéo. Bon camarade, donc vraiment, dans cette playlist, ouais. Claudio, t'as mis plein de gens, soit qui avaient besoin d'un petit coup de projecteur, hein, comme Mima tout à l'heure, ou alors voilà des artistes confirmés, mais que tu aimes beaucoup, comme Christophe Maé. À Nice, qu'on va écouter maintenant avec la chanson Mon Métro. Alors c'est encore un autre profil, c'est-à-dire ouais. C'est un artiste qui est reconnu par ceux qui connaissent.
2: Ouais, tout à fait.
1: Tu vois ce que je veux dire?
2: Ouais,
1: alors
2: tout à fait.
1: C'est un peu niche.
2: Puis, c'est un peu sorti aussi du monde, hein, tu oui. sais. Voilà, il a décidé de se mettre de côté. Après, je ne pourrais pas en dire beaucoup plus. C'est juste que moi, en fait, j'ai tous ces albums dans mon téléphone et ça fait 20 ans que je l'écoute. Tu vois, c'est quelque chose en fait qui me fait du bien.
1: Tu comprends?
2: Sa voix
1: ça
2: me fait du bien. Ben, je sais pas. C'est juste t'es attiré par par quelque chose. Il faut y aller, ouais. En fait, tout simplement.
1: Mais tu comprends sa démarche à lui d'avoir sorti des albums et puis finalement de dire non, mais je vais arrêter, en fait, je fais autre chose.
2: Je pourrais pas dire, j'ai pas envie de me prononcer, mais il me semble qu'en soi, ça l'a un peu gonflé et puis le système, et puis c'est rangé, quoi, c'est mis de côté. Je comprends totalement. Parce que tu sais, je vais pas commencer à me plaindre, hein, mais c'est pas forcément toujours évident, tu sais.
1: Mais c'est intéressant de le dire quand même.
2: Autant pour moi que pour toi, tu sais, ça reste, on est dans le public, on est dans tout ça, c'est tout le temps. Quand tu cherches ta baguette, faut être un peu coiffé, quoi, tu vois.
1: Ah, tu peux pas sortir en pyjama, hein.
2: Ah ouais, mais
1: c'est fini ce temps-là.
2: Moi, parfois, je sors avec le jogging et la petite paire de claquettes. Je dis que ma femme, elle kiffe pas trop, quoi. Mais bon, on fait ce qu'on peut. Non, mais ouais, tout simplement, je l'adore. J'adore ce qu'il fait, j'adore sa voix, j'adore ses compositions, ses textes. Il me devait de faire passer aujourd'hui.
1: Alors, il s'appelle Anis, comme les pistes, la Nice étoilée. Et la chanson, c'est Mon Métro.
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0: 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Et mon métro, dites donc, ce serait pas l'heure de se refaire un petit Claudio Capéo? Je l'ai sous la main en plus, ça va Claudio?
1: Oui, ça va très bien, merci beaucoup.
0: Merci de passer la soirée avec nous.
1: Avec toi, non, c'est génial, super, on est bien.
0: Et puis de partager avec nous toutes ces chansons qui te plaisent, qui t'animent, qui t'inspirent. Claudio, je rappelle que Nouveau Souffle est disponible et qu'il cartonne évidemment, d'où l'énorme tournée, quelques festivals cet été, et puis ensuite à partir du mois de novembre jusqu'en février 2027, tous les Zéniths de France et de Navarre. Donc ça va être formidable. Et est-ce que tu chanteras Qu'est-ce qu'il me restera?
2: Bien sûr. Bon. Bien sûr. En tout cas, on attend ce moment-là très très fort. Ça va être une régalade. Ça va être, tu vois, on va pouvoir se revoir. On va pouvoir partager des choses exceptionnelles sur scène. On va pouvoir, tu vois, se refaire des câlins et puis se dire toute la vérité, rien que la vérité. C'est le moment qu'on attend.
0: Tu sais, qu'est-ce que tu fais après les concerts quand c'est fini? Parce que t'es super excité, à la fois fatigué, mais il doit falloir du temps quand même pour redescendre. Comment ça se passe l'après-concert pour les artistes?
2: Je sais pas. L'après-concert, il est simple. Hein. Déjà, il faut, enfin, pour ma part, pour notre part à KPO, c'est nous, on s'enferme. En fait, on se met à huis clos vraiment dans une pièce, juste entre
0: ceux qui étaient sur scène.
2: Et puis, ouais, on fait ce petit débrief musique, tu vois.
0: D'accord. Voilà, tout de suite en sortant.
2: Ouais, tout de suite directement. Wow. C'est comme on est des animaux, quoi.
0: Ouais.
2: Allez, on est rangés, tu sais, les poules au poulailler. Et puis, on y va, c'est notre moment à nous, on débrief, on fait tout de suite toutes nos listes, les trucs pour le lendemain, pour essayer de rattraper des choses, pour essayer de changer la playlist, l'ordre des chansons, les trucs. Et puis, ensuite, on ouvre la porte, et puis là, on partage tout avec tout le monde, parce
0: les
2: que c'est là où ça fait du bien. Et ça permet de redescendre aussi, parce que tu sais, on se prend des grosses charges d'amour, de force quand même. Voilà, là, après, il faut revenir à la vraie vie assez rapidement parce que sinon tu peux perdre la tête et ensuite t'endors pas, quoi, tout simplement. Parce que tu sais, ça part dans tous les sens, quoi. Tu vois, donc.
0: Drôle de vie,
2: Ouais, drôle de vie quand même. Putain.
0: Claudio Capéo, qu'est-ce qu'il me restera? On l'écoute avec joie sur votre radio ici, c'est Décibel.

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1: Claudio Capeo, invité de Décibel ce soir. Nouveau souffle, c'est son nouvel album. Et les amis, la billetterie est ouverte donc pour la tournée des Zéniths. Claudio Capeo, ça commence le 19 novembre 2026 à Montbéliard. Rendez-vous à Bordeaux le 3 décembre ou encore à Pau le 5 décembre. Une tournée qui continue évidemment en 2027. Montpellier le 15 janvier, Paris le Zénith le 23 janvier ou encore Dijon le Zénith le 6 février.
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2: Bonjour, bon dimanche, sous vos applaudissements, c'est Willy vient déjeuner chez vous, numéro 1084.
3: Oh là là,
4: ça filoche.
2: Bonjour la tribu.
3: Bonjour.
2: Alors, qui est là aujourd'hui? Nicolas Malabeuf, notre enfant de la télé. Bonjour mon bon Nicolas.
5: Bonjour Willy, bonjour tout le monde.
2: Et Fabien Imo, notre geek. Bonjour mon Fabien.
6: Bonjour Willy, bonjour à tous.
2: Et bienvenue à tous mes amis. Merci d'avoir choisi votre émission utile sur votre radio utile. Cette saison encore avec Nicolas, avec mon Fabien. On vous propose chaque week-end un talk show d'actu pas comme les autres, des infos avec nos invités, des sourires, avec nos chroniques, de la musique, des cadeaux. Ici, on apprend et on se détend. Et la nouveauté de cette saison, c'est que depuis hier, vous l'avez entendu, nous sommes en direct de midi à 13h30. Midi, 13h30, donc midi, 13h, nos invités, et 13h, 13h30, nos auditeurs, car c'est vous qui prenez les commandes de votre radio. Alors d'abord, notez bien les deux dossiers du jour. Dans un instant, niveau météo, cette semaine aura été marquée par des orages très violents, comme jeudi dans le Val-de-Marne, et même pire, comme avec cette tornade qui a quand même blessé le village de Pomas dans l'Aude. Des vents jusqu'à 240 km/h. Alors, est-on devenu un pays à tornades comme les États-Unis? Doit-on craindre des orages violents tout cet automne après cet été caniculaire? On en parle dans une minute. Et à 12h30, attention, nouveau rendez-vous que nous avons appelé le gigot du dimanche. Alors le gigot, c'est un plat star du dimanche. Hein. Et bien de temps en temps, comme ça, juste pour le plaisir, on recevra une star à votre table du dimanche. Une personnalité qu'on aime bien, qu'on a envie de déguster. Et pour introniser ce nouveau rendez-vous, alors Léon XIV, le pape catholique, sera là en septembre. Et bien lui, c'est le pape cathodique qui fera sa 63e rentrée dans quelques jours. Michel Ier Drucker sera notre gigot du dimanche dans 20 minutes. Et puis, nouveauté donc depuis hier, dorénavant entre 13h et 13h30, c'est vous qui avez les clés de cette émission. C'est 30 minutes 100% rien qu'avec vous. Venez à l'antenne donc nous raconter vos youpi, vos moments heureux de l'été ou de la semaine, la belle rencontre, la jolie histoire. Venez nous faire un petit coucou. Venez réagir sur les thèmes du jour. Si vous voulez dire un petit mot à Michel Drucker, profitez-en. Si vous voulez nous parler des orages, voilà, est-ce que tout ça, ça vous inquiète un petit peu? 0810 055 056. Plus que jamais, ici, c'est chez vous. 0810 055 056. Il y a aussi le groupe Facebook,
6: oui,
2: Fabinou.
6: Si vous nous aimez, vous pouvez nous suivre sur le groupe Facebook Youpi
2: oui,
6: la vie
2: oui,
6: avec
2: oui, oui, Willy venez, Rovelli. Venez.
6: C'est gratuit. On y partage uniquement des choses qui nous rendent heureux.
2: Voilà.
6: Aujourd'hui, la question du jour tourne autour de notre invité, Michel Drucker. Quelle émission vous a marqué? Si vous souhaitez voilà, lui laisser un petit mot, bah, faites-vous plaisir. Tout se passe sur le groupe Facebook Youpi la vie avec Willy Rovelli et c'est gratuit.
2: Et c'est gratuit. Il y a aussi le WhatsApp. Hein, quand
6: ah
2: vous faites 0810 055 056, aussi sur WhatsApp.
6: À tout moment, vous pouvez nous envoyer des messages, des photos ou des vocaux sur
2: génial.
6: WhatsApp. C'est gratuit. 0810 055.
5: Voilà. C'est moderne. On est dans la modernité.
2: On est moderne.
6: Oh
2: là. Et quand vous passez à l'antenne tout à l'heure pour y aller, les youpi, vous repartirez avec.
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2: 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Voilà, on a tout dit.
6: Alors,
2: allez, démarrons, allez,
6: dépêche-toi.
2: Chaque

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2: Allez, ouvrons notre premier dossier. Bonjour Stéphane Schmitt.
3: Bonjour.
2: Bienvenue ici, mon cher Stéphane. Vous êtes expert météo-orage, filiale de Météo France, spécialiste des orages. Alors, depuis 10 jours maintenant, là, j'ai l'impression que la France est balayée par des orages de dingue l'autre jour, parce que nous, on est à Paris. Hein. Je vais au cinéma, je sors du cinéma, c'était le chaos. Mais je n'ai plus rien compris, j'ai plus reconnu la ville. Est-ce que, déjà là, pour faire un point météo, mon cher Stéphane, comment ça va se passer là ces prochains jours? C'est terminé un petit peu ces gros orages ou c'est la tendance du moment?
3: Ah, on a toujours... Alors il y a toujours des on a des séquences orageuses en France depuis quelque temps, et tout ça c'est parce que on a emmagasiné du carburant, notamment avec avec la canicule. Donc il suffit pas grand chose, c'est-à-dire que voilà, on a ce carburant beaucoup de chaleur emmagasinée, et il suffit à un moment donné, qu'on ait une dépression, par exemple, typiquement qui arrive de l'ouest, pour que derrière ça régénère en fait une salve de d'orage, et c'est ce qu'on vit
2: ici
3: en France, et c'est ce qu'on risque de vivre. Vous le disiez tout à l'heure au départ, même encore jusqu'à l'automne et la fin de l'automne, même dans certaines parties de la France.
2: Donc ça, c'est à cause de la canicule. Vous nous dites, voilà, on a emmagasiné un petit peu de chaleur, même beaucoup de chaleur. Et donc voilà. Et c'est ça aussi la tornade, quand même, une tornade dans l'Aude. Non, mais ces images étaient démentielles. Ça aussi, c'est à cause de la canicule. Ça, c'est.
3: Alors, à cause, en fait, alors c'est pas uniquement à cause de la canicule. Il y a plein de mécanismes, mais effectivement, le fait d'avoir, en fait, les mécanismes pour créer des orages, c'est il faut en fait toujours un conflit de masse d'air. Alors, qu'est-ce que ça veut dire? Ça veut dire que à partir du moment où on va avoir de l'air chaud qui arrive, si au même moment, on a un air frais, un air froid qui est toujours quelque part, qui typiquement sous nos latitudes, il redescend de l'Arctique, le Nord, l'Atlantique Nord, etc. Là, en fait, ça va générer des orages. Voilà. Donc ça, en fait, ce sont les mécanismes classiques. Alors ces dernières années, on voit que ça peut commencer tôt. Typiquement, on a eu des records de foudroiement pour des mois de mars, des mois de mai en 2018-2022, parce que on a cet afflux qui vient typiquement d'Espagne, en fait, du sud, même parce que d'Espagne. Et voilà. Donc ça, c'est pour les mécanismes. Et pour les tornades, on a alors de temps en temps, quand vraiment toutes les conditions, parce que le problème des orages, c'est qu'il y a énormément de conditions qui peuvent s'accélérer, qui peuvent être renforcées sur le plan local et qui peuvent générer en fait des formes différentes d'orages. C'est-à-dire que l'orage, c'est un cumulonimbus, c'est le même nuage, effectivement, pour tous les orages, mais dans certains cas, on peut avoir tout d'un coup, en fait, des phénomènes accélérés de cisaillement de vent. Ça a été le cas dans l'Aude. Alors, cisaillement de vent alors c'est vrai que le terme comme ça, il peut être un peu abscon. Imaginez, c'est comme si vous aviez des assiettes que vous empilez, et en fait, vous en avez, elles tournent, celle du bas, elle tourne dans un sens, l'autre, elle tourne dans l'autre sens, et en fait, c'est ça qui génère.
2: On peut les prévoir, les tornades, ou malheureusement non?
3: Non.
2: Non, hein.
3: Non. Non, c'est très difficile. Alors déjà, les orages, les orages, c'est le phénomène le plus compliqué, un des phénomènes les plus compliqués à prévoir en termes météorologiques. C'est-à-dire que même si on a fait d'énormes progrès sur plein d'autres phénomènes, sur la prévision de température, sur les prévisions de phénomènes, même sur les orages, en fait, c'est encore très difficile de déterminer où ils vont se produire. C'est-à-dire que exactement, c'est ça. C'est-à-dire qu'en fait, tout simplement parce que les orages, on voit des marqueurs d'instabilité et on se dit là, effectivement, on a une zone propice où il faut pas grand-chose. Et donc, pas grand-chose, parfois il n'arrive pas. C'est-à-dire que, comme je le disais, on a du carburant, mais à un moment, il manque l'étincelle. Et l'étincelle, c'est quoi? C'est par exemple des vents qui vont propulser l'air et qui vont générer des orages.
2: Mon cher Stéphane, nous sommes dans la période des orages, donnez-nous quelques petits conseils là quand il y a un orage fort là, comme il y a eu l'autre soir à Paris, un petit peu dans plein de régions en France. Quand il y a l'orage, je fais quoi? Je peux rester au téléphone? Je prends un bain? Je fais ma vaisselle?
4: Mettez-vous sous un
2: si, si j'ai envie de faire une imitation de Claude François, je peux un soir.
3: Voilà, c'est ça.
2: C'est ça.
3: Exactement.
2: Pour éviter tout ça.
3: Voilà. Moi, je n'aurais pas osé.
2: Tu peux y aller.
3: Merci.
2: Donc, non, mais on évite vraiment tout ça. Alors, c'est toujours bon de le rappeler quand même. Voilà.
3: Non mais c'est super important de le rappeler. La première chose, en fait, il faut retenir qu'une chose. Quand on est à l'extérieur, c'est de jamais rester à l'extérieur. Alors,
2: jamais
3: j'enfonce des portes ouvertes. On le voit.
2: Jamais dehors.
3: On le voit encore aujourd'hui. Jamais. Alors, dès que vous entendez l'orage, dès que vous pouvez aller vous réfugier dans un bâtiment en béton, en ciment, en dur, ne restez jamais à l'extérieur.
2: Dans la voiture, c'est bien.
0: Une voiture, c'est bien parce que moi, quand j'étais petit, on me disait avec les pneus, ça nous protège. Est-ce que c'est vrai ou c'est faux?
3: Alors c'est ce qu'on appelle la cage de Faraday constitue la voiture. Voilà, c'est-à-dire que le courant va s'écouler le long à l'extérieur de la paroi métallique et ensuite effectivement à l'intérieur.
2: Mais oui, Stéphane, vous nous confirmez qu'on joue pas avec l'eau, c'est-à-dire on fait pas on se prend pas un bain, une douche, tout ça.
3: Non,
2: ça je savais pas moi.
3: Non,
2: voilà.
0: Vous l'avez-vous?
3: En fait, alors exactement. Non, mais c'est effectivement ce que disait Willy sur l'effet Claude François. C'est horrible comme humour noir, mais en tout cas, c'est vrai que le problème avec l'électricité, parce que la foudre, c'est de l'électricité, et donc ce qui fait que quand vous prenez un bain, alors même si aujourd'hui on a de moins ou une douche, aujourd'hui il y a de moins en moins de canalisations qui sont métalliques. On a de plus en plus de flexibles. Mais typiquement, si votre maison est constituée de canalisations même en cuivre, le risque c'est que la foudre frappe votre maison ou les alentours, que le courant se propage dans vos installations et dans tous vos réseaux. Bon. Et donc, c'est pour ça qu'on dit ça peut frapper le réseau électrique.
2: On arrête tout. Dès qu'il y a de l'orage, Stéphane, on arrête tout. Voilà, on ne fait plus la vaisselle, on laisse tout tomber, on ne se lave pas, on se planque.
3: Non, mais
2: c'est
3: tout à fait.
2: C'était bon de le rappeler, mon cher Stéphane. Merci infiniment d'être passé nous voir. Expert météo orage, filiale de Météo France, spécialiste des orages. Merci, mon cher Stéphane. Passez un bon dimanche. Et donc, soyez prudents, les amis. Dès que ça tonne, on se planque. Dans un instant, c'est vous que je veux entendre. C'est la libre antenne du week-end qui commence à 13h. Si vous voulez réagir là-dessus, nous faire un petit coucou, vous n'hésitez pas. 0810 055 056. On parle de quoi avec toi, mon Fabinou?
0: La tornade, Fabien. L'actu web, on va évoquer les affiches créées par des intelligences artificielles qui ont énervé les Français tout l'été.
2: Ah bon, tout l'été?
0: Ah oui, j'explique tout dans un instant.
2: On sent que les Français s'énervent tout le temps.
0: Oui, pour rien.
2: Pour rien. Donc, on peut gueuler, y allumer des roses. Oh là là.
0: Ta gueule.
2: C'est vrai, hein.

0: c'était Toi mon toi, bien sûr, avec Hayley Medeiros.
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0: Allez, dans un instant, on va vous présenter un invité pas banal, parce que cette saison encore, on aime vous présenter des invités
3: pas banaux.
0: Mais d'abord, lui aussi, il n'est pas banal. C'est notre Fabien Hémot, notre geek. Alors, mon Fabinou.
4: C'est parti pour toute l'actu web. En moins de deux minutes, on démarre avec un gros dossier qui a énervé de nombreux internautes cet été. Les affiches créées par des intelligences artificielles.
5: Les affiches d'IA, là. On arrête, hein. C'est fini. C'est terminé.
4: Non, mais vous les avez sans doute repérés cet été. Ces affiches générées par l'intelligence artificielle étaient partout. Pour annoncer un tournoi de pétanque, IA. Pour annoncer une fête de village, IA. Pour un menu de restaurant, IA également. Bref, vous en avez forcément vu pendant vos vacances. Et bizarrement, notre œil s'est habitué et les repère très vite finalement. Car ces affiches ont toute une teinte jaunâtre pour le côté chaleureux et ancien. La police d'écriture est toujours la même, avec un style plutôt manuscrit pour le titre. Et surtout, il y a des anomalies. Bah oui, parce que l'intelligence artificielle se trompe parfois. J'ai vu une affiche pour un tournoi de pétanque avec un joueur qui avait une main à 6 doigts.
0: Ah bah oui, enfin,
4: bah non, c'est normal. C'est plus pratique pour tenir sa boule.
6: Ça arrive.
4: Bref, l'IA s'est tapé l'affiche tout l'été, mais les graphistes et les illustrateurs ne désespèrent pas et pensent que c'est juste un effet de mode.
7: J'espère qu'on va retrouver finalement des affiches faites à la main, limite en noir sur blanc avec un petit dessin et tout.
4: Oui.
7: Parce que au final, c'est celle-ci qui sera vue en premier, vu qu'elle sera différente de tous les autres.
4: Fin du dossier affiche IA, c'était le coup de gueule du dimanche. Perso, je ne me prononce pas sur le sujet car j'ai écrit cette chronique grâce
6: à l'IA.
4: À l'IA, bien sûr.
6: Et ça s'entend.
4: Toujours dans l'actu web, vous êtes nombreux à faire les courses de rentrée en ce moment pour renouveler les fournitures scolaires de vos enfants. Et bien sachez que beaucoup de marques vous proposent maintenant de s'occuper des fournitures scolaires à votre place. Grâce à qui?
0: À l'IA.
4: Par exemple, l'enseigne de papeterie française Bureau Vallée s'occupe de tout. Il suffit en fait de télécharger l'application sur votre smartphone Bureau Vallée. Vous prenez en photo la liste de fournitures scolaires de votre enfant et l'intelligence artificielle de l'application convertit l'image en une liste de produits réels. En quelques minutes, le panier est prêt en click and collect dans le magasin le plus proche de chez vous. Comme quoi, l'IA n'a pas que des défauts et peut vous faire gagner du temps parfois. On termine l'actu web de ce dimanche avec une histoire qui vous a beaucoup fait rire sur les réseaux. Écoutez-moi bien, ça fait 17 ans qu'une professeure allemande est en arrêt maladie. Histoire
0: 17
4: vraie.
0: 17 ans.
4: 17 ans. Histoire vraie, cette prof de 62 ans a loupé 17 rentrées scolaires. Petit détail, pendant toutes ces années, elle touchait quand même son salaire complet, un salaire estimé entre 5 000 et 6 000 euros par mois.
6: Ah oui, quand même.
4: Une situation confortable qui a pris fin en cette rentrée. La sexagénaire a été mise en retraite forcée. Bah, le proviseur en fait, de son lycée ignorait son nom et même son existence. Et bien voilà, une prof qui n'avait pas le blues de rentrée. En revanche, elle avait du flouze qui rentrait.
0: Bravo, oh là là. Ah là, mais quel talent, bravo, merci beaucoup mon cher Fabinou. Je crois qu'on a des messages sur le WhatsApp.
4: Oui, bonjour. Vas-y. Willy, tiens Sylvie, bonjour Willy et toute l'équipe. J'étais en Touraine la semaine dernière et l'orage dans un chalet en bois était impressionnant. Tonnerre, vent, éclair et même la foudre.
0: Bon, bah, soyez Sylvie. Prudents les amis et continuez à réagir. 0810 055 056. Si vous êtes timide, vous laissez un petit message écrit sur le WhatsApp. Mais appelez-nous parce que moi je veux vous entendre, on veut vous entendre. Il y a la libre antenne qui démarre tout à l'heure à 13h, 0810 055 056. L'émission est à vous, vous avez les clés entre 13h et 13h30. C'est nouveau, le samedi c'est Youpi la vie, le dimanche c'est Youpi aussi. 0810 055 056. Appelez-nous pour tout ce que vous voulez, réagir sur les thèmes, nous faire un petit coucou, nous donner des bonnes nouvelles, quelqu'un de super que vous avez rencontré cette semaine, mettre en avant une association.
4: Que du positif.
0: Ce que vous voulez. 0810 055 056, on vous attend.
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0: Et comme promis, place à la personne pas banale du dimanche. Bonjour Isabelle Diron.
8: Bonjour Willy, ça Isabelle Dairon.
0: Eh ben voilà, je savais très bien que j'avais écorché votre nom. Ne vous inquiétez pas Isabelle, c'était pour savoir si vous vous souveniez de votre nom. Et apparemment oui. Vous êtes designeuse, c'est ça? Est-ce que pour l'instant ça va Isabelle? Je ne me suis pas trompée, designeuse.
8: Tout à fait,
0: la
8: tout
0: petite,
8: à fait.
0: Oui, allez-y, oui et vous? Et vous?
8: Et vous? Et je me permets, je dirige le studio IDAE qui est une agence de création pluridisciplinaire.
0: Exactement. Vous avez la petite trentaine, vous êtes du côté de Ivry-sur-Seine dans le Val-de-Marne. Et peut-être que bientôt toute l'Europe connaîtra vos œuvres. Pourquoi, ma chère Isabelle?
8: Eh bien, on a répondu à une consultation organisée par la Banque Centrale Européenne pour concevoir les futurs billets d'euro.
0: Voilà.
8: Et on est finaliste, on est dans les 10 équipes finalistes.
0: Voilà. Pas mal. Donc, vous allez peut-être dessiner les nouveaux billets en euros.
3: Incroyable.
0: Et voilà, incroyable. Vous faites donc partie des 10 finalistes et la seule française en lice.
3: Trop bien.
0: Alors, comment ça s'est passé? Alors, vous avez envoyé votre CV à la Banque Centrale Européenne en disant « Je veux dessiner les billets ». Comment ça se passe?
8: Oui, c'est un peu ça. Il y a un an, on a répondu. On a répondu à ce concours. Donc, il fallait forcément justifier d'une expérience en France, en Europe et à l'international à travers des réalisations, des prix, des publications. Ensuite, donc il y a eu plus de 1200 candidatures moment-là.
0: 1200.
3: Et vous n'êtes plus que 10.
0: Voilà, et plus que 10, là. Donc ça a été 6 mois de boulot. Hein. 6 mois. Je crois que vous aviez le choix entre deux thèmes, c'est ça, Isabelle?
8: Exactement. Premier thème, culture européenne à travers des personnages historiques.
0: Ouais.
8: Et nous, on a répondu sur fleuve et oiseau. Deuxième thème qui nous a tout à fait, enfin complètement convaincus de répondre à ce concours.
0: Voilà, donc parce qu'il paraît que la nature, l'eau, voilà, c'est des thèmes qui vous parlent, Isabelle. Hein. Déjà,
8: oui, on travaille beaucoup. Ouais. On travaille beaucoup sur ces sujets-là au sein du studio IDAE.
0: Ouais.
8: Et pour nous, c'est vrai que c'était une évidence. Les fleuves, les oiseaux, ce sont des entités qui dépassent en fait les frontières des pays d'Europe et qui les unissent par leur parcours, par leur vol. Ouais.
0: Exactement.
8: Et par rapport aux enjeux de la transition écologique, ça nous semblait aussi extrêmement important d'aborder ces sujets-là.
0: Très bien. Donc, alors, il paraît que vous avez opté pour un format vertical. Expliquez-nous. C'est-à-dire que le billet, habituellement, les dessins, ils sont à l'horizontale. Et vous, c'est en vertical, dans l'autre sens.
8: Le format vertical, en fait, est vraiment plus cohérent par rapport à l'usage des billets. On s'échange rarement des billets à l'horizontale.
0: Oui, elle a raison, Isabelle.
8: Et puis, deuxième raison, en termes de composition, le format vertical, en fait, permettait d'incarner des notions de dynamisme et de mouvement beaucoup plus, en tout cas, convaincant que le format horizontal.
0: Voilà. Alors, Isabelle, maintenant, donc, vous l'avez dit, vous êtes donc dans les 10 finalistes. Comment ça se passe? Je crois qu'on peut voter,
3: On
0: peut voter pour vous, Isabelle, c'est ça, hein?
8: Oui, notre proposition, c'est la I. Comme Isabelle ou IDAE.
3: Bien vu.
8: La Banque Centrale Européenne propose une consultation publique ouverte jusqu'au 21 septembre.
0: Ouais.
8: Donc, il y a un lien. J'imagine que peut-être que vous le pourrez
3: le transmettre. Oui, on va le partager sur les réseaux.
0: On va le partager sur les réseaux.
8: Super. Et donc, n'hésitez pas à donner votre avis jusqu'au 21 septembre.
0: Voilà, jusqu'au 21 septembre. Si vous gagnez, ma chère Isabelle, est-ce que vous m'offrez un billet? Mais je veux un billet de 200, pas un billet de 5, hein, Isabelle. Hein, on va pas faire...
3: Une valise de billets, plutôt.
0: Je compte sur vous, Isabelle. Hein, tu me fais une petite dédicace sur un billet. On en reparle, Isabelle.
8: Ah oui, avec plaisir. Franchement,
0: peut-être qu'Isabelle va dessiner. Quand même, c'est la classe. C'est quand même un truc qui arrive qu'une seule fois dans sa vie.
3: Mais c'est à nous de décider. Donc, allez sur le site du gouvernement. Vous pouvez voter jusqu'au 21 septembre.
0: Voilà, il faut voter pour que Isabelle
3: dessine. Isabelle Dairon.
0: Donc dessine. Dairon. Putain, on n'y arrivera jamais.
3: On est trois.
0: C'est pas possible.
3: De se mettre d'accord.
0: On recommence. On n'est pas en direct. Isabelle Dairon. Bravo, Isabelle, en tout cas.
3: Bravo.
0: Finaliste. Peut-être qu'on verra donc ses créations sur tous les billets de banque en Europe. Bravo, Isabelle. Bravo. On va vous soutenir, évidemment. Merci infiniment. Passez un bon dimanche.

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3: Allez, partons gaiement vers la deuxième demi-heure de votre grand talk show du dimanche. Alors ici, c'est comme la messe du dimanche.
4: Mais en pas pareil.
3: Dans un instant, Michel Drucker sera notre gigot du dimanche, notre premier gigot. Il arrive et votre tribu est là, notre enfant de la télé, Nicolas Malabeuf, et notre spécialiste web, Fabien Hémot. Et bien sûr, vous faites tous partie de cette tribu, mes amis. On fait l'émission ensemble cette année, mais plus que tout, on est ensemble. Vous êtes vraiment avec nous, puisque c'est nouveau. Dorénavant, le samedi et le dimanche, entre 13h et 13h30, c'est vous qui avez les clés de cette émission. Vous intervenez pour nous parler de ce que vous voulez. 30 minutes, rien qu'avec vous. 0810 055 056. Ici, on vous écoute. C'est la libre antenne du week-end. Et quand vous passez à l'antenne, vous repartez.
5: Et en plus, vous pouvez repartir avec un séjour dans un club Bel Embras d'une valeur de 2000 euros. Tirage dans moins d'une heure. Donc c'est marrant.
3: Alors appelez-nous. Il y a le groupe Facebook aussi, mon Fabien.
6: Qui est gratuit. Pour nous retrouver, vous tapez sur la barre de recherche Youpi la vie avec Willy Rovelli, vous tombez sur nous. Et tiens, si vous avez un petit message pour Michel Drucker, vous pouvez poster.
3: Bien sûr,
6: et il y a Christophe, tiens, qui a écrit: je voudrais le retour au moins d'une fois d'un Champs-Élysées en direct. C'est tellement cool.
5: Eh bien, on va lui demander.
6: Donc continuez à réagir, c'est gratuit. Facebook, Youpi la vie avec Willy Rovelli.
3: Merci beaucoup. Mais d'abord, si vous n'avez pas suivi l'actu, pas de panique. L'actu vous suit. Il est temps pour moi de mettre
7: les points sur les i.
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3: Et on commence avec un point Patrick Bruel. Ma bite, à Liège, en Belgique, une dalle portant le nom de Patrick Bruel a été vandalisée. Après, s'il y en a bien un qui manifestement avait la dalle, c'est bien Patrick Bruel. Emmanuel Macron annonce officiellement que l'Arabie Saoudite va créer 3 parcs d'attractions près de Paris, dont un sur l'univers des mangas. Bruno Retailleau aurait préféré un parc Pokémon avec une attraction Attrapez-la tous, où tu dois essayer de capturer des migrants en situation illégale. C'est trop marrant, Tim Curry, le légendaire et terrifiant clown dans le film Ça, est décédé à l'âge de 80 ans. Et oui, plus de curry, d'habitude, cette phrase, on l'entend dans les restos indiens. Alors, ne pas confondre ça, c'est le clown qui fait peur aux enfants, et Ronald McDonald, c'est celui qui les fait grossir. On rappelle que la peur des clowns, c'est la coulrophobie, à ne pas confondre avec la peur de grandir dans un congélateur, ça c'est la courgeophobie. Pris d'une envie pressante, un randonneur met le feu à son papier de toilette pour faire disparaître les traces, et il provoque un incendie de 5000 mètres carrés dans le Jura. Eh oui, une idée vraiment de merde. D'où l'expression essuyer un échec. Force est de constater en tout cas que contrairement au papier toilette, le cerveau de ce randonneur n'était pas de triple épaisseur. Son QI n'est même pas à la hauteur de son PQ. Selon le Canard Enchaîné, le conseiller agriculture du Premier ministre a été viré pour consommation de cocaïne. Pardon, mais enfin, tester la qualité de la farine, moi j'appelle ça de la conscience professionnelle. Désolé. De nombreux touristes à Paris marqués par l'insalubrité, la saleté de la capitale française. Au cinéma, Paris, c'est Amélie Poulain. Dans la réalité, c'est Amélie Poubelle. À Toulouse, un garagiste tombe nez à nez avec un boa caché dans le moteur d'une voiture. Eh ben oui, boa ou conduire, il faut choisir. Philippe Bouvard est mort lundi, Dolly Parton mardi. C'est un petit peu Madame Belle-Père de Loche qui s'en est allée. Philippe Bouvard qui a lancé plein d'humoristes, dont Mimi Mati, mais lancé au sens figuré. Enfin, la question du jour. Aujourd'hui, c'est l'anniversaire de Laurent Delahousse. Est-ce que chaque dimanche, il va à la mèche ?
4: Ouh !
3: Eh ben, vous avez 2 heures. Alors, heureusement, dans 123 jours, c'est fini 2026.
4: Bravo !
3: Voilà ! Bravo ! Bah, écoutez, c'était un récap de l'actu. Et puis, c'est tout, hein. Et puis, c'est tout. Ah, mes amis.
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4: Il est 30
3: ans. Allez, avec moi. Balabala, balabala. Le moment que je préfère dans l'émission. Voici Céline Dion et...

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1: Évidemment, c'était Céline Dion sur votre radio ici.
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1: Car comme promis, place à notre nouvelle séquence que nous avons appelée le gigot du dimanche.
3: Et quel gigot ?
1: Eh oui, parce que le gigot, c'est un plat-star servi sur toutes les bonnes tables populaires. Alors, de temps en temps, on recevra quelqu'un de star et de populaire à notre table. Et notre parrain, notre premier gigot servi à point, c'est Michel Drucker.
3: Wow ! Le vrai,
1: unique. Le vrai Michel Drucker. Et Michel, attendez, vous me confirmez vraiment que là, la semaine prochaine sur France 3, quasiment à cette heure-ci, à 13h30, vous allez faire votre 63e rentrée?
3: Oui, avec un spécial Céline Dion qui va durer 1h40. Tous les souvenirs que j'ai avec Céline Dion sur mes plateaux.
1: Mais, voilà. Mais 63 ans, mais vous mentez pas, Michel.
3: En réalité, c'est 64.
1: Ah, voilà, c'est ça, vous mentez. Non, mais vous rendez compte, je sais qu'on vous a posé 1000 fois la question, Michel, mais 63 ans, mais ça n'arrivera plus jamais, une carrière c'est comme ça. Celle-là.
3: Bon. Je sais pas, la médecine se penche sur mon cas.
1: Et donc, hors de question d'arrêter, il y aura une 64e, une 65e, une 66e.
3: Et puis, je sors un livre le 15 octobre.
1: Ouais.
3: Pour marquer mes 60 ans de prime time.
1: Ouais. Wow.
3: Il va s'appeler Je vous ai tant aimé.
1: Ouais. Il va raconter
3: qui s'adresse
1: il va
3: aux
1: raconter.
3: Artistes ouais. que j'aime, ouais. et vous le savez,
1: ouais.
3: et qui s'adresse également au public.
1: Au public, voilà.
3: Hein, au public d'ici.
1: Au public d'ici. On est vraiment très content de vous voir, mon cher Michel. Vous savez, regardez cette photo. Alors, bon, pour ceux qui verront la vidéo un jour, parce que cet entretien est filmé, il y a tout pile 3 ans, quasiment à la même date. Hein, il y a 3 ans, vous faisiez la une de TV Magazine et vous disiez Michel Drucker, chaque jour est un bonus, parce que vous avez fait cette couverture quelques jours après votre deuxième opération du cœur. Comment ça va, Michel? C'est la question qu'on a envie de vous poser, ça va?
3: Ça va bien. Je salue les infirmières et les cardiologues qui vous écoutent, Georges Pompidou, parce qu'ils m'ont sauvé la vie.
1: Bah, ils vous ont sauvé la
3: Donc,
1: vie.
3: Donc, mes vraies stars à moi, c'est pas les chanteurs,
1: ouais.
3: c'est le chirurgien. C'est bien, ouais. Et ce sont les équipes de cardiologie de Pompidou qui m'ont sauvé la vie.
1: Ouais.
3: Parce que je ne devrais pas être là, moi. Enfin, je devrais être là, mais avec un déambulateur.
1: Bien sûr, bien sûr. Et donc, vous dites vraiment, là, tous les jours, depuis 3 ans, que c'est un bonus?
3: Ah oui, alors.
1: Ouais.
3: Il y en a avant, il y en a après.
1: Ouais.
3: Évidemment, tous ceux qui nous écoutent et qui ont eu des pépins de santé, qui s'en sont sortis, ils se disent, voilà,
1: merci
3: d'être là.
1: Ouais, c'est ça.
3: Et les plus belles années d'une vie sont celles qu'on n'a pas encore vécues.
1: Exactement, voilà. Mon Michel, donc vous en avez encore pas mal à vivre. Oui,
4: et
1: Nicolas.
4: Vous avez toujours la passion pour ce métier, là, de continuer vraiment.
3: C'est... Mais quand on m'a dit, Willy, t'invites à déjeuner ici, maintenant, ben, j'ai dit, mais il n'y a pas de dimanche pour moi.
1: Ben voilà.
3: Dimanche. Oui, Willy, c'est Willy.
1: Ben voilà. Vous avez
3: la seule angoisse que j'ai... J'avais l'angoisse qu'il me fasse manger ce qu'il fait manger.
1: Ah non, non, rassurez-vous.
3: Il fait manger au
1: jamais je ne pourrais vous faire ça, parce que vous savez à quel point je vous aime et je vous respecte. Est-ce qu'en 63 ans de métier, on vous a déjà traité de gigot? Parce que vous êtes le gigot.
3: Ni gigolo. Et c'est bon le gigot.
1: Ah, c'est bon le gigot. Ah, bah, je vous ai dit, c'est un plat-star.
3: Il faut que ça soit cuit à point.
1: Ah, bah, alors, apparemment, vous êtes cuit à point, mon cher Michel, donc là, c'est très très bien. Vivement dimanche, on revient dans une semaine, un spécial cinéma. Céline Dion, c'est
3: oui,
1: ça. Mais sans Céline Dion, elle ne sera pas là?
3: Il y aura tout ce que j'ai vécu avec elle depuis qu'elle est là, depuis l'âge de 13 ans. Et il y aura des gens qui sont complètement légitimes, Robert Charlebois évidemment.
1: Ouais.
3: Il y a Vincent Niclot qui a chanté avec elle, Danny Briand qui a chanté avec elle, Jacques Vénérouzo, qui est l'arrangeur et le co-compositeur avec Jean-Jacques Goldman, et puis Icard.
4: Qui a composé pour elle.
3: Qui a composé pour elle une nouvelle chanson.
1: La nouvelle chanson,
3: il ne le croit pas. Il le croit pas.
1: Bonjour, pardon, au revoir,
4: voilà,
1: merci de rien.
4: C'est ça. Adieu.
1: Adieu, c'est comme si bonjour, pardon, merci, c'est
4: oui.
1: ça. Voilà. C'est la nouvelle chanson.
3: Mais on peut faire ciao, mais c'est trop court.
1: Oui, c'était trop court. Donc là, c'était bonjour, pardon, merci. Donc écrit par Icard, que vous recevrez donc dimanche prochain. Est-ce que vous avez eu vos places pour Céline Dion, vous, Michel?
3: Oui.
1: Ah, le salaud.
3: J'ai mes places.
1: Comment vous avez fait?
3: Comment il fait?
1: Oui, comment ça?
3: J'ai appelé les producteurs directement.
1: Ah, il suffit de faire ça.
3: Je suis un ami de Willy Rovelli. Ah, c'est autre chose. Si vous êtes un ami de Willy Rovelli, c'est autre chose.
1: Je vous le donne, évidemment. Ah, donc vous avez la chance d'aller le voir.
3: C'est drôle parce que j'y vais le 12 ou 13 septembre,
1: ouais,
3: le jour de mon
1: anniversaire. Votre anniversaire.
4: Oui. Voilà. Exactement.
1: Vous aurez quel âge là? Non, on le dit.
3: Non, j'aurai plus de 80, c'est sûr.
1: Ouais.
3: Plus ou moins plus.
1: Ouais.
3: 80, plus, ouais. 82, plus, 83, ouais, plus, 84. On va s'arrêter là.
1: Bon, ouais, c'est bon, 84 ans.
3: L'année prochaine, je viendrai pour 85.
1: Il a la forme, Michel. Hein. Franchement, ça nous fait tellement plaisir de vous voir, mon cher Michel.
3: D'abord, moi, je voudrais savoir comment va votre maman.
1: Comment va Anna? Maman Rovelli, elle va très bien. Là, elle écoute. Hein. Donc, il ne faut pas dire de bêtises.
3: Anna, je vous embrasse. Je vous ai eu au téléphone il y a quelques années.
1: C'est vrai.
3: Je vous rappellerai tout à l'heure.
1: Oui, ouais, rappelez-la.
3: Parce que je n'ai pas reçu les pâtes.
1: Rappelez-la. Mettez-lui un petit peu la pression, maman Rovelli, parce que sinon.
3: Il a une chance formidable. D'abord, il a un physique.
4: Vous avez vu le physique qu'il a?
3: Quand je pense qu'on lui a dit qu'avec cette voix, il ne va jamais réussir, ouais, mais c'est un cadeau de la vie d'avoir cette voix.
1: Voilà, merci beaucoup.
4: Et ce
1: Michel.
4: Corps.
1: Mais
4: oui.
1: Ce corps de rêve.
4: Ce corps de rêve, on peut le dire.
1: Michel, ça fait combien? Vivement Dimanche, ça fait combien d'années là?
3: Ça va être la 26e rentrée.
4: Depuis 1998.
1: Depuis 1998. Oui, c'est vrai, Nicolas Balabas, c'est Nicolas l'encyclopédie de la télévision française. Donc, depuis combien de temps, Nicolas?
4: Depuis 1998, très donc 28 bien. Ans.
1: Alors, la star de Vivement Dimanche, c'est pas vous, mon cher Michel, c'est plutôt votre canapé.
3: Oui.
1: Le canapé rouge, c'est la vraie star de cette émission. Bah, alors,
3: vous
1: du coup,
3: êtes venu sur le canapé.
1: Ah, bah, moi, je suis venu, j'ai adoré venir. Je reviens quand d'ailleurs, Michel?
4: Il négocie son contrat, c'est bien.
3: Il faut que vous veniez parce que.
1: Ah, moi, je veux revenir.
3: Et je ne suis pas venu les mains vides.
1: Ah, bah alors moi, je reviens, moi.
3: J'ai des dates de vos prochains concerts?
1: C'est vrai, j'ai les dates. Ah, mais vous avez les dates de mes prochaines. Ouais. Il a les dates de ma prochaine tournée. Ouais. Ah, ça, c'est gentil.
4: Ouais. C'est bien d'avoir comme producteur Michel Drucker.
1: Je joue et quand alors?
3: Oui, vous êtes avec le spectacle Heureux à Fréming, Merlebach, qu'on vous écoute.
1: En Moselle.
3: Ça, c'est voilà.
1: Ouais.
3: À Billancourt, en Haute-Seine. Le 14 novembre, vous êtes à Amiens, dans la Somme.
1: Ouais.
3: Et le 4 juin prochain, vous avez même dit ça me ferait du bien de retrouver un peu le public parce qu'il faut savoir que Willy Robey est aussi un homme de One Man Show.
1: Exactement, exactement.
3: Il aime pas être. Il n'aime pas être mis dans les cases, j'ai vu ça.
1: Non, non, non. Michel, donc la star, c'est pas que vous dans cette émission, c'est le canapé rouge. On va donc faire une entrevue rouge.
5: Rouge, comme les joues d'un enfant quand il a trop joué.
1: Michel Sardou, bien évidemment. Qu'est-ce qui vous met rouge de colère, Michel? Parce que moi, j'ai bossé avec vous pendant quelques années.
3: Oui.
1: Je ne vous ai jamais vu en colère. Est-ce qu'il y a quelque chose qui vous met rouge de colère, Michel?
3: Moi, je suis en colère après moi souvent.
1: Parce que jamais satisfait?
3: Non, je me trouve jamais vraiment très bon.
1: Encore au bout de 63 ans?
3: Oh là là, c'est même
1: pire.
3: Oui, parce que comme les gens sont habitués à moi et ils sont habitués à ce que je fasse une télévision populaire mais plutôt digne, et j'ai peur d'un jour d'être indigne.
1: Ah ouais, ouais.
3: Ça,
1: donc il y a toujours cette angoisse, imagine, au bout de 63 ans.
3: Et c'est ça qui fait durer.
1: Le moment rouge de honte, est-ce qu'une fois vous avez eu un truc de honte avec un invité, le truc vous a dit, mais quelle est honte? Jamais.
3: Si, il m'est arrivé de dire à quelqu'un comment va votre épouse.
1: Elle était plus là.
3: Décédée.
1: Ah ben. Ça arrive tout le temps.
3: J'ai vu votre mari, il est décédé aussi.
1: Ah bon, voilà. Tout le monde était bien mort. Bon, très bien. Quand est-ce que vous avez écouté En Rouge et Noir de Jeanne Masse pour la dernière fois? Jamais. Ah, ça fait un petit moment.
3: Ben, je l'écoute pas mal en ce moment, parce qu'on l'entend beaucoup.
1: Oui, voilà.
4: Elle est revenue sur scène.
1: Voilà. Niveau vin, plutôt rouge ou blanc? Alors, vous ne buvez pas?
3: Non.
1: Mais jamais?
3: Ben, si, j'ai découvert une eau minérale.
4: Ah bon?
3: D'une année. Une eau minérale, tu vois, de 83.
1: Ouais.
3: Celle-là, je la garde.
1: Elle est bonne, celle-là.
3: Oh là là.
1: Non, mais jamais d'alcool, hein, Michel. Hein, jamais. Comme nous, pareil, quand on est dans vos restos, on prend une eau plate, et puis voilà.
3: Même pas pétillante.
4: Même pas pétillante.
1: Non, mais nous, on est simple. Michel et moi, simple. Même pas pétillante. Cette semaine, Michel, nous ont quitté Philippe Bouvard, Dolly Parton et Dodo La Saumure.
3: Ouais.
1: Si vous deviez les recevoir tous les trois dans Vivement Dimanche, vous les introduiriez comment?
3: Dodo La Saumure, je l'ai croisé une fois. C'est un personnage extraordinaire. Extraordinaire, Dodo La Saumure. Dolly Parton, j'aurais bien voulu le rencontrer.
1: Jamais vu?
3: Non, mais je vois tous les documents qui passent en ce moment. Et puis, en ce moment, je me lasse pas de revoir les extraits du théâtre de Bouvard.
1: Oui.
3: Partager le studio avec lui.
1: Ouais.
3: Et puis Bouvard, quel monument, quoi. Quel monument sans diplôme.
1: Dis donc, c'est marrant, c'est un monument qui dit ça d'un autre monument.
4: C'est vrai.
3: Et vous savez pourquoi Bouvard a réussi à 16 ans? Il était coursier au Figaro.
1: Ouais.
3: Et il découvre qu'après la conférence du matin à 11h30, M. Brisson, le grand patron du Figaro, va soulager sa vessie après la conférence du matin. Qu'est-ce que fait Bouvard?
1: il
3: le
1: va.
3: Petit Bouvard, il s'est dit, je vais y aller aussi. Donc il est allé pendant des mois soulager sa vessie. On imagine les deux en position verticale. Le patron, il se pense, et qui voit un petit bonhomme dans la position que vous imaginez. Et un jour, le patron lui dit, mais dites donc, je vous connais, un jeune homme. Il dit, voilà, je vais vous voir, parce que j'ai remarqué que vous allez faire pipi à 11h après la conférence.
1: Vous allez pisser après, Michel? Après l'émission,
4: oui,
1: que vous
4: on va toujours pisser.
3: Après l'émission de Willy, je vais toujours... le patron a dit, il a appelé la DRH, il a dit, il y a un membre de 16 ans, c'est un journaliste, il est engagé immédiatement.
1: Voilà. Comme quoi, la vie, hein, la vie.
4: Et Bouvard qui a pris sa retraite à 95 ans, donc
1: voilà,
4: vous suivez ses traces.
1: Vous voyez, vous avez encore du temps, mon cher Michel. J'ai recruté Nicolas pareil, il me suivait tout le temps.
4: Tout le temps.
1: Dès que je me retourne, il y a Nicolas Malabas. Ouais. Et alors, Nicolas, vous le connaissez, Michel. Je sais, parce que tout à l'heure, vous l'avez vu, mais, Nicolas, vous avez dit.
3: Non, mais oui, parce qu'on m'a parlé de lui, et maintenant, ouais, je sais qu'il est, parce que je sais qu'il travaille ici avec Cyril Ferrand.
4: Exactement. J'ai deux beaux patrons.
3: Et ce qui est fantastique, tu as quel âge?
4: 26 ans. Je suis né en 2000.
3: Et tu connais la télévision.
1: Mieux que nous.
3: Alors que t'étais pas né.
4: Exactement.
1: Et là, ça va être son moment. Et croyez-moi, il est très ému d'être face à vous.
4: Ému, et j'ai quand même la pression, car je vais parler de Michel Drucker. Devant Michel Drucker, nous recevons le pape du PAF. Michel Drucker est avec nous. Je n'en crois pas mes yeux. Dès la fin de l'émission, je pourrais mourir tranquille. Alors, Michel, je vous le dis quand même, grâce aux archives de l'INA, j'aurais pu faire 12 000 chroniques sur vous, je vous le jure. Et dimanche prochain, on l'a dit, vous présenterez un numéro de Vivement Dimanche consacré à Céline Dion. On a passé, et on va passer sa première télé, mais on passera la deuxième fois que vous l'avez reçu, ça, on la voit jamais. C'était 2 ans plus tard, février 85. Céline annonce une bonne nouvelle aux téléspectateurs et vous la taquinez sur son accent.
6: Je suis un petit peu nerveuse.
3: Vous êtes nerveuse?
6: Non, je suis nerveuse parce que je vais vous dire, mon impresario, il a rencontré l'impresario de Patrick Sébastien.
3: Oui.
6: Et on s'est rencontrés.
3: Rien à voir avec l'impresario de Patrick Sébastien, c'est pas le même, oui.
6: Sébastien.
3: Oui, j'ai compris. Oui. Et vous allez faire l'émission?
6: Présentement, je serais supposée de faire l'Olympia, j'espère. Je croise les doigts parce que ça se peut que je fasse l'Olympia, la première partie.
4: Et Céline, ensuite, avait fait la première partie de Patrick Sébastien à l'Olympia. 20 ans après, vous la recevez à nouveau au studio Gabriel et elle n'a pas oublié, elle vous remercie chaleureusement.
7: Mais il faut quand même que je vous dise que vous avez quand même été extraordinaire avec moi. J'étais toute petite et vous m'avez toujours encouragée, vous avez toujours été là pour moi. Tu vas voir, Michel est extraordinaire, il va pas te mettre des pièges, là, il va t'aider, tu vas voir, tu lui fais confiance, c'est la plus grande émission là-bas, c'est le mec le plus extraordinaire.
4: Le mec le plus extraordinaire, ouais, on le donc, pense ouais. aussi. Une pensée maintenant, on en a parlé à Philippe Bouvard qui nous a quitté en début de semaine à 96 ans. Michel, c'est grâce à vous que les Grosses Têtes ont eu une version télévisée. À l'époque, vous animiez Star 90 depuis le pavillon Baltard sur TF1.
3: Il y a peu de gens qui savent ça.
4: Et vous recevez l'équipe des Grosses Têtes, j'ai retrouvé l'archive.
3: Ouais.
8: Parce que c'est une occasion de visualiser quelque chose qui,
9: absolument,
8: avant que vous vous en mêliez, était strictement sonore. On ne voyait rien. Bon, vous me direz, parfois ça valait mieux, mais enfin...
9: Je suis venu avec quelques questions, car les Grosses Têtes sont aussi des questions.
10: De monsieur, qu'as-tu fait de Tinqueux?
11: Ne riez pas!
10: Tinqueux est à côté de Reims.
11: Mais je sais,
10: oui. Qu'as-tu fait de Tinqueux?
11: Oui.
4: Monsieur, qu'as-tu fait de Tinqueux?
3: C'est de la famille de monsieur Belle-Père de Loche.
4: Oui, voilà, c'est ça, c'est
3: madame Belle-Père de Loche.
4: Et donc, suite au carton de cette émission, c'est vous, Michel, qui avez glissé à Étienne Moujotte, qui était le patron de TF1, de continuer l'aventure des Grosses Têtes sur la Une. Et alors, dans cette émission, deux sociétaires, Léon Zitrone et Jacques Martin, se chamaillaient à propos de la reine d'Angleterre.
12: Alors Léon, avez-vous été reçu à la cour d'Angleterre?
13: Je n'ai pas été reçu à la cour d'Angleterre, mais je viens de faire un palais royal avec la cousine Germaine, l'une des cousines Germaines.
12: La cousine Germaine.
13: De la reine et d'un flûtier. Vous m'avez en conversation avec la reine, oui, une fois dans la galerie des glaces. Elle était en voyage à Paris, elle m'a dit, est-ce que ça marche? J'ai dit oui, madame.
3: À vous, Cognac.
12: Ça, c'est de l'histoire, en Dieu.
13: Voilà.
12: Comment, vous ne l'avez pas interviewé?
13: Absolument pas.
12: Allez, continue.
13: Pas cette fois-ci. Ne m'interrompez pas tout.
12: Vas-y.
13: Présente à la reine. Donc, tu ne te vois pas sur l'antenne, je rends de ça. Elle me dit,
12: vas-y, ma grosse.
13: Oui, madame.
12: Oui.
13: Comment, ma grosse?
12: À toi, dis, ma grosse.
13: Ah, bon, pardon, frère, vous dites, en vrai.
12: Oui. Alors, la reine vous dit.
13: Elle m'a dit, est-ce que ça va?
12: Et vous avez répondu?
13: Oui, madame.
12: Vous vous rendez compte? Il t'aurait pu répondre, oui, monsieur.
4: Que de souvenirs, Et pour terminer, monsieur Drucker, je vous demande une seule chose, n'arrêtez jamais.
3: Oh, qu'est-ce que c'est gentil, mais j'ai pas l'intention de m'arrêter.
4: Eh ben, tant mieux.
3: Moi, c'est la chanson de Dalida.
1: Voilà.
4: Mourir sur scène.
3: Animé sur scène jusqu'au bout.
1: Mais c'est vrai, Michel, si vous arrêtez, vous mourrez.
3: Ah oui.
1: Ouais. Non, mais oui, mais je comprends.
3: Cela dit, mourir en direct sur ici, c'est pas
1: ça
3: mal.
1: Ça serait pas mal.
14: Non,
1: il vous reste 8 minutes, Michel. Il vous reste 8 minutes.
14: Dépêchez-vous pour monter l'audimat.
3: Michel Drucker s'éteint devant Willy Revelli en direct sur ici.
1: Écoutez, bon, on va.
3: Peut-être que sur ici.
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1: Oui, de retour ICI, c'est Willy vient déjeuner chez vous. On passe à table tous ensemble le samedi et le dimanche en direct entre midi et 13h30. Mais vite, ce sont les 5 dernières minutes avant le journal de 13h. Alors, place à la bonne initiative du jour. Michel Drucker est notre gigot du dimanche.
14: Ouais, bravo.
1: Ouais, notre et premier gigot. Gros gigot.
3: Il est vraiment cuit à point.
1: Ah, il est cuit à point.
14: Saignant.
1: Mon cher Michel, restez là parce que d'habitude, à cette heure-ci, on fait toujours une belle initiative et là, elle va un petit peu vous intéresser, j'en suis sûr. Bonjour Arnaud Muchamblé.
26: Oui, bonjour.
1: Bonjour Arnaud. Bienvenue ici. Vous êtes chargé des familles d'accueil à la Fondation Frédéric Gaillane à Lille-sur-la-Sorge. Voilà. Gaillane à Lille-sur-la-Sorge. Voilà.
26: Exactement.
1: Pas très loin où aime se reposer de temps en temps notre cher Michel Drucker.
26: Oui.
1: Et votre fondation, Arnaud, est chargée de placer des chiens guides pour enfants malvoyants. Alors allez-y, expliquez-nous, parce que là je sais que vous êtes en train de rechercher des familles d'accueil, alors allez-y, expliquez-nous.
26: Oui, alors donc la fondation Frédéric Gaillane donne des chiens pour des enfants malvoyants ou aveugles, de 12 à 18 ans. Et aujourd'hui, nous avons des femelles qui mettent bas, et avec beaucoup de chaud. Et nous sommes en manque de familles d'accueil.
1: Voilà.
26: Donc c'est capable de prendre un chiot de 2 mois jusqu'à temps qu'on les donne aux enfants.
1: Il reste combien de temps à peu près en moyenne chez les familles et les chiots?
26: Ils vont rester à peu près 1 an et demi, 2 ans chez les familles d'accueil, quand même.
1: Et donc ils restent chez les familles d'accueil et de temps en temps ils viennent dans votre centre, c'est ça, pour que vous leur appreniez.
26: Voilà.
1: C'est ça.
26: Temps en temps, pendant 1 an, ils viennent au centre 1 fois par mois pour faire des cours d'éducation primaire, la pré-éducation. Et après, ils rentrent dans le centre de formation à la Fondation Frédéric Gaillane, à l'âge d'1 an et demi à peu près, pour 6 mois de formation pour être chez
1: guide. Voilà. Donc vous êtes en train de rechercher des familles d'accueil, au moins une petite vingtaine, je crois. Hein. C'est ça, de familles.
26: C'est ça, au moins une vingtaine pour la fin de l'année.
1: Bon, alors, allez-y, passez votre annonce si ça intéresse des gens. Comment on peut faire alors?
26: Alors, si vous êtes intéressé pour devenir famille d'accueil, vous allez sur le site de la Fondation et dans la rubrique famille d'accueil, vous allez voir, il y a un formulaire à remplir pour poser sa candidature.
1: Voilà.
26: Et moi, je vous recontacterai quand j'aurai les coordonnées de la personne.
1: Voilà, on redonne le nom de la Fondation, mon cher Arnaud.
26: Donc, c'est Fondation Frédéric Gaillane.
1: Voilà, à
26: Lille-sur-la-Sorge.
1: Restez avec nous, Arnaud, encore une petite seconde. Michel, d'où vient cet amour pour les chiens?
3: Ah, j'ai toujours été.
1: Toujours, toujours. Mais pourquoi?
3: Pas loin de Lille-sur-la-Sorge, parce que je vais souvent en Provence. J'ai la chance d'avoir un terrain très grand. Et avec ma femme, on a décidé de sauver des chiens. Pour l'instant, j'ai à peu près une quinzaine de chiens. J'ai 23 chats, j'ai 3 ânes.
1: Wow, incroyable. Ils sont là.
14: C'est nous.
3: Et ma femme me dit, ils sont vraiment bien. Ils ont des cages climatisées, tout ça. Ils ont toutes les chaînes, etc. Je me demande si je vais pas terminer ma vie, moi,
1: dans une cage.
3: Tellement ils sont bien. Non, je suis fou des chiens.
1: Ouais.
3: La mienne n'est pas venue aujourd'hui parce qu'elle vieillit un peu.
1: Elle vieillit un peu.
3: Elle voit moins, elle entend moins bien comme son maître. Et contrairement à son maître, elle mord.
1: Ah oui, alors que vous, non.
3: Pas encore. Donc, j'ai pas encore une muselière. Elle a une muselière, maintenant.
1: Vous avez le poil beaucoup plus soyeux, Michel. Beaucoup plus. Arnaud, merci beaucoup d'être passé nous voir. Arnaud, Michamblé, voilà.
26: Merci à vous, en tout cas.
1: Et puis, tenez-nous au courant. S'il y a besoin de repasser un petit coup d'annonce, on le fait. D'accord, vous n'hésitez pas à nous le redemander. Merci infiniment. Michel, il nous reste 2 minutes. Non, mais c'est terrible.
4: C'est passé trop vite.
1: Michel, si vous aviez les clés là pour être le patron d'une chaîne,
3: oui.
1: Quels sont les animateurs là que vous mettriez dans votre grille des programmes?
3: Willy Rovelli. D'abord Willy. Ensuite Rovelli.
1: Ouais. Voilà, c'est déjà deux.
3: Ça fait deux. Hein.
1: Après Willy Rovelli, ça fait 3.
3: And Friends.
1: Mais c'est qui les gens là que vous aimez bien dans ce métier qui a tellement changé?
3: Il y en a un que j'aime beaucoup, mais et il mérite qu'on l'aime, c'est Cyril Ferraud. Parce que Cyril, c'est quand même extraordinaire ce qu'il fait.
1: Il bosse, c'est un bosseur, Cyril.
3: Oh là là.
1: Tout le temps, il bosse avant, pendant, après. C'est ça le secret. Le secret.
3: Oui, il faut bosser.
4: Le travail.
3: C'est bouvard.
1: Ouais.
3: Mais la passion ne fatigue pas, Willy.
1: C'est ça.
3: Moi, je vous suis. Parce que il faut vous suivre souvent en province. Et puis il y a Fort Boyard. Et puis il y a la radio. Et puis il y a le One Man Show.
1: Faut bosser un petit peu. Après, vous le dites, voilà, c'est une passion. Donc on a même pas l'impression de travailler, mon cher Michel. Donc on vous voit encore là pour toutes ces prochaines années. Et je suis bien heureux.
3: Et j'en passerai peut-être vous voir quand mon livre sera sorti.
1: Revenez quand vous voulez.

0: en déjeunant ensemble, le gigot va
1: refroidir. Le gigot va refroidir.
2: Bah, restez là jusqu'à 13h30 si vous voulez. On partira déjeuner après. Merci infiniment, Michel, d'avoir été le parrain.
0: J'embrasse votre maman.
2: Bah, évidemment. Merci d'avoir été le parrain de ce gigot du dimanche.
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2: Hey yeah on s'applaudit, t'as vu, on s'aime tellement qu'on s'applaudit. Merci mes amis d'être avec nous, merci d'être encore avec nous. Partons gaiement dans la troisième demi-heure de votre talk show du samedi, du dimanche, pardon, oui. en direct, excusez-moi, avec votre tribu, Nicolas Malabeuf, notre enfant de la télé, Fabien Aymaud, notre geek.
5: Bonjour.
2: Et surtout avec vous, puisque le samedi, c'est Youpi la vie, certes, mais le dimanche, c'est Youpi aussi. Voilà, pendant 30 minutes, on vous donne les clés de cette émission. C'est la libre antenne du week-end. Plus que jamais, ici, c'est votre radio. Alors, rappelez-nous, si vous voulez réagir sur les thèmes qu'on a développés aujourd'hui. On a développé qui Michel Drucker.
5: Michel, on l'a bien développé, Michel.
2: On a eu un bon gigot.
5: Ça a été incroyable.
2: Et on va vous dire la vérité. Michel est là. Il est encore dans les couloirs, là. Et il a dit à Nicolas, il a dit à Fabien, venez, on va tous déjeuner ensemble. Tu te rends compte?
5: Franchement, ça, c'est quand même classe.
2: Écoutez-moi bien. Dans le métier, promets qu'il n'y a que Michel Drucker qui fait ça.
5: Et voilà. C'est un vrai gentil.
2: Voilà, il n'est pas là à dire, bah, lui, il n'est pas connu, donc non, voilà. Oui.
5: Et il paye? Ah, l'addition?
1: J'espère, parce que ce n'est pas Willy qui paiera.
5: Oui, voilà,
2: moi, je ne paye pas.
5: Ah, d'accord,
2: ça c'est sûr. Et après, on négociera avec Michel Drucker. Pour nous appeler 0810 055 056. Il y a le groupe Facebook.
5: Les groupes Facebook, voilà. Bien sûr, c'est complètement gratuit pour nous de laisser des messages. Il y a aussi le groupe WhatsApp avec le même numéro. Et nous avons reçu là à l'instant un message de Yannick. Elle fait coucou, on est Suisse. Et en fait, on est chez vous en vacances dans votre belle Ardèche. Et on découvre votre émission.
1: C'est trop bien.
2: Bienvenue.
5: Donc, bienvenue, Yannick. Donc, continuez à nous rejoindre sur le groupe WhatsApp avec le même numéro 0810 055 056 et sur le groupe Facebook qui est complètement gratuit. Pour nous retrouver, vous tapez Youpi la vie avec Willy Rovelli.
2: Yannick, elle s'appelle Yannick. La Suisse, j'ai un petit peu de pognon à planquer en Suisse. Tu me la mets de côté.
5: Eh bien,
2: celle-là.
5: J'ai son numéro.
2: Allez, dans un instant, on prend votre premier Youpi, mais d'abord, tiens, on va écouter Marine avec Cœur maladroit. Merci d'être avec nous. C'est votre

0: Le cœur maladroit de Marine sur votre radio ici, bien sûr.
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0: Eh oui, j'adore ces jingles. Le dimanche, c'est Youpi aussi. C'est votre émission. Là, vous avez les clés. Regardez, il est 13h10. Jusqu'à 13h30, il n'y aura plus que vous.
3: Bah, de toute façon, on n'a rien préparé.
0: Ah bah non, on n'a rien foutu.
3: Donc, alors appelez-nous.
0: 0810 055 056. On discute de ce que vous voulez. Et vous repartirez tout à l'heure parce qu'il y a le tirage vers 13h25 près. Hein. Et vous repartirez, tenez-vous bien.
4: Avec un séjour dans un club Bellambra. Alors déjà, Bellambra, c'est le numéro 1 des clubs de vacances en France. Et en plus, le séjour vaut 2000 euros.
0: 2000 euros. Wow.
4: Donc voilà. C'est pas une blague.
0: Et voilà, si vous êtes
4: tirage dans 15
3: vacances,
4: minutes.
3: Voilà. On prolonge les vacances.
0: C'est pas mal. Ah, voilà, super. Vous pouvez repartir en vacances. Qui est là en premier? Je ne sais plus. Allô, allô. C'est Jessica. Ça va, Jessica?
5: Oui. Oui, bonjour.
0: Comment vas-tu, ma Jessica?
5: Ben ça va.
0: Tu nous appelles d'où?
5: La fin du week-end.
0: Reprise
3: demain.
0: Demain il y a le boulot.
5: Oui, demain matin, oui, de bonne heure.
0: Aïe, c'est quoi comme travail?
5: Maroquinerie.
0: Maroquinerie, d'accord, c'est des portefeuilles, des sacs à main. Ah, il n'y a que des sacs à main ou il y a des portefeuilles? Parce que j'ai des galères de portefeuilles.
5: Non,
0: que sacs à main. Très bien. Ils sont jolis, c'est en croco. J'aime bien le croco. Tuer des crocos, c'est bien parce qu'on peut tuer des animaux.
5: Non.
0: T'as vu, on peut plus dire ça maintenant.
3: Mais non, c'est fini.
0: Donc ils sont faits en quoi tes sacs à main? Ils sont faits en quoi, Jessica?
5: Pardon?
0: Tes sacs à main, ils sont faits en quoi? C'est quoi la matière?
5: En cuir.
0: Ah, en cuir quand même.
5: En cuir ou aussi un peu de textile aussi.
0: Ah, le textile. Un petit peu de textile. Bon, tu voulais réagir sur quoi, ma Jessica? Nous faire un petit coucou? C'est quoi le truc?
5: Parler justement de toutes ces catastrophes.
4: On parlait des orages.
0: Ah ouais, les orages et tout. Ouais,
5: voilà, les orages, que ce soit orages cellulaires, tornades. Ouais, c'est un petit peu... ou même inondations, parce que... malheureusement, tout s'enchaîne.
0: Ouais, de toute façon, je pense que là, voilà, on va avoir droit à tout. Toi, tu es dans quelle région, Jessica? Je t'ai pas demandé, t'es dans quelle ville?
5: Dans l'Indre.
0: Dans l'Indre.
5: Je suis à Zéphiron.
0: D'accord. Et ça, c'est bien tombé, là, ces jours-ci? Je sais pas, t'as eu des trucs de grêle, de foudre?
5: Alors, on a vu, justement, ce qui n'est pas du tout rassurant, c'est que, régulièrement, on reçoit des SMS de nos assurances.
0: Ah oui, c'est vrai.
5: Pour nous prévenir de ce genre de choses.
0: Ah oui, c'est vrai.
5: Par exemple,
0: on a ça maintenant.
5: Ouais, et par exemple, moi, j'habite pas sur place et j'ai reçu déjà 3 SMS en 3 semaines.
0: Et ça angoisse, en fait.
3: T'as dû avoir peur.
5: Oui, c'est ça. C'est un peu l'angoisse. Ouais. Dans quel état on va retrouver notre maison
0: T'as raison. C'est vrai qu'on a essayé. Moi aussi, maintenant, effectivement, depuis quelques temps, toi, Nicolas, non, t'as l'air de pas comprendre ce qu'on raconte. Non,
3: c'est même pas assuré. C'est même pas ce que c'est une assurance.
0: Assuré,
3: ah oui, non, j'ai rien.
0: Non, mais lui, là, c'est.
5: Croyez-moi, c'est pas très bien. C'est pas eux parce qu'on a une petite catastrophe.
0: Ah, bah voilà, tu vois. Donc, t'as vraiment eu. Donc, voilà. Donc, t'as un peu peur à chaque fois qu'on reçoit ces SMS. Mais enfin, normalement, ils sont là pour nous rassurer. Mais effectivement,
3: ça peut inquiéter.
0: Donc effectivement, ça t'inquiète un petit peu tout ça. T'es partie un petit peu en vacances, Jessica, cet été?
5: Malheureusement, pas du tout, puisque j'ai acheté cette maison à Zéphiron. Mes 3 semaines de vacances, je les ai passées à faire des travaux.
3: Ça, c'est...
4: Et peut-être qu'en fin d'émission, on va te rappeler, tu vas peut-être te remporter un séjour de 2000 euros.
0: Ça serait pas mal. Reste avec nous, ma Jessica, d'accord? Enfin, tu peux raccrocher. Tu raccroches.
3: Oui, et peut-être
0: qu'on te rappellera tout à l'heure.
3: Il y a un tirage.
0: Vers 13h25 pour le tirage de cette semaine. D'accord, ma Jessica?
5: D'accord. Merci. Bonjour, merci
0: beaucoup de ta fidélité. Tu es fidèle au moins à l'émission? Déjà, à l'émission. Est-ce que tu es fidèle à ton mec et à l'émission? Alors, déjà, à l'émission. Tu es fidèle à l'émission?
5: Oui, je suis fidèle à mon chéri et. Évidemment, je suis fidèle à ici, Véry, ou
0: Bravo, elle est formidable, Jessica. On t'embrasse fort. Merci d'être passé nous voir. Ciao, ciao.
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0: Eh oui, le dimanche, c'est Youpi aussi. Alors hier, on avait un petit peu abrégé Annie.
3: Oui, Annie.
0: Elle nous avait appelé, elle voulait parler des pompiers. Mmh. Et je lui ai dit, écoute, on va te rappeler demain, Annie, parce qu'on ne veut pas bâcler ça.
3: Et on a failli ne pas la rappeler.
0: Ah, non,
3: parce que là, il est déjà 13h14.
0: Ah, ouais, Annie, ça va? Tu es là, Annie?
6: Oui, je suis là, je vous attendais. Un grand, grand, grand merci.
0: C'est normal, Annie. Attends, hier, on t'a promis. Et...
3: On va te rappeler samedi, plutôt.
0: Oui, mais c'était juste pour te dire qu'on allait te rappeler, d'accord? Au revoir, Annie.
3: Non, arrêtez.
0: Annie, tu es là, Annie?
6: Oui,
0: Annie,
6: sûr.
0: Dis-moi, j'ai une petite question à poser que je pense qu'on ne t'a jamais posée. Est-ce que tu aimes les sucettes à la nuit?
3: La pauvre.
6: Mais attendez-moi, toute ma vie, on m'a posé ça.
3: Ah, mais oui.
6: La chanson, oh là là.
0: Ça veut dire quoi que je ne suis pas originale? Franchement, je le prends très mal.
6: Non, pardon. Mais non, c'est rigolo.
0: Mais oui, je rigole, Mani. Donc, tu voulais nous parler des pompiers hier, c'est ça?
6: Oui.
0: Alors, vas-y.
6: Je voulais les mettre. On les a un petit peu mis à l'honneur, c'est vrai, mais quand même, il faut se souvenir de tout ce qu'ils ont fait.
0: Oui.
6: Et dans toute la France, là, parce que ça brûlait partout. Mais moi, je suis dans le sud, ça brûlait énormément dans le sud. Et ce petit village de Courance qui m'a tellement interpellée, dans le Var, et j'ai envoyé un chèque, carrément.
0: Ah, tu as envoyé un chèque. Bravo.
7: Bah, pour les soutenir.
6: Et ils m'ont répondu, madame la maire, m'a répondu des remerciements. Elle m'a dit qu'elle mettrait ça sur les pompiers, etc., pour aider.
0: Ah bah franchement.
6: Franchement, il faut penser aux pompiers. Hein. Il y en a qui sont décédés dans les
0: incendies.
6: Les familles restent sans le papa, c'était terrible.
0: Tu as raison. Nous, cet été, on en a beaucoup parlé, parce que moi, je suis restée ici tous les week-ends de cet été, on en a parlé, on a eu plein de pompiers.
7: Vous avez été en Gironde également.
0: On a été en Gironde également, parce que là-bas, ils ont pas mal souffert aussi, et c'est vrai que les sapeurs-pompiers volontaires, t'imagines? Et en fait, j'ai appris, parce que je savais pas, quand tu es donc sapeur-pompier volontaire, donc que tu travailles dans une entreprise, oui, puisque la plupart du temps, tu bosses, il faut 1 milliard de trucs pour que ton employeur te laisse partir.
7: Ah, d'accord, okay.
0: Tu vois, parce que tu peux pas partir tous les 4 matins, tu vois. Mais du coup, tu dis, te rends compte, le gars, il veut être volontaire, il veut y aller.
7: Ça peut démotiver.
0: Mais ça peut démotiver. Donc voilà, c'est un truc. Mais effectivement, j'allais dire, je mets plein de guillemets, je vais mettre plein de guillemets, mais c'est vrai que grâce aux incendies, je mets plein de guillemets à cause des incendies, on va dire, mais au moins, on en parle.
7: On en parle, ouais, c'est vrai.
0: Donc bravo, Annie. Tu voulais redire quelque chose? Vas-y.
6: Oui, rajouter, en parlant des volontaires et des bénévoles qui existent, qui font des vigies dans les collines, là, autour de chez moi, autour de septembre. Eh ben, il y a des personnes très âgées, ils ont passé 70 ans, ils sont encore dans les vigies. Et féliciter aussi les scouts de France que j'ai vus à la télé la semaine dernière. Les scouts de France sont dans les calanques et ils font également des vigies dans le parc national des calanques, des petits gamins de 14 ans à 17 ans. Alors bravo les scouts aussi.
0: Bravo Annie,
7: Bravo.
0: Voilà, merci infiniment Annie d'avoir passé ce message. Je suis sûre que ça va toucher toutes celles et ceux qui sont volontaires et qui prennent soin, j'allais dire d'abord de la nature, mais de nous,
7: aussi,
0: mon cher Fabien. Annie, merci beaucoup, on t'embrasse très très fort. Si tu veux, on te rappelle samedi prochain, dimanche prochain, on peut t'appeler toutes les semaines, Annie. Il n'y a aucun problème.
6: Je vous adore.
7: Nous aussi. On t'embrasse fort.
6: J'ai passé l'été à la maison, alors bon, pas trop chaud, on fait une horreur. Pour les vacances.
0: Du côté d'Aix-en-Provence, Annie. Merci de nous avoir appelés, je t'embrasse très très fort. Merci beaucoup. Allez, hop là, jingle, tac tac tac.
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7: au suivant.
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7: C'est la salle d'attente. On est chez le docteur.
0: C'est à qui? Et bien sûr, on a oublié de dire à Annie qu'elle repart avec sa sélection.
7: Pour le séjour,
0: Et le tirage, là il est 13h18.
7: Dans 10 minutes
0: voilà,
7: à peine.
0: Dans 10 minutes à peine. Qui est là? C'est Dominique?
8: Youpi!
0: Ça va, Dominique?
8: Ah, bah ça va très bien.
0: Ah, mais on est très contents. De quelle forme, Dominique? Tu nous appelles d'où?
8: De Mercelles-les-Bains.
0: Mercelles-les-Bains, c'est où?
8: Pas très loin d'Abbeville.
0: Et Abbeville, c'est à côté d'où? Abbeville, c'est pas très loin d'où, Abbeville?
8: Alors, Abbeville, Saint-Riquier.
7: Vous avez fait un spectacle à Saint-Riquier.
0: Bah voilà, on a joué.
8: Voilà, c'est là où on s'est vu, Willy.
7: Mais je me souviens maintenant.
0: C'est vous à Saint-Riquier.
8: Oui, je vais à Saint-Riquier presque toutes les semaines.
0: Alors, attends, Dominique, on va expliquer un petit peu la salle de Saint-Riquier, parce que
7: c'est exceptionnel.
0: C'est un endroit qui est unique. En fait, c'est une ancienne école.
8: Voilà.
7: Qu'ils ont aménagé en café-théâtre.
8: Voilà. Tout à fait.
0: Voilà.
7: On peut boire un coup, il y a des spectacles, c'est
0: exactement.
7: Super.
0: Et donc, ils ont une programmation qui est géniale tout au long de l'année, parce que quand tu lances, comme on dit, quand on lance son spectacle, on rôde.
7: Votre œuvre.
0: Voilà, on rôde. Donc là, j'ai rôdé mon œuvre à Saint-Riquier, et donc Saint-Riquier, c'est en Picardie.
8: Oui, et c'est là qu'on s'est vu.
0: Exactement.
8: Et l'avantage avec Saint-Riquier, c'est que la salle, elle est plate.
0: Parce
8: que moi, je suis allée voir Céline Dion au Stade de France.
0: Ah oui, c'est pas pareil.
7: Elle n'est pas plate, Céline Dion. Elle n'est pas passée à Saint-Riquier, Céline, non?
8: Non, et puis à la rigueur, c'est pas grave, parce que moi, Céline Dion, je l'ai vue derrière un grillage toilette.
7: En prison? Ah oui.
8: Mais non, mais parce que j'ai le vertige, et je savais pas qu'on était placé à l'avant-dernier rang.
0: Ah oui.
8: Je suis arrivée en haut, et que je me suis retournée, pas bien. J'ai redessendu tout le Stade de France sur les fesses dans les escaliers.
0: Ah bah quand t'es tout en haut au Stade de France, t'es à Orléans en fait. Hein, c'est très loin.
8: J'ai pas pu me relever.
0: T'es très loin.
8: J'ai fini à côté des toilettes.
0: Hein. Ah bah bon,
8: j'avais pas la petite soucoupe de Dame Pipi hein, quand même.
0: t'aurais dû gagner un peu d'argent.
7: Ça t'aurait remboursé la place.
8: Quand je te remercie. Ça m'aurait remboursé la place à l'époque. Bon, c'est vieux. Hein.
0: Je te remercie d'avoir vraiment bien incité auprès de toute la France entière pour dire que moi je joue dans des petites salles.
7: Oui, mais bientôt le Stade de France.
8: Et bientôt le Stade de France. Au moins dans les petites salles, on a la chance de pouvoir discuter avec Willy,
0: avec de
8: boire un coup éventuellement. Oui. Bon, si on lui paye, hein, parce que c'est pas lui qui nous le paye. Hein.
7: Tu le connais bien.
0: Effectivement, elle m'a vu. Je confirme qu'elle m'a vu.
7: Si elle a payé, c'est
0: elle
7: vrai.
0: Elle parle bien de moi. Tu voulais passer à l'antenne juste pour dire que j'étais radin. C'est pas la peine, les gens le savent.
8: Non, juste pour dire que j'adorais Michel Drucker et que je l'avais vu aussi en spectacle.
0: Ah ouais, oui,
7: c'est monté sur scène tardivement.
8: Avec le seul avec vous.
0: Ouais, c'était donc, très bien d'ailleurs.
8: À Forges-les-Eaux. Ouais. Et à l'époque, je l'avais gagné avec Ici. À l'époque, c'était France Bleu.
0: T'as vu, on est toujours ici, là. Dès qu'il y a des beaux cadeaux à offrir, nous, on est là.
8: Je croise les doigts pour dans 5 minutes.
0: Dans 5 minutes, peut-être qu'on va te rappeler, ma Dominique, d'accord?
8: Génial.
0: Une petite
8: retraitée.
0: Oh, ça y est, elle va. Alors, tu sais, tu peux gagner, tu sais, il suffit d'un petit chèque, un petit truc, et tu gagnes.
8: Ça, quel ordre
0: mon nom, ne casse pas la tête,
7: pas
0: Dominique.
7: Vous
0: merci beaucoup, Dom. On t'embrasse très très fort, d'accord? Tu prends bien soin de toi. Et puis, peut-être qu'on te rappelle là, dans 5 minutes, d'accord? Merci beaucoup. Ciao, Bella. Ciao. Qu'est-ce qu'on fait, mon Filoche, le réalisateur? Il veut un jingle.
7: Il est payé.
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7: En même temps, ce sont des nouveaux jingles. Faut bien les rentabiliser.
0: Filoche, il est payé au jingle, j'en suis sûr. C'est pas possible. C'est toutes les 5 minutes, il dit jingle. Je pense que les gens savent que nous sommes sur la radio ici. Mais tu as raison, mon Filoche. Il faut le dire encore et encore. Qui est là? C'est Émilie.
9: Oui, c'est moi, c'est Émilie.
0: Comment vas-tu, Émilie?
9: Oui, bonjour.
0: Ça va, Émilie?
9: Ça va, et toi, et vous trois, ça va très bien,
0: Émilie. Tu nous appelles d'où, Émilie?
9: De Ramatuelle.
0: De Ramatuelle, c'est beau.
7: C'est magnifique, là-bas.
0: Attends, Émilie, tu habites quoi, dans une maison à Ramatuelle?
9: Alors, en fait, on est gardien de propriété dans une ville, là.
0: Waouh. Alors, dis-moi, comment ça se passe? Alors, tu vas pas dire, évidemment, les noms, tout ça, mais ils sont sympas? Ils sont sympas, les...
9: Ça va.
7: Oula.
9: Ce fut très dur, mais ça va.
0: Mais c'est quoi? Mais tu bosses avec les mêmes personnes ou c'est dans une maison où il y a des propriétaires différents, enfin des vacanciers?
9: Non, c'est toujours les mêmes. Ce sont des Parisiens.
0: Je cherche pas Parisiens. Évidemment, c'est des cons.
9: Mais oui.
7: Mais alors, la question, c'est quand ils partent, est-ce que toi tu restes et t'as la maison pour toi toute seule?
0: Bonne question.
9: Ah non, je bosse pas, non, je fais le ménage et j'y vais plus. Hein.
7: Moi, j'organiserai des fêtes. Moi.
10: Ah ouais, grosse soirée.
0: Mais ils sont pas sympas.
9: Ben ça va, mais là ça tire un peu. Cet été, ce fut difficile.
0: Ah merde. Genre ils étaient là tout le temps.
9: Faire les courses, à manger.
7: Exigeant.
0: Dis donc, tu sais,
9: oui.
0: T'imagines si tu bossais pour moi, Émilie, mais tu me ferais des gnocchi à poêler tous les jours de l'ustucru.
7: Ah bah c'est pratique,
0: et c'est tout.
7: 3 minutes à la poêle,
0: gnocchi à poêler,
7: c'est prêt.
0: Le sucré, basta. Moi, je te demande rien d'autre, moi.
9: Bah, je veux bien. J'aurai moins de courses à faire pour une personne, ça va.
0: Puis moi, tu viens dans mon appart à Paris, je te loge dans une cave merveilleuse que je peux t'aménager.
9: Ah oui.
0: Ah là là. Mais c'est dur vraiment parce que sans parler de tes patrons à toi, hein, mais c'est vraiment un métier où genre faut être disponible tout le temps.
9: Oui, mais ça fait 17 ans qu'on fait ça. Là, ça fait 7 ans qu'on est là, au même endroit, donc on tient le coup quand même. Ouais. Mais avant, oui, ce fut dur. Oui, il y a des gens qui vous prennent vraiment pour de la merde.
7: Ça, c'est pas cool.
0: Quand
7: ça,
0: tu dis on, c'est parce que c'est avec ton chéri?
9: Oui, c'est ça.
0: D'accord. Ok, très bien. Bon,
9: donc lui, il s'occupe de l'extérieur, la piscine, etc. J'ai quand même un youpi.
0: On va y arriver, Mais donc voilà, c'était juste, je voulais savoir par rapport à ton boulot, parce que effectivement, on a rarement eu des personnes qui font ton job, donc c'était intéressant. Quel est ton youpi?
9: Alors, le premier youpi, c'est qu'on part en vacances enfin samedi prochain à Majorque.
0: Ouais, Majorque. Très bien. Ah, très bien. Là, c'est vos vacances d'été qui démarrent là.
9: Voilà, c'est ça.
0: Voilà. Très bien.
9: Et ensuite, on revient 3 jours et on part en Charente-Maritime pour les 40 ans de ma meilleure amie.
0: Trop bien. Tu sais quoi? Tu vas partir après tout le monde. T'auras la paix.
7: Personne. Les 7 ans
9: brisés. Ouais, c'est clair.
0: Et t'auras la paix, mais tellement tranquille. tu verras pas tout. Normalement, tu verras pas tous ces contes parisiens. Ça, c'est pas mal.
9: Oh, ben, surtout à Ramatuelle, il y a pas que ça. Il y a allemand, suisse, belge. Il y a de tout.
0: Il y avait Johnny avant.
10: C'est vrai.
9: Oui, aussi.
0: Tu l'avais vu, Johnny, ou pas?
9: Non, pas du tout.
0: Il n'a pas vu Johnny. Est-ce que tu veux une imitation de Johnny? Ça fait longtemps que Fabien et moi, on n'a pas fait une imitation de Johnny. Je rappelle, c'est bon, voilà, c'est à peu près.
7: C'est une phrase.
0: Alors, vas-y.
10: Bonjour, c'est Johnny.
0: C'est pas mal. Nicolas, bon. Vas-y.
11: Bonjour, c'est Johnny.
7: C'est Johnny qui parle du nez, quoi. Qui est enrhumé, quoi.
11: Et vous faites le malin.
7: Alors là, lui, il peut faire Johnny, mais qui...
0: Ah ouais, moi, je fais... Oh. Voilà, c'est tout.
7: Voilà. Il s'est coincé l'orteil de pied sur le coin de meuble.
0: Bah écoute, Émilie, merci beaucoup. Peut-être qu'on te rappelle dans...
7: Maintenant.
0: Oui, Émilie, oui.
9: Attendez, j'ai une question. Est-ce que vous voulez un cadeau de Majorque?
0: Bien sûr.
7: Ah bah oui, bah
0: quand
7: même.
0: Bien sûr.
9: Alors, il faudra me dire quoi et me donner l'adresse de Radio France.
0: C'est très simple. Si tu mets la maison de la radio, Paris, tu verras. Alors, tu mets maison de la radio Paris, ça arrive. Tu te casses même pas la tête.
9: Willy Revelli.
0: Sinon, c'est Nagui qui va récupérer le cadeau.
7: Non.
0: Tu mets Willy Revelli, radio ici, tout ça.
7: Tu surlignes
0: bien et t'envoies le cadeau.
9: Qu'est-ce que tu veux?
0: C'est un truc cher. Un truc cher que je peux revendre. Et que je peux revendre. D'accord? Je compte sur toi. Je t'adore, Émilie. Merci beaucoup. Franchement,
7: on n'a pas les meilleurs.
11: C'est les meilleurs.
0: On a les meilleurs. Non, mais franchement, Fabinou.
7: Bah oui, c'est pour ça. Je sais que vous alliez dire ça.
0: Non, mais on a les meilleurs du monde. Mais c'est fou. Mais pourquoi on n'a pas fait cette émission depuis 8 ans? Pourquoi on s'embête à créer?
7: Et puis on pourrait durer des heures comme ça.
0: Mais des heures? Parce que là, il est 13h26, ça va bientôt qu'on arrête.
11: Non, pas déjà.
0: On appelle le gagnant, là. Et il veut un jingle.
7: Mais non,
11: c'est une manie.
7: Ah non, mais oui, là.
0: C'est
7: maladif.
0: Bon.
7: Alors, on appelle.
0: Je sais même pas qui on appelle.
7: Bah non, mais c'est tirage.
0: Le tirage, on va voir.
11: On rappelle un séjour Bellambra.
0: Ouais.
11: 2000 euros de vacances.
0: Alors, qui est là? Allô?
12: Oui, allô, c'est Jessica.
0: Oh, Jessica, qu'on a appelé tout à l'heure?
12: Oui.
0: Oh là là!
11: C'est Jessica qui nous disait qu'elle n'était pas partie en vacances cet été, en plus.
0: C'est vrai? Bah écoute-moi, Jessica.
12: Ouais, c'est la première année où je pars pas parce que, bah voilà.
7: Avec la maison.
12: Faut faire un choix.
7: Jessica vient d'acheter une maison.
0: Tu viens d'acheter ta maison, il y a plein de travaux. Eh ben écoute ma Jessica, écoute-moi. Tu es où là? Physiquement, tu es où?
12: Je suis à Zelferon, là, je fais mes travaux.
0: T'es à la maison? T'es à la maison?
12: Oui.
0: Et il y a ton chéri qui est pas loin?
12: Oui, il est en train de bricoler, je sais pas où.
0: Alors il faut que tu le trouves, vas-y, trouve-le, écoute-moi Jessica. Il faut que tu le trouves, dès que tu l'as trouvé, je veux que tu lui susurres à l'oreille, mais vraiment un truc très érotique. Je veux que tu lui dises, oh, ici.
12: Ah bah si je commence comme ça, ça va finir mal.
0: Hein. Tant mieux, c'est ce que je veux.
7: Je veux
0: que tu lui susurres, oh, ici. Ici, le nom de ta radio, bien évidemment. Vas-y Jessica, vas-y.
12: Alors où il est?
11: Il est où le mari?
0: Alors
11: il est
0: vas-y. C'est ça d'habiter dans des grandes maisons.
7: C'est ça. Il fait des travaux.
12: Non, c'est pas une grande maison, mais.
0: On a appelé un Parisien, elle aurait vécu dans 9 mètres carrés, elle aurait bien trouvé son mec.
12: Chérie?
0: Faut qu'on Ah, ça y est.
7: Ça y est, trouvé.
12: C'est ici, Béry.
0: Ah, tu lui as susurré ici? Vas-y, ici. Oh, ici. Vas-y, je veux entendre. Oh, ici.
12: Attendez.
0: Vas-y.
12: Ici.
0: Ah.
7: Wow. C'est un dimanche qui commence bien.
0: C'est pas mal, hein. Eh, c'est pas mal, Jessica. Hein. Normalement, là, vous allez vite finir les travaux. Là, il va passer à autre chose.
7: Ah bah là, oui. Et il va jeter le marteau. Il va dire allez hop.
0: C'est terminé.
12: Il y a des chances.
0: Voilà, Jessica, bravo, ma chérie. Bravo. Tu repars donc avec ton séjour
11: Bellambra, qui vaut 2000 euros en plus.
0: 2000 euros. D'une valeur de 2000 euros, les parents, les enfants, tout le monde sera heureux et détendu grâce à Bellambra.
7: Tu vas pouvoir partir en vacances.
0: Numéro 1 des clubs et élu destination préférée des familles en 2025. Disons, c'est quand même pas mal.
12: Bravo,
0: je crois que
12: Merci beaucoup, merci pour votre bonne humeur.
0: Mais je t'en prie, ma Jessica. Bon, on est très heureux que vous puissiez partir en vacances.
7: Trop bien.
0: Disons, c'est chouette. Hein. Tu sais où tu vas aller? Plutôt mer, campagne, montagne? Qu'est-ce qui te. A priori, comme
12: aucune
0: ça.
12: Aucune idée. Va falloir que je prenne le temps de réfléchir.
0: Ouais, tu vas t'éclater, tu vas être extrêmement bien reçu parce que Bellambra, ils sont vraiment formidables, ils sont très heureux et on est très heureux de te permettre de partir en vacances. Merci infiniment Jessica, on t'embrasse très très fort. Voilà mes amis, c'est fini.
7: Oh bah déjà,
0: on a marre, ça passe trop vite. On a une demi-heure de plus, on a l'impression qu'on a une demi-heure
7: en moins.
0: C'est scandaleux. Je vais me plaindre à la direction, il y en a marre. Rendez-vous le week-end prochain mes amis.
11: On sera à la braderie de Lille grâce aux amis de Ici Nord.
0: Voilà, grâce à nos amis de Ici Nord, samedi prochain en direct, venez nous. On fera l'émission d'heure en public.
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2: Bonjour à tous, j'espère que vous passez une belle journée à l'écoute d'ici et de votre émission cinéma. Ça tourne, qui vous dévoile les métiers de l'ombre du cinéma. Toutes ces personnes, vous savez, dont on voit défiler le nom sur les génériques de fin des films, mais qu'on ne voit pas, qu'on n'entend jamais. Nous, on leur donne la parole sur ici. Et aujourd'hui, j'ai le plaisir de recevoir Justine Rey Le Sauliec, dont vous voyez le travail un peu partout au cinéma et dans les séries, puisqu'elle a cofondé Ciné Bébé, une société qui fournit quasiment tous les tournages en faux ventre, en faux bébé. Pour le cinéma, Justine est notre invitée en compagnie de la comédienne Anouk Grimbert et du réalisateur Rémi Bassalé. Mais d'abord, votre rendez-vous rétro-ciné.
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2: Et aujourd'hui, dans ce premier ciné rétro, je vous conseille un retour en 1985 avec un film qui a marqué les années 80. Peut-être la ref, le premier film avec Madonna, Recherche Suzanne désespérément, réalisé par une Suzanne, justement, Suzanne Sedelman. Recherche Suzanne désespérément, c'est une histoire d'émancipation. Pas vraiment de la Suzanne en question, interprétée par Madonna, mais de Roberta, qui est la véritable héroïne du film. Roberta, incarnée par Rosanna Arquette, c'est une bourgeoise à la vie étriquée qui se prend de passion pour une mystérieuse Suzanne, dont le nom est évoqué à la page Petites Annonces d'un journal, avec pour message Recherche Suzanne désespérément.
3: Waouh, ça y est, un message de Jim, hein? Recherche Suzanne désespérément et confiance mardi à 10h au Battery Park, quai numéro 1. Je t'aime, Jim.
4: Qui est Jim?
3: Oh mon Dieu, mais c'est demain?
4: Qui est Suzanne? Tu la connais, cette femme?
3: Non, écoute, Jim poursuit Suzanne à travers les États-Unis. En janvier, elle était à Mexico et ensuite à Seattle.
2: Mais qui est cette Suzanne? Roberta va mener son enquête et développer une obsession pour cette fille qui, elle le découvrira plus tard, est son exact opposé. Niveau vestimentaire, Madonna a le même style que dans ses clips de l'époque. Grunge, sexy, anticonformiste et un style de vie qui fait valser l'image de la femme au foyer. Mais ce qui est fou, c'est qu'au moment du tournage, Madonna n'est pas encore la star mondiale qu'on connaît aujourd'hui. Suzanne Sedelman l'a recrutée dans son film parce qu'elles habitaient à deux rues l'une de l'autre et qu'elles avaient des amis en commun. Et c'est seulement au bout d'un mois de tournage que la notoriété de la Madonna s'envole.
5: Gary, t'aurais dû me le dire qu'elle lisait les petites annonces. Toute cette histoire aurait été réglée hier.
6: Mais elle n'arrêtait pas de dire ses bêtises. Je croyais que c'était...
5: Ouais, bon, enfin, heureusement pour vous que je suis là, moi. Je suis pas aussi givrée que vous.
2: À travers ce film qui sent bon le New York des années 80, on célèbre la promesse d'une société à réinventer, où les hommes ne sont plus les symboles d'une toute-puissance, mais des êtres un peu paumés et désarçonnés par les femmes qui s'émancipent. Recherche Suzanne désespérément est donc bien plus qu'un simple divertissement, mais un film qui questionne les rôles imposés aux femmes.
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2: Bonjour à tous et bienvenue dans votre émission cinéma, la seule à vous mettre en avant les secrets de fabrication du cinéma et ceux qui le font. Et aujourd'hui, je suis ravie d'accueillir un métier de l'ombre passionnant, assez récent dans l'histoire du cinéma, je crois, mais ça on va voir avec Justine Rey Le Sauliec. Bonjour Justine.
7: Bonjour.
2: Co-directrice de Ciné Bébé, société qui fabrique artisanalement des bébés de cinéma. À vos côtés, la comédienne Anouk Grimbert et le réalisateur Rémi Bassalaire, avec qui vous avez travaillé sur le film La Dernière Patiente. C'était en 2025, le tournage. Anouk Grimbert, est-ce que avant de travailler avec Justine sur ce film, vous connaissiez la société Ciné Bébé qui fabrique tous ces faux bébés? Non, c'était la première fois.
7: Ouais.
2: Justine, vous êtes une société entièrement composée de femmes, c'est une petite structure, et votre spécialité, donc, c'est donc vraiment de fabriquer des bébés et des nourrissons hyper réalistes pour le cinéma, c'est comme ça qu'on dit?
7: C'est exactement ça, oui. Alors, nourrisson est un petit peu plus grand, mais oui, on est en fait un atelier d'effets spéciaux avec les mêmes techniques que d'autres ateliers d'effets spéciaux. Et on s'est spécialisé dans tout ce qui est bébé, maternité, donc la grossesse aussi, donc toutes les étapes de grossesse, les accouchements, le postpartum. Et on essaye de coller au plus juste à tout ce que les femmes vivent pendant ces étapes-là de vie.
2: Waouh. La société existe depuis 2008, vous avez repris le flambeau en 2020. Avant 2008, ça veut dire quoi? Qu'on faisait tourner de vrais bébés au cinéma?
7: Alors, plusieurs solutions qui existent encore. Hein. C'est pas parce qu'on est là qu'on a arrêté de tourner avec de vrais bébés. Mais soit on tourne avec des vrais bébés, soit après, on peut aller sur des faux bébés, mais plutôt plastiques qu'on va avoir tendance à un peu cacher dans des draps ou des choses comme ça.
2: Ouais. Il y a donc une vraie demande dans le secteur. C'est aussi pour ça que vous vous êtes lancé là-dedans. Vous travaillez pour combien de projets par mois, par année?
7: par année, entre 100 et 110 projets, à peu près.
2: Ah ouais.
7: Donc, quand même, il y a, ouais, les bébés sont demandés, ouais.
2: Et parmi eux, il y a donc eu un faux bébé sur le film La Dernière Patiente, dans lequel vous avez joué Anouk Grimbert, dans lequel vous avez manipulé ce bébé. Est-ce qu'on peut voir, justement,
7: bien
2: ce
7: sûr.
2: Bébé, même si ça va être compliqué à la radio, mais on va quand même le montrer à nos invités. Oh là là, c'est incroyable. Anouk Grimbert, ça vous fait quel effet de voir ce faux bébé?
8: Ben, c'est celui que j'ai accouché.
2: Oui.
8: Il n'a pas grandi hein, depuis. Non, mais c'était assez merveilleux de travailler avec un enfant faux qui ressemble, qui a tellement de vérité. Il a la petite gueule toute fripée. Il est, voilà. Et puis, nous, ce qu'il faut dire, c'est que dans le film, il y a une scène vraiment importante d'accouchement et. C'était comme un peu comme une transe à jouer parce que un accouchement et pour la femme qui accouche et pour celle qui la sage-femme quoi que je ouais. me suis improvisée, c'est comme une transe hein, c'est une scène, c'est vraiment on n'y va pas facilement quoi dans ce genre de scène et mais c'était pas rien quoi de j'avais vraiment l'impression de sortir un bébé de son ventre.
2: Oui, parce que tout est travaillé, Justine Rey-Lossolieck, c'est-à-dire que vous travaillez aussi sur le poids. Alors déjà la texture est assez incroyable, on a vraiment l'impression de toucher de la peau. C'est quoi?
7: Alors tout est fait en silicone, c'est ce qui se rapproche le plus de la peau et c'est ce qu'on utilise beaucoup en effets spéciaux. Et avec le silicone, le gros avantage, c'est qu'on peut reproduire la peau, mais aussi changer un peu la souplesse, la dureté du silicone, ajouter du poids, de l'articulation. En fait, on fait un peu ce qu'on veut, ce qui nous permet, nous, d'arriver à quelque chose qui soit assez proche d'un vrai bébé. Par exemple, quand on leur tient pas la tête, la tête bascule en arrière. Donc, ça oblige, en fait, quand on les manipule, à les tenir comme des vrais.
2: Ouais. Et il a un prénom, elle s'appelle Athéna. Vous leur donnez tous des prénoms, pourquoi?
7: Oui, tous nos modèles ont des prénoms pour simplement les reconnaître en fait. Hein.
2: Et vous en avez combien au placard des faux bébés?
7: Alors j'ai refait un petit compte hier exprès, on en a 57 aujourd'hui. Oh,
2: est-ce que je peux le prendre?
7: Bien
2: juste
7: sûr.
2: Pour tester dans les bras, ouais, c'est vraiment très très impressionnant. Ah là là, j'ai l'impression... Ah oui, c'est vrai qu'il est très lourd. Il est très lourd. Ah oui, il faut tenir la tête. Oh, ouais, c'est vraiment très... Et c'est votre best-seller, hein, vous nous l'avez confié, Athéna.
7: Athéna tourne beaucoup quand même. Hein.
2: Elle a tourné dans combien de films, Athéna?
7: Plus d'une dizaine, c'est sûr.
2: Ah, pas autant qu'Anouk Grimbert, alors, quand même.
7: Non, on n'en est pas encore là.
2: Alors Justine, je vous propose qu'on passe à la phase recette. Est-ce que vous pouvez nous dire comment on fabrique un faux bébé pour le cinéma? Ça commence par comme pour la fabrication d'un gâteau, je crois.
7: Oui, un petit peu. Alors, on commence par sculpter tout le bébé, la tête, l'expression, en faisant bien attention à la position des membres, etc. Une fois qu'on a une sculpture, donc tout ça est fait à la main, hein, donc ça prend beaucoup de temps de sculpter. Une fois qu'on a une sculpture, on va faire le négatif, donc le moule de ça. Et là, en effet, c'est un peu comme un moule à gâteau. Une fois qu'on a ce moule qui est en résine, on le réutilise. On fait des tirages en silicone et une fois passé en silicone, on peut peindre et implanter les cheveux. Et tout est à la main, il y a zéro machine.
2: Tout est à la main ?
7: Tout est à la main.
2: C'est-à-dire que là, la couleur, c'est de la peinture à la main, la petite veine et tout, sous la peau ?
7: Tout est à la main et la peinture, c'est de la peinture au silicone. Donc on fait à l'aérographe, donc c'est un petit spray. Mmh. Et après, on utilise des pinceaux pour les détails, des éponges, choses comme ça.
2: Ah, c'est incroyable. Et ça coûte combien un bébé comme ça ?
7: Ça dépend.
2: C'est-à-dire
7: on les loue, la plupart du temps, on les loue. C'est pour ça qu'on a un stock. Donc, sur 3 jours de location, on est autour de 700-720 euros.
2: Mmh. Voilà. Mais vous les vendez pas?
7: Ça nous arrive très peu de les vendre. On les vend plutôt quand c'est du médical. On travaille avec des hôpitaux comme Necker, par exemple, ou des CHU qui ont besoin de faire de l'éducation thérapeutique. Dans ce cas-là, vu qu'ils s'en servent tous les jours et pendant plusieurs années, on leur vend. Mais les tournages, non, en général, on les loue.
2: Est-ce que vous voulez le porter à nos Grimbert? Oui. Allez-y, vous nous dites.
9: Les retrouvailles.
2: Les retrouvailles, ben oui, parce que vous avez tourné avec Athéna. Ben, pour la dernière
8: fois, c'était pas Athéna, mais ce qui est, en tout cas pour le film, ce qui est, je trouve émouvant, c'est que c'est une petite fille qui naît, c'est une future femme, donc c'est quelqu'un qui va sans doute en durer, parce que voilà, depuis des milliards d'années ou milliers d'années, la vie des femmes est rendue plus difficile que celle des hommes. Et quand on apprend que c'est une petite fille, c'est comme s'il y avait une lignée interminable de femmes qui à la fois vont endurer et à la fois vont bagarrer pour avoir une vie digne, quoi. Donc c'est ce bébé, il a une
7: vous le prenez, vous le caressez vraiment comme si c'était un vrai bébé. Ah, il y a même les petits doigts qui bougent.
8: Oui. Oh, et puis pour jouer la scène par exemple de l'accouchement, on me demandait à moi qui prenais le bébé de faire bouger son bras, parce que si moi je fais bouger le bras, après elle peut animer le bras comme si c'était vraiment le bébé. Donc moi j'étais un peu comme un marionnettiste qui devait voilà. Mais oui, oula. c'est ma petite fille, quoi. Enfin pas la mienne, mais c'est une petite, c'est l'héroïne du film. Et j'espère qu'elle n'aura pas une vie trop dure.
7: Ouais. Voilà. Justine Rey-Le-Soliec, est-ce que vous assistez au tournage quand vous confiez vos faux bébés? Pour les films.
10: Alors la plupart du temps non, ils sont très indépendants ces bébés, ils partent sans nous en tournage.
8: Nous sur le tournage.
10: Mais par contre quand il s'agit de scènes d'accouchement comme là c'était le cas sur le film, là en effet on envoie quelqu'un, donc on a une équipe en atelier de techniciennes qui est la même équipe qui va en plateau, donc elles fabriquent et ensuite elles vont en plateau et elles sont là pour guider comme Anouk Grimbert vient de le dire sur comment le tenir, comment l'animer, quel est le bon geste médical, mais aussi comment on l'anime parce que c'est un objet en fait, et que si on l'anime pas, il va pas prendre vie. Donc on est là pour ça, on est là pour maquiller aussi, mais ça dépend des scènes.
7: Pour maquiller, c'est-à-dire
9: avec un cordon ombilical, fluide,
8: du corps et tout ça. Ouais. J'étais pleine de liquide moi quand.
7: Ah ouais.
8: Et alors c'était Rémi, il avait fait un truc intelligent, c'est que Loana que j'accouche donc.
7: Loana Bajrami,
8: ouais. Elle était sur le lit. Et pour vraiment donner la sensation que le bébé sort du corps et même du bas-ventre de Loana, ils ont fait un trou dans le matelas. Ah. Ce qui fait que j'avais les mains qui allaient chercher vraiment le bébé comme si j'allais le chercher dans le je sais pas quoi, le vagin.
7: L'utérus.
8: Voilà, l'utérus. Et c'était, et c'est moi aussi, même ce trou là m'a aidé à jouer parce que bon, c'était un matelas un peu éventré, mais il y avait vraiment les gestes de la sage-femme parce que moi j'ai appris ce que j'ai pu apprendre d'une sage-femme pour apprendre les gestes
7: spécifiquement
8: techniques.
7: Pour ce personnage dans La Dernière Passion.
8: Ah oui, bah sinon j'apprends pas à coucher moi.
7: On va y revenir. Vous écoutez Ça Tourne sur votre radio ici et on se retrouve dans quelques instants pour la séquence Nostalgie avec nos trois invités, la comédienne Anouk Grimbert, le réalisateur Rémi Bassalaire et la co-directrice de Ciné-Bébé, Justine Rey-Le-Soliec.
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7: Ça tourne à la suite. Toujours en compagnie d'Anouk Grimbert et du réalisateur Rémi Bassalaire et notre métier de l'ombre du jour qui fabrique de faux bébés pour le cinéma, Justine Rey-Le-Soliec, qui est venue donc avec Athéna, qui est une comédienne inanimée pour le coup, mais à laquelle Anouk Grimbert donne vie. C'est incroyable. Ça vous fascine, ça aussi, Anouk Grimbert, la magie du cinéma, de l'aspect technique qui se cache derrière ce genre de création.
8: Quand la technique ouvre la voie de la vérité humaine. Et là, vous avez compris ce que j'ai dit ou pas?
7: Oui, c'était très profond, il faut se concentrer un peu, mais
8: quand la technique nous rend vrai, quand la technique, alors ça c'est génial, c'est comme quand on ouvre une porte et que le son est pas juste, ah putain, on n'a pas envie de passer la porte, alors que si c'est une vraie porte, c'est bien quoi.
7: Mais par exemple en ce qui concerne les faux bébés, vous préférez vous tourner avec un faux bébé de ciné-bébé ou avec un vrai bébé?
8: Honnêtement, quand j'ai eu ce bébé là, je me suis dit non quoi, ça va être super dur de faire croire que c'est vrai et que moi je veux dire, c'est quand même un objet. J'aurais mieux aimé accoucher un vrai bébé, mais on peut pas accoucher comme ça fastoche
7: pour le cinéma.
8: Puis surtout on fait les prises et la fille elle peut pas réaccoucher tout ça quoi. Mais finalement l'accouchement était faux, mais on a tellement plongé dans ce moment, Loana et moi, que en fait on y croyait quoi. Quand j'avais Loana en face de moi, vraiment, j'avais l'impression quoi, qu'elle accouchait vraiment. Et elle m'a dit hier que elle avait vraiment l'impression que je l'accouchais.
2: C'est dingue.
8: Et le bébé, quand je lui ai donné sur le ventre, elle avait un visage tellement chaviré d'émotion. Et moi, je me souviens que à un moment, juste après lui mettre le bébé sur le ventre, elle était comme enfin, elle était sonnée
2: transcendée
8: de...
2: par la situation.
8: Voilà, et je l'étais vraiment. J'étais sonnée d'avoir vécu ça, quoi. C'était une scène forte, quoi. Ouais.
2: Rémi Bassalaire, vous êtes donc le réalisateur du film La Dernière Patiente, qui a utilisé donc Ciné Bébé avec la petite Athéna que tient Anouk Grimbert dans ses bras. C'est aussi plus intéressant pour vous en tant que réalisateur de tourner avec un faux bébé parce qu'il y a des contraintes quand on a des bébés ou des nourrissons sur un plateau.
9: Oui, déjà tourner avec un bébé de moins de 6 mois, c'est pas autorisé.
2: Ouais,
9: quand ça se passe dans les films de cinéma, c'est beaucoup du coup dans des hôpitaux, et c'est avec la magie du montage un peu que on peut passer du visage de l'actrice qui fait semblant d'accoucher à un vrai accouchement qui se situe dans un hôpital sous contrôle. Là, nous, c'est dans une tour au 20e étage, donc c'est
8: la nuit.
9: Donc c'est des contraintes différentes. Mais moi, ce que j'ai adoré dans cette expérience, en fait, c'est que c'est vraiment le mélange d'un artisanat, tout ce qu'il y a de plus beau dans l'artisanat du cinéma, et avec une couche ensuite en post-production d'effets spéciaux aussi pour participer à animer le visage du bébé.
2: C'est retouché après en post-production pour l'animer, ouais. Parce que le visage ne bouge pas, en l'occurrence.
8: Oui, mais elle l'a fait bouger. Il pleure, il fait des mimiques,
9: avec les effets spéciaux qu'on rajoute en post-production. Ouais. Et ce qui est fou, c'est que c'était une scène tellement importante et je trouve que c'est celle qui apporte le plus de lumière dans le film. Donc c'est un enjeu, quoi.
2: Justine Rey Le Soliec, ça c'est l'un des meilleurs compliments qu'on puisse vous faire sur vos bébés, justement.
10: Ah bah vraiment, oui. Enfin, là je vais le mettre dans ma petite réserve, puis je vais ramener à l'équipe après
2: le reflet de
10: tout ça. Mais oui, ça c'est évidemment pour ça ce que disait Anouk Grimbert tout à l'heure, ce truc de rendre la vérité sur un tournage ou dans un film, c'est hyper important pour nous et c'est clairement pour ça qu'on est là.
2: Et c'est entre 2 et 3 semaines de fabrication pour un bébé comme ça. Enfin, c'est plusieurs mois quand on part de zéro, hein, sans le moule, etc.
10: En fait, ça dépend d'où on part. Ça peut prendre plusieurs mois, voire un an. Là, on est en train de développer des choses complètement nouvelles, des yeux ouverts, très grands bébés
2: parce que ce bébé ferme les yeux.
10: Ce bébé ferme les yeux. Jusqu'ici, tous nos bébés ferment les yeux parce que c'est très compliqué de rendre vivant un œil, un regard. Donc, on est en train de développer ça, mais ça nous prend un an et demi. Donc, ça peut être très long. Et après, ça peut être aussi très rapide. Si on veut refaire Athéna, je pense qu'en 3 semaines, allez, c'est fait.
2: Ah ouais. Et ça va plus vite qu'un accouchement, quoi, du coup. C'est quand même plus...
10: Ça va beaucoup plus vite.
2: Qu'une grossesse, en tout cas. Qu'une grossesse, ouais, voilà, c'est ça que je voulais dire. Et du coup, combien de personnes derrière? C'est une quinzaine de personnes qui travaillent artisanalement sur...
10: Ça dépend. Alors on a une équipe en atelier de techniciennes et en général elles sont entre 3 et 4 pour faire complètement un bébé selon les étapes. Il y en a qui sont plus sur de la sculpture, plutôt sur de la peinture, plutôt sur les cheveux. Et après elles savent un peu toutes les étapes, mais elles sont chacune spécialisées, quoi.
2: Pour rester dans les métiers de l'ombre, Anouk Grimbert, quel autre métier de l'ombre vous fascine sur un plateau de tournage? Ceux auxquels on ne donne pas forcément la parole.
8: Alors les accessoiristes, parce que je suis une folle dingue des objets.
2: Ouais.
8: C'est comme si j'étais animiste, c'est-à-dire un objet c'est quelqu'un, quoi.
2: Pour moi, donc, d'autant plus là, votre attrait pour le bébé que vous avez dans les bras.
8: Ouais. Donc les gens qui manipulent les objets et qui là encore apportent de la vérité à un décor à travers des petits détails comme ça me passionne vraiment. Et d'ailleurs Rémi, quand je suis arrivée dans le décor, je me suis mêlée des objets. J'ai bougé, je lui ai dit non, ça. Mais j'étais chez moi quand même.
2: Bah oui,
8: j'étais chez moi, donc il fallait que ce soit vrai, quoi. Et il ne fallait pas que ce soit un décor. Mais sinon, j'aime beaucoup regarder les gens qui travaillent le son. Parce que je sais pas pourquoi, mais je trouve que c'est la caméra suprême, un micro. Quand on est vrai au son, c'est imparable, alors qu'on peut trafiquer l'image. Ouais. Enfin, on peut trafiquer, un acteur peut trafiquer son jeu à l'image, mais au son, non.
2: Merci beaucoup, Anouk Grimbert. Merci, Rémi Bassalaire, d'avoir été avec nous dans Ça tourne. Je rappelle que votre film La dernière patiente sort en salle mercredi prochain et que c'est un magnifique film sur l'entraide féminine. Pour nous dire que ça, bravo à tous les deux. Et merci, Justine Rey Le Soliec, d'être venue avec Athéna, le faux bébé qui a joué aussi dans le film. Je rappelle que vous êtes co-directrice de Cinébébé, société qui rassemble des artisans qui travaillent à l'élaboration de faux ventres et de faux bébés pour le cinéma. Ça tourne, ça revient la semaine prochaine. Nous serons avec Marie Gillin, Élie Chouraki et notre métier de l'ombre, Antonio Correa, qui est repéreur pour le cinéma. Très bon dimanche à tous.

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2: C'est dimanche, nous sommes le 6 septembre. Merci d'avoir choisi ici. J'espère que vous avez passé une bonne nuit. Et pour bien démarrer votre matinée, beaucoup d'actu de vos régions, de la musique bien entendu, avec notamment Maxime Le Forestier qu'on écoutera juste après le journal que vous allez présenter dans un instant. Féline Leloir-Duhaut, bonjour.
3: Bonjour Christopher, bonjour à tous.
2: Et l'info du jour, Féline, c'est bien sûr la chaleur.
3: Et ces records de température enregistrés ce week-end, 36 degrés à Montpellier, 39 à Perpignan.

0: enregistré des records de température hier. 36 degrés à Montpellier et même 40 degrés à Béziers. Difficile alors de trouver un peu d'air frais avec ces fortes chaleurs. Alors pour se rafraîchir, certains ont trouvé la solution, se réfugier dans les grottes comme celle de Clamouse à Saint-Jean-de-Fosse. Clémentine Proutot.
1: Il n'y a pas photo, à 100 mètres de profondeur, le thermomètre affiche 16 degrés. Nadine, une Vendéenne, a même enfilé une petite veste.
2: C'est très bien, on est au frais.
3: Vous pensez qu'il ferait aussi chaud quand vous avez réservé vos vacances ?
2: Non.
1: Dehors, les vacanciers font la queue. Stéphane et sa famille attendent leur tour avec impatience.
4: We did a hiking this morning
5: and... On a fait une randonnée ce matin, mais il fait vraiment trop chaud. On n'est pas habitué à des températures pareilles, c'est pour ça qu'on est venu.
6: 4 personnes dont une
7: réserve.
1: Face à l'affluence, Corinne Delage, l'assistante de direction de la grotte, est obligée d'ajouter des créneaux.
8: 14h30 était complet, 15h30 l'était aussi. Là, on a l'impression d'être un peu comme mi-août, là où il faisait très chaud.
1: Et cet engouement ne l'étonne pas vraiment.
8: Oui, il y a plus de 20 degrés d'écart. Pendant une heure et demie, ils vont être vraiment au frais et ça requinque vraiment, quoi.
1: Cet été, le site classé a parfois dû refuser du monde, jusqu'à 150 personnes par jour. Et cela pourrait se reproduire s'il continue de faire aussi chaud.
0: Et de nouveaux records sont attendus aujourd'hui, jusqu'à 40 degrés attendus dans le sud de la France. Les pompiers luttent toujours contre deux incendies ce matin. Le premier dans l'Aude, il est toujours actif mais ne progresse plus. 225 hectares parcourus. Le second est en cours depuis mercredi sur les hauteurs de la vallée d'Aspe dans les Pyrénées-Atlantiques. 105 hectares parcourus sur un terrain escarpé. Les pompiers ont donc décidé d'allumer des contre-feux pour maîtriser l'incendie.
9: Un nouveau candidat à gauche pour la présidentielle.
0: Fabien Roussel, le chef du Parti communiste doit annoncer sa candidature ce soir aux 20h de TF1. Une candidature autonome qui risque d'accentuer la division de la gauche, Elia Bergel.
10: Fabien Roussel s'ajoute à la longue liste des prétendants à l'Élysée à gauche. Par exemple, Marine Tondelier pour les écologistes, François Ruffin, sans oublier celui ou celle qui gagnera la primaire PS Place Publique, et Jean-Luc Mélenchon. On porte une voix singulière sur le travail ou l'industrie, défend un proche du communiste. Je pense que Fabien ira jusqu'au bout. Fabien Roussel se lance après avoir fait seulement un peu plus de 2% en 2022. Pour beaucoup d'insoumis, les voix du communiste manquaient, entre autres à Jean-Luc Mélenchon pour arriver au second tour. À l'époque, il fait 22% au coude à coude avec Marine Le Pen. Mais le PCF assume sa stratégie autonome. La gauche n'a jamais gagné une présidentielle avec un candidat unique, rappelle un cadre. Selon lui, le problème de la gauche, ce n'est pas le nombre de candidats, mais le nombre d'électeurs.
0: Explication signée Elie Abergel. De nouvelles accusations à l'encontre de l'ancien député maire d'Alençon dans l'Orne. Deux hommes l'accusent d'agression sexuelle lorsqu'ils avaient 14 et 15 ans. Des révélations de la cellule investigation de Radio France, âgés aujourd'hui de 47 et 59 ans. Ils ont décidé de porter plainte malgré la prescription. De nouveaux témoignages qui s'ajoutent à celui du journaliste Frédéric Pommier. Sa plainte avait été classée sans suite, là aussi à cause de la prescription. De son côté, l'ancien député-maire Joachim Puyot conteste les faits.
9: 6h03, c'est le rendez-vous chaque rentrée partout en France.
0: Les forums des associations, l'occasion pour petits et grands de choisir leurs activités de l'année, football, théâtre ou encore danse. Il y en a pour tous les goûts et comme chaque année, c'est la course pour s'inscrire à temps, vous l'avez constaté, à Saint-Pierre-des-Corps, Pauline Aubel.
11: Corentin est venu inscrire ses deux enfants, l'une à la danse, l'autre au basket. Un vrai casse-tête d'organisation pour réussir à trouver les bons créneaux.
12: C'est un petit peu la course, c'est surtout le jeu des emplois du temps, de trouver les activités qui vont tomber sur les bons créneaux et qui vont être compatibles avec la garde des enfants, avec nos emplois du temps à nous, de parents.
11: Alors lui a finalement trouvé la solution. Ses deux enfants feront leurs activités en même temps le mercredi. Mais encore faut-il arriver à décrocher une place.
12: On était sur la dernière place, a priori sur la danse, pour le cours d'essai quand même, mais non, ça a l'air d'être encore bon pour cette année.
11: Pas question de louper le coche, c'est ce que constate aussi Sophie, venue avec sa fille.
13: C'est vrai qu'il y a des activités qui sont très prisées et qui sont vite complètes, donc c'est bien d'être là dès la première semaine de septembre, de se décider assez rapidement.
11: Effectivement, certains clubs n'ont pas besoin de beaucoup insister pour attirer du monde. C'est le cas de la gymnastique où Robin Baudard est entraîneur.
14: Ça part extrêmement vite, donc le forum, c'est histoire de se montrer, de ne pas oublier qu'il y a la gymnastique dans la ville, mais non, c'est souvent, c'est très, très complet. Donc il y a souvent où il n'y a plus de place. Là, il en reste cette année, mais ça faisait 3 ans de suite où il n'y avait plus de place.
11: Et pour d'autres sports comme le foot ou le tennis, c'est pareil. En milieu d'après-midi, presque tous les créneaux étaient déjà complets. Pour les entraîneurs, ce qui empêche d'accueillir plus de monde, c'est surtout un gros manque de bénévoles dans les associations.
0: Alors n'hésitez pas à vous renseigner. Les forums des associations s'étalent sur tout le mois de septembre dans plusieurs villes.

0: Coup de maître pour les basketteuses françaises en Coupe du Monde. Elles se sont qualifiées hier pour les quarts de finale. Après une large victoire contre la Corée du Sud, 95 à 69, les vice-championnes olympiques sont donc certaines de terminer première de leur poule avant le match contre le Nigeria demain.
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0: Et nous, Christopher, on s'intéresse à la météo et c'est encore une belle journée aujourd'hui.
2: Oui, avec beaucoup de soleil un peu partout, mais aussi des nuages, notamment ce matin sur la Gironde, la Touraine ou encore les Pays de la Loire. Ailleurs, vous aurez de belles éclaircies dès le début de matinée. Cet après-midi, le ciel sera assez voilé hein, sur la moitié nord, tandis qu'au sud, vous aurez du très beau temps. Soyez tout de même vigilants si vous habitez sur la côte basque. Météo France annonce un risque d'orage sur les Pyrénées Atlantiques. Les températures ce matin, 18 à Lille ainsi qu'à Metz, 21 à Paris, Auxerre, Brest et Rennes, 24 à La Rochelle, 26 à Bordeaux, 29 à Toulouse, 26 à Marseille et dans l'après-midi sur la moitié nord entre 26 et 28 degrés et de fortes chaleurs donc attendues sur la moitié sud avec des pointes supérieures à 38 degrés, notamment à Toulouse, Aurillac ou encore Valence. Bon dimanche avec Ici.
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2: Bienvenue à tous, Féline. Si je vous dis le professionnel, le marginal ou encore Borsalino, vous me dites ?
0: Jean-Paul Belmondo, bien sûr.
2: Bien entendu. Et c'est un 6 septembre 2021 que nous quitta le monstre sacré du cinéma, Jean-Paul Belmondo, avec une très belle filmographie. Personnellement, mon préféré, c'est Peur sur la ville, qui est sorti à la fin des années 70. Allez, tout de suite, Maxime Le Forestier.

0: Une belle chanson ensoleillée en Balaba, Maxime Le Forestier. Merci d'être avec nous ce dimanche. Nous sommes le 6 septembre.
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0: Et une belle histoire à 6h10, Féline Lenoir-Duo, qu'on a envie de vous raconter ce matin. Direction l'Alsace avec la mairie d'Eckwersheim, dans le Bas-Rhin, qui a décidé d'adopter un petit chat.
3: Et oui, ce petit chat a été abandonné fin août dans un sac. C'est un coureur du week-end qui l'a récupéré au bord d'une piste cyclable. Après avoir lancé un appel sur les réseaux sociaux pour identifier son propriétaire, cet ange gardien de ce petit chat a contacté la mairie d'Eckwersheim pour relayer l'appel. Malheureusement, ça n'a rien donné, alors c'est donc lors d'une réunion municipale que la décision d'adopter ce petit chat a été prise.
0: Et donc normalement, c'est à partir de mardi prochain que ce petit chat découvrira sa nouvelle maison avec la mairie d'Eckwersheim et toute l'équipe municipale qui va donc s'occuper de lui. 6h11, ça va être le moment de sortir son petit jogging, Féline.
3: Et oui, parce que notre coach sportive Nordine Attab va nous montrer comment renforcer les muscles de nos jambes avec un exercice très simple. Vous pourrez même le réaliser ce week-end devant un film.
0: Et vous aviez 3 minutes pour mettre votre tenue. On fait du sport juste après Pierre Demar sur ici.
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0: Je pense à vous, c'était Pierre Demar qui va sortir son nouvel album prochainement. Son album s'intitulera Ave Demar et il sortira le 25 septembre prochain. Tous les week-ends, faites du sport sans effort avec notre coach sportif Nordine Atab qui va vous aider à faire du bien à votre corps. Et en cette période de rentrée, Nordine, avant de pousser les portes d'une salle ou d'un club, vous nous partagez avec nous deux exercices simples pour nous remettre en forme ce matin.
1: À la rentrée, inutile de chercher des exercices compliqués. L'idéal est de choisir des mouvements qui sollicitent plusieurs groupes musculaires en même temps, ce qu'on appelle les exercices fonctionnels. Et surtout, ne cherchez pas à rattraper en quelques jours ce que vous n'avez pas fait pendant les vacances. On débute par les fentes arrière. Debout, les pieds écartés de la largeur du bassin. Reculez un pied et posez la pointe des pieds au sol. À partir de cette position, fléchissez progressivement les deux jambes en descendant le genou arrière vers le sol. Et ensuite, vous poussez sur la jambe avant pour revenir en position initiale. Bien entendu, vous gardez le buste droit et vous effectuez le mouvement lentement. Et si vous manquez d'équilibre, n'hésitez pas à prendre appui sur le dossier d'une chaise ou une barrière. Vous allez solliciter les cuisses, les fessiers et renforcer votre équilibre. Et vous pouvez effectuer deux séries de 10 répétitions de chaque jambe.
0: Et dans cette période de reprise, Nordine, est-ce qu'il faut obligatoirement ajouter un exercice cardiovasculaire ?
1: C'est une très bonne question et une excellente idée. Et puisqu'avec ICI et le ministère des Sports, on se met encore plus en mouvement pendant septembre on bouge, je vous propose justement un exercice cardiovasculaire très simple. Les montées de genoux de manière dynamique. On débute debout, le dos droit, et de manière alternative, vous allez relever le genou gauche, puis la jambe droite. Et bien entendu, vous n'hésitez pas à y mettre les bras. Et si vous êtes facile, vous accélérez un petit peu le rythme. Allez, on y va. Et grâce à cet exercice, vous allez renforcer les muscles des jambes, la sangle abdominale et le système cardiovasculaire. Vous l'aurez compris, pour cette rentrée, ne cherchez pas forcément le programme parfait. Quelques exercices simples réalisés régulièrement peuvent déjà vous permettre de retrouver progressivement de bonnes sensations. La meilleure activité physique pour la rentrée, c'est avant tout celle que vous continuerez à pratiquer. Allez, à vous de jouer.
0: Et c'est le principal message à retenir hein, et qui sera partagé tout au long de ce mois durant lequel vous avez l'opération Septembre Bouge avec de nombreux événements qui sont organisés tout près de chez vous jusqu'à la fin du mois. Rendez-vous sur le site sport.gouv.fr pour retrouver tout le programme de cette opération nationale.
2: Bon réveil sur votre radio ici, il est 6h17 et dans 3 minutes un programme TV qu'on vous conseillera de voir, un documentaire qui vous plongera dans les coulisses des services secrets américains.
0: Mais d'abord, Céline Dion qui prépare aussi dans le plus grand des secrets ses concerts qui vont débuter samedi prochain.

0: Pour que tu m'aimes encore, la chanson emblématique de l'album 2, Féline, bien sûr, bien 1995, sûr. Avec Jean-Jacques Goldman qui a totalement orchestré la production, la réalisation de ce titre, qui sera forcément interprété par Céline Dion à partir de samedi prochain, avec la longue série de concerts du côté de la Défense pour Céline Dion qu'on écoutait à 6h20. Bienvenue, c'est ici.
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0: Les coulisses télé avec vous, Patrice Gascoigne. Et ce soir, vous nous conseillez de regarder France 5 qui diffusera un documentaire avec des témoignages rares d'agents de la CIA.
2: Il y a des événements dramatiques qui ont profondément marqué la planète entière, mais concernant les attentats du 11 septembre aux États-Unis, ça a encore plus marqué au fer rouge le personnel de la CIA.
3: Nous nous souvenons tous précisément où nous étions. Le matin du 11 septembre, je travaillais au siège de la CIA à Langley, en Virginie. Et il y avait une télé au-dessus de la porte, au-dessus de ma tête, qui diffusait les informations. L'après-midi du 11 septembre, nous savions tous que le monde avait changé à jamais. Nous étions en guerre.
2: La guerre contre la terreur, c'est notamment ce que vont nous raconter les nombreux témoins présents dans cette série documentaire en 3 épisodes à découvrir ce soir sur France 5. Série intitulée CIA, les guerres secrètes de l'après 11 septembre. Parce qu'après le 11 septembre, la CIA est devenue le bras armé d'une Maison Blanche terrorisée par la perspective d'une nouvelle attaque et animée d'un désir de vengeance. C'est pour ça qu'après, elle a multiplié les opérations paramilitaires, les éliminations, les changements de régime. Cette série documentaire nous en ouvre les coulisses à travers le récit de ceux qui ont mené cette guerre dans l'ombre. Mais comment sont accueillis des journalistes français lorsqu'ils arrivent aux États-Unis pour interviewer des officiers, des espions, des enquêteurs sur un sujet aussi sensible? Écoutez la réponse d'Antoine Mariotti, le réalisateur avec Manuel Guillaume de CIA, les guerres secrètes de l'après 11 septembre.
4: Ça fait des années que je travaille sur ces sujets-là. Et du coup, je commence à connaître beaucoup d'anciens de la CIA. Et du coup, qui ont toujours beaucoup de contacts à l'intérieur. Mais qui ont surtout, parce que tout est très compartimenté, on parle du renseignement, on parle de l'espionnage. Donc au sein même de la CIA, tout le monde ne sait pas tout. Il y en a qui connaissent des points extrêmement précis. Et l'objectif, c'est d'avoir les bonnes personnes sur chaque point précis qui nous intéresse. Et concrètement, à la fois pour certains, c'est plus dur de les approcher parce qu'ils se disent « bah moi, ce qui m'intéresse, c'est de parler aux grands médias américains de mon pays ». Et pour d'autres, c'est parfois peut-être presque plus simple parce que justement, on est étrangers qui se disent que c'est peut-être moins problématique de nous parler.
2: Antoine Mariotti, réalisateur avec Manuel Guillon de CIA, les guerres secrètes de l'après 11 septembre, à voir ce soir sur France 5. Et c'est beaucoup plus pacifique que je reviens demain pour de nouvelles coulisses télé.
0: Eh ben, c'est noté. Merci beaucoup, Patrice Gascoigne, 6h23. Et ce n'est pas une télé qu'on vous offrira dans la prochaine demi-heure, Féline, mais un poste de radio.
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0: 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On va jouer ensemble tout à l'heure à 6h40. Bienvenue à tous. Bon réveil avec votre radio ici. Et voici Toto tout de suite avec Africa.

0: Vous écoutez ici Bon Réveil, Bon Dimanche avec le groupe Toto qui fête cette année ses 50 ans. Et on s'écoutait bien sûr leur titre emblématique Africa. À suivre dans moins de 5 minutes, Féline, l'info du jour, on viendra sur ces records de température.
1: Et oui, qui ont été enregistrés hier, 36 degrés à Avignon, 37 à Narbonne, 38 degrés à Nîmes ou encore 39 à Perpignan. 6 départements du sud sont en vigilance orange canicule aujourd'hui. Une chaleur qui devrait baisser en intensité dès la semaine prochaine.
0: 6h28, l'horoscope tout d'abord avec vous Catherine Viguet. Bonjour, avec des natifs qui sont en lutte aujourd'hui, hein. Ce sont les cancers. Hein.
2: Natifs du cancer, vous êtes enthousiastes, battants comme jamais. Bélier, le foyer requiert toute votre attention, il y aura à faire. Taureau, surtout ne vous arrêtez pas à ce que l'on pense de vous, faites votre vie. Gémeaux, journée fructueuse au sujet de vos moyens en vue d'améliorer votre situation. Cancer, Mars ne vous quitte pas. Résultat, vous menez un combat avec ardeur et ça ira. Lion, restez à l'abri en vrai et psychiquement. Mardi, ce sera à vous de jouer. Vierge, belle journée. Vous avez tout intérêt à vous laisser aller au farniente. Balance, entre responsabilités professionnelles et familiales et aussi du divertissement. Scorpion, vous mettez les voiles pour ailleurs et c'est tant mieux, vous en avez besoin. Sagittaire, encore des échanges avec un ou une autre qui compte pour vous. Capricorne, des plaisirs partagés avec quelqu'un que vous aimez fort, très fort. Verseau, où que vous soyez, vous devez prendre soin de vous absolument. Poisson, grâce ou à cause d'une relation, vous allez vous remettre en question. Et pour nous tous, on s'accomplit avec, pour addiction, le plaisir d'être soi.
0: Merci beaucoup Catherine Viguet. À tout moment, retrouvez bien sûr l'horoscope sur l'application ici. Nous sommes le dimanche 6 septembre, 249e jour de l'année. Et on souhaite une bonne fête aujourd'hui au Bertrand. Il est 6h30, toute l'actu en français dans le monde en 90 secondes. C'est avec vous Féline Lenoir-Duo.
1: Les pompiers encore en lutte contre les incendies ce matin. Un feu de végétation dans la vallée d'Aspe, dans les Pyrénées-Atlantiques, a parcouru 105 hectares depuis mercredi sur un terrain escarpé. Dans l'Aude, 350 pompiers toujours mobilisés contre l'incendie dans le sud du département qui a démarré vendredi. Le feu toujours actif ne progresse plus. Il s'est stabilisé à 225 hectares parcourus. Une explosion mortelle dans un pavillon à Aubervilliers en région parisienne hier soir. D'après le maire de la commune, Sofiane Karoumi, un enfant est décédé. 7 autres personnes sont blessées, dont 2 gravement. Une explosion liée à une fuite de gaz. Un périmètre de sécurité avait été mis en place hier autour de la maison par la préfecture de Seine-Saint-Denis. Leur bateau a fait naufrage le week-end dernier au large des côtes anglaises. Les corps des 2 pêcheurs bretons disparus ont été retrouvés hier, annonce le parquet de Saint-Brieuc. L'épave du chalutier avait été localisée en milieu de semaine, mais les recherches des disparus avaient été interrompues à cause des conditions météo. C'est une première depuis 29 ans. Le pilote français Pierre Gasly partira cet après-midi en pole position du Grand Prix d'Italie. Il a terminé premier des qualifications et partira devant ses concurrents George Russell et Oscar Piastri. Départ de la course à 15h. Et puis, l'aventure américaine continue pour Arthur Géa. Le tennisman français s'est qualifié hier pour les 8e de finale de l'US Open en battant l'américain Michael Zen. C'est une première pour lui en grand chelem. Arthur Géa est désormais le dernier français en lice dans le tournoi.
0: Et un reportage maintenant, Féline, pour l'info d'ici. Ce sont ces records de température enregistrés ce week-end.
1: Notamment dans l'Aude, la commune de Fitou a avoisiné les 40 degrés hier, un record pour le mois de septembre. À Narbonne, le thermomètre a grimpé jusqu'à 37 degrés. Alors pour faire face aux canicules à répétition, les commerçants ont décidé de s'adapter et ils changent leurs horaires d'ouverture, Lou Bourdi.
3: Sur la terrasse de ce café au pied de l'église, les clients arrivent de plus en plus tôt.
4: À partir de 7h, ils sont là.
3: Pour profiter de la fraîcheur matinale.
4: Moi, je viens le matin, oui. On vient tôt à boire le café, discuter, passer du temps. Et puis voilà, l'après-midi, c'est impossible. Là, aujourd'hui, il va faire une chaleur insoutenable.
3: Et alors, le gérant de l'établissement, Geoffrey Mascarel, a décidé de changer les horaires de son café. Il ouvre dès 7h et ne ferme plus à 19h, mais à 21h.
4: Et on s'organise le matin, au lieu d'être 2, on se retrouve à 3 et l'après-midi, ben, c'est pareil, on décale sur le soir quoi, à partir de 17h jusqu'à 21h.
3: Ça fait combien de temps que vous faites ça du coup ?
4: Là, depuis le mois d'août, parce que depuis qu'il y a ces grosses chaleurs là, qui perdurent depuis un petit moment, ouais, ça commence à traîner. Ouais. Parce que d'habitude, ici, bon, on est connu pour avoir la tramontane. vannes. Et c'est vrai que plus ça va, plus il fait chaud et moins il y a de vannes. Donc du coup, le matin ça va. Le matin ça va. Après, c'est à partir de 11h à midi que ça commence à chauffer. Puis il y avait les bâtiments, les monuments historiques, ça chauffe, c'est pas la même.
3: Et oui, ouvrir plus tôt son commerce, c'est aussi ce que fait désormais la responsable de ce salon de coiffure, Isabelle, en train de rincer les cheveux d'une cliente.
5: Nous avons ouvert plus tôt le matin, vers 8h, pour que les gens puissent venir plus tôt, pour qu'ils aient moins chaud l'après-midi, parce que les gens ne sortent pas l'après-midi.
3: Vous aviez une demande de gens qui voulaient venir tôt ?
5: Oui, on nous demandait souvent si on ouvrait à 9h, si on n'avait pas plus tôt, voilà. Oh, ça va faire depuis mi-juillet par là. Jusqu'à que ça se calme un petit peu, peut-être jusqu'au mois d'octobre, enfin début octobre je pense, ça va se calmer un peu quand même la chaleur j'espère.
3: Ouvrir plus tôt et fermer plus tard, le Haut Commissariat au Plan a proposé cet été que cette mesure soit généralisée à tous les commerces en cas de canicule.
1: Reportage signé Lou Bourdi. Aujourd'hui, 6 départements sont en vigilance orange canicule, l'Aude ainsi que l'Ardèche, la Drôme, le Gard, l'Hérault et le Vaucluse. Et justement, Christopher, c'est encore une belle journée qui nous attend.
0: Avec du soleil un peu partout. Alors, des nuages, c'est vrai, hein, notamment si vous habitez en Gironde, en Touraine, sur les Pays de la Loire ce matin. Ailleurs, vous aurez de belles éclaircies dès le début de la matinée. Ça, c'est pas mal. Cet après-midi, le ciel sera assez voilé sur la moitié nord, hein, tandis qu'au sud, vous aurez du très beau temps. Et puis, attention, une petite vigilance, hein, notamment si vous êtes sur la côte basque. Météo France annonce un risque d'orage, notamment sur les Pyrénées. Les températures, 6h34, 18 à Lille, à Metz, 21 durant la matinée à Paris, Auxerre, Brest et Rennes, 24 à La Rochelle, 26 à Bordeaux, 29 à Toulouse, 26 à Marseille, dans l'après-midi entre 26 et 28 pour la moitié nord, et puis de fortes chaleurs donc attendues sur la moitié sud, avec des pointes supérieures à 38 degrés, notamment sur Toulouse, Aurillac ou encore Valence.
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0: Et de la détente. D'ailleurs, je pense que ce serait le bon mot à utiliser aujourd'hui pour votre dimanche. Détendez-vous. 6h34 avec les frérots de la Viga. Voici Sweet Darling. Bon week-end. 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

0: écoutez ici, 6h37 avec les frérots de La Vega qui pourraient se refermer. Hein. C'est ce qu'avait déclaré Flo de La Vega dans une interview avant l'été. Pas de date de prévu, pas de projet en cours, mais voilà, en tout cas, c'est dans les tuyaux.
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0: Avec un magnifique cadeau à gagner maintenant, joins avec nous Féline.
3: Et oui, parce qu'on aime vous faire plaisir et ce matin, on vous offre un magnifique poste radio.
0: 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Pour jouer avec nous maintenant, vous nous appelez et vous serez avec nous dans 10 minutes. Vie numérique, vie privée. Tous les matins, Valentine Lottès, vous nous aidez à mieux vivre dans ce monde numérique et ce matin, vous alertez les parents d'enfants scolarisés sur les données qui peuvent être demandées ou pas par les cantines.
4: Pour adapter les menus au régime alimentaire de votre enfant, c'est du bon sens, quelques infos sont nécessaires. Mais ces renseignements ne doivent pas inclure de données relatives à la religion, à l'ethnie ou à la santé. Je vous donne un exemple, votre famille est de confession musulmane ou juive, le questionnaire doit vous proposer de choisir une option sans porc, mais pas vous demander si vous mangez halal ou kasher, puisqu'avec ces données, on peut déduire la religion de l'enfant. Et la cantine n'a pas besoin de connaître la raison pour laquelle l'enfant ne mange pas de porc. C'est l'un des grands principes du règlement européen sur la protection des données, la minimisation de la collecte. Les organismes doivent uniquement récupérer les données nécessaires. Pareil pour les aliments non tolérés par votre enfant. Vous n'avez pas à expliquer pourquoi, sur le plan médical, il ne peut pas manger de fraises, par exemple.
0: Et pour les autres types de documents, Valentine, on donne pas ?
4: Il faut l'avouer, avec les restaurants collectifs, on ne comprend pas toujours le rapport entre les infos réclamées et le menu du déjeuner. On peut par exemple vous demander une autorisation de droit à l'image pour votre enfant. Certains services périscolaires ont des blogs et souhaitent l'alimenter avec des photos prises à la cantine. Vous avez parfaitement le droit de vous y opposer. Plus classique, un avis d'imposition. Une grande majorité des restaurants scolaires proposent des tarifs en fonction des revenus des parents. D'où cette demande pour calculer votre quotient familial. Attention aux abus, vous n'avez pas à fournir de bulletin de salaire. En revanche, vous devrez justifier de l'état de vaccination de votre enfant avec une attestation. C'est la loi et une question de santé publique pour éviter les épidémies.
0: Merci beaucoup Valentine Lottès et allez faire un petit tour sur notre site ici.fr. On vous dit tout également sur les documents que vous devez fournir ou non à l'établissement scolaire de votre enfant. Rendez-vous sur la page vie numérique, vie privée sur notre site ici.fr. Bon réveil, bon début de dimanche. Il est 7h20, Féline Loirdio.
3: Et dans un instant, nous allons remonter le temps avec Stéphane Bern. Il nous transportera en 1940, à l'époque où le château de Chenonceau dans le Cher était un point de passage stratégique pour rejoindre la France libre.
0: A tout de suite.
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0: 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Appelez-nous maintenant à 6h42 pour jouer avec nous en ce dimanche matin pour tenter de gagner votre poste radio ici, qui est même doté d'ailleurs d'une magnifique lampe, hein, qui vous permettra d'ailleurs de vous éclairer, hein. Donc c'est vraiment un poste radio multifonction que l'on vous offre ce matin. 0810 055 056. 6h43 tous les matins, votre radio ici vous offre un voyage dans le temps grâce à Stéphane Bern, qui partage avec vous chaque week-end le meilleur de ses histoires. Et ce matin, Stéphane, vous nous faites voyager au temps de l'occupation dans une France coupée en deux.
13: Aujourd'hui, il est l'un des châteaux les plus visités de France. Non pas celui de la Belle au Bois Dormant à Disneyland, non, non, mais celui de Chenonceau. Juillet 1940. Le jeune adolescent Hubert Tessier, fils de l'épicière de la ville, traverse le château de Chenonceau pourtant surveillé par les Allemands. Il rejoint à plusieurs reprises la zone libre et achète des provisions pour le commerce familial. Comme Hubert, ils sont nombreux à prendre d'immenses risques pour se nourrir, transmettre des informations ou encore faire passer en toute illégalité des Français qui veulent fuir la zone occupée. Et le château de Chenonceau, situé précisément sur la ligne de démarcation, devient un lieu de passage autant convoité que redouté. Car depuis quelques mois, les Allemands se sont installés dans la galerie des Dômes, aujourd'hui transformée en cafétéria, ou si vous préférez en...
14: Je préfère manger à la cantine.
13: À une cantine. À Chenonceau, les Allemands et les Français jouent donc au jeu du chat et de la souris. Sauf que les chats allemands ont des mitraillettes et tirent sur tous ceux qui tentent de traverser le Cher. Quand les Boches patrouillent dans le parc, à quelques dizaines de mètres de là, dans la galerie du château, le régisseur, M. Bauger, fait passer clandestinement et au pas de course les Français en fuite. Grâce à son courage, de nombreuses vies furent épargnées. En revanche, le fidèle employé n'a pas pu tout sauver, car les Allemands ont non seulement bombardé les jardins du château, mais ils ont aussi descendu une grande partie de la cave à vin. Rassurez-vous désormais, le million de visiteurs annuels ne risque plus sa vie pour traverser le Cher.
0: Le Cher dont la préfecture, Féline-le-Loire-du-Haut, c'est
3: Bourges, bien sûr.
0: Bien entendu, et vous pouvez même écouter Issy-Béry si vous passez, si vous traversez le Cher, ou encore l'Indre également, le département 36. On vous emmène dans 3 minutes faire un petit peu de jardinage avec les citronniers, les orangers, qui vont vous offrir de jolis fruits durant les prochaines semaines, à condition bien sûr de bien s'occuper d'eux. C'est ce que nous expliquera Alain Delavie du magazine Rustica, mais d'abord voici Shakira.

0: Vous écoutez ici Shakira Burna Boy avec Dai Dai. Et vous savez quoi, Féline? Shakira a un point commun avec Céline Dion.
1: Ah, et lequel?
0: Alors, outre le fait que toutes les deux, ce sont de grandes stars mondiales.
1: Évidemment.
0: Shakira va démarrer une résidence comme Céline Dion. Alors, Céline Dion, ça sera à Paris, bien sûr, à partir samedi prochain. Et Shakira, ça sera en Espagne avec 11 concerts prévus à Madrid à partir du 18 septembre.
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0: 7 ans moins 10, chaque dimanche on jardine ensemble sur ICI, et que vous ayez un grand jardin ou un petit espace sur votre balcon, un conseil, pensez aux agrumes. Bonjour Alain Delavie.
4: Bonjour.
0: Vous êtes le directeur des rédactions de Rustica et vous proposez dans votre dernier numéro un dossier rempli de conseils pour faire pousser tout plein de jolis agrumes dans son jardin. Quels sont les types de fruits que l'on peut espérer récolter en ce début du mois de septembre?
4: Alors en fin d'été, on va plutôt se diriger vers les clémentines et puis des mandarines japonaises, les fameuses satsuma, c'est principalement elles. Et puis les citrons, parce qu'il y a des citrons qui en fait donnent tout au long de l'année. Même en hiver, et puis bien sûr forcément en hiver on pense au citron de menton, mais en fait les citrons donnent aussi à peu près pendant tout l'hiver. Voilà, c'est les principaux. Bien sûr, vous trouvez quand vous achetez des arbustes, des agrumes en ce moment, vous allez trouver des kumquats, donc des petits agrumes qui vont aussi donner tout au long de l'hiver.
0: Et si ces arbres fruitiers nous donneront de bons fruits en automne et en hiver, c'est parce que contrairement aux idées reçues, les agrumes ont besoin de beaucoup de soleil, mais également aussi de beaucoup d'eau, Alain.
4: Oui, bien sûr, parce qu'en fait, alors ce sont des plantes qui aiment la chaleur, mais ce sont des plantes qui ont besoin d'eau, et plus les arbres sont chargés de fruits, plus il faut de l'eau. Alors c'est bien sûr pas de l'eau en permanence. Ceux qui sont en pot, vous allez pas laisser de l'eau dans la soucoupe en permanence, il faut faire attention. Ça, c'est une première chose. Vous allez surveiller les maladies, et oui, parce que on aime les agrumes, mais on n'est pas les seuls à les aimer. Et il y a plein de petites bêtes et de maladies, en particulier des cochenilles. Ce sont des animaux qui se collent sur les tiges ou au revers des feuilles. Il peut y avoir des pucerons aussi. Donc voilà, surveillez vos agrumes. Quand vous venez les arroser, donc là on va plus donner d'engrais pour l'instant, mais on va les arroser. Ben regardez, soulevez les feuilles, regardez les tiges pour agir et supprimer bien sûr tous ces ravageurs avec des produits bio qui existent dans le commerce sans aucun problème.
0: Et si on suit bien tous vos conseils ainsi que l'ensemble des conseils qui sont à retrouver dans ce dossier ce week-end, Alain, on peut espérer avoir des agrumes jusqu'à quand? Novembre, décembre?
4: Même au-delà, si vous avez un citronnier, en fait, vous allez en commencer à les récolter. Donc, on parlait des clémentines, elles, oui, vous allez les récolter pendant tout l'automne, voire début d'hiver, si vous êtes dans une région à climat doux, ou si vous avez rentré votre clémentinier sous abri. Mais les citrons, eux, vont prendre la relève. Bon, bien sûr, c'est des citrons qui sont abrités du froid. Ça, c'est impératif parce que même si maintenant, on vous propose des agrumes qui sont greffés sur des porte-greffes qui les rendent plus résistants au froid, c'est quand même pas des plantes qui supportent des fortes gelées. Il faut vraiment qu'elles soient protégées. Mais voilà, les agrumes, c'est le début de la grande saison des agrumes pour nous tous. Et bien sûr, ceux que vous cultivez, si vous pouvez les protéger, eh bien vous allez en profiter et faites-vous plaisir. C'est des fruits plein de vitamines et ça fait du bien quand le soleil commence à décliner.
0: Mais bien sûr, bon soin aux agrumes, c'est le titre de ce dossier vitaminé que vous proposez dans le nouveau numéro de Rustica, disponible bien sûr chez nos amis marchands de journaux. Et je vous remercie, Alain Delavie, directeur des rédactions de Rustica, d'avoir été avec nous ce dimanche matin. Bon week-end.
4: Bon week-end.
0: Il est 6h53.
5: À toi.

0: Bassin, soyez les bienvenus et partons maintenant à 7h05 à Tours. Retrouvez Josette qui se réveille avec nous ce matin. Bonjour Josette.
1: Bonjour Christopher et toute l'équipe.
2: Bonjour Josette.
0: On est ravis de vous recevoir Josette parce que apparemment on m'a dit qu'à Tours vous faites un petit peu de la concurrence avec Lille avec une braderie qui aura lieu aujourd'hui.
1: Absolument. Alors aujourd'hui c'est génial parce que chaque année, début septembre, il y a une braderie qui existe depuis maintenant une trentaine d'années. Et moi j'aime bien aller chiner, j'aime bien la brocante,
0: wow,
1: où il y a des fois des objets anciens ou de la vieille vaisselle ou des choses assez rigolotes. Bon, alors voilà, ça passe une belle journée.
0: Et puis
1: après je retrouve des copines pour aller manger vers midi, bon, allez hop.
0: Ça c'est un bon dimanche en perspective. Et en plus, vous le commencez avec un poste radio ici que l'on vous offre maintenant, Josette, bravo.
1: C'est génial, je vous remercie.
0: Et on vous fait tout beaucoup. Plein de bisous, plein de bisous.
2: Au revoir Josette.
0: Un bon dimanche.
1: Bisous à tous, au revoir.
0: Merci d'avoir joué avec nous. 6h57, comme chaque week-end, la revue de presse décalée, avant les infos de 7h avec Willy Rovelli qui, hier, était donc à la braderie de Lille. Bonjour Willy.
3: Bonjour, bonjour. Et comme nous sommes en direct de la braderie de Lille, on commence avec cette info. Jean-Luc Mélenchon sera aujourd'hui en balade sur la braderie. Faut dire qu'on se souvient tous de sa sortie fracassante il y a quelques années face à un policier. La boule frite, c'est moi. Notre ancien Premier ministre Michel Barnier sera également en visite sur la braderie. L'autre, quand il va être devant un stand, les gens vont plus savoir c'est quoi qui est le vieux truc à vendre entre les
4: deux.
3: Ne confondez pas vieil article et Michel Barnier. Je sais que les deux prennent la poussière, mais c'est facile à ne pas confondre. Barnier, c'est celui qui fonctionne le moins bien des deux. Voilà. La braderie et Michel Barnier, la friperie et le fripé. Marine Tondelier, la patronne des écolos, sera elle aussi dans les allées de la braderie. Si les vendeurs font la même ristourne à Marine Tondelier que ses intentions de vote actuel, elle n'aura pas plus de 4%. Gabriel Attal sera aussi en visite sur la braderie. Alors bon, mes amis, vous faites pas avoir. Ils vont tous essayer de vous refourguer leur vieillerie de programme. Alors négociez bien avant d'acheter leur merdouille. Tous ces politiques qui ont un point commun avec les moules, ils s'accrochent à leur poste comme une moule à son rocher. Léa Salamé tiendra un stand à la braderie. Elle viendra refourguer tous ces lancements de journaux télévisés qui ne nous servent plus. Patrick Bruel aussi est annoncé à la braderie. L'autre, il a entendu qu'il y avait des moules. Alors... Puisque nous sommes sur la grande place de Lille, pile face au Carlton, une pensée pour Dodo La Saumure, décédé il y a une semaine. En sa mémoire, DSK porte un brassard noir autour de la bite. On va peut-être voir d'ailleurs DSK qui va nous faire un petit coucou par la fenêtre du Carlton. Coucou DSK, coucou. Et là, on fait noir. Carlton, le seul hôtel où sur l'affiche du room service, on pouvait cocher la case de la fille qui vous montait le petit-déj. Et comme pour les petits-déj, t'avais le choix entre la continentale, l'anglaise ou l'américaine. Voilà, pareil que les cendres de Dodo La Saumure ont été dispersées sur les draps de la suite junior. En marge de la braderie de Lille, ne manquait pas le Lille Tattoo Market. Alors, faut faire gaffe avec les tatouages, parce que quand t'es jeune, tu as un tatouage sous le sein, et avec l'âge, tu as le sein sur le tatouage. Comme on est dans le Nord, une info musicale. Le maire d'Arleux, dans les Hauts-de-France, annule la venue de Jean-Luc Ley, qui devait chanter pendant la fête de l'ail. Il l'a dans l'oignon. Enfin, la question du jour. On parlait de Michel Barnier. Est-ce que quand il se fait raser en Espagne, il va chez le Barnier de Séville? Un petit peu de culture. Eh bien, vous avez 2 heures. Allez, passez un bon dimanche et à tout à l'heure midi.
0: Bien entendu, Willy qui viendra déjeuner chez vous avec Fabien, avec Nicolas, avec toute l'équipe, bien entendu, entre midi et 13h. Féline Lenoir du Haut, 7h30, le 90 secondes.
2: Exactement, on se retrouve tout à l'heure.
0: À tout à l'heure, bien entendu. Et puis, je laisse la place à l'équipe d'ici matin dans votre région. Et vous allez poursuivre la matinée, bien sûr, avec votre radio ici.
5: Mais oui, bien sûr, on est là, le réveil matin du dimanche avec l'équipe ici Alsace, Girl Power, pour vous accueillir au téléphone. Diane à la réalisation ce dimanche, Gigi. Et pour les infos, Élise Ulata. Bonjour Élise.
6: Bonjour Caroline.
5: Tiens, je suis tombée sur une super chanteuse qui fête ses 59 ans aujourd'hui. Allez, un petit blind test pour vous.
6: Jamais de chance au blind test, vous n'écrivez pas sur l'écran qui c'est et je suis une catastrophe en blind test.
5: Macy Gray est le titre I Try, un peu de groove, un peu de rythme à la cool, parce que ça fait du bien. C'est dimanche matin.
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5: Très bon dimanche, le 6 septembre.

0: rend compte que on est capable de faire beaucoup de choses. Alors, il faut la volonté, on ne va pas se mentir, mais ça demande juste un engagement quotidien que de marcher, déjà, tout simplement. Ensuite, progressivement, peut-être au bout de 6 mois, de commencer la natation. Et puis, quand on prend confiance, le vélo, ça doit faire 5 mois qu'on a commencé les entraînements. Et là, on a fait 100 km. Donc, c'est une belle victoire. C'est un parcours qui est compliqué, mais derrière, c'est une nouvelle vie, hein, parce qu'on se redécouvre et on se redécouvre plus forte.
1: Et maintenant qu'elles sont à Vissembourg, Catherine et les autres en profitent pour participer à la Vissembourgeoise ce matin, au programme encore de la course ou de la marche caritative en faveur de la recherche sur le cancer du sein. Cette question, faut-il que les chasseurs tuent moins de cervidés cet automne après les canicules qui ont fait beaucoup de mal aux forêts? C'est en tout cas ce que demande la Fédération des chasseurs du Haut-Rhin. Leur président, Gilles Cazuc, estime que les populations de chevreuils, de chamois et de daims sont en danger.
2: Tous nos chasseurs et même des promeneurs nous ont rapporté énormément de pertes et de morts d'animaux, essentiellement des jeunes, ce qui fait que nous estimons qu'à peu près les 3/4 des jeunes cervidés sont morts, ou en tout cas ceux qui survivent ne passeront pas l'hiver, extrêmement amaigris. Donc la situation est effectivement très mauvaise. Et c'est pour ça que nous souhaitons préserver, entre guillemets, le capital, notre faune, et donc préserver les femelles.
1: Mais l'association Alsace Nature ne partage pas ce constat. Elle s'inquiète pour la régénération de la forêt. Si les cervidés sont trop nombreux et qu'ils mangent toutes les pousses d'arbres, faute de trouver d'autres nourritures, un des responsables de l'association, Francis Dopf, dit qu'il faut d'abord faire un état des lieux.
3: Si vraiment il faut discuter, eh ben on va multiplier des sondages, des trucs, aller voir différents endroits où on en est. Si vraiment cette mortalité a eu lieu, il faudra en tenir compte. Mais il y a aussi rappelé que cette année, il y a eu les opérations de sauvetage des faims par les drones. Donc, d'un autre côté, disent les chasseurs eux-mêmes, plus de faims vivants que les autres années. Et par contre, du côté des indices changement écologique flore, c'est une catastrophe.
1: Et les chasseurs ont demandé une réunion au préfet du Haut-Rhin avec les associations de défense de l'environnement et l'Office national des forêts.
4: Un grave accident est survenu hier matin dans le Haut-Rhin.
1: Oui, vers 10h, une voiture et une moto se sont percutées entre Pulversheim et Wittelsheim. Le motard âgé de 34 ans s'est retrouvé coincé sous la voiture. Il a été transporté en urgence absolue vers l'hôpital Pasteur de Colmar. C'est une première depuis la création de la collectivité européenne d'Alsace. 21 bureaux de vote du canton ouest de Colmar sont appelés à une élection départementale partielle aujourd'hui. Il s'agit de remplacer le siège de conseillère départementale de Martine Dietrich, décédée au mois de mai. Le second tour aura lieu dimanche prochain, si aucun candidat ne l'emporte aujourd'hui.
4: Premier week-end pour la foire européenne de Strasbourg.
1: Avec plus de 550 exposants sur 100 000 mètres carrés dans le quartier du Wacken, c'est le rendez-vous incontournable de la rentrée. Mmh. Vous êtes nombreux dans les allées du Parc Expo et du Palais de la Musique et des Congrès.
5: Je venais ici quand j'étais petite, et puis ça fait des années que je ne suis pas venue, donc un peu voir un peu tout ce qui se fait. Je sais qu'il y a la partie sur l'Alsace, d'autres parties un peu découvertes aussi pour mon conjoint qui n'est jamais venu.
6: Je viens tous les ans, c'est ma sortie de l'année, et j'adore ça. Parce qu'il y a des stands, il y a du monde, et ça change les idées aussi.
7: Moi j'aime tout, j'aime regarder, selon où j'achète. J'ai travaillé toute ma vie, alors je peux me le permettre.
8: Ça fait 10 ans que je ne suis pas venu, que en fait l'organisation était différente, puisqu'avant c'était à côté du Rhénus. Et donc en fait on vient voir et on a le beau temps, donc on en profite. Et puis on s'est dit ouais, ça peut être sympa. Et puis découvrir la gastronomie, se promener. Voilà, se promener, puis peut-être découvrir des choses assez sympas, on verra.
1: Et en vous promenant, vous pouvez découvrir une nouveauté cette année, un atelier graph. Vous pouvez réaliser votre propre tableau avec des pochoirs et des bombes de peinture. On a testé le reportage à cet atelier et à retrouver en vidéo sur nos réseaux sociaux. Et la foire européenne, ce sont aussi des concours. La boulangerie au fournil des Ims à Schwinratzheim a remporté la médaille d'or du meilleur kouglof sucré du Bas-Rhin. Et au concours du sandwich du Bas-Rhin, c'est la boulangerie Stéphane Petri d'Erstein qui s'est illustrée.
4: Troisième journée de Ligue 1 cet après-midi pour le Racing.
1: Les footballeurs strasbourgeois se déplacent au stade de l'Aube à Troyes. Les joueurs d'Hugo Oliveira sont attendus après leur très bon match contre Lens et leur contre-performance à Marseille. Et les footballeuses du Racing, elles, ont gagné leur premier match de championnat hier face à Saint-Malo. Victoire 3-2 au

0: parc des sports de Molsheim. La reprise sourit moins en revanche aux handballeurs de Célestat. Ils ont perdu leur premier match de Star League hier à Aix-en-Provence, défaite 34-32. Et le paracycliste alsacien Joseph Fritsch doit se consoler avec une médaille de bronze au championnat du monde organisé ce week-end dans l'Alabama aux États-Unis. Lui qui visait un sixième titre a fini troisième du contre-la-montre de vélo à main dans sa catégorie. Joseph Fritsch participe ce soir à la course en ligne, une épreuve qu'il a déjà remportée deux fois. Et les vélos qui envahissent la halle du marché de Neudorf à Strasbourg aujourd'hui. La bourse au vélo, qui connaît toujours un grand succès, revient pour la deuxième fois cette année. Vous pouvez déposer vos vélos à vendre ce matin entre 9h et midi. Les acheteurs ont entre 14h et 17h pour trouver la bicyclette de leur rêve. Et si vous préférez vous déplacer non pas en vélo mais en caisse à savon, prenez vite la direction du village d'Armarsviller près de Mulhouse. L'amicale des sapeurs-pompiers organise une fête tout le week-end au programme, tarte flambée bien sûr et course de caisse à savon toute la journée. La première manche, très sérieux, c'est à 9h30 ce matin. Et du coup, on perd Caroline qui part tout de suite.
1: Oui, voilà.
0: Hartmann-Villers pour la caisse en savon.
1: Bon, caisse à savon.
0: Non, on parle de météo.
1: Eh bien, ce sera sous le soleil, cette course de caisse à savon. Du soleil ce matin en Alsace avec 2-3 nuages élevés, mais bien élevés. Ils sont bien élevés, ils sont sympas. Cet après-midi, très belle journée, largement ensoleillée, bien chaude aussi. Au meilleur de la journée, ce dimanche, vous aurez à Wissembourg 27 degrés, à Strasbourg 29, ce sera la maximale du jour, à Célestat 27, à Colmar 28, à Guebwiller 26, à Mulhouse 28 et à Altkirch 27. Alors après, le ressenti, c'est le fameux ressenti, vous voyez, quand il fait 28, 29 degrés, bon bah ressenti 31, 32, on est sur des bonnes chaleurs encore. Pour la semaine à venir, demain lundi, grand soleil le matin, puis quelques nuages, il fera surtout très chaud avec jusqu'à 30 à 32 degrés en pleine. Mardi, le temps sera plus nuageux avec quelques averses possibles. Mais il fera encore doux autour des 28 degrés.
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1: Il fait partie des chanteurs emblématiques de Ici Alsace, comme Goldman, comme Céline Dion. Et il est là au rendez-vous dimanche matin, Daniel Balavoine, Mon fils, ma bataille. On connaît par cœur, Élise.
0: Ah, celui-là, je la connais. Je l'ai fait à la chorale.
1: Parti. 7h08.

0: savez pas qu'elle s'en est. Quand je vous dis qu'on a chanté toute la chanson, c'est la vérité. Mon fils, ma bataille, c'était Daniel Balavoine.
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0: Le 7-9 du week-end se poursuit avec quoi à l'intérieur? Et ben le premier rendez-vous, c'est le pourquoi on dit une minute pour creuser une expression de la langue française. Jérôme Prodhomme nous dit aujourd'hui ce que signifie avoir une vie de bâton de chaise. Rendez-vous dans une petite minute pour en savoir plus.
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0: J'aime bien cette musique. On joue aussi au Bretzel ou pas Bretzel ensemble ce matin avec à la clé 4 entrées pour aller à Bio Aubernais, le salon de l'agriculture bio en Alsace. Vous y croiserez par exemple les artistes de nature qui vous proposent des soins de la cure du père Jean, des cosmétiques naturels pour à peu près tout, mais du 100% bio. Vous mettez du bio sur votre peau, Élise?
3: Non, mais j'ai fait les vendanges et donc le domaine pour lequel j'ai coupé du raisin vend aussi son vin à Bio Aubernais.
0: Du vin bio?
3: Évidemment.
0: Mais je lui parle de cosmétiques, elle me parle de vin. Tout est normal, tout est sous contrôle, tout va bien.
3: Le dimanche matin 7h13, c'est le vin qui
0: allez,
3: vient.
0: Chin chin, skelt, hop, super. Avec modération, s'il vous plaît. 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On vous souhaite bonne chance, le bretzel ou pas bretzel, c'est tout simple. Si c'est alsacien, c'est bretzel. Si c'est pas alsacien, c'est pas bretzel. Allez. À vous de jouer.
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4: Le duel des Racing a été remporté par Strasbourg le week-end dernier. Et quelle séduisante équipe coachée par Hugo Oliveira. 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Coup d'envoi, 14h30 pour la prise d'antenne ici Alsace. Allez les Bleus et allez Racing!
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0: Dimanche matin, c'est le week-end, mais on révise un peu avec Ici Alsace et grâce à Jérôme Prodhomme. Les mots prennent sens et même les expressions les plus étranges deviennent absolument limpides.
5: Pourquoi on dit une vie de bâton de chaise?
6: Non mais sérieusement là, une vie de bâton, mais je m'en fous de la vie d'un bâton de chaise moi. Pourquoi l'amour, je veux bien, pourquoi la vie, pourquoi la mort, qui suis-je, où vais-je, dans quelle étagère, mais pourquoi je me demanderais ce que c'est la vie d'un bâton de chaise?
5: Oh là là, mais c'est une expression. Une vie de bâton de chaise, c'est une vie déréglée. Autrefois, pour se déplacer, il y avait les pieds.
6: Non.
5: Oui, bon, eh ben les pieds, les chevaux, les mulets, les carrosses...
6: Les trottinettes aussi, par exemple.
5: Non, pas encore. Et les chaises à porteurs. Des boîtes dans lesquelles la personne transportée était assise. Pour la déplacer, on plaçait un bâton de chaque côté avec un homme à l'avant et un homme à l'arrière qui soulevait la boîte et on allait où on voulait. Quand on arrivait, les deux transporteurs posaient les bâtons contre un mur et attendaient que le ou la transportée revienne. Les transporteurs ont fini par prendre le nom de leur matériel, les bâtons de chaise. Et l'expression est née du fait qu'ils avaient une vie compliquée, sans horaire, qui terminait souvent tard, puisqu'ils devaient attendre le bon vouloir de la personne transportée, souvent riche et qui s'en fichait pas mal de vos horaires de travail originaux. Voilà pourquoi on dit une vie de bâton de chaise, alors qu'on ne sait plus vraiment pourquoi. Encore que vous maintenant... Vous savez.
0: Ben oui, c'est à vous qu'on dit merci, Jérôme Prodhomme, qu'on retrouve quand on veut, évidemment, sur l'appli ici. On va aussi dire merci à Marion Becker, qui est allée promener son micro chez les libraires. Ce dimanche, un coup de cœur pour une histoire d'amour du côté de Saint-Louis. On vous en parle très vite, et puis on vous attend pour le bretzel ou pas bretzel. Je vous fais trois propositions de trucs alsaciens ou pas alsaciens. Vous me dites si c'est bretzel, si c'est alsacien. Vous me dites pas bretzel, si c'est pas alsacien. Si vous avez deux bonnes réponses sur les trois proposés, vous repartez avec vos entrées pour Bio Aubernais, le salon bio qui a lieu les 17, 18 et 19 septembre, en tout cas le week-end prochain. Voilà, le week-end prochain, vous ne savez pas quoi faire, ben vous jouez avec nous maintenant, 03 88 25 15 15. On vous souhaite bonne chance en musique avec Mr. Know It All, Teddy Swims pour vous avec Ici Alsace.

0: c'est mieux quand c'est prononcé par lui quand même. Hein. Teddy Swims à l'instant, Mr. Know-It-All. Oui, avec l'accent, c'est toujours mieux.
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0: 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On rajoute quelques cadeaux et on est bon et on est bien sur Ici Alsace. Bonjour Olivier.
3: Et bonjour, bonjour Ici Alsace.
0: Dimanche matin, 7h20, le petit-déj.
3: Ah, pas encore, là je viens de tomber du lit.
0: Oh, oui, oh.
3: Après Calmos, le petit-déj. Hein.
0: Calmos Ramos.
3: Je me réveille avec Ici Alsace. Donc
0: eh bien parfait. Quel est le programme pour ce dimanche?
3: Certainement France européenne et puis après dénoyauté des mirabelles.
0: Ah, pour une bonne tarte.
3: Pour une bonne tarte et pour les confitures.
0: Bon, parfait. Vous jouez ce matin pour remporter 4 entrées pour aller à Bio-Bernay les 17, 19 et 20 septembre prochains. J'ai dit que c'était le week-end prochain. C'est le week-end d'après. J'ai pris un petit peu trop d'avance. Mm-hmm. Et je crois que Élise a envie de vous poser une question, Olivier.
4: On en parlait tout à l'heure. Vous préférez la cosmétique ou le vin bio, vous, à Bio-Bernay?
3: Les deux, parce que je ne vais pas y aller seule, vous pensez bien, j'y allais avec ma femme, et puis madame la cosmétique, et puis moi éventuellement le vin.
0: Oui, voilà.
4: Il y en a pour tout le monde.
0: Parfait.
3: Il y en aura pour tout le monde, ne vous inquiétez pas.
0: Olivier, on joue de suite au bretzel ou pas bretzel. Si c'est alsacien, c'est bretzel. Si c'est pas alsacien, c'est pas bretzel. Et on va jouer avec les forêts ce matin. Est-ce que vous les connaissez, les forêts alsaciennes, un peu?
3: Un petit peu, oui.
0: Un petit peu.
3: Oui. Allez, on va tenter, on va tenter.
0: Vous avez un joker qui s'appelle Élise, au cas où. On démarre par... Alors attendez, bougez pas, attention Olivier, on est parti.
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0: Lillewald. Bretzel ou pas bretzel?
3: Lillewald. Moi je dirais pas bretzel.
0: Oh mon dieu!
3: Oh non!
4: Ça sent
3: la Moselle, tout ça.
0: Mais pas du tout! On est juste à côté de Célestat, Châtenois. Lillewald, c'est une forêt dans laquelle vous pouvez observer des daims, notamment. On en parlait dans le journal de 7h. Ça va être simple pour les deux suivants, vous inquiétez pas, Olivier. La forêt de Haguenau.
3: Oui, Bretzel.
0: Oui, tout à fait, Bretzel. Et la forêt de Fontainebleau.
3: Pas Bretzel.
0: Ben voilà, c'est fait, c'est gagné. 4 entrées pour aller à Bio-Bernay les 18, 19 et 20 septembre prochains. Vous irez avec votre compagne et puis avec une paire d'amis à vous, parce que vous avez 4 places pour vous.
3: D'accord, super. Je voudrais juste passer un petit bonjour à ma fille et puis à son mari qui viendront peut-être avec ma femme et moi, justement à Bio-Bernay.
0: Et ben voilà, donc, la bonne virée pour vous et bon
3: soucis,
0: week-end
3: Julien.
0: Encore, bon dimanche, bon petit-déj, Olivier. À bientôt.
3: Merci, bonne journée, au revoir.
0: Au revoir.
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0: Dimanche matin, vous lisez l'Alsace, les DN et un bon bouquin, pourquoi pas, bientôt la fin du bouquin. On est là pour la suite, les amis. L'heure est venue de retrouver nos libraires indépendants d'Alsace qui nous proposent tous les week-ends leurs suggestions lecture. Marion Becker nous amène aujourd'hui à Saint-Louis, à la rencontre de Sylvie.
5: Bonjour Sylvie.
6: Bonjour Marion.
5: Vous êtes avec nous ce matin pour mettre en avant un ouvrage, mais aussi la librairie où vous exercez, la librairie Ancrage à Saint-Louis. Est-ce que vous pouvez nous la présenter ?
6: Donc la librairie Ancrage, c'est une librairie indépendante qui a été reprise par Philippe Ozotte en 2014. C'est une librairie générale qui est assez grande, qui propose des livres, mais aussi de la papeterie, de la presse, du CD-DVD, cadeaux, la partie cadeaux, jeux de société par exemple, et beaucoup d'autres choses. Et donc, tout le monde peut venir et généralement ressort toujours avec quelque chose. D'ailleurs, c'est ce que nous disent la plupart des clients et voilà.
5: Et justement, Sylvie, vous avez trouvé pour nous un livre intitulé « Une histoire d'amour » de Serge Joncourt. Amour, nature et double histoire sont au cœur de cet ouvrage.
6: Alors effectivement, cela se situe à deux époques, donc en 1824 et en 2024, deux couples aux amours interdits, puisque en 1824, c'est Joséphine qui est aristocrate, qui est très souvent malade et qui rencontre Rodolphe, qui est un officier de santé issu d'un milieu pauvre et qui est presque médecin. Et donc, ils vont se retrouver dans ces tourbières du Morvan, dans une chapelle. Et donc, ils vont s'aimer et on se retrouve dans ce contexte historique. Et pour moi, c'est un lieu qui est fait un petit peu brume, un peu mystérieux, donc ça rajoute un côté mystérieux à l'histoire. Tout comme Kelly et Franck, donc en 2024, qui est aussi un couple un peu aux amours interdits, et qui vont aussi se retrouver dans ce même lieu, ils vont se découvrir et vont être aussi à la recherche de plein de choses secrètes. Ils vont vivre une histoire aussi un petit peu mystérieuse dans le contexte donc de 2024. Par rapport à la situation, donc l'histoire actuelle de 2024 va toucher cette autre histoire de 1824. Et pour cela, je vais laisser découvrir ces deux histoires d'amour qui reprennent un petit peu ces thèmes que Serge Joncour affectionne particulièrement.
0: L'histoire d'amour de Serge Joncour, le coup de cœur de Sylvie de la librairie Ancrage à Saint-Louis. Ici Alsace, les infos de 7h30 arrivent et juste avant, un homme extraordinaire. Eh ben, il est pas là cet homme extraordinaire ce matin, je peux vous le dire. On n'est que des filles ce matin ici Alsace. Les Innocents pour vous.

0: Innocent à l'instant avec un homme extraordinaire.
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0: Dimanche 6 septembre, après l'info d'ici, on retrouve la pépite écho de cette rentrée. Un sou est un sou, c'est Jonathan, c'est avec Jonathan Val. Ce dimanche, Joe propose 2-3 bons plans pour payer moins cher ses fournitures scolaires. Et si vous avez un vieux cartable, sachez qu'il peut encore vous permettre quelques économies. Et sinon, à la une de l'actu en Alsace ce matin, Élise, après les canicules cet été, un débat fait rage entre les chasseurs et les défenseurs de la nature.
4: Ouais, les forêts alsaciennes sont en piteux état, les chasseurs estime donc qu'il faut tuer moins de femelles chevreuils et daims. Mais ces cervidés mangent les pousses d'arbres. L'association Alsace Nature craint donc que cela empêche la forêt de repousser. Et puis 14 Alsaciennes ont relevé un défi qui leur paraissait inaccessible. Quelques mois après la chimio, 14 femmes en rémission d'un cancer du sein ont parcouru 100 km à vélo hier pour rejoindre Wissembourg depuis Strasbourg. On vous raconte leurs histoires dans l'info d'ici. Mais avant ça, l'info en France et dans le monde, c'est en 90 secondes. Avec vous, Féline Leloir-Duhaut.
5: Un enfant de 2 ans mort, 7 personnes blessées, dont 2 gravement, après l'explosion d'un pavillon hier soir à Aubervilliers, en Seine-Saint-Denis, annonce du maire de la ville sur Facebook. L'explosion est liée à une fuite de gaz. De nouvelles accusations à l'encontre de Joachim Puyot, l'ancien député maire d'Alençon, dans l'Orne. Deux hommes l'accusent d'agression sexuelle lorsqu'il ils avaient 14 et 15 ans. Des révélations de la cellule investigation de Radio France ce matin. De nouveaux témoignages qui s'ajoutent à celui du journaliste Frédéric Pommier. Sa plainte avait été classée sans suite à cause de la prescription. 6 départements en vigilance orange canicule ce matin. L'Ardèche, l'Aude, la Drôme, le Gard, l'Hérault et le Vaucluse. Les Pyrénées-Orientales repassent en jaune. Hier, des records de température ont été atteints. 36 degrés à Montpellier, 38 à Nîmes, 39 à Perpignan ou encore 40 à Béziers. En football, suite et fin de la 3e journée de Ligue 1 aujourd'hui. 3 matchs au programme. 3 reçoit Strasbourg, Rennes se déplace à Angers. Et puis le choc en conclusion, Marseille-Paris FC à 20h45. Hier, 2 victoires à l'extérieur, celle de Lorient à Lens 1-0 et celle de Brest au Havre 2-1. Nice et Le Mans ont chacun fait match nul, 1 partout. Coup de maître pour les basketteuses françaises au Mondial. Elles se sont qualifiées pour les quarts de finale hier après une large victoire contre la Corée du Sud. 95 à 69. Les vice-championnes olympiques sont donc certaines de terminer première de leur poule avant le match contre le Nigeria demain.
4: Dans l'info d'ici, en Alsace, on vous parle de ces 14 femmes qui peuvent être fières d'elles. Il y a quelques mois encore, elles étaient en chimio ou en radiothérapie. Et hier, elles ont parcouru 100 km à vélo. Luc Dreyosto, elles ont rejoint Wissembourg depuis Strasbourg.
6: Anne-Sophie Knablé est foncièrement convaincue des bienfaits du sport pour les femmes en rémission d'un cancer. Cette kiné en sénologie a donc convaincu 14 de ses patientes de pédaler pendant 100 km entre Strasbourg et Wissembourg. Un défi qui paraissait insensé pour la plupart d'entre elles.
7: Il y a un an, elles n'avaient plus de cheveux, elles avaient eu une perte de masse musculaire et elles sortaient juste de chimiothérapie ou de radiothérapie. Quand je leur ai proposé de faire 100 km à vélo, elles m'ont dit « Non mais Anne-Sophie, en fait, aujourd'hui je suis incapable de marcher 30 minutes. Comment voulez-vous que je fasse 100 km à vélo ?» Ça fait 5 mois que les patientes s'entraînent et aujourd'hui, elles ont toutes relevé le défi, elles ont toutes fait 100 km.
6: Catherine, 50 ans, était très émue d'avoir relevé ce challenge.
8: Il y a un an, moi, j'étais même pas capable de monter sur un vélo, j'étais pas capable de lancer une balle, j'étais pas capable de nager, voilà. Et un an après, on se rend compte que on est capable de faire beaucoup de choses. C'est un parcours qui est compliqué, mais derrière, c'est une nouvelle vie, hein, parce qu'on se redécouvre et on se redécouvre plus forte.
6: Le sport permet aussi de retrouver la confiance en soi, comme a pu le constater Sandra.
9: Moi, ça m'a fait revivre le vélo. C'est vraiment devenu le moteur de ma convalescence, on va dire, parce que je pouvais à nouveau bouger littéralement. Ça m'a libérée de tout ce poids et ça m'a aidé de créer l'après-cancer, en fait, parce que ça m'a donné beaucoup d'énergie.
6: Modoline, 32 ans, est parvenue à boucler cette virée de 100 km à vélo, alors qu'un cancer du sein lui avait été diagnostiqué il y a un an et demi.
3: J'ai encore un traitement en par voie médicamenteuse et en fait, ça peut donner quelques douleurs articulaires. Et le sport, en fait, aide vraiment à ce qu'il n'y ait pas ces douleurs-là. Et même si on fait une heure de pilates, une heure de yoga, une fois fini, on est hyper fiers de nous. Et ça, c'est primordial parce qu'il y a le corps qui en prend beaucoup et l'image de soi et l'estime de soi. Et en fait, le sport nous permet de reprendre confiance, en fait, vraiment.
6: Les 14 courageuses cyclistes enchaînent ce matin avec la Vie-Saint-Bourgeoise, la première en Alsace d'une longue série de courses et marches caritatives en faveur de la recherche sur le cancer du sein.
4: Ah oui, puisque 100 km, ça ne suffit pas. Hein. Elles vont participer à la Vie-Saint-Bourgeoise. Vous pouvez aussi vous inscrire.
0: Vous me regardez comme si j'allais m'inscrire à un truc pareil. C'est beaucoup trop de sport pour moi.
4: Ben oui, parce que les inscriptions pour la Strasbourgeoise sont aussi ouvertes,
0: c'est quand,
4: Caroline.
0: C'est
4: tout bientôt. Vous me demandez ça de tête,
0: c'est
4: évidemment.
0: Non, mais c'est trop bientôt. Oui, ça doit être octobre. Octobre rose, évidemment.
4: Oui, c'est octobre rose.
0: Oui, on discute entre nous, figurez-vous. Ben oui, ça nous arrive. Gigi, qui réalise l'émission, nous donne sa suggestion, effectivement, autour d'octobre. Élise, on a des dates ?
4: Alors c'est du 2 au 11 puisqu'il y a beaucoup d'événements différents. Vous pouvez même faire du kayak, en tout cas les années précédentes. On peut courir, marcher du 2 au 11 octobre. Évidemment, je ne trouve pas la date de la course.
0: On va la trouver. En attendant, moi je vous fais un petit point météo. Quelques nuages en matinée, grand soleil dans l'après-midi. Un beau dimanche en Alsace, 26 à 29 degrés prévus. Et vous nous dites quel temps il fait chez vous. Ça se passe sur la page Facebook Ilsi Alsace. Doris est déjà debout à Vissembourg avec 15 degrés ce matin. Très belle journée à vous. Et allez Racing. Mais oui, cet après-midi, le Racing est à 3 pour le deuxième match. C'est ça ?
4: Non, troisième match.
0: Oui, troisième journée. Stéphane.
4: Sauf si on oublie celui contre Marseille qui était désastreux.
0: Oui, voilà, on va
4: donc c'est le deuxième.
0: Stéphane est à Mulhouse avec 12 degrés. Belle journée à vous tous. Et allez, Racing. On est tous derrière le Racing. Marie-Jeanne est là aussi à Vaslone avec 27 degrés dans l'après-midi. Et du beau soleil. Une bonne fête au Bertrand. À la Saint-Bertrand, la sève s'endort. Excellent dimanche à vous tous. Eh bien, écoutez, merci pour vos expressions et vos messages météo. Alors, la Strasbourgeoise, c'est
4: le
0: quand ?
4: Le 4 octobre.
0: Le 4
4: dimanche
0: octobre.
4: 4 octobre.
0: C'est bien. Ah ben voilà, mais le dimanche, moi je travaille, je peux pas être là. C'est pas possible.
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0: 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Non, remarquez, il y a peut-être des courses dans l'après-midi. Vous allez me dire ça ?
4: Non, le vélo, la course et la marche, ça commence le matin à 10h.
0: Oh, quel dommage, je travaille, je pourrais pas venir. Comment ça m'arrange ? Je suis pas très sport. Je suis pas
4: la
0: très.
4: Marche, mais on peut marcher.
0: Ah,
4: si
0: mais marcher, c'est bien. Mais oui, mais voilà, c'est le matin en même temps. En attendant, en revanche, je fais de la percussion. Ça m'arrive dans un groupe. Et ça tombe bien parce qu'on va parler tam-tam. Enfin, on va chanter tam-tam. Michel Polnareff, qui fait plaisir à tout le monde ce matin, qui réveille tout le monde. Et les vocalise aussi, parce que ça monte très haut. Hein. Tam-tam-tam-tam-tam. 7h37, bon réveil à vous et très bon dimanche avec Ici Alsace.

0: qu'on aime, Michel Polnareff, Tam Tam à l'instant. Ça me fait penser que mercredi, c'est la soirée karaoké. Et vous pouvez remporter d'ailleurs vos places VIP pour la foire européenne mercredi prochain, histoire d'accompagner l'équipe ici à Alsace. C'est pas impossible que je chante Tam Tam de Michel Polnareff. Oh, vous êtes parti trop
1: magnifique.
0: Vous êtes parti trop haut dès le départ. Attention, c'est risqué.
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0: Dimanche 6 septembre, peut-être que vous en avez déjà plein le dos. Louis Raspail a testé une appli qui prend soin de votre dos, ici pratique. C'est à 8h-10. Et sinon, après cette rentrée, est-ce qu'il ne vous manquerait pas encore deux ou trois fournitures? Un sou est un sou, c'est l'astuce éco et locale de Jonathan Val avec nous tous les week-ends. Salut Joe.
4: Bonjour Bissom, salut Du et Caroline. Depuis quelques jours, l'école a repris.
0: Ah bon ?
4: En revanche, les dépenses continuent car elles ont même commencé pendant les vacances avec la liste de fournitures scolaires.
0: Bah oui, alors comment fait-on pour dépenser moins pour ces fournitures ?
4: Alors première chose, afin de baisser le coût des fournitures, regardez dans celle de l'année précédente pour récupérer ce qui est récupérable. Alors moi, je voulais toujours avoir tout neuf. Hein. Même la gomme qui avait à peine servi, j'en voulais une nouvelle.
0: Ben, tiens.
4: Hein. Mais bon, comme quand on est jeune, c'est pas nous qui payons, donc on est moins regardant là-dessus. Aujourd'hui, croyez-moi bien que j'en utilise plus, en fait, quand je réfléchis bien. Mais si je devais le refaire, je prendrais la gomme de l'année dernière. Autre astuce, acheter d'occasion, surtout les choses qui sont un peu plus chères. Hein. Sur une gomme, on va peut-être pas regarder, mais sur un cartable, les calculatrices, les livres scolaires, tout ça, il y a des très très bonnes plateformes de seconde main, des bourses aux livres qui sont encore organisées, ou alors des bonnes occasions sur les réseaux sociaux, certains qui se débarrassent encore ou qui n'ont pas vendu certains livres, profitez-en sur les réseaux sociaux.
0: Et avec de l'occasion, on peut aussi acheter du neuf pour moins cher.
4: Exactement, il faut regarder, mais certains magasins proposent, par exemple, de vous offrir un bon d'achat d'une certaine valeur en échange de votre ancien cartable. Ou alors pour l'achat d'une calculatrice, une très très bonne occasion, on vous rembourse jusqu'à 14 euros. Mais il faut faire une demande ensuite sur Internet avant le 15 novembre. Voilà.
0: Eh ben c'est noté. Les fournitures, c'est bien, mais il y a aussi le culturel, le sportif, je pense à vous, qui s'ajoute aux dépenses de septembre.
4: Ça se voit, hein, j'ai fait du sport pendant les vacances. Oui, les magasins de produits culturels, par exemple, il y a 10 euros offerts si vous ramenez votre ancien cartable, pareil. Ou alors certains magasins de sport qui aussi proposent, si vous ramenez un ancien vélo ou une ancienne paire de chaussures, ça dépend, hein, plusieurs offres sont là. Vous recevez aussi en échange un bon d'achat qui est possible de déduire sur votre prochain jogging, par exemple.
0: Bon, et comment joindre l'économie à quelque chose qui ferait plaisir aux enfants?
4: Ah, alors là, alors je n'encourage pas au fast-food, mais si déjà ils étaient sages, de toute façon on le fait, yo, viens, on va manger un hamburger. Ah, la semaine de la rentrée est passée, vous voulez leur faire plaisir, sachez que la chaîne de restaurants qui commence par un Q, car c'est là où vont directement les calories, pour l'achat d'un menu box, vous recevez en cadeau une trousse avec un dessin animé bien connu, Naruto, alors le stylo, la gomme aussi, ou une pochette plastique, bref, de quoi avoir encore quelques fournitures scolaires et faire plaisir à vos enfants. Je rappelle quand même que pour votre santé, évitez de manger trop gras, trop sucré, trop salé. Voilà, quelques pistes pour les derniers achats et pour mettre 10 euros de côté, enfin un peu de sous de côté à nouveau.
0: Eh bien, je propose que vous suiviez ce conseil. Moins gras, moins salé. Merci Joe, à demain.
4: Ramenez-moi un petit burger quand même, si je vous laisse la trousse.
0: Allez, la trousse pour vous, les burgers pour moi, on va faire dans ce sens-là. Merci Jonathan Val et à demain pour votre mot du jour à 7h-5. Ici Alsace, la musique, elle est gratuite. Elle est toute l'année gratuite. Sia arrive avec Gimme Love. De l'amour, toujours de l'amour.
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0: La grande classe de Sia à l'instant, Gimme Love avec Ici Alsace.
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0: Dimanche matin, il est 7h50 et comme chaque dimanche, dorénavant sur votre radio Ici Alsace, Louis Raspail vous déniche une application gratuite qui pourrait bien vous simplifier la vie. Et comme c'est la rentrée, on reprend le boulot et ce mois de septembre vous invite à bouger avec la première édition de Septembre Bouge partout en France. Louis, dans Ici Pratique, vous avez trouvé une appli parfaite pour faire quelques exercices et surtout prendre soin de notre dos.
3: Oui, cette application, elle nous vient directement de l'assurance maladie. Elle s'appelle ActiveDo et elle vient justement d'être entièrement modernisée. L'idée, c'est d'avoir un véritable petit coach de sport directement dans votre téléphone, que vous ayez déjà quelques douleurs au dos ou justement pour essayer de les éviter. Dans l'application, vous allez trouver trois types d'exercices différents. Des exercices de mobilité, de renforcement et même des exercices de relaxation. Et tout ça sans transformer votre salon en salle de sport. Plusieurs types d'exercices s'offrent à vous. Debout, assis et allongé. Et pour chaque exercice, vous allez apercevoir le niveau de difficulté. Facile, moyen ou difficile. L'application vous indique ensuite le matériel nécessaire. La plupart du temps, une chaise suffit, mais vous pouvez aussi travailler avec quelques poids à la maison. Et il n'y a plus qu'à lancer la première vidéo. Et chaque mouvement est montré de façon simple et précise directement par un kinésithérapeute. Et il y a également le son qui va vous expliquer comment vous positionner correctement.
0: Et forcément, Louis, vous l'avez testé cette appli ?
3: Oui, je l'ai testé et j'ai trouvé le démarrage plutôt bien pensé. Quand vous ouvrez ActiveDo pour la première fois, l'application vous pose 6 questions pour mieux comprendre votre situation. Elle vous demande votre taille, votre âge, votre sexe et est-ce que oui ou non vous avez déjà des douleurs. Vous répondez et l'application vous montre une liste d'exercices les plus adaptés à votre situation. Et ce qui est plutôt pas mal, c'est que les séances sont assez courtes, on peut vraiment piocher quelques exercices sans se lancer dans une séance de sport d'une heure. Et puis, il n'y a pas que ça. Il y a toute une rubrique pour mieux comprendre son dos, quand consulter, pourquoi il faut continuer à bouger, et même un petit quiz de 3 minutes pour tester vos connaissances. L'application permet ensuite de suivre sa régularité et son activité au fil des jours. Autre bon point, la qualité des vidéos et des explications. Prendre quelques minutes pour votre dos dans la semaine devient vraiment agréable, mais ça, je vous laisserai le découvrir par vous-même, puisque l'application est gratuite. Disponible sur iPhone et Android. Retenez bien son nom, ActiveDo.
0: Merci Louis pour ce test. On vous retrouve dimanche prochain dans Ici Pratique avec une nouvelle appli pour vous simplifier le quotidien. Et on reste d'ailleurs sur cette bonne lancée avec les 3 plus Ici Alsace. Pratique, local, utile et sympa. Ça arrive juste après le miaou du dimanche. Le chapeau avec Ici Alsace.

0: l'instant, c'était Powwow. Dimanche matin, 7h55, 8h-5, et c'est l'heure des 3+. 3 idées pratiques, locales, utiles et sympas pour votre week-end en Alsace. Et on commence dans le Bas-Rhin à Vendenheim pour la fête de la patate. Ce dimanche, de 8h à 22h, vous retrouverez concerts, spectacles, animations, marchés artisanales, brocantes, fêtes foraines et bien sûr tout un programme autour de la pomme de terre. L'entrée est libre et gratuite. Toutes les infos sont sur le site de la ville de Vendenheim. Deuxième plus dans le Haut-Rhin à Ribeauvillé avec le Pfifferdor, la célèbre fête des ménétriers. À partir de 10h ce matin, animation et marché médiéval dans la vieille ville. Cortège historique à 14h30, l'entrée est à 12€ pour un adulte. Attention, la départementale 416 sera fermée ce dimanche de 6h à 17h avec une déviation fléchée mise en place, évidemment. Et puis toutes les infos sont également sur le site de la ville de Ribeauvillé. Troisième plus pour vous, retour dans le Bas-Rhin à Molsheim pour le festival Bugatti. Ce dimanche de 9h à 16h, venez admirer les célèbres voitures Bugatti avec le village des exposants, la présentation des véhicules à 14h. L'accès est gratuit. Attention aux restrictions de circulation autour du parc des Jésuites de 7h à 18h. Plus d'infos aussi sur le site de la ville molsheim.fr. Et tiens, j'en profite pour vous dire que si vous aussi, vous avez envie d'annoncer un événement, une fête, un concert, vous êtes les bienvenus sur l'appli WhatsApp. Vous rentrez ici Alsace dans vos contacts avec le 03 88 25 15 15 et vous nous laissez un message vocal qu'on diffusera à l'antenne, histoire de savoir où sortir et quoi faire ce week-end en Alsace. Bientôt 8h, l'heure des infos ici Alsace. Mais avant ça, on se détend, c'est dimanche. L'humour en tube arrive très vite avec Marine Léonardi et Paul Mirabel qui vous confient leur résolution de la rentrée. Évidemment, ça promet. Ce qui est plaisant, en tout cas ce matin, c'est de vous lire sur l'appli WhatsApp, par exemple, pour vos messages météo. On a Ferdinand qui nous souhaite le bonjour ce matin. Il fait quoi? Alors attendez, j'arrive pas à lire l'ensemble de son message. À Célesta, un beau ciel bleu et une température un peu fraîche, 13 degrés, ce qui va rafraîchir nos pièces au vu de la chaleur annoncée. Bon dimanche à vous. Et on a le bonjour de Philippe, ambassadeur à Eckversheim. Ça pèle ce matin, 11 degrés. Merci pour votre bonne humeur, ça fait du bien pour commencer la journée. C'est un travail d'équipe, les amis. Rendez-vous sur la page Facebook ou sur le WhatsApp pour nous donner des nouvelles de votre météo.
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0: Dimanche 6 septembre, la rentrée est passée. Avez-vous pris de bonnes résolutions? Il y a deux moments de l'année où on en prend, au mois de janvier et à la rentrée de septembre. Alors si vous cherchez des idées de bonnes résolutions, Fred Ballard vous en a trouvé dans l'humour en tube.
4: Je ne vais pas y aller par quatre chemins. J'hésite à me faire recoller les oreilles. Ne fais pas ça, t'es trop belle.
5: Voilà, ça c'est une personne qui fait preuve d'une grande créativité hein, en matière de bonnes résolutions. C'est vrai qu'on n'y pense pas toujours, mais le recollage d'oreilles, c'est pas mal. Surtout si on a les oreilles décollées, ce qui semble être le cas de Marine Léonardi.
4: La dernière fois, j'étais assise chez moi sur mon canapé avec mes deux grandes oreilles qui dépassent. Et la blague n'était pas encore là. J'étais assise chez moi et il y a ma fille aînée qui me voit et qui me dit « Maman, tes deux oreilles, on dirait les deux parties d'un cœur. » Mon mari a répondu, un cœur prêt à s'envoler.
5: C'est fou hein, comme les papas sont capables de sublimer la parole poétique de l'enfant et de transformer un cœur d'oreille en Dumbo l'éléphant volant. Mais bon, ça veut dire que le recollage d'oreilles peut être une bonne résolution de cette rentrée pour certaines. Pour d'autres, on sera plus sur une transformation globale en salle.
6: Le coach m'a dit, monsieur, vous voulez muscler le haut ou le bas? J'ai dit, monsieur, je vous avoue que je connais mon corps. Et je pense que je ne peux pas me permettre de faire une sélection. Je veux muscler tout ce qui est musclable.
5: Mais oui, c'est une très bonne résolution de rentrée que Paul Mirabel pourra également réutiliser hein, le 1er janvier, vu qu'entre septembre et janvier, il ne devrait pas s'être étoffé d'un millimètre, alors que nous, on se sera grave étouffé de rire, parce que rire au moins une fois par jour, bah, c'est la seule bonne résolution qu'on arrivera à tenir.
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0: Mais oui, rire, c'est bon pour la santé. Dimanche 6 septembre, bon week-end à vous, il est 8h.
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0: Et c'est l'heure des infos avec Élise Ulata. Les chasseurs du Haut-Rhin veulent mettre en pause le tir sur les cervidés.
7: La canicule a fait beaucoup de mal aux forêts alsaciennes et les chasseurs estiment que les populations de daims, de chevreuils et de chamois sont en danger. Guillaume Chaume, il demande des mesures exceptionnelles.
8: Sont concernées les femelles cerfs, chevreuils, daims et chamois. La canicule de cet été a fait beaucoup de dégâts chez les fans, les jeunes cervidés. Il faut donc préserver entre guillemets le capital de notre faune, expliquent les chasseurs. Ça représente environ 3400 animaux. Les chasseurs du Haut-Rhin vont demander une réunion très prochainement avec tous les acteurs de la chasse, chasseurs ONF, mais également associations de défense de la nature. Pour Alsace Nature, il faut continuer les tirs, sinon les dégâts en forêt vont

0: sculpté pour la cathédrale de Strasbourg avec un lever de soleil. Il peint patiemment à la bombe en superposant les pochoirs et en séchant chaque couche.
1: Je trouvais ça plutôt joli et puis c'est quelque chose... c'est une photo qu'on peut faire en vrai, donc la voir en tableau ou la voir en photo, je trouve que le tableau rend quand même déjà très bien et on peut l'admirer tous les jours.
2: On va passer la dernière couche de gris. Hop ! On prend notre pochoir.
0: Simon est guidé par l'un des fondateurs de Colourpunk, Vincent.
2: Plutôt qu'une grosse couche, on préfère faire des petits passages. Comme ça, ça va sécher plus rapidement et ça sera plus propre.
0: Cet atelier, c'est une façon de démocratiser un peu le street art, selon Marc Cronimus, figure de la scène graffiti alsacienne et autre fondateur de Colourpunk.
3: Alors, on n'a pas du tout la prétention de rendre les gens artistes en 20 minutes, c'est pas le but. Le but, c'est que vraiment, c'est beaucoup plus cette sensation de faire quelque chose soi-même, enlever le téléphone pendant au moins 20 minutes et se dire je fais quelque chose. Donc contrairement à la cuisine ou à la musique où il faut apprendre, ici il n'y a pas besoin d'apprendre. On donne 2-3 petits conseils, on prend un spray, on rajoute un petit tag et puis on a un beau tableau.
0: L'atelier est payant, le prix dépend de la taille du pochoir choisi. Vous repartez bien sûr avec votre œuvre.
4: Et si ça vous intéresse, Colourpunk est présent tous les jours à la foire, c'est dans le hall Rhin. La foire européenne, ce sont aussi les Kugloff. Pour les sucrés, c'est la boulangerie Au Fournil des Ims de Schwinratzheim qui a remporté la médaille d'or. Et c'est la boulangerie Stéphane Petri d'Erstein qui a réalisé le meilleur sandwich du Bas-Rhin.
5: Un accident hier entre Pulversheim et Wittelsheim.
4: Une voiture et une moto se sont percutées vers 10h hier. Le motard âgé de 34 ans s'est retrouvé coincé sous la voiture. Il a été transporté gravement blessé vers l'hôpital Pasteur de Colmar. 21 bureaux de vote sont appelés aux urnes à l'ouest de Colmar. Aujourd'hui, les électeurs doivent choisir un ou une remplaçante pour le conseil départemental. La conseillère Marine Dietrich est décédée en mai dernier. Si second tour il y a, ce sera dimanche prochain.
5: Faire Strasbourg-Wissembourg à vélo en une journée, ça n'est pas donné à tout le monde.
4: Non, 100 km, c'est une sacrée sortie. Et pourtant, c'est le défi qu'ont réussi hier 14 Alsaciennes en rémission d'un cancer du sein. Quelques mois seulement après leur chimio ou leur radiothérapie, elles se sont remises au sport et pas qu'un peu. C'est leur kiné, Anne-Sophie Knablé, qui les a accompagnées. Modoline, 32 ans, est parvenue à boucler cette virée de 100 km à vélo alors qu'un cancer du sein lui avait été diagnostiqué il y a seulement un an et demi.
6: Je suis très émue parce que je suis fière de moi, de ce que j'ai accompli au-delà de la maladie. Voilà, c'est un défi personnel. Ça a été dur, hein. Les jambes ont un peu souffert, etc. Mais le résultat est là, on est trop contents. Et puis il y a ma famille qui est venue, donc voilà, on est super contents. J'ai eu un cancer du sein, donc je l'ai appris quand j'avais 30 ans. Et donc je suis passée par toutes les étapes, chimio, radio, thérapie, opération, etc. Ça a été un raz-de-marée, mais voilà, ça m'a permis de rencontrer des personnes vraiment incroyables, des gens qui se battent au quotidien pour nous, avec les soignants, etc. Donc voilà, c'est une expérience malheureuse, mais c'est une expérience. J'ai refait rapidement du sport parce que effectivement, en fait, la fatigue, c'est un cercle vicieux. Une fois qu'on est fatigué, on fait pas de sport, donc du coup, on est fatigué. Et en fait, il faut se mettre un petit coup de pied aux fesses et ensuite, on y arrive, quoi. Et voilà, c'est l'émulation après.
4: Et puisque 100 km de vélo, ça ne suffit pas, les 14 Alsaciennes participent ce matin à la Wissembourgeoise. Elles vont courir ou marcher pour aider la recherche sur le cancer du sein.
5: Vraiment un coup de chapeau. Enfin, voilà, c'est admirable ce qu'elles ont fait. J'en ai des frissons.
4: Et bravo. On peut retrouver le reportage en vidéo si vous voulez.
5: Bravo, mesdames. Ouais. Elles font du sport pour tout le sport que je ne fais pas. C'est pas mal. Un match qui peut être piège pour le Racing.
4: Oui, les footballeurs strasbourgeois se déplacent à 3 cet après-midi pour la troisième journée de Ligue 1. 3 qui vient de monter en première division, très motivé donc, mais 3 qui est aussi un peu le parent pauvre de la multipropriété. Le club a investi seulement 2 millions d'euros dans le recrutement, alors qu'à Strasbourg, on a vendu pour 200 millions et on a acheté pour 100 millions. Un mercato assez fou, avec 23 départs, 17 arrivées. Il était temps que ça se termine pour le nouvel entraîneur Hugo Oliveira.
7: Je suis content que le mercato est fermé. Ça, c'est vrai. Je suis content parce que nous avons un groupe équilibré, avec talent, un groupe jeune, un groupe qui n'a pas beaucoup de Ligue 1 expérience, mais nous avons du talent. Et en football, le talent est très important. Le talent, l'ambition et la capacité de travailler pour l'équipe et pour le club. Notre ambition est de travailler, de développer des process et de préparer le futur. Mais de dire qu'aujourd'hui, nous ne sommes pas parfaits.
4: Et 3 Racing, c'est à suivre dès 14h30 sur Ici Alsace avec Luc Dreosto, Claude Spreng et Hubert Desmarais. Coup d'envoi à 15h. Du côté des

0: Les filles et les footballeuses du Racing ont gagné leur premier match de championnat hier face à Saint-Malo. Victoire 3-2 au Parc des Sports de Molsheim. La reprise commence moins bien pour les handballeurs de Célestat. Ils ont perdu hier à Aix-en-Provence. Défaite 34-32. Et lui doit se contenter d'une médaille de bronze. Le paracycliste alsacien Joseph Fritsch participe ce week-end au championnat du monde dans l'Alabama aux États-Unis. Lui qui visait un sixième titre a fini troisième du contre-la-montre de vélo à main dans sa catégorie. Et la météo est clémente, on peut le dire aujourd'hui.
1: Mais oui, si vous avez envie de faire du sport, vous pouvez y aller gaiement. Il va y avoir beaucoup de soleil. On a du soleil ce matin en Alsace. 2-3 nuages quand même. En déco cet après-midi, très belle après-midi, très belle journée. Largement ensoleillée, bien chaude aussi. Au meilleur de la journée ce dimanche, vous aurez à Haguenau 28 degrés, à Strasbourg 29, à Obernai et Colmar 27 degrés, à Kaisersberg 26 degrés, à Mulhouse 28 et à Tannes 26. Pour la semaine à venir, demain, lundi, grand soleil le matin, puis quelques nuages. Il fera surtout très chaud avec jusqu'à 30 à 32 degrés en pleine. Mardi, le temps sera un peu plus nuageux avec quelques averses possibles. Mais il fera encore doux autour des 28 degrés. Vous imaginez, demain, 30, 32 degrés. C'est fou quand même. Hein,
0: l'été
1: ne se finit pas. En tout cas, on profite de ce beau temps en Alsace. Demain, c'est presque une nouvelle canicule qui redémarre. Ça ne s'arrête jamais.
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1: Avec Ici Alsace, on sait où on est. On écoute du Balavoine à 7h et des brouettes. Et à 8h et des brouettes, qu'est-ce qu'on fait? On écoute du Goldman, oui, bien sûr. Envole-moi, ça fait aussi partie des grands classiques qu'on retrouvera en karaoké, à mon avis, mercredi soir à la Foire Européenne de Strasbourg. Vos places à gagner d'ailleurs dans un petit instant. Bougez pas les amis, on revient.

0: On s'entraîne pour le karaoké de mercredi prochain. À l'instant, c'était Jean-Jacques Goldman.
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0: Le 7-9 du week-end, c'est le samedi et le dimanche avec Ici Alsace et avec des tutos et des conseils pour votre quotidien. Le VNPV, le VNVP, pardon, arrive ce matin. Vie numérique, vie privée avec Valentine Letès. Et puis on rejoue
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0: Bretzel ou pas bretzel, avec à la clé ce matin votre sélection au karaoké géant de la foire européenne de Strasbourg. Le 9 septembre prochain, c'est mercredi, avec toute l'équipe Ici Alsace et la possibilité de chanter. Eh ben, de chanter ça, par exemple. Allez, un petit entraînement ce matin.

0: me suis éloignée parce que quand même.
1: C'était magnifique. Oh, mais ça sert à rien d'aller voir Céline Dion en concert. Il faut venir mercredi vous voir, Caroline.
0: Je serais plutôt sur la team Mylène Farmer, si vous n'y voyez pas d'inconvénient, s'il vous plaît. Ou Michel Polnareff. J'hésite, parce que tout à l'heure, ça m'a bien plu, le Polnareff. Les Meteor Hits vous accompagnent sur scène et on est là, nous, l'équipe ici Alsace, pour vous soutenir. Le karaoké, c'est mercredi prochain à la Foire Européenne. Une petite soirée sympa, l'apéro, le petit verre qui va bien. Le karaoké avec l'équipe. Diane vous accueille au téléphone ce matin, 03 88 25 15 15. À vous de jouer!
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0: Dimanche matin, ICI Alsace, on pense à vous. Vos enfants ont retrouvé l'école et les copains cette semaine, alors dans vie numérique, vie privée. Valentine Lottès, on passe en revue les données personnelles demandées par les cantines.
7: Pour adapter les menus au régime alimentaire de votre enfant, c'est du bon sens, quelques infos sont nécessaires. Mais ces renseignements ne doivent pas inclure de données relatives à la religion, à l'ethnie ou à la santé. Je vous donne un exemple, votre famille est de confession musulmane ou juive, le questionnaire doit vous proposer de choisir une option sans porc, mais pas vous demander si vous mangez halal ou kasher, puisqu'avec ces données, on peut déduire la religion de l'enfant. Et la cantine n'a pas besoin de connaître la raison pour laquelle l'enfant ne mange pas de porc. C'est l'un des grands principes du règlement européen sur la protection des données, la minimisation de la collecte. Les organismes doivent uniquement récupérer les données nécessaires. Pareil pour les aliments non tolérés par votre enfant. Vous n'avez pas à expliquer pourquoi, sur le plan médical, il ne peut pas manger de fraises, par exemple.
0: Et qu'en est-il pour les autres documents demandés, Valentine ?
7: Il faut l'avouer, avec les restaurants collectifs, on ne comprend pas toujours le rapport entre les infos réclamées et le menu du déjeuner. On peut par exemple vous demander une autorisation de droit à l'image pour votre enfant. Certains services périscolaires ont des blogs et souhaitent l'alimenter avec des photos prises à la cantine. Vous avez parfaitement le droit de vous y opposer. Plus classique, un avis d'imposition. Une grande majorité des restaurants scolaires proposent des tarifs en fonction des revenus des parents. D'où cette demande pour calculer votre quotient familial. Attention aux abus, vous n'avez pas à fournir de bulletin de salaire. En revanche, vous devrez justifier de l'état de vaccination de votre enfant avec une attestation. C'est la loi et une question de santé publique pour éviter les épidémies.
0: On vous dit tout aussi sur les documents que vous devez fournir ou non à l'établissement scolaire de votre enfant. Ça se passe sur ici.fr, page vie numérique, vie privée. Ce qui n'est pas privé du tout, c'est le karaoké de mercredi prochain. Mercredi prochain à la Foire Européenne de Strasbourg. Soirée karaoké, soirée apéritif. Et on vous propose de remporter 2 places pour être dans le carré VIP. Voilà, trinquer avec l'équipe ICI Alsace. Pourquoi pas aller chanter sur scène du Céline Dion ou ce que vous voudrez, ce qui vous fera plaisir, évidemment. Élise, vous chanteriez quoi, vous, si vous aviez le choix ?
8: On m'a forcé à chanter Elton John la dernière fois, c'est beaucoup trop compliqué. Je vais choisir du Imagine Dragons, je pense, c'est plus simple.
0: D'accord, Imagine Dragons, pourquoi pas ? Moi, ce sera Mylène Farmer ou Polnareff. Gigi, je ne sais pas. Gigi, oh, elle chante bien, hein, Gigi. Elle n'ose pas, là, ce matin, mais je vous assure qu'elle chante bien.
8: Elle a fait un nom très,
0: très sec. Non. Vous avez envie de chanter avec nous, eh ben, vous êtes les bienvenus maintenant. 03 88 25 15-15, on joue au bretzel ou pas bretzel ensemble. Rendez-vous après Charlotte Cardin.

0: Touch, Charlotte Cardin, qui était présente à la foire au vin de Colmar cette année. Les amis, 8h20, on joue ensemble.
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0: Et quand on parle de jeu, on parle de cadeaux ce matin à remporter la soirée VIP de mercredi prochain avec toute l'équipe ici Alsace en mode VIP, un petit apéro sympa, une petite soirée karaoké. Et c'est Kevin qui joue avec nous depuis Mulhouse. Bonjour Kevin!
3: Bonjour Caroline, bonjour Élise, bonjour la régie, bonjour le standard.
0: Oh Kevin, il connaît tout le monde, il connaît tout le monde à la radio, il est un fidèle de la météo du matin. Kevin, 8h20, on va se coucher ou on est à peine levé?
3: Si je te dis, Caroline, parce qu'on a l'habitude de se voir, si je te dis, je suis en mode vacances jusqu'au samedi 12 et je reprends le 13 à 19h pour la centrale d'achat.
0: Mais c'est du bonheur ça, c'est parfait, super.
3: Donc voilà.
0: On est presque en grasse mat à 8h20, pour vous c'est presque une grasse matinée hein, Kevin hein.
3: Grasse matinée, mais même si je suis en période vacances, j'ai toujours l'habitude de dis que je suis réveillé depuis 16h hier.
0: Je sais bien, je m'en doute. Kevin, on va jouer au bretzel ou pas bretzel. Si c'est alsacien, c'est bretzel. Si c'est pas alsacien, c'est pas bretzel. Et on va jouer avec des footballeurs puisque cet après-midi le Racing joue à 3. On est bon, Kevin? On y va?
3: On va essayer.
0: Allez, c'est parti.
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0: Kevin, ça va être facile. Si je vous dis Michel Platini.
3: Pas bretzel.
0: Mais non, il n'est pas bretzel. Ça fait une bonne réponse. Morgan Schneiderlin.
3: Bretzel?
0: Mais oui, ça y est, c'est déjà fait. Allez, le petit troisième pour la route, Rudy Carlier.
3: Oui, il est ancien de Strasbourg.
0: Mais oui, parfait. Morgan Schneiderlin, milieu de terrain formé à Strasbourg. Rudy Carlier, aujourd'hui consultant ici à Alsace. Eh bien, c'est fait. Mais Kevin, je vous souhaite la bienvenue. Vous faites partie de la sélection pour peut-être participer au karaoké de mercredi. Je vous souhaite bonne chance et je vous dis à bientôt. Bon dimanche.
3: Il n'y a pas de souci. De toute façon, je monte à Strasbourg mercredi 9.
0: Parfait.
3: Pour aller voir des amis à la foire
0: européenne de Strasbourg. Eh bien, voilà, on y est. Bonne journée Kevin, à bientôt. Au revoir.
3: Au revoir tout le monde, l'équipe.
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0: 8h23, très bon dimanche, très bon week-end et c'est l'heure d'un nouveau rendez-vous entièrement avec vous, vous, chers auditeurs, chères auditrices, avec vos bons plans sortis sur la messagerie WhatsApp. Exemple avec Anne-Marie.
4: Bonjour, la commune de Belsdorf et ses communes associées, Schwabwiller, Heimerswiller et Kühlendorf, vous invite à notre balade des quatre villages qui a lieu ce dimanche 6 septembre. Les départs se font à partir de l'escale à Belsdorf sur inscription. Une inscription de 4 euros est demandée à partir de 6 ans. Dans cette inscription est comprise la tarte flambée que nous vous proposons à Heimerswiller et le dessert à Kühlendorf. Au niveau de Schwabwiller, vous avez une petite étape qui vous propose des petits plaisirs sucrés et des boissons. Du parcours, il y en a 3. L'un pour les familles de 10,5 km, l'autre de 14 km pour les marcheurs et l'autre de 28 km pour les vélos. Tout au long du parcours, vous pourrez trouver des activités proposées par notre association Tennis de Table en espérant vous voir nombreux. Bonne journée.
0: Merci à vous Anne-Marie. On a aussi reçu ça de la part de Dany.
5: Dimanche 6 septembre de 7h à 17h, l'association de la cité Ongemar organise la deuxième édition de la brocante du Bakken. Un rendez-vous convivial au Bakken. Venez chiner, dénicher, trouver des bonnes affaires, des objets anciens, du petit mobilier, des jouets, de la déco, des vêtements et plein de trésors inattendus. Côté restauration, régalez-vous avec nos knacks merguez, saucisses blanches et nos crêpes faites sur place. Les glaces franchies seront là pour vous rafraîchir. Et l'association pour le développement du Tchad proposera un petit stand d'alimentation. À 11h, place au folklore alsacien avec les danseurs de Gödertime. Puis à 13h30, la troupe musicale du Bouc Bleu vous fera vibrer avec un moment festif et entraînant. La brocante du Wacken, c'est l'occasion idéale de passer une belle journée, de faire de bonnes affaires et de profiter d'animation pour toute la famille.
0: Et pour finir, le message de Valmina.
6: Bonsoir ici Alsace, c'est pour faire la promotion de la brocante gratuite de Bischheim qui aura lieu le dimanche 6 septembre. Moi j'y aurai un stand comme tous les ans, il fera beau. Personnellement j'ai plein de choses à vendre, des sacs, des habits, des objets en tout genre. Il y a un stand de boissons merguez, c'est vers la rue principale. Donc la brocante de Bischheim le 6 septembre, et bien sûr c'est gratuit. Merci ici Alsace.
0: Et maintenant, à vous de jouer. Laissez-nous votre message vocal sur l'appli WhatsApp. Ça se passe au 03 88 25 15 15 sur l'appli WhatsApp qui est gratuite. Je compte sur vous pour demain, pour les semaines à venir aussi. Et vous comptez sur nous pour la musique. Laurent vous le dit, le pouvoir des fleurs. Un bon dimanche avec ici, ici Alsace, évidemment. Votre fleur préférée, Élise.
7: Oh,
0: la colle.
7: Toute.
0: La réponse après.

0: plantes préférées d'Élise, c'est les tournesols. Les miennes, qu'est-ce que je dirais? Bon, les marguerites, j'aime bien. C'était le pouvoir des fleurs à l'instant.
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0: Dimanche 6 septembre, après les infos Ici Alsace de 8h30, l'événement d'Ici Alsace à 8h40. On part à Burnhaupt-le-Haut pour une biennale d'art contemporain. 50 artistes qui exposent pas dans des galeries, pas dans des musées, mais bel et bien dans des granges de villages. Et à la une de l'actu en Alsace ce matin, Élise, après les canicules et la sécheresse de cet été, les forêts ont beaucoup souffert.
5: Oui, les chasseurs veulent donc mettre en pause la chasse des femelles, chevreuils et daims. Mais ces cervidés mangent les pousses d'arbres. Ils pourrait donc empêcher la forêt de se régénérer. L'association Alsace Nature estime qu'il faut d'abord faire un état des lieux. On revient sur ce débat dans l'info d'ici dans quelques instants. Et puis 14 Alsaciennes en rémission d'un cancer du sein ont fait 100 km de vélo hier. Quelques mois après la chimio, elles ont rejoint Wissembourg depuis Strasbourg. Et ce matin, elles continuent avec la Wissembourgeoise pour aider la recherche. Et tout de suite, l'info en France et dans le monde, c'est en 90 secondes avec vous, Féline Leloir-Duo. C'est tout de suite, on revient juste après.
6: Un drame cette nuit à Aubervilliers en Seine-Saint-Denis. Un enfant est mort, 7 personnes blessées, dont 2 gravement, après l'explosion d'un pavillon. Une explosion liée à une fuite de gaz, selon le maire de la ville, qui a ouvert une salle municipale pour les familles sinistrées. Le parquet de Bobigny a ouvert une enquête. Leur bateau a fait naufrage le week-end dernier au large des côtes anglaises. Les corps des 2 pêcheurs bretons disparus ont été retrouvés hier, annonce le parquet de Saint-Brieuc. L'épave du chalutier avait été localisée en milieu de semaine, mais les recherches des disparus avaient été interrompues à cause des conditions météo. 7 départements classés en risque élevé pour les feux de forêt. Aujourd'hui, parmi eux, l'Aude, où 350 pompiers restent mobilisés contre l'incendie qui a démarré vendredi dans le sud du département. Le feu ne progresse plus, il s'est stabilisé à 225 hectares parcourus. Un autre incendie, lui, est toujours en cours dans la vallée d'Aspe, dans les Pyrénées-Atlantiques. Il a parcouru 105 hectares depuis mercredi sur un terrain escarpé. Un nouveau candidat se lance à la course à l'Élysée. Fabien Roussel doit annoncer sa candidature à la présidentielle ce soir aux 20h de TF1. Le chef du Parti communiste s'ajoute donc à la longue liste des candidats de gauche avec Marine Tondelier, François Ruffin, Jean-Luc Mélenchon, sans oublier la primaire entre le Parti socialiste et Place publique. Et puis c'est une première depuis 29 ans. Le pilote français Pierre Gasly partira cet après-midi en pole position du Grand Prix d'Italie. Il a terminé premier des qualifications et partira devant ses concurrents George Russell et Oscar Piastri.
5: Dans l'info d'ici, en Alsace, on modifie le virelangue. Un chasseur sachant chasser doit peut-être arrêter de chasser les cervidés. La Fédération du Haut-Rhin demande des mesures exceptionnelles après un été caniculaire et sec. Les chasseurs veulent mettre en pause les tirs des femelles, mais Guillaume Chaume, les défenseurs de la nature, voient les choses différemment.
7: Sont concernées les femelles, cerfs, chevreuils, daims et chamois. La canicule de cet été a fait beaucoup de dégâts chez les jeunes cervidés. Il faut donc préserver, entre guillemets, le capital de notre faune. Martel Gilles Cazuc, le président de la Fédération des chasseurs du Haut-Rhin.
8: Nous avons de nombreux témoignages. Nous avons des cadavres qui ont été amenés d'ailleurs au service d'hygiène à Colmar. Mais tout le monde est d'accord pour dire que les animaux sont extrêmement amaigris et beaucoup sont morts. Les femelles sont toujours là, mais les jeunes ne sont pas là. Si les jeunes ne sont pas là, forcément, les chasseurs vont logiquement, s'ils en ont le droit et la possibilité, davantage prélever de femelles. C'est ce que nous souhaiterions éviter.
7: Pour le président de la Fédération des chasseurs, il est urgent de faire une pause dans les tirs sur des femelles cervidées. Il va demander que se tienne une réunion très prochainement avec tous les acteurs de la chasse, chasseurs, ONF, mais également associations.
8: Nous estimons que le naturel a encore sa place, que le sauvage a encore sa place dans nos forêts et pas seulement les animaux d'élevage. Je pense qu'il est urgent qu'on se réunisse et que on essaye de prendre des mesures de sauvegarde.
7: Une position qui fait bondir Francis Dopf, l'un des responsables de l'association Alsace Nature. Pour lui, il faut continuer les tirs, sinon les dégâts en forêt vont encore s'aggraver et ils sont déjà très importants.
4: Le premier problème, c'est la forêt. C'est-à-dire les animaux ont fait un saccage dans la forêt, une éradication de certaines espèces essences forestières, notamment, on peut parler d'éradication par exemple du frêne dans certaines forêts, qui sont liées au manque de nourriture. Ils se sont rabattus sur ce qu'ils trouvaient dans les prés. Ici, il n'y avait strictement plus rien. Donc ils ont dû trouver. Donc en aucun cas, je vois comment rajouter du monde serait la solution.
7: Francis Dopf n'est pas convaincu. Pour lui, la population de cervidés n'est pas en danger.
4: Il n'y a rien en l'état actuel des choses, dans les éléments objectifs, qui indique qu'il faille faire un plan de chasse inférieur à celui de l'an dernier, dans la mesure où il y a moins à manger.
7: Faire une pause ou non sur le tir des femelles cervidées, les débats risquent d'être vifs lors de la prochaine réunion demandée par les chasseurs au préfet du Haut-Rhin.
5: Le reportage de Guillaume Chaume est à lire et à réécouter sur l'appli et le site internet ici.fr Alsace. Il fait assez chaud aujourd'hui, Caroline.
0: Bah oui, alors je sais pas si vous avez noté, mais ce matin ça caillait un peu, hein, quand même. On a tous mis la petite laine qui va bien. Mais il va faire sacrément beau cet après-midi. Très belle journée, ensoleillée, bien chaude. On sera autour des 26 à 29 degrés prévus. Et justement, vous nous dites quel temps il fait chez vous ce matin sur la page Facebook ici Alsace ou sur l'appli WhatsApp. On a Ursule ou René, je crois, qui est à Esslingen avec 11 degrés 7. Bon dimanche à tous, avec la photo de ces géraniums. Voilà, on parlait de fleurs tout à l'heure. Je ne sais pas si c'est des géraniums ou des surfinia. J'hésite entre les deux. René, dites-nous exactement, précisément, ce que c'est comme modèle. Daniel est à Wolfisheim avec 12 degrés. Bon dimanche à vous tous. Happy Sunday, nous dit Daniel. Marianne est à Oberbruck avec 11 degrés ce matin à 7h30. Le ciel est dégagé, les oiseaux chantent. Bon dimanche. Pascal est là aussi à Regisheim avec 11 degrés, un ciel clair, sans nuages. Il fait frais ce matin, le soleil malgré tout est déjà au rendez-vous et il sera là effectivement tout au long de cette journée de dimanche. On en profite pour sortir un peu partout et d'ailleurs vous pouvez nous dire où sortir, quels sont les bons plans chaque semaine, chaque week-end. Direction l'appli WhatsApp 03 88 25 15 15 pour nous laisser vos messages en vocal, je précise.
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0: Je précise aussi qu'on a un rendez-vous tous les dimanches matins à partir de 9h. On est au jardin avec Jean-Michel Aubrecht, notre expert jardin. Si vous avez des questions jardin à poser, vous pouvez le faire à partir de 9h. Ça se passe par téléphone auprès de Diane au 03 88 25 15 15 ou sur l'appli WhatsApp. Bien utile aussi pour mettre vos petits messages, vos questions et vos photos. Tout ça se passe en musique, en douceur, dimanche matin. George McCray. 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

0: George McRae, à l'instant, souvenir de 1974 pour vous avec Ici Alsace, 8h40.
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0: Dimanche matin, 9h-20, et il est temps de vous réveiller avec un bon plan week-end. Et on prend de l'avance sur le week-end prochain à Burnhaupt-le-Haut avec Alain Suissa, vice-président de l'association Art Explose. Bonjour Alain.
3: Bonjour.
0: Le week-end prochain, les 12 et 13 septembre, vous nous proposez la Biennale d'art contemporain Engranger de l'art. Un joli titre et un joli jeu de mots. Parce que clairement, l'expo, c'est pas dans une galerie ni dans un musée, en fait, hein.
3: Ah non, pas du tout, non. Ce qui fait la particularité de notre manifestation, qui en est à sa sixième édition, c'est bien que les artistes exposent dans les granges du village qui sont mises à disposition gracieusement par tous les propriétaires.
0: Et combien de granges on va pouvoir visiter du coup ?
3: Alors, on peut visiter 19 granges et wow. Il y aura 50 artistes répartis dans ces 19 granges.
0: Ouais, 19 granges à voir. Alors moi, je me demandais de quelle manière l'attribution se fait, Alain ? Il y a 50 artistes, 19 granges. Tiens, la grange ici, ce sera de la sculpture. De quelle manière vous mettez les propriétaires et les artistes en relation ?
3: Alors déjà pour les artistes, c'est ce qu'on appelle nous le puzzle, parce qu'il faut effectivement répartir les artistes le plus harmonieusement possible, si possible mixer entre peinture, sculpture, pour qu'il y ait du volume dans l'espace d'exposition, mais aussi des choses accrochées au mur. Donc je travaille avec Guimet Chevalier, qui est aussi une artiste qui fait partie de l'association, et à nous deux, on essaye de répartir le mieux possible les artistes qui se retrouvent à deux, trois, ou parfois dans les très grandes granges, 4 maximum. Mais 4, c'est exceptionnel cette année. En général, c'est 2 et 3 artistes par grange.
0: En même temps, vous avez l'habitude, hein, c'est la 6e édition de Engranger de l'art à Burnhaupt-le-Haut. 4000 à 5000 visiteurs attendus qui viennent d'un peu partout. Et quand on parle d'art contemporain, on parle d'artistes actuels qu'on peut rencontrer sur place le week-end prochain.
3: Ah, tous les artistes sont là, présents, du samedi au dimanche soir, ils sont sur leur emplacement. On fait tout pour les garder, mais en fait, ils se prennent tellement au jeu parce qu'il y a beaucoup d'échanges avec les visiteurs qu'ils sont de toute façon présents. Et ce qui est intéressant dans le fait de constituer des binômes, c'est que l'emplacement n'est jamais vide. Ouais. Un artiste qui serait seul à une grange pourrait s'absenter. Là, il y a tout le temps quelqu'un, ils s'arrangent entre eux pour vraiment être toujours présents sur l'emplacement.
0: Ouais, c'est vraiment une ambiance conviviale. L'entrée est libre, on en profite entre amis, en famille. Et autour de cette biennale, pas mal d'animations. La création d'une œuvre collective, par exemple. Les visiteurs deviennent artistes, Alain ?
3: Alors, c'est exactement ça. On va proposer à chacun d'écrire sur une très grande bâche blanche, simplement son prénom et la date, mais à la hauteur de la personne. C'est-à-dire, on va se caler contre la bâche, on va prendre sa hauteur. Et donc, au final, avec les différentes hauteurs, les différents prénoms, les dates, on va former une vague avec le nom des visiteurs. Donc, ça risque d'être assez sympa.
0: Ah ouais. Très très chouette, bonne idée en tout cas. Décoration live de la sculpture des écoliers du village, spectacle de la compagnie Naz. Alain, on a le droit de savoir de quoi il s'agit, la compagnie Naz, en deux, trois mots, le spectacle ?
3: Oui, la compagnie des Naz, c'est une compagnie qui fait du spectacle circassien.
0: Ouais.
3: Et là, le spectacle s'intitule Crazy Caravan. Alors, c'est assez déjanté. On sait que dans la région, ça attire énormément de monde parce que c'est un spectacle qui est très marrant, quoi, en fait, hein, et qui est familial. Donc, cette année, on s'est dit, on fait un peu moins de musique, mais on se paye la compagnie des Naz. Et puis, voilà, pour mettre une folle ambiance le samedi soir et le dimanche après-midi.
0: J'aime bien la phrase, on se paye la compagnie des Naz. J'adore.
3: Oui, parce que voilà, tout ça a un coût, bien sûr, c'est
0: normal. L'expression est très très belle. La Biennale Engranger de l'art, c'est le week-end prochain, samedi 12 septembre de 14h à 19h et samedi 13 de 10h à 18h. C'est gratuit, c'est à Burnhaupt-le-Haut. C'est organisé par l'association Art Explose, dont vous êtes le vice-président Alain Suissa. Merci beaucoup. Bonne installation à vous.
3: Merci beaucoup et très bonne journée à tout le monde.
0: Très bon dimanche encore et à bientôt. Merci. Avec Ici Alsace. Au revoir.
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0: Un dimanche matin tranquille avec Ici Alsace, avec vos messages météo évidemment sur la page Facebook Ici Alsace et sur l'appli WhatsApp. Et puis une annonce aussi à vous faire mardi prochain, dans deux jours précisément. La matinale Ici Alsace est en déplacement, elle s'extériorise, elle va se balader du côté de la cave Geiler à Ingersheim. On sera au plus proche des viticulteurs de nos territoires. Pour le coup, suivez-nous à partir de 6h avec Ici Alsace. Vous êtes les bienvenus en musique, évidemment, ce matin. Il est 9h moins le quart, tranquillou. Il est tombé, mais il est tombé du ciel. Jacques Higelin.

0: Il siffle pas à la fin? Attendez voir. Ah non, on l'a déjà entendu siffler. Ah ouais, c'est ça. Tombé du ciel à l'instant, c'était Jacques Higelin avec Ici Alsace.
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0: Dimanche matin, on prend soin de vous et après les vacances, on veut reprendre le sport, retrouver la forme et parfois éliminer les petits excès de l'été. Je vois pas de quoi vous parler. Mais quels exercices privilégiés pour repartir sur de bonnes bases dans deux minutes pour être en forme? Notre coach sportif Nordine Attab nous propose deux exercices simples et accessibles.
3: À la rentrée, inutile de chercher des exercices compliqués. L'idéal est de choisir des mouvements qui sollicitent plusieurs groupes musculaires en même temps, ce qu'on appelle les exercices fonctionnel. Et surtout, ne cherchez pas à rattraper en quelques jours ce que vous n'avez pas fait pendant les vacances. On débute par les fentes arrière. Debout, les pieds écartés de la largeur du bassin. Reculez un pied et posez la pointe des pieds au sol. À partir de cette position, fléchissez progressivement les deux jambes en descendant le genou arrière vers le sol. Et ensuite, vous poussez sur la jambe avant pour revenir en position initiale. Bien entendu, vous gardez le buste droit et vous effectuez le mouvement lentement. Et si vous manquez d'équilibre, n'hésitez pas à prendre appui sur le dossier d'une chaise ou une barrière. Vous allez solliciter les cuisses, les fessiers et renforcer votre équilibre. Et vous pouvez effectuer deux séries de 10 répétitions de chaque jambe.
0: Et pour retrouver la forme, faut-il obligatoirement ajouter un exercice cardiovasculaire, Nordine?
3: C'est une très bonne question et une excellente idée. Et puisqu'avec ICI et le ministère des Sports, on se met encore plus en mouvement pendant septembre on bouge, je vous propose justement un exercice cardiovasculaire très simple. Les montées de genoux de manière dynamique. On débute debout, le dos droit, et de manière alternative, vous allez relever le genou gauche, puis la jambe droite. Et bien entendu, vous n'hésitez pas à y mettre les bras. Et si vous êtes facile, vous accélérez un petit peu le rythme. Allez, on y va! Et grâce à cet exercice, vous allez renforcer les muscles des jambes, la sangle abdominale et le système cardiovasculaire. Vous l'aurez compris, pour cette rentrée, ne cherchez pas forcément le programme parfait. Quelques exercices simples réalisés régulièrement peuvent déjà vous permettre de retrouver progressivement de bonnes sensations. La meilleure activité physique pour la rentrée, c'est avant tout celle que vous continuerez à pratiquer. Allez, à vous de jouer!
0: Deux minutes pour être en forme avec Nordine Attab à réécouter quand vous voulez, évidemment, sur l'appli ICI. Pour le coup, tiens, une petite annonce. Si on peut avoir une petite musique, Gigi, à la réalisation, je suis sûre qu'elle va nous trouver ça, mais bien sûr. 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Mon sourire, c'est Zaz pour vous avec ICI Alsace à 9h moins presque 5, 9h moins 6 pour être précise.

0: Mon sourire à l'instant, c'était Zaz. Vous avez des questions jardin, vous avez peut-être envie de redonner un peu de vigueur à vos plantes d'intérieur après un été assombri par les volets fermés. Parce que oui, les plantes, elles ont besoin de lumière. Bah oui, mais l'été, on ferme les volets parce que sinon, il fait trop chaud. Oh, c'est compliqué. Est-ce que votre jardin regorge de tomates ou est-ce que vous avez eu du mal avec la chaleur? 03 88 25 15 15. Vous pouvez poser toutes vos questions par téléphone auprès de Diane. Et ça marche aussi sur l'appli WhatsApp avec les photos qui vont bien. À partir de 9h, Jean-Michel Aubrecht répond à vos questions. Et pour savoir si vous êtes en forme ou pas pour aller au jardin, eh ben, l'horoscope de ce dimanche arrive très vite.
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0: 8h58, on sort ou pas ce dimanche? Que disent les astres? Catherine Viguier vous dit tout dans son horoscope et les natifs du cancer sont en lutte, Catherine.
7: Natifs du cancer, vous êtes enthousiastes, battants comme jamais.
8: Bélier, le foyer requiert toute votre attention, il y aura à faire.
9: Taureau, surtout ne vous arrêtez pas à ce que l'on pense de vous, faites votre vie.
10: Gémeaux, journée fructueuse au sujet de vos moyens, en vue d'améliorer votre situation.
11: Cancer, Mars ne vous quitte pas. Résultat, vous menez un combat avec ardeur et ça ira.
12: Lion, restez à l'abri en vrai et psychiquement, mardi ce sera à vous de jouer.
13: Vierge, belle journée, vous avez tout intérêt à vous laisser aller au farniente.
14: Balance, entre responsabilités professionnelles et familiales et aussi du divertissement.
15: Scorpion, vous mettez les voiles pour ailleurs et c'est tant mieux, vous en avez besoin.
16: Sagittaire, encore des échanges avec un ou une autre qui compte pour vous.
17: Capricorne, des plaisirs partagés avec quelqu'un que vous aimez fort, très fort.
18: Verseau, où que vous soyez, vous devez prendre soin de vous absolument.
19: Poisson, grâce ou à cause d'une relation, vous allez vous remettre en question.
4: Et pour nous tous, on s'accomplit avec, pour addiction, le plaisir d'être soi.
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0: Dimanche 6 septembre, bienvenue à vous, il est 9h.
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0: Et les infos, c'est avec vous, Élise Ulata. Elles ont fini leur chimio ou leur radiothérapie il y a quelques mois seulement.
13: Et pourtant, ces 14 Alsaciennes en rémission d'un cancer du sein ont parcouru 100 km à vélo hier entre Strasbourg et Wissembourg. C'est leur kiné qui les a accompagnées pendant 5 mois d'entraînement. Catherine, 50 ans, a donc relevé ce défi 1 an et demi après avoir été diagnostiquée d'un cancer du sein.
3: C'est quelque chose qui est très émouvant parce que déjà on se rend compte qu'on a toute une histoire qui est différente. Il y a 1 an, moi j'étais même pas capable de monter sur un vélo, j'étais pas capable de lancer une balle, j'étais pas capable de nager, voilà. Et 1 an après, on se rend compte que on est capable de faire beaucoup de choses. Alors il faut la volonté, on va pas se mentir, mais ça demande juste un engagement quotidien. Que de marcher, déjà, tout simplement. Ensuite, progressivement, peut-être au bout de 6 mois, de commencer la natation. Et puis, quand on prend confiance, le vélo, ça doit faire 5 mois qu'on a commencé les entraînements. Et là, on a fait 100 km. Donc, c'est une belle victoire. C'est un parcours qui est compliqué, mais derrière, c'est une nouvelle vie, parce qu'on se redécouvre et on se redécouvre plus forte.
13: Et maintenant qu'elles sont à Vissembourg, Catherine et les autres en profitent pour participer à la Vissembourgeoise ce matin au programme Courses et Marches caritatives en faveur de la recherche sur le cancer du sein.
0: Un grave accident est survenu hier matin dans le Haut-Rhin.
13: Oui, vers 10h, une voiture et une moto se sont percutées entre Pulversheim et Wittelsheim. Le motard, âgé de 34 ans, s'est retrouvé coincé sous la voiture. Il a été transporté en urgence.

0: puisque les cervidés mangent les pousses d'arbres. Un de ses responsables, Francis Dopf, estime qu'il faut d'abord faire un état des lieux.
1: Si vraiment il faut discuter, eh ben on va multiplier des sondages, des trucs, aller voir différents endroits où on en est. Si vraiment cette mortalité a eu lieu, ben, on y faudra en tenir compte. Mais il y a aussi rappelé que cette année, il y a eu les opérations de sauvetage des faons par les drones. Donc, d'un autre côté, disent les chasseurs eux-mêmes, plus de faons vivants que les autres années. Et par contre, du côté des indices changement écologique flore, c'est une catastrophe.
0: Et les chasseurs ont demandé une réunion au préfet du Haut-Rhin avec les associations de défense de l'environnement et l'Office national des forêts.
2: Premier week-end pour la foire européenne de Strasbourg.
0: Oui, avec plus de 550 exposants sur 100 000 mètres carrés dans le quartier du Wacken, c'est le rendez-vous incontournable de la rentrée. Et nouveauté cette année à la foire européenne,
2: un atelier... Le chiffon magique. Non, pas du tout.
0: Non, il n'est pas si nouveau que ça, le chiffon magique. Ce qui est nouveau, c'est un atelier graffiti. Vous pouvez réaliser votre propre tableau avec des pochoirs et des bombes de peinture. Le reportage à cet atelier est à retrouver en vidéo sur nos réseaux sociaux. Troisième journée de Ligue 1 cet après-midi pour le Racing, les footballeurs strasbourgeois se déplacent au stade de l'Aube à 3. Les joueurs d'Hugo Oliveira sont attendus après leur très bon match contre Lens, mais leur contre-performance à Marseille. Et on compte sur une nouvelle recrue, l'Américain Giovanni Reina, 23 ans. Il a déjà joué dans des grands clubs, notamment Dortmund. Son destin de footballeur était déjà tout tracé, car ses deux parents ont été de célèbres footballeurs aussi.
3: J'ai hérité un peu des deux. De mon père, je pense avoir surtout pris sa technique. Vous savez, cette capacité à jouer au milieu de terrain, à contrôler le jeu. Quant à ma mère, elle faisait de grandes enjambées et savait comment se défaire de ses adversaires. C'est une qualité que je pense posséder également. Sur le plan mental, j'ai un mélange des deux. Évidemment, je suis une personne à part entière aujourd'hui. Mais ma mère échange avec moi tous les jours, surtout sur les aspects liés à la nutrition, au sommeil, aux compléments alimentaires, ce genre de choses. Mon père, lui, est un peu plus impliqué dans le quotidien du foot. Il me donne des conseils et des astuces sur des détails qu'il repère et qui, selon lui, peuvent améliorer mon jeu. Ils sont tous les deux très importants pour moi et je leur en suis reconnaissant.
0: Le match de cet après-midi contre 3, c'est en direct sur votre radio ici Alsace. Avant-match à 14h30, coup d'envoi à 15h. Et on fait un point sur la météo, Caroline.
2: On est sur du soleil, je parlais de nuages, bah ça y est, moi je dis que le ciel est bleu, en tout cas à Strasbourg, no problemo, zéro nuage. Et cet après-midi, très belle journée, ensoleillée, bien chaude, au meilleur de la journée ce dimanche. Vous aurez du 27 à Saverne, à Molsheim également, du 28 degrés à Colmar et à Mulhouse, 25-26 degrés à Münster et Ferrette, et la maximale c'est pour Strasbourg avec 29 degrés. Pour la semaine à venir, demain lundi, grand soleil le matin, puis quelques nuages, il fera surtout très chaud avec 30 à 32 degrés prévus en plaine. Mardi, le temps sera plus nuageux avec quelques averses possibles, mais il fera encore doux autour des 28 degrés. En tout cas, de la pluie annoncée mardi ou mercredi, et ça va faire du bien au jardin.
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2: Ici, c'est vous, ça se passe avec vous, avec vos messages, avec vos questions. Ça se passe aussi avec notre invité du dimanche matin, Jean-Michel Aubrecht, maraîcher à Hontschwheim, dont vous retrouvez les bons produits à Strasbourg, à ma ferme en ville, à la Cruteno. Bonjour Jean-Michel.
6: Oui, bonjour Caroline, bonjour à tous. Effectivement, là, la pluie va arriver, alors tout le monde l'attend un peu. Peut-être pas trop longtemps, mais il en faut quand même pour le jardin.
2: Vous avez fait la danse de la pluie pour qu'elle arrive.
6: Ah, si j'avais eu des petits trucs, je l'aurais peut-être fait marcher un peu avant, parce que là, cette année, c'était un peu catastrophique.
2: Bah oui, la rentrée des classes. C'est bien passé, vos tomates sont sages,
6: tout le monde
2: suit
6: vos conseils. Tout le monde est bien rangé en ligne, voilà.
2: Ouais, dans vos cultures, tout le monde va bien.
6: Il
2: n'y
6: a pas de souci.
2: Je parle de tomates parce que y en a encore, évidemment, en ce moment. Elles ont aussi souffert cet été, j'imagine, chez vous aussi.
6: Alors, pas forcément que de la canicule, mais beaucoup de gens disent, voilà, je n'ai pas trop de tomates cette année, à part les tomates cerises qui ont réussi, les grands n'ont rien donné, n'ont pas poussé. Et alors, il y a des fois des petites maladies un peu au nom bizarre, notamment pas mal de gens qui ont dit, ou qui sont venus me voir sur les marchés comme à Saverne, disaient oui, voilà, mes tomates ont la partie basse, même verte, toute noire, donc je les ai coupées, enlevées, jetées. Est-ce que c'est une maladie? Alors en fait.
2: Le cul noir.
6: Voilà, le cul noir, c'est une maladie en fait, pas vraiment une maladie. En fait, c'est en fait la tomate qui n'arrive pas à récupérer le calcium du sol, donc le calcium qui est présent à l'état naturel. Et donc ça, c'est lié au stress hydrique, c'est-à-dire même si vous avez arrosé, elle n'est pas arrivée à capter ce calcium, et donc ça se retrouve au niveau des fruits. Alors il y a certaines carences qui se retrouve au niveau des feuilles, et puis là c'est au niveau des fruits, avec cette formation noire

0: qui est embêtante. Alors les tomates peuvent rougir quand même, on peut couper cette partie noire lorsque la tomate est mûre, mais bon, c'est quand même embêtant quand on veut faire une salade tomates. Éventuellement, on peut les utiliser pour la sauce tomate ou des choses comme ça, ou alors on les enlève parce que ça arrive des fois sur les tomates vertes, déjà on les arrache déjà vertes pour permettre aux autres tomates de maturer. Alors c'est pas forcément une maladie, ça arrive selon les variétés et aussi selon l'année sèche et les conditions climatiques. Alors j'avais peut-être des auditeurs qui ont peut-être des astuces pour éviter cette maladie. Il y en a qui utilisent des coquilles d'œufs qu'ils broient et qu'ils mettent au fond du trou de plantation lors de la plantation pour amener calcium. Voilà, donc au pied des tomates. Il y a peut-être d'autres amendements calciques que les gens apportent, donc ils peuvent nous appeler s'ils ont des astuces. Ben oui. Ou alors il y a aussi donc des variétés aussi plus sensibles et d'autres moins.
1: Et ben justement, oui, je me suis demandé, est-ce qu'il existe des variétés plus armées face notamment aux grosses chaleurs?
0: Alors, grosse chaleur, peut-être pas.
1: Les tomates cerises, a priori, elles
0: prennent mieux. La tomate cerise passe toujours bien, elle pousse en buisson. Une astuce, ça serait bien sûr de pailler les pieds de tomates. On peut aussi les cultiver en tunnel. Donc là, il faudra plutôt un goutte à goutte. Certains utilisent des variétés greffées. Alors, pourquoi greffées? Alors, en général, les port-greffes, c'est de la tomate sauvage, c'est-à-dire qu'il va donner des toutes petites tomates microscopiques mangeables, mais pas énorme, de 1 cm en grappe. Et donc, ils utilisent ce port-greffe, c'est principalement contre les maladies. Si on remet des tomates année après année au même endroit, notamment dans les serres, ça va protéger le plant. Et le port-greffe va aussi chercher l'eau en profondeur. Okay. Donc souvent, ces tomates, on me demande souvent pourquoi acheter des tomates greffées, pourquoi pas prendre des plants classiques. Et donc déjà, pour résister aux nématodes, c'est des vers microscopiques dans le sol qui peuvent attaquer les tomates. D'accord. Ça va pas aider contre le mildiou, la fameuse maladie qui arrive quand il pleut et qui fait griller le feuillage. Ça sert à rien. Par contre, ça va permettre de chercher l'eau en profondeur et donc le plant de s'alimenter naturellement sans que vous ayez arrosé. Donc ça, c'est un peu les avantages du port-greffe, même si ces plants sont souvent assez chers. C'est entre 5 et 10 euros selon la taille du plant, alors qu'un plant normal coûte 2-3 euros, on va dire. Voilà.
1: Bon, c'est un budget, mais ça peut exister effectivement. Certaines variétés intéressantes pour les futurs jardins d'été caniculaires. Jean-Michel Aubrecht, le spécialiste des jardins et de vos plantes d'intérieur, il est là de 9h à 10h le dimanche. C'est votre rendez-vous. Ici, Alsace, ça se passe au 03 88 25 15 15. Vous pouvez téléphoner à Diane qui vous répond au téléphone en direct. Et puis vous pouvez aussi laisser vos messages sur l'appli WhatsApp au même numéro, avec pourquoi pas la petite photo qui va bien, histoire d'avoir encore plus de renseignements. Tout ça en musique, s'il vous plaît. Rendez-vous jardin juste après Mylène Farmer. Elle est désenchantée.
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0: pour m'aider. Je suis. Je m'entraîne parce que karaoké mercredi prochain avec toute l'équipe ici à Alsace, ça se passe à la Foire européenne de Strasbourg. Si vous voulez remporter, peut-être être sélectionné pour remporter vos places pour cette soirée exceptionnelle, rendez-vous dans les Bretzels ou pas Bretzels de la semaine prochaine. Jean-Michel Aubrecht, karaoké oui. ou pas ?
1: Non, pas vraiment. On va pas préparer la danse de la pluie mardi, mais bon voilà, je crois que ça arrive mardi. Bon, pourquoi pas, on va essayer.
0: Allez, c'est parti.
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0: Le dimanche matin, vous avez rendez-vous au jardin. Le jardin Ici Alsace qui vous ouvre ses portes au 03 88 25 15 15. Posez toutes vos questions en direct par téléphone auprès de Diane ou sur l'appli WhatsApp avec, pourquoi pas, l'option photo qui peut être utile. On avait un message de Anne-Lise la semaine dernière.
1: Oui.
0: Jean-Michel, et on n'a pas eu le temps de lui répondre parce que c'est souvent ça. À la fin de l'heure, on n'a plus le temps. Eh ben, elle nous réécrit. Du coup, elle a le bon réflexe, Anne-Lise. Elle a un rhododendron qui est en place depuis plus de 40 ans. Dimanche dernier, je vous ai envoyé un message avec photo à ce sujet, mais pas le temps de répondre à la question. Est-ce qu'il est possible de le tailler, ce rhododendron ?
1: Alors, j'avais vu effectivement cette photo, je me suis dit, mince, le pauvre rhododendron, il a complètement grillé. Hein. Donc, rhododendron, c'est une plante de terre de bruyère, un petit peu de plante d'ombrage, un peu, hein, qu'on met plutôt est-ouest au niveau du jardin, qui fait des très belles fleurs, mais il faut changer la terre, mais de la terre de bruyère, donc très acide, pour qu'il pousse. Donc, il faut vraiment changer sur...
0: Le substrat...
1: Le substrat sur 1 mètre cube ou même plus, puisque la plante reste en place longtemps. Donc là, j'ai vu qu'il avait complètement grillé. Forcément, c'est sûrement lié vraiment au coup de chaud, 40 degrés. Ouais. Donc là, je dirais effectivement, on peut essayer quand même de voir s'il repart, c'est-à-dire vous allez le rabattre. Là, on peut pratiquement le faire bientôt, puisque les feuilles ont complètement grillé, il n'y a plus rien de vert. Et laisser à peu près, 50 centimètres, vous voyez, vraiment rabattre à ras pour voir s'il repart de la base. Ça sert à rien de laisser des longues tiges et qu'il reparte sur le haut. Et vous regardez aussi si le bois est vert, lorsque vous coupez au sécateur, donc si l'intérieur du bois, on voit que c'est encore vivant, ouais. Ça peut repartir, alors ça peut prendre du temps, il peut faire que des feuilles début du printemps prochain, on va peut-être pas en faire là à l'automne, donc essayez de le rabattre assez...
0: Maintenant
1: voilà. Alors là on est maintenant septembre, je dirais attendez peut-être fin septembre, oui. S'il y a peut-être encore quelques feuilles vertes ouais. encore, ouais. Et pour éviter de le stresser encore plus fin septembre, et donc on peut aussi essayer d'apporter, bon déjà de l'eau, un peu autour, hein, même s'il ne faut pas trop arroser, mais au moins au niveau de la plante, si vous avez aussi des restes d'eau de lavage, de salade, de choses comme ça, on peut l'utiliser, hein,
0: oui,
1: c'est au moins, voilà, au lieu que ça parte à l'évier, voilà, c'est une manière indirecte d'arroser sans gaspiller plus l'eau, et donc là, voir s'il repart, et on peut rapporter soit de la terre de bruyère, vous pouvez vider un sac autour, et puis si vraiment il repart, on peut mettre un peu d'engrais organique aussi à l'automne ou au printemps, et si vraiment vous voyez que rien repart d'ici mai de l'an prochain, il faudra remettre autre chose, ou arracher, pourquoi pas en remettre un si la terre de bruyère était déjà présente, en changeant quand même le sol de nous.
0: Ouais. 40 ans, en tout cas, belle longévité ouais. pour ce rhododendron. On a une autre question, alors une belle photo de tomates, les tomates du voyage. C'est MJ qui nous apporte ça. Mon plant de tomates fin juillet et une partie de la récolte la semaine passée, des tomates du voyage ou du voyageur.
1: Voilà.
0: Vous les connaissez, hein, Jean-Michel,
1: oui, c'est une tomate assez spéciale puisqu'elle est toute tarabiscotée, c'est-à-dire il y a plein de digitation, c'est-à-dire on pourrait imaginer une grappe de raisin. Et en fait, on a appelé ça tomate du voyageur, tout simplement parce qu'on l'emmenait dans le sac à dos en pique-nique, et en fait on n'avait pas besoin de couteau pour la manger puisqu'on défait les petits morceaux de tomates qui forment comme des excroissances, hein, comme une marguerite, donc on ôte les différentes parties pour la manger, ouais. Et donc c'est une variété ancienne, on peut garder des graines aussi pour ressemer,
0: ah ouais.
1: Alors une petite astuce, souvent voilà, on garde des graines de tomates, alors ça marche, hein, les tomates anciennes, si vous avez des hybrides ça ne va pas redonner la même chose, mais tout ce qui est variété ancienne de tomates, on peut garder des graines. Alors comment faire? Il y a certains qui mettent les graines, donc c'est-à-dire ils vont récolter l'intérieur de la tomate avec de la chair et laisser un peu macérer quelques jours, fermenter, puis filtrer et sécher les graines. Alors moi, je suis plutôt d'avis de les mettre, de prendre les graines, les mettre dans une passoire fine, donc les passoires utilisées pour la cuisine.
0: La cuisine, ouais.
1: Et vous mettez le jet d'eau fort du robinet dessus. C'est en fait pour enlever la partie gélatineuse,
0: oui,
1: autour des graines.
0: Ouais, ouais,
1: et
0: okay.
1: Donc ça évite de faire le processus de fermentation, 2-3 jours pour justement enlever cette glu autour des tomates. On passe donc à robinet fort, hein, puisque le récipient est souvent l'eau passe à travers, donc ça va nettoyer les graines. Et alors, il faut pas les mettre sur du sopalin, parce qu'après, vos graines, elles vont coller ensemble. Donc, une petite astuce, c'est prendre un petit pot de confiture, vous récupérez le couvercle et vous placez ces graines à l'envers. Enfin, donc, vous le mettez à l'envers, bien sûr. Et vous placez ces graines dessus et vous les laissez sécher. Et une fois que ça sera sec, avec le doigt, on pourra enlever, même si elles sont agglomérées entre elles, les graines, on pourra les séparer facilement. Et après, vous les ensachez, vous notez la variété et vous les gardez jusqu'à l'année suivante.
0: Oh là là, le petit atelier graines. Voilà. Ben ouais, merci Jean-Michel. Jean-Michel Aubrèche qui répond à vos questions hein, jusqu'à 10h. Allez-y de vos coups de fil ce matin, 03 88 25 15 15. Vous pouvez passer par le standard. C'est Diane qui vous répond au téléphone. Tout ça en musique, s'il vous plaît, c'est pas si facile. Le duo Boulevard Désert avec Carbone. Bon, allez.

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1: À l'instant, c'était Boulevard Désert avec Carbone. Ça s'appelle C'est pas si facile. C'est pas si facile d'avoir un joli jardin. C'est pas si facile de prendre soin de ces plantes d'intérieur. Pour le coup, ce matin, on en parle avec notre expert Jean-Michel Aubrecht qui répond à vos questions. Isabelle et Frédéric ont quelques soucis avec les mauvaises herbes, ce qu'on appelle les mauvaises herbes, celles qui nuisent un petit peu. Eh bien, on va vous répondre dans un instant, les amis. Bougez pas.
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1: Vous avez quelques soucis avec votre jardin, avec certaines allées de votre jardin ou avec vos plantes d'intérieur. Vous nous appelez le dimanche matin entre 9h et 10h, 03 88 25 15 15, en direct par téléphone auprès de Diane ou sur l'appli WhatsApp avec, pourquoi pas, les photos qui vont bien. Jean-Michel Aubrecht répond à vos questions. On va faire une petite séquence mauvaises herbes, même si on n'aime pas trop ce terme, les fameuses indésirables.
7: Voilà, il y a quand même des plantes un petit peu invasives dans le jardin. On retrouve le les ronces. Et ici, on avait deux auditeurs qui ont des plantes invasives, un petit peu embêtantes aussi.
1: Ouais, alors Frédéric de Gris nous écrit « Mon jardin et mon potager sont envahis par l'herbe aux goutteux. Malgré l'arrachage, je n'arrive pas à m'en débarrasser. Avez-vous une astuce, s'il vous plaît ?»
7: Alors, il n'y a pas vraiment de grandes astuces, malheureusement, à part le désherbage manuel. Donc, c'est une plante qui, le moindre morceau de racine, ou si on arrache la tige, en fait, elle repart de la base. C'est un peu comme les boutons d'or, famille des renonculacées, qui repartent tout le temps, qui se multiplient. Un bon paillage assez épais, aussi sortir à la fourche bêche le maximum de racines. Et puis si vraiment on a un coin où il y a juste cette plante et pas d'autres, on peut mettre un film noir, un plastique noir recouvert de planches ou de cailloux pour que ça ne s'envole pas. Le but, ça serait d'occulter pendant au moins 3-4 mois, c'est-à-dire au printemps, pas en hiver, ça ne sert à rien. Mais au printemps, de mars à juillet, août, pour que ces plantes étouffent en dessous, n'arrivent plus à faire la photosynthèse. Et voilà, ou alors sinon, passer le motoculteur régulièrement, et pas cultiver le jardin vraiment jusqu'à ce qu'on les ait éliminées. Si c'est dans un endroit, souvent moi j'en avais au pied des framboisées, des choses comme ça. Bon, c'était un peu embêtant, mais ça faisait un peu de l'ombrage aussi, comme la framboise n'aime pas trop la sécheresse. Ça faisait un peu une symbiose entre les deux. Alors on essaie de limiter la prolifération. Mais il n'y a pas vraiment de solution miracle. Bon. À part à la main ou occulté par une bâche plastique.
1: Un peu de travail vous attend pour le coup, Frédéric. Après, la bâche, ça permet aussi de se dire, ok, pendant un temps, je m'y mets, j'installe ça. Après, c'est efficace. 3-4 mois, on est un peu tranquille, quoi.
7: Ou alors faire un jardin aussi en utilisant les fameuses bâches tissées, c'est-à-dire c'est des bâches vertes que les maraîchers ou les pépiniéristes utilisent. Donc c'est en fait en matière plastique, ça reste plusieurs années en place et vous allez faire soit un trou de la taille du pot pour la plante que vous allez y planter, ça peut être des, si c'est des vivaces notamment.
1: Uniquement.
7: Voilà, c'est ça. On peut faire un trou, faire un croisillon avec un couteau,
1: d'accord.
7: Et tout le reste est recouvert et on peut après recouvrir encore de paillage, écorce de bois pour faire joli ou propre. Et mais ça va, c'est ce qui est utilisé pour les massifs de plantes dans les espaces verts,
1: ouais,
7: qui est pas de mauvaises herbes, donc il y a pas trop de secret. Hein, c'est empêcher le passage de ces herbes et donc ces bâches vertes tissées cette fois qui restent en place au moins une dizaine d'années. Hein, voilà, permettent aussi de cultiver, l'eau passe à travers naturellement et ça empêche les mauvaises herbes de ressortir et on peut mettre du paillage un petit peu décoratif par-dessus pour cacher le côté vert, pas très esthétique.
1: C'est toujours bien quand c'est esthétique.
7: Et ça garde le vide dans le sol quand même, puisqu'il y a de l'eau qui passe partout.
1: Isabelle est à Colmar, alors elle nous envoie aussi une photo d'une espèce de mauvaise herbe éparpillée dans son jardin. De quoi s'agit-il ? Merci pour votre réponse. Est-ce que vous l'avez vu, cette photo ?
7: Oui, j'avais regardé. Alors ça ressemble un peu à une sorte de potentille, donc je pense que c'est une plante, j'en ai aussi un petit peu chez moi dans le jardin permacole qui a tendance un peu à quand même à remplir tout le sol. Hein. Donc de toute façon la nature n'aime pas le vide. Hein. Donc s'il n'y a rien qui est cultivé, voilà, il y a entre guillemets des mauvaises herbes qui poussent tout seul ou qui germent. Et donc cette potentille va quand même pas mal proliférer, un peu comme les fraisiers, faire des petits rejets. Et donc là aussi pareil, hein, arrachage ou alors aussi occulté par une bâche pendant au moins plusieurs mois. Voilà, il n'y a pas trop de solutions malheureusement.
1: Oui.
7: Et donc c'est des plantes un petit peu voilà quand même qui prennent le dessus sur autre chose, on va dire.
1: Et ben voilà, Sylvie et Fred, Isabelle et Fred, vous avez un petit peu de boulot devant vous. C'est pas simple le jardin, mais on prend soin de vos plantes au jardin et à l'intérieur avec notre expert Jean-Michel Aubrecht.
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1: Alors Jean-Michel, je vous demandais si vous connaissiez la danse de la pluie.
7: Non, ça n'a pas marché.
1: Alors je propose une bonne chanson. When the rain begins to fall. Quand la pluie commence à tomber. C'est pas mal ça. Logiquement, mardi, mercredi.
7: Bon, pas aujourd'hui, vous, maintenant il fait beau.
1: Non, German Jackson et Piazzadora au soleil pour l'instant.

0: commence à tomber. Piazza Dora et Jermaine Jackson pour vous. À l'heure où on attend la pluie, c'est prévu mardi ou mercredi. Et ce matin, on parle du jardin.
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0: Mais on a aussi, toujours à côté de ça, des bonnes infos pour vous. Et si votre prochain job était de l'autre côté du Rhin, rendez-vous mercredi 16 septembre au Parc Expo de Mulhouse pour Warum nicht, le rendez-vous de l'emploi et de la formation franco-allemand. De 9h à 18h, salariés, demandeurs d'emploi, personnes en reconversion, mais aussi collégiens, lycéens et étudiants pourront rencontrer des entreprises qui recrutent, se renseigner sur les formations et les possibilités de travailler en Allemagne, faire tester leur niveau d'allemand ou encore bénéficier de conseils pour leur CV et leurs entretiens. L'entrée est libre et gratuite et si vous cherchez un emploi, pensez à venir avec votre CV, idéalement en allemand. Le programme détaillé est à retrouver sur le site mef68.fr. Warum nicht, c'est le mercredi 16 septembre prochain au Parc Expo de Mulhouse.
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0: Warum nicht, ce matin, on jardine ensemble. Ça peut être en anglais, en allemand, en français. Plutôt en français, hein, ce matin, de préférence.
3: Bon, l'allemand, ça va, l'alsacien aussi.
0: Pour Jean-Michel, aussi. C'est bon, voilà. C'est maîtrisé. Jean-Michel Aubrecht répond à vos questions par téléphone au 03 88 25 15 15 ou sur l'appli WhatsApp avec pourquoi pas vos photos. Marie est à Buchwiller, dans le Haut-Rhin, et elle a peut-être une solution pour les mauvaises herbes. On en parlait à l'instant. Ah. Bonjour Marie.
4: Oui, bonjour, monsieur, dame.
3: Bonjour.
4: Alors moi, je voudrais en tout premier rassurer toutes les personnes qui se plaignent de la mauvaise herbe.
0: Oui.
4: Puisque figurez-vous que le jour où ça ne poussera plus, ce sera très mauvais signe.
0: Oui, hein. Voilà. On est bien d'accord. C'est voilà. Pas si mauvais. Alors, que ça.
4: Nous, pour dire, on n'a pas beaucoup désherbé cette année. Il y a un petit truc autour des plants, des aubergines, des poivrons. On a fait un paillage autour du pied de la plante.
0: Ouais.
4: De une, ça rend la terre humide et ça évite cette soi-disant mauvaise herbe de pousser.
0: Très bien.
4: On a énormément de pourbier dans le jardin. Ça, c'est une plante qui rampe par terre. Et puis
3: voilà,
4: ça,
3: le pourbier, oui. Mmh, qui
4: oui,
3: est comestible,
4: et ça
3: d'ailleurs.
4: Mange, ouais. Et ça, c'est pas très dérangeant, pas du tout, hein.
3: Voilà, non, voilà. Le pourpier, ça c'est vraiment une plante
4: oui.
3: Entre guillemets qui va tapisser le sol, qui pousse d'ailleurs
4: oui.
3: Souvent là où il y a des cailloux, des pierres, où il y a rien d'autre qui pousse et c'est rampant et c'est ça dérange pas du tout les autres plantes et c'est comestible, c'est un goût acidulé. Donc le pourpier, voilà.
4: Bah, nous on n'a pas de cailloux, mais ça pousse, ça rampe et puis si maintenant vous semez de la salade, c'est dérangeant, on l'arrache, mais autrement vous pouvez le laisser. Hein.
0: Ouais.
4: Mais moi je trouve que la mauvaise herbe c'est pas dérangeant, pas du tout, au contraire. Alors, il ne faut pas trop se soucier à cause de cette mauvaise herbe. Il faut être contente qu'on en a encore qui pousse. Hein.
0: Et
3: voilà,
0: ben voilà,
3: ça montre que le jardin est vivant, effectivement.
4: Oui.
3: Après,
4: oui.
3: Effectivement, il y a des variétés, on va
4: oui,
3: dire, plus invasives. Voilà.
4: Mais autrement, c'est pas grave, hein, au contraire.
0: Ben oui.
4: Hein.
0: Et puis, chaque espèce, finalement, a son rôle à jouer au sein
4: oui,
0: de la nature, y compris
4: fait,
0: au jardin. Donc...
4: Nous, on a énormément de bourrages qui poussent de droite à gauche, mais ça, c'est très bon pour les abeilles.
3: Voilà, pareil, hein, moi
0: oui.
3: J'ai laissé pousser un peu
4: oui.
3: La bourrache partout, donc les abeilles,
4: oui.
3: Et en même temps, elles recouvrent, donc il n'y a pas d'autres mauvaises herbes qui poussent, et elles
4: voilà,
3: se ressèment toutes
4: voilà.
3: Seules. Donc j'ai maintenant, par exemple, au niveau des framboisiers, bon, ça devient assez haut, mais ce n'est pas grave, dès que ça devient
4: oui.
3: Trop, on peut faucher, mais cette bourrache, voilà, prend l'espace,
4: oui.
3: Et il n'y a pas d'autres herbes
0: ouais.
3: Qui prennent le dessus,
4: voilà.
3: Et en plus, ça améliore le sol. Donc si vous avez
4: et
3: l'occasion
4: si
3: de trouver de la bourrache...
4: Oui, si elle pousse à un endroit où c'est gênant, on l'arrache, hein, c'est tout. Hein.
0: Mais oui,
4: voilà.
0: On est bien d'accord. Marie, merci
4: ouais, écoutez,
0: pour ce...
4: Je peux faire un petit coucou à...
0: Allez-y.
4: À Elisabeth et à Philippe, ils sauront se reconnaître.
0: Hein. Et bien voilà, gros schmutz, Elisabeth et pardon.
4: Philippe.
0: Et Philippe.
3: Et Philippe.
0: C'est
3: et
0: bien
3: Philippe,
0: noté.
4: Ouais.
0: Merci Marie, bon
4: voilà,
0: dimanche.
4: Merci, bon dimanche.
0: À bientôt, au revoir.
4: Au revoir.
0: On va accueillir Sylvie qui est sur l'appli WhatsApp qui nous écrit « Depuis 2 mois, mon citronnier est rempli de très grosses cochenilles. J'ai déjà traité 3 fois, mais ça revient, que puis-je faire ?» Et c'est vrai qu'elles
3: voilà,
0: sont
3: oui,
0: assez
3: oui,
0: conséquentes.
3: C'est les fameuses cochenilles farineuses, donc celles-ci sont blanches. On a les cochenilles brunes
0: elles
3: qui
0: sont
3: ont
0: jolies.
3: Des carapaces, c'est dur à dire, carapaces brunes plus discrètes qu'on peut enlever à l'ongle. Alors souvent, il faut savoir Bon, maintenant, on trouve des produits anti-cochenille encore dans les magasins. C'est souvent un produit classique, le pyrètre, où on a ajouté un mouillant. Un mouillant, c'est tout simplement et un autre produit qui est en fait une huile qui va un peu dissoudre les carapaces. En fait, le produit ne peut pas agir sans cette huile. Donc, l'huile va un peu dissoudre les carapaces des cochenilles et agir sur les cochenilles. Bon, les produits sont moins efficaces que ceux qu'on avait précédemment. Ouais. Et il faut savoir qu'en traitant, ces cochenilles ne vont pas tomber. Même si elles sont mortes, elles vont rester sur la plante. Donc, il faudra un petit peu nettoyer, brosser. L'idéal, ça serait de laisser votre citronnier aussi dehors pratiquement toute l'année. Moi, je dis souvent aux gens qui les rentrent en novembre, laissez-les dehors dans un coin abrité, pratiquement jusqu'à moins 3. Hein, vraiment, c'est mieux dehors parce que le fait de les rentrer après, ils vont perdre des feuilles. Ils vont contaminer les autres plantes s'il y a des cochenilles. Donc, laissez-le vraiment dans un coin, pas encore maintenant, mais après fin de saison, à l'abri d'un mur où il ne pleut pas trop dessus, pas d'eau dans la soucoupe pour qu'elle puisse s'écouler, pour que ça ne fasse pas pourrir les racines. Je parle de l'automne, hein, bien sûr, Je ne parle pas de l'été. Et donc, ce citronnier, normalement, peut pratiquement rester dehors, sauf en cas de grand froid. On peut le rentrer dans un garage ou n'importe où. Hein. Mais il sera mieux dehors que dans la maison où après, il y aura 20 degrés, l'air sec et il perdra toutes les feuilles.
0: Donc, ça risque.
3: Laissez-les vraiment dehors longtemps.
0: Ouais. Voilà. Ok. Et donc, c'est noté.
3: Traitement cochenille, il n'y a pas trop d'autres choses à faire. Et puis, un peu nettoyer les tiges. On peut aussi, avec le sécateur, couper les petites tiges desséchées. Ça évite de garder les cochenilles dessus pour la suite. Voilà.
0: Allez, bon nettoyage à vous, Sylvie. Bon courage. Et on continue à répondre à vos questions au 03 88 25 15 15 par téléphone ou sur l'appli WhatsApp.
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0: Et oui, il dit bien Psylvia, avec un P devant le S de Psylvia. C'est un prénom particulier. C'était le prénom de la première femme plombier aux États-Unis, figurez-vous. J'ai appris ça il n'y a pas longtemps. San Francisco, à l'instant, c'était Maxime Le Forestier.
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0: Je vous passe les infos que je peux. Et pour les questions jardin, vous comptez sur Jean-Michel Aubrecht, notre expert jardin du dimanche matin entre 9h et 10h. Au 03 88 25 15 15 par téléphone ou sur l'appli WhatsApp. On a d'ailleurs d'autres petites astuces au fur et à mesure de nos discussions.
3: Voilà, c'est bien, les auditeurs réagissent, mais interagissent, oui, c'est le but hein, de cette
0: MJ, appli. MJ qui nous dit, j'ai entendu les astuces de Jean-Michel pour les semences des tomates. Un ami a laissé sécher ses graines sur un sopalin et au moment de démarrer les semis, il a mis tout en terre, donc le sopalin avec les graines collées dessus.
3: Voilà,
0: ça
3: donc c'est une astuce. Effectivement, je disais que les graines de tomates, voilà, vont coller sur le sopalin. Alors par contre, si on prend une feuille et qu'on répartit les graines un peu sur tout le sopalin, on laisse sécher et puis dès que c'est sec, on plie le sopalin, on met dans une enveloppe, on note la variété. Et au printemps, lorsqu'on veut semer, bon, en fait, on a les bacs de semis qui ont pratiquement la même taille. Hein. On déplie le sopalin et on recouvre d'un tout petit peu de terreau, c'est-à-dire un demi centimètre, et on met en culture en février ou en mars. Voilà, c'est-à-dire on va laisser les tomates telles quelles. Le sopalin va forcément, comme c'est de la cellulose, ça va se décomposer, il n'y a pas de souci. Et puis donc les petits plants de tomates vont germer facilement. Donc voilà, c'est aussi une astuce. Ouais. Et en même temps, ça permet de noter le nom de la variété ou ranger dans une petite enveloppe. Il faut juste séparer un peu les graines, même s'il y en a qui collent un peu, c'est pas grave, mais un peu sur toute la surface.
0: Ça peut le faire.
3: Voilà.
0: On rappelle que ça peut être de l'essuie-tout. Et c'est pas forcément la marque qu'on a citée toute la matinée, mais c'est pas grave. Aurélie, vous écrivez un petit message. Ce matin, j'ai un arbre qui a poussé tout seul dans mon massif. Après quelques recherches, j'ai pu l'identifier comme un saule marceau. Malheureusement, comme il n'était qu'à un mètre seulement de la maison, nous avons dû l'abattre afin de préserver nos fondations. Ne pouvant pas sortir la souche, j'ai percé des trous dedans, mais il est coriace et repousse à chaque fois. Auriez-vous une astuce pour s'en débarrasser?
3: Voilà, donc le
0: arbre qui revient.
3: C'est le saule marceau.
0: Un arbre sorcier.
3: D'ailleurs, c'est un saule. Il suffit de planter un morceau de saule. Moi, j'en avais une fois même planté à l'envers pour me dire ça va pas pousser. Pour être sûr que ça pousse pas, pour en fait marquer une ligne, c'est-à-dire quand on sème des petits pois, on met un petit bâton pour savoir où se retrouvent les graines. Et je me suis dit, je le plante à l'envers, ça va pas pousser. Ben si, il a fait des racines et ça a donné un arbre et ça pousse très vite et ça risque même de détériorer. Effectivement, c'est bien que vous l'ayez coupé. L'idéal, ça serait effectivement de déterrer au moins et d'enlever un petit peu avec un échenilloir, c'est un sécateur avec un peu plus long, des tiges plus longues qui permet de couper un peu un morceau de la base. C'est-à-dire la racine pour qu'il ne repousse pas. Et sinon, effectivement, à un moment, je ne sais pas si on trouve ça encore dans les magasins, mais on avait des dévitalisants de plantes, c'est-à-dire on creusait avec la perceuse des trous et on mettait donc le produit dévitalisant, c'est-à-dire pour vraiment que ça pénètre dans l'arbre et tuer pour que ça ne repousse plus. Voilà. Donc ça, c'est fait pour les souches. Lorsque on a des grosses, notamment des saules ou d'arbres qui refont des rejets pour vraiment tuer l'arbre pour qu'il n'y ait pas les rejetons qui viennent par milliers autour à partir des racines. Donc c'est un dévitalisant, mais je ne sais pas du tout si on le trouve encore en jardinerie ou pas. À voir si vous pouvez utiliser ça. Sinon, vraiment, le fait de le couper chaque année, ça va l'épuiser aussi. C'est aussi une solution. Voilà, ne pas laisser pousser, faire des feuilles, tout le temps couper les rejets et ça finira par s'abîmer. Et le fait d'avoir maintenant percé, il y aura sûrement peut-être aussi des maladies, des champignons qui vont se développer, peut-être ça va l'affaiblir aussi. Voilà.
0: Ouais.
3: Bon. C'est un tout petit arbre, hein, c'est un petit rejet, mais la raison de ne pas le laisser près des fondations, parce que le saule devient très grand et soulève tout après et fait des rejets après autour.
0: Eh bien Aurélie, vous savez ce qu'il vous reste à faire, on souhaite bon courage pour les années à venir. Si vous avez d'autres questions,
3: vous êtes courriasse aussi.
0: Vous êtes les bienvenus, 03 88 25 15 15. Jean-Michel Aubrecht est notre expert jardin, il vous répond à vos questions. Ça se passe par téléphone en direct au 03 88 25 15 15 et ça peut aussi passer sur l'appli WhatsApp. Et ça se passe surtout en musique avec les Cure, sacré souvenir. Boys don't cry.

0: Boys Don't Cry, les Cure, les années 80, on adore avec Ici Alsace. On adore aussi les discussions au jardin et plantes d'intérieur du dimanche matin. C'est comme ça tous les dimanches, 9h-10h. 03 88 25 15 15, encore quelques minutes pour que Jean-Michel puisse répondre à vos questions. Jean-Michel Aubrecht est notre expert jardin et plantes d'intérieur. Vous pouvez aussi nous laisser des messages sur l'appli WhatsApp.
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0: Ici c'est vous, c'est le nom de cette émission entre 9h et 10h, c'est un petit peu le club des auditeurs ici Alsace. Pour le coup, on répond à vos questions jardin avec Jean-Michel Aubrecht qui est maraîcher à Hontschweim et dont on retrouve les beaux produits à Maffermanville, c'est à Strasbourg-Cruthno. Ce matin, on a plein de questions sur l'appli WhatsApp, notamment une jolie photo de la part de Christine qui nous dit « Bonjour, que faire ? Elle a trop grandi ». Et il s'agit d'une plante qu'elle a à l'intérieur, alors je me suis dit c'est un ficus.
10: Voilà, c'est ça, c'est un Ficus elastica.
0: J'ai tapé dans le mille, c'est déjà pas mal.
10: Ficus elastica, oui, c'est ceux à grandes feuilles. Hein, on appelle ça en alsacien comibum, hein, c'est-à-dire c'est ceux qui sont utilisés pour faire le caoutchouc. Et donc, en fait, il est un peu grand. Alors, effectivement, il y a deux solutions. Soit le place par terre, parce qu'il y a encore la place. Hein, donc, au lieu d'être sur le tabouret, voilà, il va continuer à pousser parce que c'est un peu dommage de le couper. On peut soit sectionner un endroit, mais ça va prendre du temps. Il va faire des rejets latéraux, mais ça va prendre du temps. Donc, la plante sera un peu moche sans la tête.
0: Ben oui.
10: Une autre solution, c'est de faire un marcoutage, c'est-à-dire on va faire une entaille à mi-hauteur avec un cutter sans se blesser. On entaille
0: sur
10: un peu
0: tige.
10: Le tronc, s'il faut, on enlève une ou deux feuilles et on place un sachet congélation, par exemple, qu'on aura coupé pour faire en fait et qu'on remplira de terreau. Le but, c'est que après, au niveau de l'encoche qu'on a fait la blessure et le fait de rajouter du terreau humide, ça va former des racines. Une fois qu'on voit ces racines à travers le sachet au bout d'un mois ou deux, on pourra couper. La plante et refaire une nouvelle.
0: Donc une espèce de corolle tout autour de la tige.
10: C'est ça, une corolle
0: avec du terreau à l'intérieur.
10: Voilà, on remplit le terreau et il faut faire en sorte que ça soit fermé hermétiquement s'il faut encore un scotch.
0: Pour qu'on ait un petit bébé.
10: Et on humidifie un peu le terreau et donc ça va faire des racines au bout d'un mois ou deux. Hein. Et dès qu'on voit ces racines, on pourra sectionner et replanter, faire une nouvelle plante. Voilà. Et l'ancienne plante va aussi continuer à se ramifier. Voilà, une petite astuce, un peu de boulot aussi. Mais là, je dirais pour le moment, elle pourrait le mettre au sol ou un peu moins haut et il sera encore beau, je dirais.
0: Mais oui, Christine, utilisez votre tabouret pour vous asseoir et vous reposer et admirez votre ficus, il est tellement beau. Vous avez des questions jardin ou plan d'intérieur, 03 88 25 15 15. Encore une petite minute de coup de fil ou de message WhatsApp. Le temps d'écouter Marine Escroc.

0: Escroc à l'instant, c'était Marine.
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0: Ici Alsace, bienvenue à vos questions jardin auprès de Jean-Michel Aubrecht qui vous répond. Et pour le coup, une dernière question ce matin, Jean-Michel. C'est Dominique qui nous écrit. Nous avons semé des graines d'arbres à soie. Il a très bien grandi. Faut-il le tailler pour qu'il fasse des branches vers l'extérieur?
3: Voilà, l'arbre à soie ou albizia qu'on commence à trouver pas mal en Alsace. Donc c'est un bel arbre avec des feuilles toutes fines et puis des petits plumeaux plutôt roses. Ouais. Il y a des variétés d'ailleurs pourpre aussi. Donc non, là je dirais laisse-le naturellement. Souvent quand on achète ces arbres, ils sont effectivement tout droits, il n'y a pas de secondaire. Et au bout de quelques années, ça se fera naturellement. Il vaut mieux laisser faire qu'il ait une bonne taille adulte et il va se ramifier naturellement tout seul. Prévoyez un tuteur, juste aussi faire en sorte que la tige principale ne lâche pas ou que les lapins ou d'autres animaux broutent le tronc. Donc un petit peu protégé. On peut aussi acheter des petits filets pour mettre autour pour protéger des rongeurs parce que ce serait dommage. Souvent en hiver, ça se fait grignoter des fois, ouais. Les arbres fruitiers ou ornementaux jeunes. Donc non, pas de taille, et puis protégez-les un peu en cas de grand froid les premières années.
0: Voilà. Eh ben, c'est bien noté. Merci beaucoup pour tous ces conseils, Jean-Michel Aubrecht. À dimanche prochain.
3: On se retrouve dimanche prochain. Petite annonce juste, on a une petite brocante à Anschouheim. Donc, vous me verrez peut-être pas forcément, peut-être déambuler, mais stand, mais vous pouvez venir à Anschouheim. Donc, au vide-grenier. Voilà.
0: C'est aujourd'hui.
3: On vous attend. C'est aujourd'hui.
0: Sous le soleil. Tout l'après-midi. Allez, c'est parti. Merci beaucoup, Jean-Michel. À bientôt. Et pour la musique, on peut compter sur Enrique Iglesias pour réchauffer l'atmosphère. Bye, l'amour.

0: d'Enrique Iglesias à l'instant pour vous avec Ici Alsace.
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0: Une très belle journée, dimanche 6 septembre. Bienvenue Ici Alsace, il est 10h.
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0: Et les infos avec vous, Élise Zulata. Les chasseurs du Haut-Rhin veulent mettre en pause le tir sur les cervidés.
3: Oui, la canicule a fait beaucoup de mal aux forêts alsaciennes. Et les chasseurs estiment que les populations de daims, de chevreuils ou de chamois sont en danger. Guillaume Chaume, il demande des mesures exceptionnelles.
4: Sont concernées les femelles cerfs, chevreuils, daims et chamois. La canicule de cet été a fait beaucoup de dégâts chez les faons, les jeunes cervidés. Il faut donc préserver, entre guillemets, le capital de notre faune, expliquent les chasseurs. Ça représente environ 3 400 animaux. Les chasseurs du Haut-Rhin vont demander une réunion très prochainement avec tous les acteurs de la chasse, chasseurs, ONF, mais également associations de défense de la nature. Pour Alsace Nature, il faut continuer les tirs, sinon les dégâts en forêt vont encore s'aggraver et ils sont déjà très importants depuis les épisodes de canicule pour les frênes notamment. Pour l'association, il faut faire un état des lieux. Elle n'est pas convaincue que la population de jeunes cervidés est en danger.
3: Les explications de Guillaume Schum. Un grave accident hier s'est produit entre Pulversheim et Wittelsheim dans le Haut-Rhin. Une voiture et une moto se sont percutées vers 10h. Le motard s'est retrouvé coincé sous la voiture. L'homme de 34 ans a été transporté vers l'hôpital Pasteur de Colmar en urgence absolue.
0: La foire européenne est maintenant lancée à Strasbourg depuis vendredi.
3: Ouais, la foire et ses éplucheurs multifonctions, ses concours de Kouvlof, ses salons de jardin, c'est le rendez-vous populaire de la rentrée. Il y a une nouveauté cette année, une initiation à l'art urbain grâce à Color Punk, un site internet alsacien de vente de pochoirs. Vous pouvez créer votre propre œuvre d'art version graffiti. Le reportage est à lire sur notre site internet et en version vidéo sur les réseaux sociaux. Un match qui peut être piège pour le Racing. Les footballeurs strasbourgeois se déplacent cet après-midi à Troyes pour la troisième journée de Ligue 1. Troyes qui vient de monter en première division, donc des joueurs très motivés. On compte donc sur le nouveau meneur de jeu, l'américain Giovanni Reyna. Luc Dreosto, c'était un joueur prédestiné au foot de haut niveau.
5: Son père, Claudio, a été une légende du foot US, l'un des premiers Américains à percer en Europe. Et sa mère, Danielle, a aussi porté le maillot des États-Unis.
6: De mon père, je pense avoir surtout hérité de sa technique. Quant à ma mère, elle faisait de grandes enjambées et savait comment se défaire de ses adversaires. C'est une qualité que je pense posséder également. Sur le plan mental, c'est un mélange des deux.
5: Au fil des pérégrinations familiales, Giovanni Reyna a habité et joué aux États-Unis, en Allemagne, à Dortmund notamment, où il a percé au plus haut niveau, et en Angleterre.
6: Évidemment, j'ai des racines dans tous ces endroits, mais au bout du compte, je me sens avant tout américain. Il y a aussi beaucoup de sang argentin et portugais dans ma famille.

0: Peng et Hubert Desmarais. Coup d'envoi à 15h. Lui doit se contenter d'une médaille de bronze. Le paracycliste alsacien Joseph Fritsch participe ce week-end au championnat du monde dans l'Alabama aux États-Unis. Lui qui visait un 6e titre a fini 3e du contre-la-montre de vélo à main dans sa catégorie.
1: 14 Alsaciennes en rémission d'un cancer du sein ont réussi leur défi hier.
0: Il y a quelques mois seulement, ces femmes âgées de 32 à 50 ans étaient en chimio ou en radiothérapie. Et hier, elles ont fait 100 km à vélo entre Strasbourg et Wissembourg. C'est leur kiné, Anne-Sophie Knablé, qui les a accompagnées 5 mois d'entraînement. Et puisque 100 km hier, ça ne suffit pas, les 14 Alsaciennes participent ce matin à la Wissembourgeoise. Elles courent ou marchent pour aider la recherche sur le cancer du sein. Le reportage est à lire et écouter sur notre site, ici.fr Alsace. Et la météo, le soleil brille ce dimanche.
1: On peut dire ça, le soleil brille ce dimanche, on a des belles températures prévues cet après-midi. Exemple, qu'est-ce que je peux vous donner? Wissembourg 27 degrés, Célestat 27, Colmar 28, Mulhouse 28, Strasbourg 29. Voilà, du beau soleil la semaine à venir. On devrait attendre la pluie aux alentours de mardi ou mercredi. Donc patience, mais c'est vrai qu'on l'attend quand même dans les jardins.
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Canary Bay, Indochine, un petit voyage avec la compagnie Ici Alsace. Je vous souhaite un très bon dimanche et je vous souhaite la bienvenue dans le best-of Ici, ça marche. Tous les jours de 10h à 11h du lundi au vendredi, Maxime Dillinger vous présente une idée utile. Une idée qui fait du bien, qui améliore le quotidien en Alsace. Bref, une idée qui marche. Ce dimanche, on découvre un café des langues pas comme les autres à Strasbourg.

et emmener vers le service de mobilité douce de la Croix-Rouge dans le Haut-Rhin. Deux initiatives qui changent le quotidien, qui font du bien et qui marchent. Très bon dimanche à vous, en musique avec Sylvie Vartan et avec

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1: Ici ça marche, les bonnes idées de la région, elles sont ici, du lundi au vendredi de 10h à 11h. Et ce lundi, Max était en compagnie de Pierre Ville, le coprésident du Café des Langues. Et j'adore toujours votre première question. Maxime, c'est à vous.
2: Bon, imaginons, j'arrive au Café des Langues sans connaître personne, que je parle français ou que je ne parle pas français, c'est pas ce qui est important. Le fond, c'est vraiment de créer du lien. Camille,
3: oui.
2: Diane ?
3: Oui, c'est ça. En fait, nous, notre but, c'était déjà de créer en fait une communauté qui soit inclusive aussi et en fait qui permette justement aux personnes de pouvoir en fait trouver un peu leur place dans notre association, que ce soit au niveau de la recherche de la langue, de la pratique, et en fait on veut vraiment juste pour eux créer un espace où ils peuvent faire des rencontres, pratiquer du coup le français forcément ou une autre langue s'ils ont envie. Et tout ça en fait dans un espace bienveillant et à travers en fait d'autres activités comme Pierre a pu le souligner, on essaie vraiment de varier les choses afin que tout le monde puisse permettre en fait de trouver leur place dans notre asso.
2: Bien sûr. Et concrètement, une rencontre, Diane, une rencontre type, ça ressemble à quoi?
4: Concrètement, chaque mois, on va mettre à l'honneur une langue différente. Donc tous les mois, il y a une personne qui va venir organiser un événement en présentant un atelier. Donc comme dit, ça peut être différentes choses, des ateliers culinaires, des petits jeux, des quiz, des concerts, etc. Et donc concrètement, on propose une date, un lieu, les gens arrivent et voilà, il y a cet atelier qui est organisé pour animer un peu la soirée et pour présenter un peu une langue, présenter la culture aussi de la personne, et ça permet effectivement aux personnes qui sont d'origine étrangère ou quoi de venir aussi partager un peu leur langue, leur culture et de partager ça avec nous, quoi.
2: Ou même leur musique, c'est le cas justement, avec Diego et Ariel qui sont avec nous en studio. Mmh. Bonjour messieurs, vous êtes un peu loin du micro, mais comment ça va? On est équipés, là je vois guitare, violon. Vous allez nous jouer un petit extrait, musique uruguayenne, du tango. Allez, c'est à vous messieurs, let's go.

La musique entraînante du Café des Langues avec ses artistes à Strasbourg. Oui, on peut boire un café, discuter, apprendre de nouvelles langues, mais surtout rencontrer du monde. Et on vous en parle dans la suite de Ici, ça marche, les meilleurs moments.

0: Not in Love, 10cc avec Ici Alsace. Et ici, ça marche, ça continue toujours en musique avec à suivre le dernier, Céline Dion, définitivement très poli. Bonjour, pardon, merci, je rajoute bienvenue sur Ici Alsace.
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2: Les belles initiatives en Alsace sont à retrouver du lundi au vendredi de 10h à 11h dans l'émission Ici ça marche avec Maxime Dillinger qui recevait lundi Pierre Ville, le coprésident du Café des Langues. Et on rentre dans le vif du sujet avec vous, Max.
3: C'est vrai, ce n'est pas un endroit où on apprend des langues. Il n'y a pas des cours de langue.
4: Oui, c'est ça. Nous, notre but, c'est pas forcément de faire des cours, c'est vraiment de permettre en fait aux personnes de découvrir la langue.
3: Ouais.
4: Donc à travers du coup d'autres activités, mais c'est pas vraiment des cours. On n'est pas là en fait pour ensuite qu'ils aient un niveau C1 ou quoi que ce soit.
3: On socialise, on échange. Et puis à quel moment vous avez dit, parce que cette association est quand même relativement jeune, elle a 3 ans, vous avez dit oh purée, oh, ça fonctionne, ça marche, il y a du monde qui vient.
4: Et ben en fait c'était tout récemment. On a créé, en fait, on a pu enfin créer quelque chose qui nous tenait à cœur. C'était un apéro des langues. Donc une rencontre mensuelle où les gens peuvent venir, mais vraiment dans un contexte pas forcément thématique d'une langue en particulier. Juste, ils viennent, ils pratiquent avec des personnes, ils échangent, on joue aussi. Et en fait, on l'a créé récemment. Et en fait, on pensait pas que ça allait forcément beaucoup marcher au début. Et en fait, on était étonnés parce que la première séance, il y avait plus d'une vingtaine de personnes.
3: Ah ouais.
4: Et en fait, on était hyper heureux.
3: Et aujourd'hui, vous arrivez à rassembler combien de personnes?
4: Bah là, en fait, on reste à peu près dans les quotas, c'est entre 15 et 20.
3: Ouais, et à chaque fois, il y a toujours des nouvelles personnes qui viennent, il y a le bouche à oreille.
4: Il y a des personnes forcément qui ont aimé le premier concept, donc en fait, ils sont revenus et en fait, ils ramènent d'autres personnes. Donc franchement, c'est super top. Enfin, nous, on était hyper heureux quand on l'a lancé parce qu'on était en mode, ok, bah en fait, ça marche trop bien.
3: Il y a un moment fort qui vous vient à l'esprit, un bon souvenir, peut-être ce premier moment. Est-ce qu'il y a un moment fort qui est assez représentatif de l'asso?
5: C'est un peu à l'image de ces messieurs qui sont avec nous pour...
3: Thiego et Ariel, ouais.
5: On a aussi mis en place pas mal de concerts à une époque. On en fait un peu moins maintenant, mais on est toujours à la recherche de personnes prêtes à faire ça avec nous. On a eu cette initiative très forte de mettre en place des concerts, mais ensuite, après, derrière, on s'est retrouvé complètement dépassé par le petit effectif qu'on est dans cette association et derrière l'intensité en fait du groupe de personnes qui sont prêtes à écouter de la musique, des gens qui c'était un peu tendu quoi. On avait vraiment ce côté où on se sent dépassé par tous les papiers, la gestion, des droits de musique et des choses comme ça. On n'était pas du tout prêt à ça. Et ensuite derrière, ça s'est super bien passé. On a aussi eu un artiste qui était très artiste, qui avait besoin que tout se fasse à l'heure, que tout soit impeccable. Évidemment, on est dans un monde associatif, donc...
3: Faut savoir bricoler et s'organiser. Je rappelle, on est avec Thiego et Ariel également, qui nous viennent d'Uruguay, qui participent au Café des Langues, et ils sont venus avec leurs instruments.

0: Un peu de tango pour ce dimanche matin et un joli clin d'œil au Café des Langues à Strasbourg. Ici, ça marche, c'est tous les jours et c'est aussi à retrouver quand vous voulez sur l'appli Ici ou sur le site ici.fr en page Alsace.
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0: Le meilleur d'ici, ça marche, c'est le dimanche matin, mais sans oublier les bons plans sortis. Si vous aimez les animaux, tendez l'oreille.
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0: Et si vous découvriez le zoo de Mulhouse de l'autre côté des enclos? Dimanche prochain, le parc zoologique et botanique organise sa journée découverte de la conservation. Pendant toute une journée complète, les vétérinaires, les soigneurs, les zoopédagogues et les équipes techniques vous ouvrent les portes de leurs coulisses. On découvre leur métier, leur quotidien et surtout les actions menées pour protéger les espèces menacées. L'occasion de créer des vocations chez les enfants et les ados. À cette occasion, le parc zoologique et botanique de Mulhouse joue le jeu. Le tarif sera unique, fixé à 8 euros et l'intégralité des recettes est reversée au programme de conservation soutenu par le zoo. Rendez-vous dimanche 13 septembre, dimanche prochain, de 9h à 18h au zoo de Mulhouse. Bonne nouvelle pour ceux qui viennent en voiture, le parking privé est gratuit et toutes les infos sont sur zoo-mulhouse.com. Avec Ici Alsace, on valide.
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2: Les idées qui percent en Alsace, les initiatives qui changent le quotidien, elles se retrouvent dans l'émission Ici ça marche du lundi au vendredi de 10h à 11h avec Maxime Dillinger qui nous présente son invité Daniel Dietchin. C'était mardi matin. Max, c'est à vous.
3: On est avec le transport solidaire de la Croix-Rouge emmené vers... C'est un service de transport destiné à des personnes qui n'ont pas de solution pour se déplacer. On est avec Daniel Dietchin, responsable territorial de la mobilité pour la Croix-Rouge dans le Haut-Rhin. Daniel, on imagine... Donc demain, j'ai un rendez-vous important, je dois aller voir mon médecin de famille, j'ai pas de solution de transport, j'ai pas de bus qui passe dans mon village, en tout cas pas dans les bonnes horaires, et puis j'ai de la difficulté à marcher. Voilà, je me suis fracturé quelque chose il y a longtemps, c'est pas ma tasse de thé de faire des longues marches. C'est quoi que vous pouvez proposer? Qu'est-ce que propose Emmener Vert, votre service?
4: Ben, Emmener Vert, on a un numéro de téléphone, on a une adresse mail aussi, et on a souvent aussi les assistantes sociales qui nous mettent en relation avec les personnes qui ont des soucis. Donc vous appelez ce numéro et vous aurez une personne qui fait le planning sur le mois, et puis il va vous mettre sur le planning, et c'est elle qui va trouver parmi les chauffeurs bénévoles une personne qui va vous emmener.
3: Il faut s'y prendre beaucoup.
4: Ce qui serait bien, oui. Si vous pouvez téléphoner avant, parce que le rendez-vous, voilà, vous l'avez pas le lendemain. Donc, si on le sait une semaine ou deux semaines avant, ça serait mieux.
3: Une semaine, au moins, c'est quand même plus préférable.
4: Il faut savoir qu'on est des bénévoles. Mmh. On n'est pas le SAMU qui sort avec un coup de fil. Donc, on aimerait savoir en avance pour pouvoir faire le planning.
3: On peut aller jusqu'où? Imaginons si
4: là on est dans le Haut-Rhin. C'est prévu ne pas aller au-delà de 100 km du domicile.
3: 100 km, ce qui est déjà un sacré rayon, oui. On est d'accord.
4: Donc on a souvent on va de Saint-Louis à Mulhouse, Altkirch, Colmar, parfois un peu plus loin, mais pas forcément souvent. Souvent c'est des trajets assez courts.
3: Mais comment on fait pour trouver ces chauffeurs? Qui sont-ils? Et les voitures d'ailleurs?
4: C'est des personnes qui sont de la Croix-Rouge, parce que tous les chauffeurs doivent adhérer à la Croix-Rouge pour une question d'assurance, et c'est toujours un véhicule Croix-Rouge, ce n'est jamais un véhicule privé.
3: Et alors tout ça c'est gratuit?
4: Non, ce n'est pas gratuit, c'est 15 centimes du kilomètre. Avec un minimum pour trajet court de 3 euros.
2: 15 centimes du kilomètre, je vous laisse comparer avec un taxi classique pour vous rendre compte de l'économie à faire. Mais concrètement, comment ça marche, ce service Emmené Vert de la Croix-Rouge? Vous le saurez dans la suite de Ici ça marche, le best-of du dimanche.
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0: Jeopardy, c'était un chouette jeu télé il y a quelques années et c'est aussi ce tube de Greg Kinband avec Ici Elsa, c'est le meilleur de Ici ça marche, reprend très vite. Rendez-vous après la soirée mondaine de Auria. Très bon dimanche avec Ici Elsa.
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0: Ici Alsace, Maxime Dillinger vous donne rendez-vous dans Ici, ça marche. Mardi matin, Daniel Dietchin de la Croix-Rouge du Haut-Rhin était l'invité de Maxime qui nous présentait le service Emmené Vers.
1: Un projet porté par la Croix-Rouge qui vient en aide aux personnes qui sont éloignées de la mobilité. Pas de permis, on est loin, la difficulté de pouvoir se déplacer. Daniel, comment ça se passe une fois que j'ai calé mon rendez-vous? C'est bon, j'ai appelé, ça fait une semaine que j'ai appelé votre service, j'ai composé le numéro. N'hésitez pas, on va vous le redonner le numéro, on va prendre le temps de bien vous donner toutes les informations en fin d'émission. Daniel, une fois que le rendez-vous est pris, comment ça se passe?
2: Ben, le soir d'avant, le chauffeur appelle la personne pour la rassurer comme quoi elle sera là bien le lendemain à l'heure prévue. Ben. Ça, c'est une première chose, et après, le lendemain, elle sera là avec un véhicule Croix-Rouge, et la personne sera reconnaissable aussi, parce qu'elle aura au moins un gilet Croix-Rouge. Donc, après, ils vont faire, elle va l'emmener, la personne, à son rendez-vous de médecin, et elle l'emmènera jusque devant la porte du médecin, où le chauffeur attendra la personne aussi, et puis il la ramènera à nouveau à la maison.
1: Il la ramène, donc il attend pendant le rendez-vous et ensuite il va la ramener, tout simplement.
2: Oui, il attend sur place et quand la personne a fini, il la ramènera à la maison devant sa porte d'entrée.
1: Qu'est-ce que vous avez comme retour de la part des bénéficiaires, les impressions?
2: Des très bons retours, ils sont très contents parce que bon, c'est sûr, ça n'existait pas avant. Et c'est surtout cet accompagnement, on les dépose pas, puis ils sont dans la nature, et ils se débrouillent, parce qu'il y a des personnes, ils ont quand même des petits soucis, on les aide à marcher, et puis souvent ça les rassure si on est à côté.
1: Est-ce que ça peut sortir un peu du cadre médical? Est-ce que c'est dans le cadre social, par exemple?
2: Bon, j'aimerais bien... cadre social, c'est pas médical.
1: J'aimerais bien aller voir, par exemple, mes petits-enfants.
2: Ça aussi. Pour un lien social, on peut le faire. On avait une fois une personne, on avait déjà plusieurs fois, une personne qui depuis 2 ou 3 ans n'était plus allée chez sa coiffeuse, elle nous a demandé. Ben, elle était très très contente parce qu'il y a une de nos chauffeurs qui l'a amenée au coiffeur, l'a attendue. Et puis, voilà, pour elle, c'était quelque chose... de grand, de nouveau, oui. Pour elle, qui ne sortait plus.
1: Donc c'est là qu'on se rend compte qu'au-delà du service de transport, juste d'aller d'un point A à point B, c'est beaucoup plus que ça.
2: Oui, c'est beaucoup plus. C'est ce lien social qu'on peut créer envers les personnes et aussi parce que le chauffeur qui est là l'écoute parce qu'il nous, il nous parle pendant le trajet aussi. Ils ont nouveau quelqu'un pour, avec qui ils peuvent parler et ça, c'est une très bonne chose aussi.
0: Le service rendu, le lien social et la solidarité, tout ce qui définit la Croix-Rouge et ses actions. 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

0: Les Bee Gees avec Too Much Heaven, dimanche matin ici Alsace. Et une question, il est où le bonheur? J'ai envie de vous répondre dans le Ding, votre jeu qui arrive de 11h à midi. Mais juste avant, la question en chanson, il est où le bonheur? Christophe Maé avec ici Alsace.
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2: Oh, très bon week-end. Dimanche 6 septembre, il est 11h.
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2: Et les infos, c'est avec vous, Élise Ulata. Les chasseurs demandent des mesures exceptionnelles après les canicules de cet été.
4: Et la Fédération du Haut-Rhin veut mettre en pause les tirs sur les femelles cervidées. Les chasseurs estiment que les chevreuils, les daims ou les chamois sont en danger. L'association Alsace Nature ne partage pas ce constat. Elle demande un état des lieux avant de laisser les populations de cervidés croître, alors que ces animaux mangent les pousses d'arbres et empêchent donc la forêt de se régénérer. Un motard a été gravement blessé hier dans le Haut-Rhin. Il a percuté une voiture entre Pulversheim et Wittelsheim. L'homme de 34 ans a été transporté à l'hôpital en urgence absolue. C'est une première depuis la création de la collectivité européenne d'Alsace. 21 bureaux de vote du canton ouest de Colmar sont appelés à une élection départementale partielle aujourd'hui. Il s'agit de remplacer le siège de conseillère départementale de Martine Dietrich, décédée au mois de mai. Le second tour aura lieu dimanche prochain si aucun candidat ne l'emporte aujourd'hui.
2: Le sport, c'est bon pour la santé.
4: Oui, cette phrase n'a jamais été aussi vraie que pour ces 14 Alsaciennes en rémission d'un cancer du sein. S'il y a moins d'un an, elles étaient encore en chimiothérapie. Hier, elles ont fait Strasbourg-Wissembourg, 100 km à vélo. Après 5 mois d'entraînement avec leur kiné, ces femmes de 32 à 50 ans ont relevé le défi. La vidéo avec ces cyclistes courageuses est à retrouver sur les pages Instagram et Facebook d'ici Alsace.
2: Troisième journée de Ligue 1 cet après-midi pour le Racing.
4: Les footballeurs strasbourgeois se déplacent au stade de l'Aube à 3. Un match qui peut être piège. L'Estac vient de monter en première division. Ils sont très motivés. Le match, c'est comme toujours en direct sur votre radio ici Alsace. Prise d'antenne à 14h30. Les footballeuses du Racing, elles, ont gagné leur premier match de championnat hier face à Saint-Malo. Victoire 3-2 au Parc des Sports de Molsheim. La reprise sourit moins aux handballeurs de Célestat. Ils ont perdu leur première rencontre de Star League hier à Aix-en-Provence. Défaite 34-32. Et le paracycliste alsacien Joseph Fritsch doit se consoler d'une médaille de bronze au championnat du monde organisé ce week-end dans l'Alabama aux États-Unis. Lui qui visait un sixième titre a fini troisième du contre-la-montre à vélo à main dans sa catégorie. Joseph Fritsch participe ce soir à la course en ligne, une épreuve qu'il a déjà remportée deux fois. Et la météo est très belle.
2: Ben oui, c'est bien résumé. Si vous voulez du synthétique, vous prenez Élise Ulata.
4: Et du soleil, une synthèse.
2: Il fait beau. Et oui, on est sur une météo très ensoleillée aujourd'hui. Au meilleur de la journée ce dimanche, vous aurez à Haguenau 28 degrés, à Strasbourg la maximale 29 degrés, à Aubernais et Colmar 27, à Kaisersberg 26 degrés, à Mulhouse 28 et à Tannes 26. Pour la semaine qui vient, demain lundi, grand soleil le matin, puis quelques nuages. Il fera surtout très chaud avec jusqu'à 30 à 32 degrés en pleine. Mardi, le temps sera un peu plus nuageux avec peut-être quelques averses et il fera encore doux autour des 28 degrés. Un beau début de semaine et puis mardi, mercredi, de la pluie. Ça va faire du bien au jardin.
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0: 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Attention, Élise, c'est la musique qui fait peur.
1: Ah, oh, c'est énigmatique.
0: La musique qui fait peur pour vous rappeler les différents indices qu'on vous propose pour faire avancer le dingue. Et en même temps, on vous donne aussi tout ce qu'on sait grâce à vous. Premier indice sonore.

0: chanteur Corneille avec cette chanson « Je suis seul au monde ». Alors, est-ce que c'est Corneille qui vous met sur la piste? Est-ce que c'est « Seul au monde » qui vous met sur la piste? Je ne sais pas, à vous de voir. Le deuxième indice, c'est le mot « fromage ». Le mot « fromage ». Vous savez, le minster, le gruyère, tout ça, le fromage. Et puis, le troisième indice, c'est un son, là aussi, à écouter. Écoutez bien.
1: « Je n'ai jamais voulu que vous soyez mêlé à cette histoire. »
2: Ouais, il vous avouerait qu'on ne dirait pas.
1: Je suis venu vous dire quelque chose. Je vais sortir mon frère de là. Ce soir. Et j'ai besoin de votre aide.
0: Et grâce à vous et à vos questions, on sait que Le Daigne est un homme vivant. Il est né à Mulhouse, il a plus de 50 ans. Ça n'est pas un ermite, il ne vit pas en forêt, il n'a pas de lien avec la légende de Saint-Arbogast. Ça n'est pas un religieux, ça n'est pas un certain Gustave, il n'a pas de prénom composé. Ça n'est pas un sportif, ça n'est pas un restaurateur ou un chef, et ça n'est pas non plus un chanteur. Si vous vous dites, moi j'ai une bonne question à poser pour faire avancer Le Daigne, eh bien vous nous appelez maintenant au 03 88 25 15 15, c'est Diane qui répond à toutes vos questions. Et on va accueillir de suite Jean-Marc à Reichshoffen. Bonjour Jean-Marc.
3: Oui, bonjour.
0: Vous allez bien?
3: Moi je me suis un peu déporté là ce week-end, je suis dans l'enclave des papes.
0: L'enclave des papes, Avignon?
3: À Grillon, comme Grillon. L'enclave des papes.
0: Ah oui, moi je pensais à Avignon, la cité des papes, on n'est pas là du tout.
3: Non, c'était la cité des papes, non, c'est un peu plus haut.
0: Ok, très bien, c'est noté. Donc au soleil j'imagine Jean-Marc?
3: Ah, au soleil.
0: Mais ça ne vous empêche pas de jouer avec nous, puisque vous êtes un Alsacien et un fidèle du Daigne. Vous avez envie de faire avancer les choses avec une question, je vous écoute Jean-Marc.
3: Alors, est-ce que le Daigne avait des ennuis de justice?
0: Est-ce que le Daigne a eu des ennuis de justice, Élise?
4: C'est précis, ça, comme
0: vous
4: question.
0: Vous qui connaissez la réponse, vous auriez une réponse à apporter à Jean-Marc?
4: Et comment qu'il a eu des ennuis de justice?
0: On dit oui, Jean-Marc, ce qui veut dire que concrètement, vous allez pouvoir me faire une proposition pour ce Daigne que l'on recherche. Quelle est votre proposition?
3: Alors, je vous propose Stéphane Breit-Vivert.
0: Né à Mulhouse en 1971. Yes, bravo. Effectivement, c'est Stéphane Breit-Vivert, un escroc et voleur français d'œuvres d'art, né à Mulhouse en 71. Il est surnommé l'Arsène Lupin des musées. Alors vous allez me dire les indices, mais d'où ils viennent? Le fameux Corneille, on l'a encore sous la main, Gigi qui réalise l'émission. Corneille.
3: Alors, le Corneille, c'est parmi les œuvres disparues, on compte des peintures de Corneille de Lyon, peintre portraitiste du 16e siècle.
0: Eh ben bravo, il a la réponse, j'ai même pas besoin de repasser l'indice. Pourquoi le mot fromage d'après vous, Jean-Marc?
3: Et pour le mot fromage, son premier vol qu'il a perpétré à l'étranger, c'était dans un château médiéval à Gruyère en Suisse.
0: Mais oui, parfait. Et est-ce que vous avez reconnu le troisième indice?
3: Alors le troisième indice, moi je pense que c'est dans un film, mais je n'ai plus la référence.
0: C'est pas un film.
3: Allusion.
0: Ouais, c'est pas un film.
3: À la prison, à l'incarcération.
0: Oui, exactement, c'est pas un film. C'est la série Prison Break qui est passée sur Netflix, je crois. Et effectivement, il est actuellement, je crois, incarcéré, Stéphane Breit-Vivert, puisqu'il a œuvré, si j'ose dire, dans plusieurs endroits, en France, en Allemagne, en Suisse. J'ai souvenir d'avoir entendu une anecdote, Jean-Marc, je vous la raconte parce que c'est quand même assez fou. Au château du Haut-Königsbourg, qu'on connaît bien évidemment en Alsace,

0: Il y avait une arbalète qui était posée sur le mur, installée sur le mur, en déco évidemment. Il a trouvé ça très beau, il s'est dit je vais y aller quand il fait bien beau et que les fenêtres sont ouvertes. Il a pris cette arbalète, il l'a jetée par la fenêtre et il est allé la rechercher à la sortie du château tranquillement. Voilà, c'est un peu un Arsène Lupin des musées.
1: Oui, écoutez, il aurait pu faire le casse du Louvre aussi.
0: Mais oui, c'est vrai. Alors fort heureusement pour l'instant, a priori, il ne peut plus sévir. Eh bien, bonne réponse, Jean-Marc. Vous faites partie de la sélection pour la fameuse machine à café. Vous êtes fan de café, vous aimez bien ça?
1: J'aime bien, oui.
0: Bon, je vous souhaite bonne chance, peut-être pour tout à l'heure.
1: J'espère.
0: Bonne journée à vous, Jean-Marc.
1: Merci.
0: Et à bientôt avec
1: à
0: Ici
1: bientôt,
0: Alsace.
1: Au revoir.
0: Étienne est à Orbey. Je pense que Étienne aussi avait la bonne réponse. Bonjour Étienne.
2: Oui, bonjour, oui, j'avais tout à fait la bonne réponse.
0: Ben oui, parce que votre question c'était est-ce que le dingue s'appelle Stéphane? Et la réponse est oui. Vous savez quoi Étienne? On met votre nom dans le chapeau pour la sélection tout à l'heure, parce que c'est vrai que voilà, c'est un petit peu rude comme ça d'avoir une vraie compétition à égalité.
2: Oui, et en plus j'ai lu son livre, alors il y a un livre sur lui qui est passionnant, quoi, sur tous les vols qu'il a fait dans toute l'Europe, c'est un livre passionnant, je ne sais plus comment il s'appelle, mais c'est un super petit livre, que je conseille à tout le monde.
0: Eh bien écoutez, en tout cas bravo pour vos recherches et bravo d'avoir retrouvé ce nom de Stéphane Breitwieser. Merci beaucoup d'avoir joué avec nous Étienne, bonne chance à vous aussi.
2: Merci beaucoup, très belle journée.
0: À bientôt, au revoir. 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On va relancer un nouveau dingue. Et puis, on relance la machine. Élise, vous êtes prête?
3: Là, je ne connaîtrai pas la réponse. Je vais pouvoir presque jouer, en fait.
0: Eh ben oui, on ne sait jamais. Je vous souhaite bonne chance, en tout cas.
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0: Et comme vous l'avez dit, Élise, c'est quoi la météo?
3: Il fait beau.
0: Voilà. Bim, ça s'est fait.
3: Continue encore un peu.
0: C'est Étienne Dao qui vous le chante aujourd'hui sur Ici Alsace. Duel au soleil, c'est pour vous souvenir de 86. Ça date un peu.

0: C'est beau quand même. Tu es le soleil contre moi. Duel au soleil, à l'instant, c'était Étienne Dao.
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0: 11h15 avec Ici Alsace, on joue au Deng. C'est comme ça tous les jours, du lundi au dimanche. Le dimanche, c'est jour de finale. On va savoir aujourd'hui qui repart avec une machine à café à l'occasion de la foire européenne de Strasbourg qui a démarré vendredi. Une machine à café DeLonghi Magnifica, un très beau modèle d'une valeur de 300 euros. Et on va relancer un Deng, évidemment, ensemble dans un instant. Je vous rappelle que le Deng, parce que si jamais vous n'avez jamais joué avec nous, je vous rappelle les règles du jeu. On vous propose des bruits et des indices pour vous et ensuite à vous de jouer au 03 88 25 15 15. Chaque jour, on essaye de découvrir un lieu, un personnage, une chose, un objet, un monument, une expression. On est sur du 100% Alsace. Posez votre question en direct à l'antenne. Si la réponse est non, vous faites avancer le Deng. Si la réponse est oui, vous pouvez proposer le résultat de l'énigme. Et si vous trouvez l'énigme finale, vous participez au grand tirage Ici Alsace de ce dimanche, c'est-à-dire aujourd'hui, avec cette machine à café exceptionnelle à remporter aujourd'hui. Les amis, on va se plonger dans une nouvelle énigme.
2: Une nouvelle énigme et une nouvelle musique pour faire peur. Elise, c'est le moment frisson.
0: Pas, elle est bleue. Elle est bleue, Élise.
3: Mais ça, elle est bien dans le thème du Arsène Lupin des musées.
0: Ah, c'est
3: notre
0: vrai.
3: Énigme
0: c'est vrai,
3: d'avant.
0: C'est vrai. On est reparti sur une nouvelle énigme avec forcément un nouvel indice. Écoutez bien.

0: Alors, ce serait
1: changement d'ambiance. Ouais.
0: Ce serait trop facile que je vous dise qui chante et ce qu'il chante. C'est à vous d'essayer de trouver quel est l'intérêt de passer cet extrait-là et cette musique-là à ce moment-là. Si vous avez des questions à me poser sur ce nouveau ding, vous êtes les bienvenus au 03 88 25 15 15. Ça se passe par téléphone. C'est Diane qui vous accueille avec le sourire et tout ça se fait en musique, évidemment, avec une nouveauté. Je suis sûre que vous adorez ça, Élise, non? Attention, ça fait encore peur.
2: Dracula. Ah non,
0: si, c'est
2: ah non,
0: Dracula.
2: J'ai eu assez peur ce matin.
0: Dracula. C'est le titre de cette chanson. C'est une nouveauté signée Tame Impala et Jenny. Et c'est pour vous ici, Alsace. 03 88 25 15 15. On fait peur, mais finalement, on est vachement sympa. Ici, Alsace, tentez votre chance pour le ding. À la clé, une belle machine à café.

0: Dracula, à l'instant, c'était Tame Impala et Jenny. On joue tous les jours au Ding entre 11h et midi avec Ici Alsace du lundi au dimanche. Et le dimanche, c'est jour de finale. On va savoir à la fin de 7h qui repart avec sa magnifique machine à café à l'occasion de la Foire Européenne de Strasbourg qui a démarré vendredi. Une machine à café DeLonghi Magnifica, un expresso, un double express, une belle mousse. Je sais que vous n'êtes pas fan de café, Élise, mais la petite mousse...
1: Ouais, dans l'équipe cappuccino aussi. On
0: l'équipe cappuccino,
1: sucre,
0: ça passe.
1: De chocolat, de mousse, tout va bien.
0: Bon, et ben les amis, si vous avez envie de vous faire du bon café à la maison, de bicher avec vos invités, avec une machine à café de compète, vous nous appelez maintenant 03 88 25 15 15. Un nouveau ding et de nouvelles occasions de nous poser des bonnes questions pour faire avancer le ding. Je vous souhaite bonne chance.
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0: On joue au ding et je dis souvent que ça se fait et ça se joue en musique et ça tombe bien. France Gall, elle est là pour la musique justement. Ici Alsace, 03 88 25 15 15. Allez jouer avec nous.

0: La douce musique signée France Gall. Je sais que vous aimez bien quand je vous donne les dates. Ça date de 1977.
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0: Le dengue de retour pour la quatrième saison et le dimanche, c'est jour de finale. Le dengue, c'est le mot alsacien pour désigner le truc, la chose, le machin et c'est le dengue qu'on cherche tous les jours avec Ici Alsace du lundi au dimanche. À vous de me poser une question à laquelle je peux répondre par oui ou par non. Si je réponds non, quoi qu'il arrive, on aura avancé dans nos recherches. Si je réponds oui, vous pouvez me faire une proposition pour l'énigme finale. Si vous trouvez cette énigme finale, vous participez au tirage de tout à l'heure, 10h moins le quart, midi moins le quart, pardon, 10h, pas du tout, midi moins le quart, moins 10, pour remporter une 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être moulu en direct par votre machine, valeur du cadeau 300€ si vous êtes fan de café. C'est peut-être le moment de tenter votre chance. On ne sait jamais. De temps en temps, les dings tombent direct comme ça. On ne sait pas pourquoi. On repart sur une nouvelle énigme et on repart sur un nouvel indice. Bah oui, un nouvel indice pour une nouvelle énigme. Mais le principe, c'est bel et bien de faire avancer le dingue avec vos questions au 03 88 25 15 15. Rappel du premier indice. A little bit of Monica in my life, a little bit of Erica by my side, a little bit of Rita's all I need, a little bit of Tina's what I see. Je vous dis pas comment ça gigote en studio sur ce rythme endiablé. Les amis, si vous vous dites « Ouais, mais moi je connais ce truc-là, ça pourrait me parler, me mettre sur telle ou telle piste », eh bien c'est le moment de nous appeler 03 88 25 15 15. Est-ce que le dingue est une expression? Est-ce que c'est une légende? Est-ce que c'est un personnage? Est-ce que c'est un monument? Que sais-je? On est en Alsace. Si ça vous inspire, vous êtes les bienvenus. Diane vous répond au téléphone. Et tout ça se passe en musique avec Native à suivre si la vie demande ça.
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0: la vie demande ça à l'instant, c'était Native. La vie vous demande de payer plus cher l'essence. Nous, on a des petites astuces qui peuvent servir.
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0: Parce qu'on est tous à la recherche de l'essence la moins chère autour de nous en ce moment. Et si vous avez envie de connaître les prix des stations en temps réel, Ici Alsace vous propose sa carte interactive. En tapant prix carburant Ici Alsace dans votre moteur de recherche, vous tombez sur la carte de la région avec les différents points autour de vous qui vous indiquent les prix du jour et les stations qui pratiquent les tarifs les moins chers. Dans les supermarchés, hypermarchés, dans les garages, sur l'autoroute, toutes les stations alsaciennes y sont référencées. Vous tapez prix carburant Ici Alsace dans votre moteur de recherche et vous tombez sur cette carte interactive réactualisée en temps réel. Donc juste avant de partir, hop, un petit coup d'œil sur la carte interactive Ici Alsace et vous êtes tout bon.
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0: Et on va accueillir de suite Daniel qui nous appelle depuis Rhino. Bonjour Daniel.
3: Bonjour Caroline.
0: Qu'est-ce qu'on est en train de faire entre 11h et midi avec Ici Alsace?
3: Écoutez, moi j'ai un horaire très décalé, j'ai des horaires espagnols, donc je viens de terminer mon petit déjeuner.
0: Ok.
3: Et puis je vais me mettre petit à petit à faire du linge et puis je vais regarder le match du Racing à la télé.
0: Parfait.
3: Et ne pas trop faire grand-chose à part la télé puis bouquiner quoi.
0: Eh ben c'est pas mal ça comme programme. Moi je vais
3: réchauffer un repas quand même mais vers 14h30.
0: Oh oui oui, et oh, c'est dimanche hein, on peut bruncher.
3: Écoutez, je suis retraitée donc tranquille. J'ai toujours eu des horaires un peu décalés. Alors moi je suis bien à l'aise comme ça.
4: Vous allez manger une tortilla, donc, si vous êtes à l'heure espagnole ce midi.
3: Non, je vais manger un couscous, mais un couscous de boucher. Donc,
0: ouais.
3: Il est fait. Mais il est très bon quand même.
0: Mais c'est parfait, on voyage en tout cas avec vous, Daniel.
3: Ah bah, ça, c'est clair.
0: Et pour le coup, vous savez qu'à 11h, alors peut-être que pour vous, il est plus tôt, j'en sais rien. Mais en tout cas, vous savez qu'on joue au dé entre 11h et midi avec
3: oui,
0: Ici Alsace.
3: Je suis une habituée.
0: Voilà. C'est une habituée, Daniel, et elle fait toujours avancer le ding parce qu'elle a toujours une question utile. On va juste réécouter.
3: La même question.
0: Bah oui, mais elle sert beaucoup. On va juste réécouter le premier indice. Allez,

0: qui vous a mis ou pas sur une piste. En tout cas, Daniel, je vous écoute pour votre question.
1: C'est assez peu probable que la réponse soit oui, puisque c'était une personne juste avant, mais c'est est-ce vrai. Que le ding est une personne?
0: Et vous avez tout compris, la réponse est non.
1: Bah, je m'en doutais, mais enfin, il faut toujours éliminer ça.
0: Exactement. D'abord, je trouve. Voilà,
1: grâce... excellent dimanche à tout le monde.
0: Merci à vous aussi, grâce à vous, on sait que ça n'est pas une personne, et c'est déjà beaucoup. Merci pour votre question, Daniel. Très bon
1: avec
0: dimanche.
1: Plaisir.
0: À la cool à Rhino.
1: Oui, oui, ben, tous les jours à la cool. Hein.
0: C'est parfait, ne changez rien. Bonne journée, Daniel, au revoir.
1: Merci.
0: 03 88 25 15 15. Vous voyez, on est à la cool dans le ding. Et on accueille vos appels avec plaisir. 03 88 25 15 15. Vous aussi, vous avez envie de faire avancer le ding. On se donne rendez-vous juste après. 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

0: rend l'amour. Faut quand même pas déconner. À l'instant, c'était Benjamin Biolay.
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0: Des bruits et des indices pour vous et ensuite à vous de jouer. 03 88 25 15 15. Chaque jour, on essaye de découvrir un village, une personnalité, un lieu dit, une légende, un livre, un événement ou une expression alsacienne. Bref, un dengue quelque part en Alsace. Vous posez votre question en direct à l'antenne. Si la réponse est non, vous faites avancer le dengue. Et si la réponse est oui, vous pouvez proposer le résultat de l'énigme. Si vous trouvez cette énigme, vous participez au grand tirage ici Alsace de ce dimanche, d'aujourd'hui. Cette semaine a remporté une machine à café à l'occasion de la foire européenne de Strasbourg qui a ouvert vendredi. 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Vous allez devenir un barista pro avec cette DeLonghi Magnifica à remporter tout à l'heure. Oh, dans quelques minutes maintenant, je vous souhaite bonne chance. Nous avons un seul indice pour l'instant à vous proposer. On va se le réécouter quand même.

0: Et c'est à vous de faire avancer le dengue en posant vos questions grâce à Daniel tout à l'heure du côté de Rhino. On sait que le dengue n'est pas une personne. Bah oui, mais si c'est pas une personne, qu'est-ce que c'est? C'est peut-être ce qu'on va savoir grâce à Fiona qui nous appelle depuis Strasbourg. Bonjour Fiona.
1: Bonjour Caroline, vous allez bien?
0: Bah très bien, et vous?
1: Super, merci beaucoup.
0: Fiona, un programme prévu dimanche?
1: Bon, j'ai déjà fait une grosse partie de mon programme, j'ai fait un gâteau, j'ai fait le ménage, et là je vais me préparer pour aller déjeuner chez mes parents.
0: Bah dis donc, sacré programme, on est débordé hein Fiona. Sieste,
1: oui, en plus,
0: sieste cet après-midi.
1: Je prépare l'appart pour accueillir un chien demain, donc c'est
0: chouette. Oh là là, dis donc, sacré événement, ça c'est toujours une grande émotion. Fiona, vous prenez une petite minute, allez, de pause dans le dengue pour nous poser une question, je vous écoute.
1: Alors, je voudrais savoir si le dengue est un lieu.
0: Est-ce que c'est un lieu? Non, Fiona, ça n'est pas un lieu. Mais je vous remercie pour cette question parce que tout comme Daniel, vous faites avancer le dengue et c'est grâce à vous qu'on en sait un petit peu plus. Donc Fiona, je vous souhaite un bon dimanche, une petite sieste peut-être cet après-midi.
1: Peut-être.
0: Peut-être. Et puis un bel accueil demain.
1: Oui.
0: Bonne journée, à bientôt.
1: Merci, à vous aussi, bonne
0: Au
1: journée.
0: Au revoir.
1: À bientôt.
0: Et Nathalie est avec nous à Wörth. Bonjour Nathalie.
2: Oui, bonjour.
0: Vous aussi, vous avez envie de faire avancer le dengue. Je vous écoute pour votre question.
2: Alors, si c'est ni un lieu ni une personne, alors ma question, est-ce que ça concerne le barin?
0: Je crois qu'on peut dire oui, Nathalie. Oui, on peut dire que ça concerne plutôt le barin que le haut-rhin. Je vais dire oui à cette question. Et du coup, vous avez le droit de me proposer un truc.
2: Oui, là, c'est difficile. Donc, est-ce que c'est un événement?
0: Attendez, Nathalie, une seule question à la fois. Là, c'est
2: oui.
0: Donc là, l'idée, vous m'avez dit, est-ce que c'est dans le barin? Je vous ai dit oui. Donc là, vous pouvez me faire une proposition de réponse, en fait. Vous voyez?
2: Non, là, je n'ai pas.
0: Vous n'avez pas d'idée?
2: Non.
0: Va falloir laisser passer tranquillement ce dimanche et puis se dire à la prochaine.
2: Hein. D'accord.
0: On fait comme ça, Nathalie?
2: Oui.
0: Bon dimanche à vous. Et merci pour votre participation. À bientôt. Les amis, l'heure de la finale a sonné. C'est dans un instant. On va savoir qui repart avec sa machine à café DeLonghi Magnifica. Le temps d'un petit Chico Buarque. Petite ambiance sympathique au bord de la plage. Estamos a ta diferente. Tout ça sur ici, Alsace. Avec l'accent. Allez, bonne chance.

0: pub, ça, pour un certain tonic qui est très rafraîchissant l'été. Essa mossata diferente, c'était Chico Buarque.
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0: Bienvenue dans le dengue en ce dimanche 6 septembre, jour de finale, et c'est l'heure de connaître le nom du gagnant ou de la gagnante, celui ou celle qui va repartir avec la machine à café Pro De'Longhi Magnifica à l'occasion de la foire européenne de Strasbourg. Les finalistes sont Étienne de Orbey, Jean-Marc de Reichshoffen, Marielle de Strasbourg et Elisa de Bulle. Et je crois que Arnaud Gagnepin, directeur de la foire, est déjà en ligne avec nous ce matin. Bonjour Arnaud.
2: Bonjour.
0: Vous aimez le café, vous ?
2: Écoutez, j'aime bien le café parce que ça permet d'avoir une belle énergie, et d'autant plus quand il est torréfié d'une façon extraordinaire avec une machine à café qui vous en donne un hectare, c'est magnifique.
0: Eh ben, moi j'en bois à peu près 12 par jour et j'ai une De'Longhi chez moi, un vrai bon café qu'on va offrir maintenant. Arnaud, vous ne bougez pas. Et à 11h moins 10, c'est le top départ du coup de fil. Diane, au standard, on peut appeler le ou la gagnante. Est-ce que ça sonne ? Est-ce qu'il y a une sonnerie ? Oh, j'adore quand ça sonne. J'adore ça.
2: Oh, quel suspense.
0: Oui, allô ? Bonjour. Ça va ?
3: Oui.
0: Vous savez qui c'est ?
3: Ici, Alsace.
0: Pas mal. Pour quelle raison on vous appelle, Jean-Marc ?
3: Ah bah écoutez, je pense que c'est pour me réveiller un petit peu plus mieux le matin.
0: Vous repartez avec une merveille de technologie chez vous, une machine à café De'Longhi. Jean-Marc, je vous présente Arnaud Gagnepin, directeur de la foire européenne de Strasbourg. Arnaud.
2: Bonjour Jean-Marc.
3: Bonjour. Arnaud, merci pour le cadeau.
0: Je vous laisse détailler la machine en question à Jean-Marc.
2: Oui, alors je suis un fin technicien de la machine à café, donc les experts qui vous la remettront vous expliqueront un peu plus en détail. En tout cas, Jean-Marc, déjà un très très grand merci d'avoir participé avec votre partenaire ici Alsace à ce grand jeu concours. J'espère que vous allez pouvoir déguster pendant de nombreuses années ce magnifique café, on va dire à chaque fois, en mémoire la foire européenne. Et je vous invite bien évidemment à venir profiter encore de cet événement. Vous aurez, d'après ce que j'ai compris, Jean-Marc, plein d'énergie grâce à ce nouveau café qui vous attend.
3: Merci à vous. On est sur Ikea, ça sera sur l'énergie. Hein.
0: Non, mais vous aurez de l'énergie le matin, c'est ça, en fait. C'est ce qu'il voulait dire.
3: Mais le jeu de mots.
0: Ah, tout à fait. Excellent, excellent, Jean-Marc. Il est au taquet. Il a pris 12 cafés ce matin.
2: Il est au taquet sans même avoir bu de café.
0: Génial. En tout cas, merci Arnaud Gagnepin, directeur de la foire européenne de Strasbourg. C'est dimanche. Il y a du monde dans les allées. Il fait beau, là.
2: Écoutez, oui, on a encore une très, très belle journée. On en est très heureux et ça va pouvoir permettre à grand nombre de visiteurs de venir profiter de ce très bel événement.
0: Eh ben, bel événement à vous, bon dimanche et à bientôt. Merci. Avec Ici Alsace. Merci beaucoup.
2: À bientôt.
0: Jean-Marc, félicitations. Merci encore. Vous aimez forcément le très bon café. Vous allez pouvoir bicher avec cette De'Longhi Magnifica. Bonne journée, Jean-Marc. Voilà, vous avez été sélectionné ce matin et paf, ça tombe, quoi. C'est classe.
3: Ça tombe. C'est classe.
0: C'est une belle surprise, Jean-Marc. Vous vous y attendiez ou pas ?
3: Ah, c'est une très bonne surprise. Ah, oui, tout à fait. J'y pensais pas. Donc après, dans la semaine, j'ai des fois pas trop le temps d'appeler.
0: Ouais.
3: Et puis, je ne savais pas combien qu'il y avait de bonnes réponses.
0: Eh ben, pour le coup.
3: Oui, une chance sur quatre, c'est bien.
0: Ouais, c'est pas mal. Franchement, vous êtes tombé dessus. Mal, vous pouvez jouer au loto, bah oui. Hein, on sait jamais. Jean-Marc, félicitations et à très bientôt
3: merci
0: avec.
3: Merci Alsace et la foire européenne.
0: Eh ben, merci à vous. À bientôt. Bon dimanche. Et le dengue reprend du service demain avec François Pinganeau à partir de 11h.
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0: L'un des premiers succès de Charlotte Cardin à l'instant, tant pis pour elle.
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0: Dimanche 6 septembre, bienvenue sur Ici Alsace, il est midi pile.
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0: Et les infos, c'est avec vous, Élise Ulata. Elles ont fait 100 km à vélo hier.
3: Et pourtant, ces 14 Alsaciennes étaient encore en chimiothérapie. Il y a quelques mois, ces femmes, tout juste en rémission, se sont entraînées pendant 5 mois, Luc Dreousto.
4: Anne-Sophie Knablé est foncièrement convaincue des bienfaits du sport pour les femmes en rémission d'un cancer. Cette kiné en sénologie a donc convaincu 14 de ses patientes de pédaler pendant 100 km entre Strasbourg et Wissembourg. Un défi qui paraissait insensé pour la plupart d'entre elles.
5: Il y a un an, elles n'avaient plus de cheveux, elles avaient une perte de masse musculaire et elles sortaient juste de chimiothérapie ou de radiothérapie. Quand je leur ai proposé de faire 100 km à vélo, elles m'ont dit « Non mais Anne-Sophie, en fait, aujourd'hui je suis incapable de marcher 30 minutes. Comment voulez-vous que je fasse 100 km à vélo ?» Ça fait 5 mois que les patientes s'entraînent et aujourd'hui, elles ont toutes relevé le défi, elles ont toutes fait 100 km.
4: Catherine, 50 ans, était très émue d'avoir relevé ce challenge.
6: Il y a un an, moi, j'étais même pas capable de monter sur un vélo, j'étais pas capable de lancer une balle, j'étais pas capable de nager, voilà. Et un an après, on se rend compte que on est capable de faire beaucoup de choses. C'est un parcours qui est compliqué, mais derrière, c'est une nouvelle vie, hein, parce qu'on se redécouvre et on se redécouvre plus forte.
4: Le sport permet aussi de retrouver la confiance en soi, comme a pu le constater Sandra.
7: Moi, ça m'a fait revivre le vélo. C'est vraiment devenu le moteur de ma convalescence, on va dire, parce que je pouvais à nouveau bouger littéralement. Ça m'a libérée de tout ce poids et ça m'a aidée de créer l'après-cancer, en fait.
3: Et ce matin, les cyclistes ont encore participé à la Wissembourgeoise pour aider la recherche sur le cancer du sein. Les chasseurs demandent d'adapter les quotas de chasse. Les canicules de l'été ont beaucoup impacté les forêts alsaciennes. Et selon la Fédération des chasseurs du Haut-Rhin, les populations de cervidés sont en danger. Ils demandent de mettre en pause les tirs sur les femelles. L'association Alsace Nature estime, elle, que ces cervidés vont manger les pousses d'arbres et empêcher la forêt de se régénérer. Une réunion avec tous les acteurs de la forêt est prévue bientôt.
0: Le Racing affronte un promu de Ligue 1 cet après-midi.
3: Un déplacement à 3 pour la troisième journée du championnat. Le match, c'est bien sûr en direct sur Ici Alsace à partir de 14h30. Et vous êtes nombreux et nombreuses dans les allées de la foire européenne ce week-end. Le rendez-vous de la rentrée a commencé vendredi avec ses chiffons magiques, ses salons de jardin et ses concours de Kouglof. On s'y balade, on y achète plein de petites bricoles et on peut même faire de l'art. Émilie Pou, Colorpunk, un site de vente de pochoirs, propose de tester le graffiti.
8: Il faut d'abord choisir son modèle. Une soixantaine de tableaux sont proposés aux visiteurs. Simon a opté pour la cathédrale de Strasbourg avec un lever de soleil. Il peint patiemment à la bombe en superposant les pochoirs et en séchant chaque couche.
9: Je trouvais ça plutôt joli et puis c'est quelque chose... c'est une photo qu'on peut faire en vrai, donc l'avoir en tableau ou l'avoir en photo, je trouve que le tableau rend quand même déjà très bien et on peut l'admirer tous les jours.
10: On va passer la dernière couche de gris. Hop, on prend notre pochoir.
8: Simon est guidé par l'un des fondateurs de Colorpunk, Vincent.
10: Plutôt qu'une grosse couche, on préfère faire des petits passages. Comme ça, ça va sécher plus rapidement et ça sera plus propre.
8: Cet atelier, c'est une façon de démocratiser un peu le street art, selon Marc Cronimus, figure de la scène graffiti alsacienne et autre fondateur de Colorpunk.
11: Alors, on n'a pas du tout la prétention de rendre les gens artistes en 20 minutes, c'est pas le but. Le but, c'est que vraiment, c'est beaucoup plus cette sensation de faire quelque chose soi-même, d'enlever le téléphone pendant au moins 20 minutes et de dire je fais quelque chose. Donc, contrairement à la cuisine ou à la musique où il faut apprendre, ici, il n'y a pas besoin d'apprendre. On donne 2-3 petits conseils, on prend un spray, on rajoute un petit tag et puis on a un beau tableau.
8: L'atelier est payant, le prix dépend de la taille du pochoir choisi. Vous repartez bien sûr avec votre œuvre.
3: Et Colorpunk est présent tous les jours à la foire européenne, c'est dans le hall Rhin. Et si vous cherchez un nouveau vélo, il y a la foire européenne, mais il y a aussi la bourse au vélo de Neudorf à Strasbourg. Elle a toujours énormément de succès. Les vendeurs ont déposé leurs vélos ce matin, des vélos qui roulent, hein, forcément. Les acheteurs peuvent venir entre

0: Il est là aussi, Willy?
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0: Bonjour, bon dimanche, sous vos applaudissements, c'est Willy vient déjeuner chez vous, numéro 1086.
3: Oh là là,
0: ça filoche mes amis. Bonjour la tribu.
4: Bonjour.
0: Alors, qui est là aujourd'hui? Nicolas Malabeuf, notre enfant de la télé. Bonjour mon bon Nicolas.
5: Bonjour Willy, bonjour tout le monde.
0: Et Fabien Aymon, notre geek. Bonjour mon Fabineux.
6: Bonjour Willy, bonjour à tous.
0: C'est un miracle que les deux Nigos soient là, parce que à quelle heure vous êtes rentrés, vu la tête que vous avez?
5: Ah non, alors on a été petits joueurs hier soir, 3h30.
0: Ah,
5: ben ça va. Après bon, on avait quand même commencé à 18h.
0: Voilà, c'est ce que j'allais dire. Parce que faut qu'on vous explique, on est toujours à Lille, mes amis. Oui. Si vous n'étiez pas avec nous hier, on a fait cette émission sur la braderie de Lille, parce qu'il y a la braderie jusqu'à ce soir. On était donc sur cette incroyable place devant des milliers de personnes. Et puis aujourd'hui, on est dans les locaux de Ici Nord,
5: à l'abri.
0: Toujours voilà, à l'abri, toujours à Lille, mes amis. Bon, en fait, on a laissé la place à nos amis de France Inter qui récupèrent le studio qui est là-bas sur place. Vous connaissez mon courage, hein, quand tu m'as dit ouais, dimanche on prend votre place, j'ai fait oh.
5: Bon, d'accord,
0: okay, voilà,
5: ça va marcher.
0: Donc on a fermé nos gueules.
5: Nous sommes restés à Lille quand même pour profiter de ce week-end.
0: Exactement. Et vous le savez, à chaque fois qu'on se déplace, qu'on est au plus près de vous, on aime bien parler actualité nationale avec des acteurs locaux. Alors notez bien les dossiers du jour. Dans un instant, à partir du 8 septembre, plusieurs milliers de pompiers professionnels seront en grève partout en France pendant plus d'un mois et demi. Alors après les méga-feux de cet été entre la Gironde, l'Aude, les Landes ou encore le Var, les sapeurs-pompiers ont de nombreuses revendications. Lesquelles? On en parle dans une minute. Et à 12h30, de plus en plus d'hommes ont recours à la vasectomie. Ah, alors vous savez, c'est cette méthode de contraceptive masculine définitive. Elle est en plein boom en France. Le nombre de vasectomies a été multiplié par 15 en 12 ans, surtout chez les moins de 40 ans. Là, les deux nigos, là, ça vous concerne. Eh bien, on en parlera avec une andrologue, puisque ici à Lille, il y a un service unique en France spécialisé dans la contraception masculine. Et vous le savez maintenant, depuis la semaine dernière, la dernière demi-heure, mes amis, elle est à vous. Puisqu'on a lancé donc cette séquence qu'on appelle le samedi, c'est Youpi la vie, et le dimanche,
7: c'est Youpi aussi.
0: C'est-à-dire que c'est vous qui prenez les clés de cette émission. Alors rappelez-nous, 0810 055 056, vous passez à l'antenne dans la dernière demi-heure entre 13h et 13h30 pour réagir donc soit sur les thèmes du jour, soit surtout nous donner vos Youpi. Qu'est-ce qui vous met en joie en ce moment? Appelez pour ce que vous voulez, la radio est à vous, 0810 055 056, et vous repartirez aujourd'hui. Aujourd'hui avec mon Nicolas.
5: Eh bien, on est là pour vous faire plaisir, on va même prolonger vos vacances, on va offrir à un auditeur un week-end pour deux dans la capitale des Flandres, ici à Lille,
0: voilà.
5: 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Vous pourrez en plus profiter d'un restaurant qui s'appelle le Marque-Page, et en plus un accès à tous les monuments de la ville.
0: Bon, bah tout va bien, dit.
6: Pas mal, beau cadeau.
0: Alors, beau cadeau.
5: Et le tirage, c'est en fin d'émission.
0: Exactement,
5: donc dépêchez-vous,
0: vers 13h25, appelez-nous. Est-ce qu'on a tout dit?
5: On a tout dit.
0: Alors, démarrons, allez, jingle, allez, papapap.
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0: Et ouvrons notre premier dossier. Bonjour Frédéric Demartelard.
9: Oui, bonjour.
0: Bienvenue ici mon cher Frédéric. Oui, bonjour. Vous êtes représentant CGT au SDIS 59. C'est quoi le SDIS?
9: Alors c'est le service départemental d'incendie et de secours.
0: Voilà, tout simplement. Vous serez en grève à partir du 8 septembre mon cher Frédéric?
9: Oui, enfin on sera surtout en grève au niveau national. Alors au niveau local, je ne sais pas encore comment ça va se décliner, parce qu'en réalité, il y a un vrai mouvement et une vraie manifestation qui aura lieu le 27 et 28 place de la Concorde à Paris.
0: Voilà.
9: Donc ça, ce sera statique. Et ensuite, il y aura une manifestation de sapeurs-pompiers à Paris, avec tous les pompiers de France qui y seront.
0: Donc vous irez là-bas, a priori?
9: Ouais, on ira là-bas.
0: Voilà. Voilà. Alors la question toute bête, mon cher Frédéric, pourquoi?
9: En fait, il y a beaucoup de, il y a un ras-le-bol généralisé.
0: Ouais.
9: Enfin, en France, il y a plus rien qui vote. Les politiques libérales ont mis à sac la plupart des services publics, les pompiers y compris. Là, si on prend par exemple, je garde à l'esprit quand même qu'on a quand même un grand pays, logiquement.
0: Ouais.
9: On a 12 canadaires.
0: Ouais.
9: Enfin, c'est quand même un truc, c'est incroyable. 12 canadaires pour un pays comme la France. Ouais. Et dont 5 au pire du moment étaient en fonctionnement, c'est-à-dire 7 qui étaient en réparation. Pourquoi? Parce que les engins ont plus de 30 ans, parce qu'il n'y a aucun investissement qui a été fait pour lutter contre ça. Total des courses, alors c'est peut-être des raccourcis, mais quand même cet été, 4 pompiers sont morts. Bon ben voilà.
0: Ouais. Donc manque de matériel.
9: Manque de matériel, manque de moyens.
0: Manque d'hommes aussi, de femmes.
9: En réalité, dire qu'il manque du monde, c'est...

0: C'est une évidence. Ouais. En fait, depuis 2002, on a augmenté le nombre d'interventions de plus de 30%, avec un effectif qui a effectivement augmenté un petit peu, ouais. mais pas à la mesure de ce dont on a besoin actuellement sur le territoire.
1: Parce que j'ai l'impression qu'on vous appelle aussi pour, j'allais dire, je mets plein de guillemets, pour un peu tout et n'importe quoi aussi, non ? C'est-à-dire que, évidemment, vous êtes là pour les incendies, mais on vous appelle aussi pour, je sais pas moi, des personnes ivres, des incidents, un peu tout et n'importe quoi, non ?
0: Le mythe du pompier au feu, ouais. C'est une réalité. Malgré ouais. tout, ça représente que 6-7% de nos interventions. Tout le reste, voilà. en vrai, ouais. Et sans exagérer, ouais. on est les couteaux suisses de la République.
1: Voilà, c'est ça.
0: Parce qu'il n'y a plus personne qui répond aux appels. Donc en fait, les gens, quand ils sont dans la panade, voilà, ils font 18.
2: Les pompiers. Ouais.
0: Je vais vous donner un exemple. Avant, on descendait les gens de chez eux quand ils étaient incapables de descendre pour ouais. X raisons. Ouais. On a été appelé il n'y a pas longtemps pour remonter avec la grande échelle, un gars chez lui, voilà. parce qu'il s'était fait opérer et qu'il n'y avait personne voilà. pour le remonter ouais, à son appartement. Ouais, et là, alors, c'est pas normal. Ouais. C'est juste qu'il n'y a plus de service. Donc, ouais. en fait, à un moment donné, cet homme, il ne va pas rester dans la rue. Donc,
2: c'est les pompiers.
0: Alors, on l'a fait, bien entendu, mais
1: évidemment.
0: Le cœur de nos missions, il est pas là.
1: Ouais, voilà. Est-ce qu'il y a eu on a beaucoup entendu parler, là, des méga-feux dans le sud, évidemment, les Landes, le Var, etc. Dans le nord, comment ça s'est passé cet été?
0: On a eu des feux, mais pas des feux comme ça. Alors, on peut pas comparer.
1: Bien sûr.
0: Il y a eu effectivement quelques feux de forêt du côté de Saint-Amand par là-bas, mais c'est rien.
1: Et des sapeurs-pompiers du Nord sont descendus dans le Sud, par exemple.
0: Ça, par contre, oui. Oui, ça. La solidarité chez nous, c'est important. Et effectivement, le directeur a permis aux gars de quitter les gardes.
1: C'est bien pour la solidarité, vous en parliez, pour
0: lutter contre les incendies. Ouais. 119 000 hectares qui ont brûlé quand même cet été, c'est pas rien. Hein. Ouais. Mais pendant ce temps-là, en fait, nous ici, on était en carence d'effectifs et en fait, l'été, l'activité ne baisse pas.
2: C'est ça.
0: Donc, si on prend un centre de secours comme Roubaix, par exemple, c'est 54 départs par jour en 24 heures.
1: Ouais. Et à la fin du mois, vous avez combien à peu près? Vous n'êtes pas obligé de me dire le vrai chiffre, mais c'est tout ça pour combien à la fin du mois?
0: Le salaire médian d'un pompier, c'est aux alentours de 2400 euros. Ouais. Attention, parce qu'en fait, on pourrait dire ça va, c'est un bon salaire. Nous, on fait 2256 heures par an, pas 1607 comme tout le monde.
3: Parce et tous les risques que vous prenez aussi, il faut le dire.
0: Enfin, on est payé pour mourir jeune. Ça, c'est une réalité. En fait, il y a le risque fumé, c'est un des sujets pour lesquels on va manifester, pour qu'il soit reconnu. Alors aujourd'hui, quand on parle de l'amiante, tout le monde dit « Ah bah oui, c'est normal, ça crée des cancers, etc. » Ça a mis 20 ou 30 ans à être reconnu. La fumée, c'est exactement le même problème. C'est des CMR, hein, des cancérigènes, des matériaux qui sont cancérigènes. Hein. Et donc, c'est la même chose. Ouais. Sauf que il y a pas de risque de prise en charge du risque primaire, c'est-à-dire changer les vêtements sur intervention, de décontamination et de prise en charge des maladies professionnelles liées. Parce qu'en fait, en gros, si on prend la pyramide des âges en bonne santé, l'espérance de vie, il y a les égoutiers et juste au-dessus, les pompiers, 62 ans. 62 ans, espérance de vie en bonne santé d'un pompier. Et nous, on en a porté des cercueils de copains qui partaient en retraite et qui sont morts quasiment.
1: Donc c'est pour ça que vous serez donc sur le feu. En tout cas, en grève à partir du 8 septembre, tous les pompiers de France en grève, mais vous bossez quand même.
0: En fait, c'est pas vraiment des grèves, c'est juste la revendication. On appelle même plus ça grève, on appelle ça mouvement-action.
1: Merci Frédéric d'être passé nous voir. Merci infiniment et bonne continuation, parce que nous, évidemment, mais comme tous les Français, c'est vrai qu'on a, on a vraiment de la tendresse pour les pompiers, donc ça serait bien que de temps en temps on puisse aussi vous écouter quand même, parce que ça date pas d'aujourd'hui, hein, toutes les revendications que vous faites en ce moment. Merci Frédéric de Martelars, représentant du syndicat CGT aux 10-59. On parle de quoi avec toi dans un instant, mon Fabinou?
2: Je vous présente Ben le Koala.
1: Ah bon, Ben le Koala.
2: Ben le Koala, c'est une application qui va guider et aider vos enfants dans leur quotidien.
1: Très bien. Et ben on en parle juste après Stéphane Echer. Tiens, il est là avec Déjeuner en paix. C'est l'heure.
2: Midi et quart.
1: C'est bien fait,
2: franchement.
1: Dis donc.
2: Moi j'aime bien Déjeuner en paix avec vous.
1: Une chanson qui est pile dans le truc. Ça arrive rarement. Alors profitons-en et savourons Stéphane Escher comme il se doit. Tout de suite, mes amis.

0: c'était le déjeuner en paix de Stéphane Echer, bien évidemment. Bon appétit.
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0: Allez, dans un instant, on va vous présenter un invité pas banal, parce que cette saison encore, on aime vous présenter des invités pas banaux. Mais d'abord, Fabien Imo, notre guide.
3: Alors, midi, je vous présente une association lilloise, Signe de Sens. Avec nous, le directeur de l'association, Sébastien Cellier. Bonjour Sébastien, merci d'être ici avec nous en direct.
4: Bonjour, merci.
0: Bonjour Sébastien.
3: Alors, Sébastien est avec nous, car Signe de Sens a développé une application super pour les enfants. Mais avant d'en parler, Sébastien, présentez-nous voilà votre association. Qui est utile.
4: Exactement, exactement. Signe de Sens existe depuis un peu plus de 20 ans, comme vous l'avez dit, hein, made in Nord-Pas-de-Calais, made in Lille. Et notre métier, c'est de concevoir des outils pédagogiques pour faciliter le quotidien des personnes en situation de handicap et de leur famille. Donc accès à la lecture, accès à la culture, accès aux apprentissages avec Ben le Koala, par exemple.
3: Voilà, il y a quelques années, voilà, votre association est connue dans toute la France grâce à cette application que vous avez développée, Ben le Koala. C'est un petit animal virtuel qu'on retrouve sur nos smartphones. Expliquez-nous ce qui fait Ben le Koala.
4: Exactement. Alors Ben, en fait, est né d'un partenariat ici avec le Centre Ressources Autisme du Nord-Pas-de-Calais à l'époque, hein, il y a une quinzaine d'années, pour accompagner les enfants à l'apprentissage du brossage des dents. Et en fait, on a créé ce personnage.
2: Il faut saber les dents ?
4: C'est important.
3: Ah, il va falloir télécharger l'application, Willy.
4: Exactement.
2: Ah, d'accord.
4: On s'en sert pour les enfants de 2 à 6 ans, mais il y a des adultes qui s'en servent aussi. Hein. Ça peut être utile.
2: Oui, oui.
4: Et donc, le but, hein, c'est que ce petit compagnon apprenne, rassure l'enfant et donc puisse lui apprendre à se brosser les dents, se laver les mains, faire ses lacets, tous les gestes qui vont le rendre autonome en fait, au quotidien.
3: Et pourquoi, donc, du coup, avoir créé cette appli ?
4: Pour accompagner les familles, à la demande des familles,
3: à la demande des
4: professionnels,
3: important.
4: Exactement. Donc, Ben le Koala va accompagner toute la communauté éducative, les parents à la maison, les enseignants à l'école,
3: oui, parce que
4: les éducateurs.
3: L'application est dans certaines écoles.
4: Tout à fait. Elle est utilisée dans les unités d'enseignement maternel autisme, notamment. Mais elle peut être utilisée par tous les enfants. Et c'est vraiment la magie de Ben le Koala. On l'a créée avec des enfants à besoins spécifiques. Et on a fait en sorte que ça puisse servir à tous les enfants.
0: Oui, voilà.
4: De 2 à 6 ans.
0: C'est pas forcément pour des enfants
4: pas
0: qui, voilà. Très bien.
4: On est sur ce qu'on appelle de la conception universelle.
3: Ouais. C'est gratuit. Téléchargement
4: c'est gratuit. Vous pouvez télécharger gratuitement l'application sur les stores.
3: Et ça fonctionne partout en France.
4: Partout en France et même dans le monde. Ben est utilisé en Amérique du Nord, est utilisé en Chine, est utilisé partout.
3: Et est-ce que vous travaillez là sur d'autres projets avec Signe de Sens ? C'est quoi les prochains gros projets ?
4: On a plein de projets. On a également un dictionnaire hein, qu'on a créé il y a pareil une quinzaine d'années. Dictionnaire français langue des signes française qui s'appelle Elix. Vous tapez Elix dans un moteur de recherche. Ce dico, donc, c'est un site web et une appli mobile gratuite qui est utilisée par tous les professionnels de la langue des signes. Oui. Tous les discours que vous voyez interprétés en langue des signes à la télé, en fait, le dico Elix, vous tapez un mot, vous avez une définition écrite, mais vous avez surtout une définition en langue des signes et le signe correspondant en langue des signes française.
0: Voilà, c'est trop bien. Bon, bravo. Hein.
3: Bravo, merci beaucoup.
0: Vous savez combien ça a été téléchargé, en combien d'exemplaires, j'allais dire.
4: Le Dico Elix, on a à peu près 100 000 utilisateurs réguliers.
0: Vous allez en avoir plus, là, vous allez
4: 6 à 7 000 connexions chaque jour, et Ben le Koala a été téléchargé presque 400 000 fois.
0: Pourquoi un koala ? Pourquoi Ben le Koala ?
4: Parce qu'il a une bonne bouille, il est rassurant.
0: Vous avez pu mettre Willy le mois.
4: On va y réfléchir.
0: Voilà, c'est très rassurant aussi, vous savez. Je suis pas moche, il faut arrêter, je suis pas moche.
3: C'est un physique, quoi.
0: Voilà,
3: merci Sébastien Cellier d'être passé ici. Vous pouvez
0: bravo,
3: donc télécharger
0: donc
3: et tester Ben le Koala. C'est gratuit.
0: Trop bien.
3: Et découvrir aussi surtout l'association Signe de Sens sur le site signedesens.org, une asso qui a du sens. Merci
0: bravo,
3: beaucoup,
0: bravo.
3: Sébastien.
0: On applaudit tout le monde ici. Bravo, mon cher Sébastien. Merci d'avoir pris le temps de venir nous voir. Passez un bon dimanche. Est-ce que vous aimez les jingles, Sébastien ? C'est votre passion ?
3: Il adore ça.
4: C'est ma passion.
0: C'est vrai, alors, ce serait bien que vous disiez jingle. Tu vois.
4: Allez, jingle.
3: C'est même mieux fait que vous.
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0: Allez, il est 12h22. Merci d'être avec nous, mes amis. Nous sommes en direct jusqu'à 13h30. Et aujourd'hui, nous sommes dans les locaux de Ici Nord à Lille. Parce qu'on est, il y a la braderie. Hier, nous avons fait l'émission sur cette place incroyable. Ouais,
3: place du théâtre.
0: Place du théâtre. Toutes les deux secondes, je m'en allais, Willy.
3: Ça fait 4 ans, surtout.
0: Ça fait 4 ans, surtout. Donc, place, c'était très bien. Et puis aujourd'hui, dans les locaux de Ici Nord, on continue à vous parler actualité nationale avec des acteurs locaux. On adore faire ça. Et comme promis, donc place à notre personne pas banale du dimanche. Et c'est Océane. Bonjour Océane.
5: Bonjour.
0: Bienvenue ici, ma chère Océane. Alors vous êtes prof.
5: Oui.
0: vrai prof, hein.
5: Oui, oui. Disons,
0: les profs à Lille, t'as vu, hier, on a eu une prof d'histoire aussi. Vous êtes trop sympa. C'est vrai. Vous êtes prof dans quoi? Dans les lycées?
5: Non, moi, je suis professeur des écoles.
0: Professeur des écoles. Voilà. Et pourtant, bah, vous avez un petit peu séché votre rentrée, puisque vous avez obtenu une mise en disponibilité pour créer, entre autres, votre compte Instagram sous le pseudo La maîtresse en maillot de bain.
3: C'est drôle.
0: Plus de 20 000 abonnés. Alors, vous n'êtes pas en maillot de bain. Il n'y a pas que des photos maillot de bain.
5: Non.
0: Mais vous y donnez des
5: conseils.
0: Ouais, même pas du tout.
5: Vous devriez.
0: Et vous donnez donc des conseils quoi, à des profs, c'est ça, entre autres?
5: Oui, c'est ça. En fait, le compte il a été créé il y a déjà un peu plus de 5 ans.
0: Ouais.
5: Et de base, je partageais juste mon quotidien de maîtresse.
0: Ouais, voilà.
5: Mes peines, mes doutes, mes moments de bonheur.
0: Vous parliez normalement, des hauts et des bas.
5: Exactement, comme à des copines, à des collègues, tout simplement, comme à l'école. Et puis, au fur et à mesure, ça a pris un peu plus d'ampleur. Il y a de plus en plus de personnes qui me suivaient. Et au fil des échanges avec les collègues, je me suis rendu compte qu'il y avait quand même des demandes d'aide au niveau au niveau organisation, à mieux s'organiser dans son travail, à gagner plus de temps.
0: Donc maintenant vous êtes devenu coach pour vos collègues,
5: c'est ça.
0: En fait, c'est
5: et du
0: ça.
5: Coup là cette année je me suis dit je vais me lancer dans ça, je vais essayer d'en faire mon métier.
0: Ouais.
5: Et du coup je propose des formations en ligne, des produits digitaux, des outils pour aider à mes collègues profs en fait à mieux vivre leur métier. Et en prenant plutôt l'axe de j'accompagne plutôt la personne qui se trouve derrière l'enseignante.
0: Parce que quand on est prof, parfois quand on se sent un petit peu submergé, un peu dépassé, on est seul.
5: Oui, c'est ça. Après, il y a quand même le soutien de l'éducation nationale, mais ils nous aident surtout au niveau pédagogie, au niveau enseignement. Mais je trouve qu'il manque, pour vraiment, je vous dis, du côté de la personne, pour tout ce qui va être bien-être, pour tout ce qui va être organisation, pour les aider à mieux gérer leur métier, à mieux le vivre. Et du coup, je me suis dit, si à ma petite échelle, je peux contribuer.
3: Très bien.
5: Et
3: justement, vous proposiez quoi comme service, comme conseil que vous donnez?
5: Ça va être vraiment sur ça, c'est des formations, pas forcément des accompagnements, pas forcément du coaching pour l'instant, mais c'est plus des programmes ou des outils pratico-pratiques très clés en main.
0: Là, par exemple, Océane, cette semaine, vous avez fait une vidéo sur ce que tu ressens le soir après ta première journée de rentrée.
5: Oui, c'est ça. Là, je me suis dit que j'allais accompagner tous les jours. Je vais faire un poste pour les enseignants parce que le mois de septembre, c'est un mois quand même très intense et particulier quand on est prof parce que c'est le mois de la rentrée. Et donc, il se passe beaucoup de choses et je me suis dit que j'allais faire un poste tous les soirs pour les aider au mieux. Et donc là, c'était le soir de la rentrée, du premier jour. Et donc,
0: parce qu'on est comment, alors, après une rentrée, après le premier soir de la rentrée?
5: C'est un tourbillon d'émotions.
0: Ah ouais,
5: c'est à la fois beaucoup d'excitation. Il y a aussi l'adrénaline qui redescend parce que c'est des mois quand même de préparation, des semaines pendant l'été. Et on passe vraiment de l'abstrait au concret, devant notre classe, on découvre les élèves. Et...
0: Ah oui, alors est-ce que parfois vous dites, ah non, pas lui? Parce que nous, des fois, avec les profs, on nous dit,
3: Ouais.
0: Est-ce que vous dites, non, pas lui?
5: Ça arrive.
0: Ah, bravo,
3: c'est honnête.
0: Elle est honnête aussi. Donc, du coup, là, vous vous êtes mis à disposition, mais vous allez revenir, vous allez de nouveau être enseignante ou?
5: Je ne sais pas. On verra comment va se passer cette année, si je prends du plaisir dans cette nouvelle activité. J'avoue que la rentrée m'a un peu manqué.
3: C'est vrai,
5: quand
3: ça va peut-être vous manquer, les élèves, etc.
5: Ça fait bizarre. Ouais. C'est la première fois, en fait, que je vais pas faire de rentrée, parce qu'en plus, avant, en tant qu'élève, en fait, j'ai toujours fait ma rentrée.
0: Là, c'est chiant.
5: En tant qu'élève, en tant qu'étudiante, en tant que prof, et là, c'est la première année.
0: Et vous avez fait aussi une vidéo sur pas d'affectation à quelques jours de la rentrée. Mais vraiment, ça arrive, ça. À chaque fois, ça m'étonne.
5: Et là, on est
0: prof et on ne sait pas où on va aller à quelques jours de la rentrée.
5: Quelques jours de la rentrée et parfois même les premiers jours, la première semaine, on est rattaché à une école, on ne sait pas trop quoi faire, on aide les collègues, mais on a l'impression d'être une pièce un peu rapportée. Et en fait, à un moment donné, on nous appelle et on dit demain, tu auras un remplacement long dans telle école.
0: Bon, mais vous aimez votre métier, Océane.
5: De toute façon, j'ai fait cette activité aussi. C'est parce que j'aime le métier, mais je veux que les gens aiment encore plus ce métier. Voilà. Mes profs le vivent encore mieux.
0: Voilà. Si vous étiez ministre de l'Éducation nationale, là, vous feriez quoi? La première mesure. Océane, ministre. Alors, le premier truc que vous faites, là, tout de suite.
5: J'augmenterai les salaires de mes collègues. J'augmenterai les salaires et puis je donnerai plus de moyens simplement dans les écoles pour nous accompagner, parce que c'est pas toujours évident, on manque beaucoup de moyens. Voilà. D'accord. On manque beaucoup, mais je crois qu'on n'a pas forcément toujours assez. Donc voilà,
0: de l'argent. Vous avez tout l'argent. Le monde réclame de l'argent. Hein. Nous, ça va. Enfin, moi, en tout cas, ça va.
3: Parlez pour vous. Il est gonflé, lui.
0: Excusez-moi.
3: J'avais pensé un peu aux collègues.
0: Oh non. Hein. Bon, Océane, bravo. Océane. Donc, comment s'appelle le compte Instagram?
5: Bah, la maîtresse en maillot.
0: La maîtresse en maillot.
5: C'est facile à retenir.
3: Mais oui, c'est une chanson.
0: Mais oui, aux les mains, peau de lapin.
5: La maîtresse en maillot de bain. Voilà, je voulais quelque chose de léger qui se retire.
0: Très, très bien. Bravo. Merci infiniment, merci. Océane, d'être passée nous voir. Merci beaucoup. Allez, on continue. Nous sommes en direct ici, donc à Issy-Nord, à Lille, jusqu'à 13h30. Est-ce que vous aimez être ici?
3: Ah oui, moi j'adore.
0: Est-ce que vous aimez la pub?
3: Je suis venu pour ça.
0: Allez, pour elle pub. Arrive et juste après, les infos pratiques près de chez vous avec le Issy Express.
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0: Allez, partons gaiement vers la deuxième demi-heure de votre talk show du dimanche. Alors ici, c'est comme la messe du dimanche,
3: mais pas pareil.
0: Sinon, c'est la même chose. Toujours en direct des locaux de Issy-Nord à Lille. Dans un instant, mes amis, nous parlerons de vasectomie. Incroyable, c'est la tendance du moment chez pas mal de jeunes hommes. Et votre tribu est là, notre enfant de la télé, Nicolas Malabeuf, et notre spécialiste web, Fabien Hébou.
3: Oui,
0: c'est Nicolas, bon. Pas de vasectomie. De toute façon, ça fait 2 ans que pas de tac-tac ici.
28: Non, mais c'est pas possible. Vous voulez tout savoir.
0: Ben oui, comment tout savoir. C'est pas... J'en ai marre, ça fait 2 ans qu'il nous dit rien.
28: Alors, je crois qu'on est un peu à la bourre au niveau
0: pas du tout, non, pas du tout, on a tout le temps.
28: On a l'impression que c'est un curé. On a des invités sur le feu, d'ailleurs. Donc,
0: t'as de la chance.
28: On passe à autre chose.
0: Passons à autre chose. Vous faites partie de cette tribu, mes amis, tous, où que vous soyez. D'abord, déjà, sur le groupe Facebook, je n'ai pas parlé depuis le début.
3: C'est gratuit, il faut juste taper dans votre moteur de recherche Facebook, Youpi la vie avec Willy Rovelli, bim, vous tombez sur nous. Dans ce groupe, on partage que des bonnes nouvelles, des choses qui nous rendent heureux. Et bien sûr, on partage aussi l'actualité de l'émission. Comme nous sommes à Lille, beaucoup de messages concernant la braderie. Isabelle a posté une expression, faites la moule, pas la guerre.
0: Ah oui, j'aime bien
3: pas mal.
0: Ça, j'aime bien.
3: Et Kiki nous rappelle que le championnat du monde de la frite se déroule à Arras le samedi 26 septembre.
0: Ah oui, on en a parlé hier, j'ai oublié de dire que c'était Arras.
3: Donc voilà, merci les Youpistes. Merci. Vous nous retrouvez sur Facebook, c'est gratuit. Youpi la vie avec Willy Rovelli.
0: Voilà, et je veux surtout que vous nous appeliez là tout de suite, 0810 055 056, parce que dans 30 minutes, c'est vous qui prenez les clés de de la radio jusqu'à 13h30. Il n'y a que des auditeurs qui passent à l'antenne. Venez nous raconter vos youpis du moment, réagir sur les thèmes. On a parlé des profs, on a parlé des pompiers, on va parler vasectomie, 0 humain. On parle de tout dans cette émission, c'est ça qui est génial. 0810 055 056. On repart avec
28: et dans moins d'une heure, l'un d'entre vous, ceux qui nous écoutez et qui passent dans cette émission, eh ben l'un d'entre vous va remporter un séjour à Lille, tout frais payé. Ben donc voilà. Appelez-nous.
0: C'est tout.
28: C'est déjà pas mal. Qu'est-ce que vous voulez?
0: Il y a l'hôtel. C'est à un moment.
28: Tout frais payé, j'ai dit.
0: Il a une envolée, alors on est pris dans le truc. Tout coup.
3: Tu vois, c'est un soufflé qui est mou. Voilà.
0: C'est comme ça dans sa vie privée aussi. On est là, on se dit oh, Nico. Voilà.
3: On est déçus.
0: Mais d'abord, si vous n'avez pas suivi l'actu, pas de panique, l'actu vous suit. Il est temps pour moi de mettre les points sur les i.
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0: Et on commence avec un point, Patrick Bruel. Regarde ma bite. Oh. Patrick Bruel retire sa tournée des Zéniths. Il se retire, et oui, c'est bien la première fois. Décès d'Edouard Balladur, l'homme qui disait « Je vous demande de vous arrêter ». Ben, il s'est arrêté avant nous, bien fait, voilà. « Je vous demande de me débrancher ». Edouard Balladur, une grande voix de la politique, enfin une grosse gorge surtout. Balladur, Bouvard, je serais Bigard par exemple, ben, je me méfierais, hein, parce que Dieu semble être sur la lettre B en ce moment et rappeler à lui tous les B pas bien portants. Bon anniversaire au chanteur Barry Gibb. Du groupe des Bee Gees. Oh. Et non, il ne reste plus qu'un sur les quatre frères qui composaient le groupe. On est passé de Stayin' Alive à Stayin' Alive. Bon anniversaire également à Hugo Frey, 97 ans, qui a fêté cette semaine ses 3 ans de mariage avec sa nouvelle épouse. À cet âge-là, pas sûr qu'à la nuit de lance, à la nuit de noces, il est S.E.O. Santiano. Hugo Frey qui a déclaré remonter sur scène pour la dernière fois fin du mois. Oh là, de toute façon, ça, voilà, si ça se passe bien, ça sera la dernière fois. Si ça se passe mal, ça sera la dernière fois aussi. Il n'y a pas beaucoup de suspense non plus à 97 ans. Voilà, l'avantage avec son nom de famille à Hugues, c'est que le corps, quoi qu'il arrive, il est déjà au frais, bien évidemment. Le comédien Cadmerade est devenu exploitant agricole en Bourgogne. Il va pouvoir faire pousser tous les navets qu'il a tournés.
3: Oh non.
0: Brad Pitt révèle avoir recommencé à boire après 7 ans d'abstinence. Ce coup-ci, il va réclamer 800 000 balles à cette pauvre âne pour une grève de foie. Selon des analyses réalisées sur des hommes ayant des problèmes de dysfonctionnement érectile, des microplastiques ont été découverts dans leur pénis. Voilà, on rappelle que le plastique, il se met sur le zizi et pas dedans. Voilà. Autour. À Paris, 2 touristes américains frappés à coups de tour Eiffel miniature. Oui, les mini-obélisques de la place de la Concorde se vendent aussi très bien. Mais en sextoy. Inquiétude pour la santé du roi d'Angleterre, Charles III. Il arbore de gros doigts tout rouges, vous avez vu?
28: Oui, c'est les doigts saucisses.
0: Voilà, c'est exactement un signe d'une mauvaise circulation, ses doigts. Donc on dirait des petites saucisses. Quand il pose ses petites saucisses sur une robe en mousseline, ça fait saucisse purée. C'est marrant. Moi, je trouve ça marrant. Enfin, la question du jour. Restons dans la famille royale, puisqu'aujourd'hui, c'est l'anniversaire de la sœur de Kate Middleton. Pipa. Voilà, est-ce qu'on peut dire que son fils a un papa et une pipa?
3: Ouh.
0: Vous avez tout ça. Est-ce que pipa.
28: Fallait la trouver.
0: Allez, heureusement, dans 116 jours, c'est fini 2026.
3: On comprend tout
0: ce qu'il y a besoin de passer des heures devant l'actualité. Vous avez tout résumé en quelques secondes. Allez mes amis, maintenant on arrête tout.
3: Ah oui.
0: Si vous avez un petit coup de mou, ça peut arriver les petits coups de mou.
28: Souvent même.
0: Pas avec nous.
3: Nico, oui.
0: Bah, écoutez, on a la solution pour vous. Quand je vais vous dire à vous, vous allez me faire padabapapala et tu verras, ça ira beaucoup mieux. Bon. Vous avez bien noté padabapapala. Allez, vas-y, jingle.
3: Oh là, je suis pas bien. Là, je suis pas bien avec les doigts saucisses.
0: Les doigts saucisses, on est pas bien.
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3: Voilà, ça va mieux.
0: Et voilà, mes amis. On est la seule radio au monde qui passe un jingle.
3: Calmez-vous.
0: Allez, dans un instant, on va parler vasectomie. T'as vu, on parle d'un truc. Mais d'abord, on va écouter Michael Jackson. Il est là, tiens, avec Black or White.
3: Votre chanteur mort préféré. Est-ce qu'il est vraiment mort? Moi, j'ai encore des doutes. Hein.
0: Peut-être qu'il est sur une île.
3: En fait, je l'ai croisé à la braderie de Lille.
0: Il est sur une île avec Elvis Presley, avec Claude François, avec Annie Dupéret.
3: Annie Dupéret, mais qu'est-ce qu'il va pas la tête.

0: C'était qui?
1: Bah, Michael Jackson. Oh là là, Jackson.
0: Black or White, jingle, vite, vite.
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0: Il est 12h40, mes amis, nous sommes toujours en direct de Ici Nord, à Lille. On aime bien voir nos collègues. On va essayer de faire ça au maximum tout au long de cette année. Dans un instant, on va parler de quoi, mon cher Nicolas, notre enfant de la télé? On va parler de quoi avec toi?
1: Eh bien,
0: toi,
1: on va parler doublage de voix.
0: Ah, ça j'adore.
1: Vous en avez fait?
0: Ah, j'en ai fait aussi. On va en parler dans un petit instant. Mais d'abord, accueillons nos nouveaux invités. Bonjour, Clara Leroy.
3: Bonjour.
0: Bienvenue ici. Vous êtes andrologue au CHU de Lille. Andrologue, c'est quoi déjà?
3: Andrologue, c'est la médecine de l'homme.
0: Médecine de l'homme, voilà. Et vous êtes accompagnée de Gaëlle Burclay. Bonjour Gaëlle.
4: Bonjour.
0: Gaëlle qui a fait la fête toute la nuit.
4: Si seulement.
0: C'est pour ça qu'elle fera des signes et on vous traduira. Merci beaucoup. Bienvenue à toutes les deux. Et Gaëlle, vous êtes la cofondatrice de la start-up 37 degrés.
1: Parfait.
0: Voilà, on va voir dans un instant ce que vous y faites. Mais d'abord, Clara Leroy, déjà, j'en parlais comme ça, c'est juste pour amorcer notre conversation, mais vous nous confirmez que la vasectomie, c'est une pratique, je mets plein de guillemets, un peu tendance chez les jeunes hommes en ce moment.
3: Tendance en effet, oui.
0: Ouais.
3: Avec un nombre de vasectomies vraiment très important sur les dernières années.
0: Vous nous rappelez ce que c'est la vasectomie?
3: Alors la vasectomie, c'est utilisé comme moyen de contraceptif par les hommes, même si ça n'est pas réversible, afin de limiter ou d'empêcher la grossesse de survenir. Et c'est ce qui permet de couper le canal à travers lequel les spermatozoïdes doivent sortir du testicule.
0: Voilà. Pourquoi ils le font? Pourquoi c'est si tendance?
3: Ben, ils le font parce que les hommes ont envie maintenant de pouvoir être autonomes dans le fait de porter la contraception, voilà, et de se prémunir des grossesses.
0: Aussi qui s'y collent, j'allais dire.
3: Qui s'y collent, mais ça leur donne aussi l'indépendance et voilà, de ne pas dépendre de l'autre.
0: Voilà, exactement. Alors, au sein de votre CHU, ma chère Clara, vous avez développé d'autres méthodes, parce qu'il n'y a pas que la vasectomie dans la vie. Quoi, par exemple, comme méthode? Expliquez-nous.
3: Alors, la vasectomie, initialement faite au bloc opératoire, actuellement peut se faire de manière très simplifiée en salle de consultation, et peu de centres encore le font. Et puis, actuellement, on développe des méthodes contraceptives autres qui seraient là réversibles,
0: ouais,
3: avec notamment la start-up de Gaëlle ici présente, qui est la méthode de contraception thermique. Sont réfléchies également des méthodes de contraception telles des dérivations de la tuyauterie pour permettre de dévier les spermatozoïdes dès qu'ils n'arrivent pas à leur objectif, et puis de réfléchir aussi à des contraceptions plutôt hormonales.
0: Voilà, parce que vous l'avez dit, donc la vasectomie, quand c'est fait.
1: Oui.
0: Et là, effectivement, donc ce sont des méthodes où on peut changer d'avis. Voilà,
3: voilà.
0: Si on a envie de revenir un petit peu en arrière. Et on va donc parler de ce que vous avez fait, ma chère Gaëlle Burclay, donc la fondatrice donc de 37 degrés, où vous avez donc imaginé un caleçon que vous avez dans les mains. C'est quoi ce caleçon? Alors expliquez-nous. C'est un caleçon normal. Là, quand on le regarde comme ça,
1: boxer,
0: il est noir, un boxer, boxer normal.
4: Et ben du coup, ce boxer, il permet entre autres de rapprocher les testicules du corps et du coup de les porter à la température corporelle qui est de 37 degrés, d'où le nom de l'entreprise.
0: Voilà.
4: Car en fait, dans le scrotum, les testicules sont à 34-35 degrés, ce qui permet la création de spermatozoïdes, donc la spermatogénèse. Mais un supplément de 2 degrés suffit à stopper du coup la production de manière temporaire, donc réversible. C'est une méthode qui a déjà eu des études cliniques dans les années 90, qui a prouvé du coup une efficacité et une réversibilité. Néanmoins, aujourd'hui, il n'y a aucun dispositif médical qui est certifié sur le marché qui permet de la mettre en place. Et du coup, c'est notre objectif avec 37 degrés aujourd'hui.
0: Donc, dans le caleçon, on rapproche les bouboules et du corps.
4: À l'intérieur,
0: ouais,
4: il y a un petit slippage,
0: ouais,
4: on pourrait dire,
0: ouais,
4: qui permet de bien plaquer contre le corps avec un orifice dans lequel on va pouvoir passer la verge et la peau des testicules, donc le scrotum, uniquement sans les testicules à l'intérieur.
0: Incroyable.
4: Et en tirant la peau du scrotum, enfin le scrotum, ouais, la peau des testicules, les deux testicules vont se retrouver légèrement en élévation dans le corps,
0: voilà,
4: dans les canaux inguinaux. Et ainsi profiter du coup de la chaleur du tronc principal, on va dire, corporel. Et du coup, donc c'est une méthode qui est assez autosuffisante,
0: ouais,
4: et qui est mécanique et physique, on va dire, mais qui reste expérimentale aujourd'hui.
0: Donc là, on est en phase de test, hein, c'est ça, Clara?
4: C'est
0: vous
4: ça.
0: Y croyez à ce genre de méthode contraceptive?
3: On y croit, l'efficacité, on y croit, puisqu'elle,
0: ouais,
3: a bien été prouvée depuis longtemps.
0: Ouais.
3: Et puis à l'heure actuelle, même si c'est connu depuis 90, on est dans un mouvement sociétal qui va répondre à ce dispositif et qui attend ce dispositif.
0: Gaëlle, vous venez de chez Decathlon. C'est ça,
4: c'est vrai. Enfin, j'ai fait quelques années chez Decathlon en tant que designer textile, qui est mon métier de base.
0: C'est votre métier de base, voilà. C'est pour ça que vous n'êtes pas venu là-dedans complètement par hasard.
4: Et c'était même mon diplôme à la base. En fait, ce projet était mon diplôme de designer dans une école de design qui s'appelle l'ENSI, les ateliers à Paris. Et c'était les prémices. Et puis ensuite, il a fallu la rencontre avec mon associé pour mener le projet un peu plus loin. Et du coup, aujourd'hui, être à l'orée des essais cliniques.
0: Donc là, on est en phase de test, hein, c'est ça?
4: Voilà.
0: Alors, si tout va bien, ça serait vendu quand et combien?
4: Si tout va bien, en tant que boxeur contraceptif, qui aura eu des essais cliniques par rapport à ce sous-vêtement, normalement ce serait 2029, on l'espère,
0: 2029.
4: Au prix de 43 euros a priori à ce moment-là. Donc un prix de sous-vêtement assez classique.
0: Mais donc il suffit que je le mette une journée
4: Il y a un protocole. Le protocole, c'est il faut le porter. Enfin, en gros, le protocole a été établi par les premières études et c'est une quinzaine d'heures par jour. Donc en soi, mettre son sous-vêtement le matin, l'enlever le soir, c'est à peu près ce qui est déjà dans les habitudes. On change pas vraiment les habitudes. Normalement, ça dépend des saisons.
0: Mais j'apprends des tas de trucs. Faut se laver les dents, faut changer sa culotte. Je suis complètement à côté de la plaque.
4: Et par contre, il faut attendre ensuite 3 mois avant que ce soit efficace. Mais comme pour une vasectomie, une fois la chirurgie ou du coup le début du port mis en place, il faut attendre 3 mois parce que les spermatozoïdes mettent à peu près 3 mois à sortir dans l'éjaculat. Okay. Au bout de 3 mois, on peut faire un spermogramme. Et le spermogramme, c'est du coup une analyse du nombre de spermatozoïdes dans l'éjaculat qui va permettre d'attester de l'efficacité de cette contraception ou non. Mais du coup, dans le but, normalement, au bout de 3 mois, c'est efficace et on peut du coup prendre cette contraception comme la seule contraception d'un couple éventuellement et refaire des spermogrammes régulièrement.
0: Donc 2029, si tout va bien. Clara Leroy, le CHU de Lille est unique en matière de contraception masculine. C'est vrai ça? En France, en tout cas, vous êtes extrêmement spécialisée là-dedans?
3: Alors, c'est surtout qu'on a une unité de lieu qui réunit toutes les compétences possibles médicales qui tournent autour de la question de la contraception. Ouais. Là où à d'autres endroits en France, l'homme, pour avoir accès à ces différents types de contraception, devra aller chercher lui-même à droite et à gauche les solutions possibles. Là, la palette offerte va se proposer en une unité unique de lieu, ce qui lui donne la possibilité ensuite de faire un choix et donc de devenir plus facilement acteur que s'il a à aller chercher à droite, à gauche, dans différents services, les propositions différentes.
0: Et donc c'est le bon moment de parler de contraception masculine. Oui, s'il n'y a pas de honte, heureusement, c'est normal.
3: C'est le bon moment pour en parler. Probablement que le partage devient intéressant actuellement sociétalement. Oui.
0: Et merci beaucoup. On va encore vous applaudir tout le monde aujourd'hui. Ah non, mais c'est trop bien. Bravo Gaëlle Burclet, donc la cofondatrice de 37 degrés. Voilà, donc c'est ce boxeur qui permet d'une contraception masculine. Voilà, moi je trouve ça.
4: Si je peux ajouter quelque chose. Du coup, aujourd'hui, on ne vend pas un boxeur de contraception. Aujourd'hui, on vend déjà un boxeur qui permet d'expérimenter la remontée, la remontée testiculaire.
0: Ça s'appelle
4: naissance de revendication médicale.
0: Ça s'appelle 37 degrés.
4: Et du coup, on travaille avec effectivement le CHU et Clara Leroy et deux autres personnes.
0: Clara Leroy, andrologue au CHU de Lille. Merci infiniment d'être passé ce soir. Merci beaucoup. Passez un bon dimanche. Allez,
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0: Voilà, et regardez, il est 12h48, quand il y en a mal,
5: il y a mal à bœuf.
0: Nicolas Malabeuf, notre enfant de la télé. Alors, mon bon Nicolas.
6: Eh bien, mon invité made in Lille du jour, Kevin Book. Bonjour, Kevin.
7: Bonjour.
0: Bonjour.
6: Alors, Kevin, vous avez fondé un site web qui s'appelle la VF.fr.
7: C'est ça.
6: De quoi s'agit-il?
7: Alors, c'est un site qui référence les comédiens de doublage, avec leur accord. Et donc après, on a créé aussi un festival autour du doublage qui va se dérouler le 22 et 23 mai 2027 à Béthune.
0: Alors attends, tu vas trop vite. D'abord,
6: déjà,
0: je connais Nicolas, il s'énerve déjà avant de parler du festival.
6: Déjà, le doublage, c'est quoi?
0: C'est des
6: films étrangers qui sont doublés par des voix françaises.
7: C'est ça.
6: Donc ça peut être un film, un dessin animé,
7: série, c'est film d'animation, jeu vidéo. Il y a des tas de choses.
0: Ah oui.
6: Et alors déjà, on trouve quoi sur votre site, la VF.fr?
7: Principalement, donc on a 320 comédiens à peu près référencés.
6: D'accord. Ouais.
7: Voilà, donc que ça soit les plus connus, comme des comédiens plus juniors, Donc on accueille tout le monde, tous les comédiens sont les bienvenus sur le site. Et voilà.
6: Et alors je crois même vous avez fait un tour de France des voix françaises, vous en avez rencontré du coup ?
7: Ah oui, j'en ai rencontré quand même plutôt pas mal. Je suis allé aussi à Voix d'Étoiles à Le 4 qui est un festival. Donc j'ai eu la chance de rencontrer Philippe Pétieux, Véronique Augereau qui sont Marge et Homer Simpson.
6: Ah oui. Voilà. Et alors justement
0: dites aux auditeurs que c'est un vrai métier d'être doubleur, on n'est pas assis à lire hein.
7: C'est exactement
0: c'est des vrais comédiens et comédiennes hein.
7: C'est exactement ça, c'est très difficile. C'est un métier très difficile.
6: Et les voix françaises d'ailleurs de Marge et Homer Simpson, vous en parlez, ils sont en couple dans la vie depuis 37 ans en plus, donc c'est assez drôle. Il y a quoi d'autre comme autre voix?
7: Par exemple, Donald Renew, je vais parler de Spider-Man, Titeuf, voilà, c'est Donald.
0: Donald, c'est un chef. Il est jeune, hein, Donald, quel âge il a? Il fait ça depuis très longtemps, alors qu'il a à peine la quarantaine.
7: Il a 30 ans d'expérience, voilà, il a commencé à 10 ans.
0: Voilà,
5: et est-ce que les comédiens en ce moment ont peur que ce métier disparaisse?
6: Avec l'IA,
5: avec l'IA, parce que voilà, on a entendu pas mal de choses.
7: Oui, c'est un vrai combat quotidien pour les comédiens. J'ai encore eu au téléphone il y a quelques jours le président de la fédération Les Voix, de l'association, et c'est vraiment un combat qui de tous les jours avec eux.
6: Donc là le doublage c'est vraiment en danger en ce moment?
7: Oui, c'est en danger. On le voit par exemple si je prends dernièrement les jeux vidéo Halo, entièrement fait avec IA, alors qu'il y avait les voix historiques.
5: Oui, voilà.
6: Mais alors, est-ce qu'il va y avoir des règles, des lois qui vont passer contre ça?
7: Ils sont en train de se... Enfin, l'association Touche pas ma VF est en train de se battre justement pour essayer de légiférer, pour combattre un petit peu, enfin combattre entre guillemets, mais légiférer le fait d'utiliser l'IA pour la voix.
6: Et donc, vous l'avez dit, là, prochainement, vous allez organiser un festival et une cérémonie qui va récompenser les doubleurs, donc ça va être quand, quoi?
7: Voilà. Alors, j'organise la première cérémonie en France pour remettre les prix, les trophées du doublage.
6: Trop bien.
7: Donc,
0: est-ce que je peux avoir un trophée d'honneur? J'ai fait du doublage déjà.
5: Oui, parce que Willy, vous avez doublé le lapin Pompon.
6: Donc, comme des bêtes.
5: Je le dis parce que mon fils a regardé ça tout l'été.
0: J'étais très bon. J'étais très
7: dans les Sisters aussi, avec Dorothée Pousseau.
0: Il vous connaît. Alors, je mérite un trophée d'honneur.
6: Et en plus, vous en parlez souvent, mais ça a été une bonne expérience.
0: Ah non, c'est génial. Franchement, c'est génial. Et c'est un vrai boulot de comédien. Tu te donnes à fond. Comme je l'ai dit, t'es pas assis, tu dis pas. C'est un vrai boulot.
6: Racontez-nous les coulisses, juste, ça dure pas longtemps.
0: Non, donc ça ne dure pas longtemps. Et puis surtout, moi, c'était un film américain. Il faut savoir que les Américains te choisissent, toi. Ils choisissent la voix française.
5: D'accord, okay.
0: Donc j'ai dû passer un casting là-bas, envoyer une vidéo en anglais.
6: J'aimerais bien trouver la vidéo. Vous avez été pris,
0: c'est un miracle. Bon, en tout cas, bravo. Donc c'est quand ce festival?
6: Rendez-vous de ce festival, c'est quand?
7: Voilà, c'est ça, le 22 et 23 mai 2027. Et le cérémonie va s'appeler Les Carrels, en hommage à Roger Carrel.
6: Voilà. Et donc c'est à Béthune, c'est ça?
7: C'est ça, à Béthune, au théâtre municipal.
6: Bravo. Rendez-vous. Merci Kevin Booker.
0: Merci beaucoup, voilà l'occasion de... On applaudit tout le monde aujourd'hui. Merci mon Nicolas, et merci infiniment d'être passé nous voir. Est-ce que vous connaissez les soirées La La La?
6: Ah non, ah non.
0: Bah tant mieux, parce qu'on en parle juste après ça. Alors il y a... Allez, hop, zoom, pub, allez, hop.
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0: De retour ici, c'est Willy vient déjeuner chez vous. On passe à table tous ensemble le samedi et le dimanche en direct entre midi et 13h30. Aujourd'hui, en direct des studios de Ici Nord à Lille. Il fait beau. Il y a la braderie hein, jusqu'à demain soir, donc n'hésitez pas à venir. Il n'y a pas grand monde. Hein. Il n'y a que 2,5 millions de personnes. Ça va. Pas non plus. Faut pas exagérer. Hein. Mais vite, comme ce sont les 5 dernières minutes du journal de 13h. Si. Place à la bonne idée du jour. Bonjour Valentine de Remeux.
14: Oui. Bonjour Valentine
0: De Romeaux, excusez-moi. C'est normal, hein, ça m'arrive à peu près 600 fois par jour.
15: Tout se passe bien.
0: Tout va bien. Bienvenue ici, vous êtes la fondatrice des soirées La La La, qui existe à Lille depuis 2018.
14: Exact.
0: Et c'est vraiment une idée qui devrait, ça doit exister partout en France, parce que l'idée elle est géniale. C'est quoi les soirées La La La alors?
14: Alors les soirées La La La, c'est se retrouver le temps d'une soirée pour chanter et faire l'expérience de la chorale, donc du chant harmonisé, et c'est hybride entre le concert et la chorale, parce que du coup on se retrouve, il y a des musiciens sur scène, et chaque soirée est faite au profit pour mettre en avant une association.
0: Donc on va quelque part, voilà, on s'est inscrit au préalable bien évidemment,
14: on
0: prend sa place, on va dans la soirée. D'abord, qu'est-ce qu'on fait au début? On danse.
14: D'abord, on boit un verre, on mange un truc. Voilà, c'est ce que j'appelle.
0: Fabien va venir.
14: En tout cas, l'idée, c'est d'arriver détendu et puis surtout prêt à lâcher prise parce que on ne sait pas ce qu'on va chanter. Quand
0: exactement. Donc, on ne sait pas ce qu'on va chanter et à un moment donné, vous montez sur scène.
14: J'arrive sur scène. On fait un échauffement vocal, corporel. L'idée, c'est de se mettre dans l'ambiance, chauffer la voix et puis c'est parti. Après, moi, je dévoile le morceau. On distribue les paroles et c'est parti pour l'apprentissage et le contenu du show, c'est l'apprentissage du morceau jusqu'à ce qu'on le sache tous ensemble.
0: Donc on l'apprend pendant combien de temps? C'est quoi
14: à peu près? Une heure et quart. Et puis en fait, l'énergie est montante pendant le temps de l'apprentissage. Et puis à la fin, en fait, on est tous galvanisés de ce collectif et de chanter ensemble.
0: Donc à la fin, on sait tous chanter à peu près, d'accord? On a appris la chanson. Là, on va chanter la chanson. Et vous mettez pas une vieille bande son toute pourrie?
14: Ah non, pas du tout. On est avec des musiciens sur scène.
0: C'est trop génial.
14: C'est vraiment l'expérience du live, du concert. Où on chante et où il y a du collectif qui se crée, du partage avec les autres gens qui sont venus chanter et qui sont un peu perdus ou en tout cas qui vivent la même expérience du lâcher prise.
0: Et au profit d'une association, vous l'avez dit.
14: Exactement.
0: À chaque fois une association différente.
14: À chaque fois une association différente, locale, parce qu'on est à Lille, mais on est aussi dans d'autres villes. Et à chaque fois, on cherche une association qui a une action locale où on fait la soirée.
0: Et ça marche trop trop bien parce que quand vous mettez les billets en vente, ça part en 10 minutes, c'est réglé, il n'y a plus de place.
14: Ça part vite,
0: ça part très vite. Et combien de personnes à chaque fois? C'est quoi à peu près?
14: Alors, ça dépend des, ça dépend des villes, ça dépend des endroits. Là, la prochaine date, c'est à l'aéronef, on sera 1500.
15: Il y a des. 1500, c'est énorme.
14: Après, il y a des soirées où on est 500, 800, ça varie. En fait, l'idée, c'est que le lieu change à chaque fois aussi, et ça fait partie du concept. Donc, la jauge, le nombre de personnes va changer également. Là, on sera aussi à Bordeaux, à Toulouse. On a d'autres dates qui arrivent, et les jauges sont différentes. Mais ce qui est sûr, c'est que à chaque fois, c'est un moment qui est vraiment hyper énergisant, de collectif qui se crée, d'énergie qui traverse les gens.
0: D'énergie, puis vous l'avez dit, de lâcher prise. On vient, on se prend plus la courge, quoi.
14: Exactement.
0: On est tous pareils, on est tous là au même moment. On se lâche, on y va, on se libère un petit peu.
14: C'est ça. Et c'est la parenthèse où on pense plus à rien d'autre que l'instant présent.
0: Mais c'est trop bien. Franchement, c'est trop bien. Comment ça vous est venu dans votre petite tête, la Valentine?
14: Alors moi, j'anime des chorales depuis plusieurs années, donc j'avais cette habitude-là, et je me suis rendu compte qu'il y avait beaucoup de gens qui aimaient chanter, mais qui n'avaient pas forcément le temps de s'investir une fois par semaine dans une chorale. Et quand je suis dans un concert, j'adore chanter. Ouais. Cette espèce de cohésion de centaines de personnes ensemble. Et je voulais créer du coup ce projet de pouvoir venir à la carte, comme on va au cinéma, de venir faire l'expérience de la chorale avec plus de gens. Et puis après, ça, c'est un engagement personnel de le rendre solidaire. Mais je me rends compte que ça fait écho quand même aux gens qui viennent. Le côté solidaire, c'est quand même le petit plus dans nos événements.
0: Bon, donc là, vous l'avez dit, en tournée dans toute la France.
14: Oui.
0: Donc là, la prochaine soirée, c'est quand? Alors déjà, c'est plein, on le dit comme ça pour
14: Oui, c'est mercredi le 9 septembre à Lille.
0: Donc à Lille, et après, donc un petit peu partout.
14: Et après, on est à Bordeaux fin septembre, on est à Montreuil près de Paris le 8 octobre, et puis après, on a aussi Toulouse le 12 novembre.
15: Il y a un site
14: On a le site, il faut taper les soirées la sur Google et on trouve le site. Et puis bien sûr, l'abonnement à la newsletter, c'est le meilleur moyen d'être au courant. Voilà. Une page Instagram.
0: Les soirées La La La pour lâcher prise, on apprend un morceau, une chorale avec 2000 personnes, mais c'est un truc de malade.
15: Des musiciens en live.
0: Bravo Valentine.
14: Merci.
0: De Romeaux. ça j'aime bien ça. La Merci. Créatrice des soirées La La La, les chorales géantes, éphémères et généreuses.
14: C'est ça
0: en plus. Ouais. Merci beaucoup, ma
14: Avec
0: chère
14: plaisir.
0: Valentine.
14: Merci pour l'invitation.
0: Dans un instant, le dimanche, c'est youpi aussi, mes amis. C'est vous qui faites l'émission 0810 055 056. Appelez-nous, c'est 30 minutes de libre antenne.
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0: Merci d'avoir choisi votre radio ici. Il est tout pile 13h. Le journal avec Diane Berger. Bonjour Diane.
17: Nadia contemple.
18: Bonjour Willy, bonjour à toutes et tous. Une enquête ouverte après ce drame à Aubervilliers, au nord de Paris. Un petit garçon de 2 ans est mort hier soir après l'explosion d'un pavillon. Elle a été provoquée par une fuite de gaz. 7 autres personnes sont blessées, dont 6 membres d'une même famille, 2 dans un état grave. Marc Bertrand, vous avez rencontré des riverains, ils sont sous le choc.
17: Nadia contemple effarée la maison de ses voisins. Ce n'est plus qu'un tas de gravats. On distingue juste une feuille de cahier d'écolier et un oreiller fiché dans une voiture. L'explosion a fait trembler sa cuisine.
19: Un gros boom, un boom que jusqu'à maintenant je tremble.
20: Tout a bougé. L'immeuble, celui-là, il a bougé. C'était comme une guerre, la guerre.
17: Les policiers municipaux accueillent les riverains qui viennent voir.
21: Votre voiture ?
22: Ouais.
21: On va pas une déclaration à votre assurance ?
17: Toutes les vitres du kangou de Cyril ont éclaté. Ses voisins, Philippe et Christina, racontent la panique hier soir, la poussière et les gyrophares partout dans la rue.
23: La scène d'horreur.
24: Comme un tremblement de terre, les gens ils cherchaient sous les gravats.
23: Et j'ai entendu des cris à l'intérieur de la maison, mais moi j'ai pris la décision de partir avec mes filles parce qu'on a tout senti qu'il y a du gaz.
17: La famille qui habitait ici, Christina les connaît, elle a appris ce matin la mort du petit de 3 ans.
23: Je les ai croisés hier, j'ai croisé le petit hier, j'ai dit bonjour, vous allez bien. Et c'est lui qui est malheureusement décédé, oui.
17: Derrière elle, à l'écart, un garçon de 17 ans reste muet, entouré par ses proches. C'est sa maison, il était sorti quand l'explosion a eu lieu. Ses deux sœurs sont à l'hôpital, il a perdu son neveu. Il dit juste qu'il voulait venir voir et il regarde le tas de gravats sans un mot.
18: Sur les réseaux sociaux, le maire d'Aubervilliers réagit, je cite, « Notre ville est en deuil ». Il venait de sortir de prison. Un homme de 23 ans a été tué par balle à Toulouse cette nuit devant une école maternelle dans le quartier de la Faourette. D'après une source proche de l'enquête, il s'agirait d'un règlement de compte sur fond de trafic de stupéfiants. Le feu a arrêté de progresser, mais il reste préoccupant dans la vallée de l'Aspe, dans les Pyrénées-Atlantiques. Il a démarré mercredi sur des zones de crête fréquentées par les bergers et les randonneurs. Et il a gagné beaucoup de terrain hier après-midi. 105 hectares ont brûlé au total. Les moyens aériens sont importants, avec notamment le déploiement d'un hélicoptère bombardier d'eau australien Chinook. Dans l'Aude, le feu ne progresse plus, mais il n'est pas encore fixé près d'Axat. 300 sapeurs-pompiers sont toujours mobilisés. Ils ont lutté toute la nuit et encore ce matin. Mais le combat est difficile, explique le colonel Christophe Magny, le directeur départemental du SDIS de l'Aude.
25: Alors les difficultés, elles sont liées d'abord au relief. On est à 500 mètres d'altitude, mais on a des points qui ont été touchés par l'incendie à plus de 900 mètres d'altitude. Donc voilà, des dénivelés de 400 mètres. Aussi des températures. On sait bien que l'Aude fait partie des départements en vigilance orange canicule, donc des températures élevées avec plus de 36 degrés hier, par exemple, au plus fort à 16 heures. Et puis une végétation de pins maritimes et de hêtres, mais surtout un dépérissement important de cette végétation, au dire des services spécialisés de l'ONF. Donc on a une végétation particulièrement réceptive, un relief important et des températures élevées. Ces trois éléments favorisent effectivement la propagation et le développement du feu.
18: Des feux puissants car il fait très chaud en ce moment pour un mois de septembre. 6 départements du sud de la France sont toujours en vigilance orange canicule. L'Ardèche, la Drôme, le Vaucluse, le Gard, l'Hérault et l'Aude. Selon Météo France, les fortes chaleurs vont continuer encore un peu jusqu'en début de semaine prochaine. L'ancien député maire d'Alençon dans l'Orne visé par de nouvelles accusations. 2 hommes disent avoir été agressés sexuellement par Joachim Pueyo quand ils avaient 14 et 15 ans. Leur témoignage s'ajoute à celui du journaliste Frédéric Pommier. Sa plainte avait été classée sans suite car les faits sont prescrits. Moteur, action, c'est un événement qu'on n'avait pas vu en Formule 1 depuis 29 ans. Dans 2 heures, un Français va démarrer en pole position d'un Grand Prix. C'est Pierre Gasly qui partira donc en tête tout à l'heure au Grand Prix d'Italie à Monza. Il a battu tous ses concurrents aux épreuves de qualification. Une pole position 6 ans après avoir remporté ce même Grand Prix sur le même circuit. Tout un symbole, il l'a confié hier soir au micro de Canal+.
26: Il y a quelque chose avec cet endroit, c'est clair. Je ne peux pas l'expliquer même. Non, c'est assez incroyable d'avoir cette première victoire ici à Monza. Ma première pole position en Formule 1. Ça fait 9 ans. Je me bagarre tous les week-ends pour essayer de donner le meilleur. Je suis trop content, honnêtement, je suis trop content d'avoir pu saisir cette chance. Le tour, il était vraiment kiffant. Et je savais qu'en passant la ligne, ça allait nous mettre dans une bonne position. Mais quand j'ai vu mon nom premier sur l'écran, c'était magique.
18: Le Grand Prix d'Italie qui commencera donc à 15h à Monza. Et puis, ce coup de chance pour Arthur Géa à l'US Open. Le tennisman français, repêché après le forfait de Casper Ruud, vient de se qualifier pour les huitièmes de finale. Il est, on le rappelle, le dernier français en lice de cette compétition. Il est maintenant 13h05, vous écoutez bien ici, et c'est l'heure de retrouver Willy Revelli.
0: Merci Diane, tu vas la

0: mal. Voilà, bah, venez réagir sur tout ça. Il y a eu les invités de Nicolas, de Fabien. Venez nous dire aussi votre youpi du moment, le truc sympa qui vous est arrivé.
1: Que du positif.
0: Que du positif. Venez nous faire coucou. Venez nous donner de l'amour. Moi, je veux de l'amour. 08 110 055 056. Le groupe Facebook.
2: Oui, il y a le groupe Facebook qui est complètement gratuit, bien sûr. Pour vous abonner, donc vous tapez dans la barre de recherche Facebook Youpi la vie avec Willy Rovelli. Vous tombez sur nous, vous laissez des petits messages. Christophe tient à publier. J'ai beaucoup de reconnaissance pour, envers les pompiers.
0: Oui. Bravo, voilà. Bah oui,
2: donc merci Christophe.
0: Merci.
2: Et il y a Mireille Cailleux, qui a écrit bravo aux municipaux qui nettoient les rues. Vous savez, pour avoir la braderie de
0: Lille. Ah oui, il y a du boulot.
2: Donc bravo à eux aussi, on pense à eux. Et continuez à réagir, c'est gratuit. Facebook, Youpi la vie avec Willy Rovelli.
0: Exactement. Et puis quand vous passez à l'antenne, mes amis, vous repartez avec votre sélection.
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0: 21 minutes
1: On est précis dans cette émission.
0: Très précis. Merci mes amis, on vous attend 0810 055 056. Mais d'abord, écoutons Kongs.
2: Il adore
0: Nicolas.
1: C'est mon DJ préféré, je suis allé le voir il n'y a pas longtemps.
0: Ah bah écoute, il n'en parle pas beaucoup dans ses interviews. Il dit pas, tiens, j'ai vu Nicolas. Voici Disgirl là tout de suite mes amis. C'est vrai que c'est bien.

0: c'est bien, hein. Non, non, mais du coup, je comprends pourquoi tu aimes. C'est vachement bien. C'était Kungs. Alors, et attends, parce que.
1: Moi, je l'ai adoré dans le cornio, le Yukun Kungs.
2: Oh là là. Les refs.
0: Mais en même temps, vous êtes rentré à quelle heure déjà?
2: Mais on l'a dit, 3h30.
0: 3h30. Mais Nicolas, tu m'as dit que Fabien. Attendez, il s'est passé un truc exceptionnel. Attends, tu sais quoi? C'était Kungs sur votre radio ici. Pas pour le jingle. Voilà. On fait les choses.
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0: Voilà. Ça, le jingle, c'est fait. Alors, Nicolas, tu m'as dit quelque chose en antenne. Écoutez-moi bien, c'est la première fois que j'entends ça depuis 8 ans.
1: Et moi, je n'y crois pas.
0: Depuis 8 ans que je travaille avec Fabien, c'est la première fois que j'entends ça. Donc, Nicolas, qu'est-ce qui s'est passé?
2: Il est 3h02 du matin.
0: Ça va.
2: Nous sommes au Mamba.
0: Mamba, à Lille.
2: Un bar à Lille.
0: Voilà.

0: jusque là ça va.
1: Je propose à mon ami Fabien, parce que
0: c'est un ami.
1: Ce n'est pas qu'un collègue.
0: Non, c'est un ami.
1: Je lui propose un dernier verre.
0: Un dernier verre pour continuer la soirée. Et là, Fabien,
1: il m'a dit non.
0: Incroyable. C'est la première fois que Fabien dit non. Mais
2: je vieillis. Oh. Je prends soin de mon corps. Alors, Nous sommes au début de la saison. J'aimerais bien tenir jusqu'à fin juin.
0: Oui, cette tenue au moins jusqu'à la fin de la semaine.
2: Oui, déjà.
0: T'as dit non, vrai?
2: Non, j'ai dit non.
0: Parce que tu t'es dit, je peux plus.
2: Ouais, là, je me suis dit, je vais pas être bien.
1: Et c'est vraiment la première fois.
0: C'est la première fois. C'est historique, mes amis. Les gens vont voir De Gaulle au cinéma. Un jour, on racontera l'histoire de Fabien et moi.
2: C'est marqué dans mon Wikipédia.
0: Merci. Est-ce que Lauriane est là? Ça va, Lauriane? Allô, Lauriane?
3: Oui, je suis là. Ça va. Oui, je vous écoutais.
0: Ah, pardon, on disait des conneries, c'est ça, Lauriane? C'était pas intéressant?
3: Non, pas du tout. Je suis en train de cuisiner en même temps. Toi.
1: Tu cuisines quoi?
0: Ah oui, c'est quoi?
3: Je fais un gâteau roulé comme ma mamie, mais il sera pas meilleur, je pense. Hein.
0: Un gâteau roulé sous les aisselles?
1: Dans quoi?
3: Non, c'est ça, sous les aisselles, à la fin.
0: Roulé, c'est quoi, gâteau roulé?
3: Un gâteau roulé, c'est une génoise, en fait. C'est une plaque avec de la confiture d'abricot, et après, on le roule. C'est un gâteau roulé. Ça, tu connais pas?
0: Si.
3: C'est un gâteau de mamie, en fait. Un gâteau de grand-mère.
0: C'est vachement bon, c'est vachement bon. Tu les appelles d'où, Maloriane?
3: Eh ben, je les appelle toujours d'Aix-en-Provence, hein. Je vous avais appelé il y a 2-3 semaines. Oui, j'aime bien vous écouter, moi.
0: C'est vrai. Qu'est-ce que tu aimes dans cette émission? Alors, Lauriane, parce que le patron n'est pas loin. Il nous a accompagnés aujourd'hui. Oui. Il n'est pas loin d'ici. Alors, d'accord. Qu'est-ce que tu aimes? J'aimerais bien que tu le dises calmement, que tout le monde entende.
3: Oui.
0: Qu'est-ce que tu aimes?
3: Bien entendu. Alors, ce que j'aime dans cette émission, c'est le professionnalisme de tous les animateurs, la bonne humeur.
0: Tu es sûr?
3: L'information.
1: Tu parles pas de la même émission,
3: que vous informez, les sujets d'actualité. Et j'irai surtout vraiment à la bonne humeur et ce côté positif dans la vie qui est vraiment important.
0: Bah oui. Merci, Lauriane. Tu voulais intervenir sur quoi, ma Lolo?
3: Ben non, rien de spécial. J'étais contente de vous écouter. Un petit coucou. Voilà, je vais partir en Corse dans 2 jours. Là, donc, c'est mon petit du moment, on va dire.
0: Le loupi du moment, c'est que tu pars en Corse, en vacances. T'as vu, en septembre. Ouais. T'auras la paix, Lauriane.
2: Personne.
3: Ouais.
0: Ah, tu vas être
3: bien. Alors, ça va être court, mais intense.
0: Ah ouais,
3: ça va être 4 jours, mais ça va être bien.
0: C'est bien déjà, c'est bien, ma Lauriane. Tu vas en avion?
3: Oui.
0: Ouais, c'est bien. 4 jours, prendre l'avion 4 jours, c'est bien. Il y a tous les écolos qui sont...
2: Très bon bilan carbone.
0: C'est très un bon bilan carbone, ma Lauriane. Ça, c'est bien. Avec qui tu pars là-bas en Corse?
3: Avec mon mari.
0: Oh, c'est pas vrai. Ton mari.
3: Mais oui.
0: C'est pas possible, ça. T'es encore avec lui, alors. T'es encore avec lui.
2: Toujours.
0: Ça change pas.
3: Je ne sais pas encore pour combien de temps, on verra.
0: Ça sent la fin. Et donc, le gâteau cet après-midi, il est pour qui?
3: Ben, on a des amis qui viennent là, donc voilà, on a fait un petit gâteau pour
0: qui
3: goûter.
0: Qui vient? C'est le couple.
3: Ah, mais tu es curieux, dis donc.
0: Ouais, c'est le couple.
3: Non, c'est des cousins du côté de mon mari, ouais.
0: Ah, les cousins du côté de ton mari, très bien. Donc, gâteau, café, tranquille.
2: Ça, c'est bien.
0: Pour le goûter.
3: Voilà, c'est ça.
0: Pour le goûter.
2: Dimanche tranquille.
0: Eh ben, Lauriane, merci beaucoup. On te souhaite déjà
3: par avance. Merci à toi et pour la bonne humeur, tout le temps. Voilà, c'est super.
0: Ben, merci beaucoup, Lauriane. Merci pour tes encouragements, ta fidélité. Et tu repars évidemment.
1: Eh bien, après la Corse, tu vas peut-être partir avec un séjour à Lille grâce à nos amis d'ici, non?
0: Voilà. Et puis, le tirage, c'est dans 10 minutes. Hein, donc, peut-être qu'on t'appelle d'ici 10 minutes. D'accord, Lauriane, on t'embrasse très fort. Merci beaucoup. Jingle, allez, zou!
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0: Oui, c'est Youpi aussi. On a installé ça le week-end dernier, entre 13h et 13h30 dorénavant. Vous avez les clés. Vous passez, vous dites ce que vous voulez. Voilà, des sourires, on veut des sourires, de la bonne humeur, ça fait du bien. Alexandre est avec nous. Ça va, Alex?
6: Oui, bonjour, Willy, bonjour à tous.
0: Salut, Alex. Bon,
6: hier soir, hein. J'aurais bien voulu être au Mamba.
1: Eh bien, écoute, c'est très sympa. Si tu as l'occasion de venir à Lille, c'est très sympa.
0: C'est vrai, c'est sympa là, non?
1: Ah oui, j'ai adoré la musique.
0: Ça ressemble à quoi?
2: Ça ressemble à un bar.
0: Un bar, ça ressemble à un bar.
2: Avec de la musique.
1: Un peu dans la pénombre.
2: Un peu dans la pénombre.
0: Ah, j'aime bien, c'est un peu dans
2: la pénombre. Et bien, vous savez, moi, j'aime bien me balader, c'est le verre à la main,
0: je fais le tour.
1: Le verre, je suis scotché d'ailleurs à sa main.
2: Je surveille Nicolas.
0: Ah, bah, toujours.
2: C'est comme un petit frère.
0: Alexandre, t'étais où? Tu nous appelles d'où déjà, Alex?
6: Moi, je suis à Avignon.
0: Avignon, est-ce qu'il y a un Mamba à Avignon, un truc qui ressemble? Oui.
6: Oui, il y a deux, trois endroits sympas. Bah,
0: quand même. Qu'est-ce que tu fais de beau à Avignon, Alexandre, dans la vie?
6: Et bah, là, du coup, j'ai repris la semaine dernière, je travaillais dans un magasin de bricolage et j'ai repris le boulot lundi dernier, oui.
0: Est-ce que c'était chiant lundi dernier quand t'as repris? Est-ce que tu faisais la gueule?
6: C'est horrible.
0: C'est quoi qui est horrible? Tu dis Alex, on dit la vérité là. Hein. Est-ce que c'était horrible?
6: Entre nous, de toute façon.
0: Oh, ouais, entre nous. Personne n'écoute. On est entre nous. Est-ce que tu faisais la gueule parce que tu retrouvais les clients ou les collègues?
2: Les collègues.
0: Les collègues ou les clients? Dis la vérité. Ah, t'as vu la...
6: on va dire les collègues.
2: Ah, non, c'est honnête.
0: J'espère qu'ils écoutent. Donc, c'est Alexandre d'Avignon. Ne peut pas vous blairer si vous bossez dans un magasin de bricolage.
6: Ah, c'est dur. Quand tu prends 4 semaines de vacances, après, le retour, le retour est difficile.
2: 4 semaines, après 4 semaines, c'est dur de se remettre.
0: Ah oui, mais bon,
6: allez. Ouais, c'est surtout ça. Ouais, exactement.
0: Il y a rentré pour repartir. Ouais. Voilà,
7: moi, je me suis arrêté deux mois. Exactement. C'était dur.
2: C'est vrai, Nicolas.
0: C'est vrai, Nicolas, il s'est arrêté tout de... juillet.
7: Je suis au bout du rouleau.
6: Ah oui, voilà, oui, le pauvre. Hein.
0: Tu voulais réagir sur quoi, Alex?
6: Ouais, c'était par rapport aux pompiers, du coup, la grève des pompiers, parce que c'est vrai qu'ils ont besoin de plus de moyens humains et matériels. Et c'est vrai que c'est franchement. Moi, je suis vraiment à 100% avec eux. J'ai des collègues aussi qui sont pompiers, pompiers volontaires aussi.
0: Ah oui,
6: et c'est vrai qu'ils ont été, ils ont été mobilisés pas mal aussi cet été.
0: Oui.
6: Et c'est vrai que plus ça va aller, plus il va y avoir, on se doute avec le réchauffement climatique. Ouais. Il faut qu'ils aient forcément des moyens supplémentaires, quoi. Donc, franchement, moi, je suis avec eux.
7: Et franchement, pour tous les risques qu'ils prennent, c'est pas la profession qui fait le plus en grève.
0: Non,
7: ils se plaignent pas beaucoup.
6: Ouais,
7: donc
6: non, c'est vrai.
0: C'est vrai qu'ils se plaignent jamais, et puis comme on l'a dit, ils sont en grève, ils vont bosser, de toute façon.
2: Même,
0: donc voilà. Tu as eu à subir des incendies, enfin, dans l'endroit où tu étais en vacances, est-ce que,
6: parce qu'on était, on devait partir en camping, fin juin, du coup, pour un week-end prolongé, et du coup, c'était vers Canet-en-Roussillon, et c'est vrai qu'il y avait des incendies par là-bas, du coup.
0: Effectivement, mon cher Alexandre, merci beaucoup, parce qu'on le redit, parce que tout à l'heure, en début d'émission, si vous n'étiez pas avec nous, on avait un pompier professionnel avec nous, ici à Lille, qui nous expliquait pourquoi ils allaient être en grève à partir du 8 septembre. Alex, merci beaucoup. Tu vas faire quoi cet après-midi? J'aimerais bien savoir. Alors ça,
6: on voulait aller avec ma femme et les enfants, on voulait aller au cinéma, du coup,
0: Ah oui, pour voir quoi? Les enfants, ils veulent voir quoi?
6: On sait pas trop encore, du coup,
7: Il y a
6: on
7: les Mignons.
6: On est toujours au dernier moment,
0: Bon, oui, tu verras bien.
6: Il y a quoi?
0: Il
6: y a quoi?
7: Le film d'animation Les Mignons.
0: Il y a Les Mignons.
6: Ah oui.
2: Les Mignons.
6: Ah oui, c'est le contraire de Nicolas. Ouais.
0: Bon, très bien. Bah, tu iras voir Les Mignons. Tu n'as pas le choix. Donc, tu vas voir Les Mignons et puis c'est tout. Tu embrasses ta famille et tes enfants.
6: C'est vrai qu'on ne connaît pas Lille, alors du coup, ce serait l'occasion.
0: Eh bah, voilà. Le tirage, c'est vers 13.
2: Dans 10 minutes.
0: Dans 10 minutes. On sera peut-être dans 10 minutes. D'accord. Merci, Alexandre, pour ta fidélité. Merci d'être passé nous voir. Alexandre, attends, tu es là encore, Alexandre? Tu es là, Alexandre? Je suis un autre ton, un petit peu d'aimabilité. Alexandre, je voudrais que maintenant tu me dises jingle. Vas-y, Alexandre.
6: Allez, attention, jingle!
2: Ouais!
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0: Gwenaëlle est avec nous, ça va, Gwen?
8: Bonjour, Gwen!
0: Comment ça va, Gwen?
8: Eh ben, ça va comme c'est mené, c'est bien mené, donc ça va bien!
0: Très bien! Parce que tu habites où?
8: À côté de Rennes, en Bretagne.
0: De Rennes! Qu'est-ce que tu fais de beau là-bas, à côté de Rennes, ma Gwen?
8: Eh ben, je profite encore des belles journées d'été.
0: Ouais.
8: Et ce matin, je suis partie faire de la marche avec mes copines.
0: Ah,
2: ça c'est bien ça.
0: Combien de kilomètres ou combien de mètres. Minutes de mètres? Combien de mètres?
8: À peu près 2 heures et demie.
2: Ah,
8: et
2: oui.
8: On va faire autour de 8 kilomètres parce que
2: c'est
8: on va
0: Et vous êtes parti avec des
2: bâtons,
0: avec des bâtons, avec des cannes. C'est pas les cannes.
2: Peut-être.
0: Non. Non, elle marche
8: On marche comme ça. Ça va bien. Et on prend notre temps, on s'arrête, c'est on mange bien. Des mûres, des petites prunes sauvages, petites choses. On discute, on découvre des nouveaux chemins, on s'arrête, on fait une photo pour le groupe parce que les filles viennent pas toutes. On a créé un groupe WhatsApp.
0: D'accord.
8: Et puis, comme on peut pas toujours être toutes en même temps, à chaque fois, chaque dimanche où on marche, on poste une photo pour celles qui sont pas là. On a fait tel point, tel circuit, c'est rigolo.
2: C'est trop bien.
0: C'est vachement bien. C'est il y a combien de filles en tout, normalement, dans le groupe? C'est combien? Vous êtes combien?
8: Jusqu'à 6, on peut être. Puis, de temps en temps, on a des invités. Il y en a une qui va amener une copine, une cousine, une voisine. Général, on est toujours 3 ou 4 à marcher.
0: Trop bien. Donc, c'est entre filles, c'est vraiment entre filles.
8: Oui, est un groupe de copines. Ouais. Et puis, c'est vrai que les hommes, ils viennent pas avec nous.
0: Des feignants. Si vous êtes sorti avec des mecs qui ressemblent à Nicolas et à Fabien, qu'est-ce que tu veux les bouger un dimanche matin? Franchement, les deux là sont imbougeables. C'est pas possible. Donc c'est entre filles, évidemment, ma Gwen. Alors Gwen, dis-moi. Gwen, on est entre nous, Gwen. Est-ce que vous critiquez les hommes quand vous êtes entre vous?
8: Ah bah ça peut arriver, hein, parce qu'on parle un peu de tout, hein. On dit pas tout du bien de tout le monde.
0: Hein. Ah, bravo,
2: Gwen. Petit potin.
0: Bravo, Gwen, c'est ça que je veux entendre. Parfois tu dis du mal des gens, bravo. Alors qu'est-ce que tu as à reprocher aux hommes, Gwenaëlle? Vas-y, dis-nous.
8: Ah bah là, comme ça, brûle pour toi, pas forcément grand-chose. Si, souvent... Ah. C'est le petit détail qui va faire que. C'est-à-dire que quand vous avez une femme qui passe dans une maison, dans son jardin, voilà, si elle va voir qu'il y a, j'en sais rien, le râteau qui n'est pas rangé, ouais, ou la poubelle qui est ouverte, voilà. Voilà. Elle va faire le petit détail pour dire, ah, bah tiens, où elle va ramasser le papier qui est par terre. Que peut-être que les messieurs, ils sont passés 10 fois devant. Ils ont vu le papier. Mais c'est pas grave. Psychologiquement, il n'est pas monté jusqu'au cerveau. Il est resté avant.
0: Ah bah oui, mais Gwenaëlle, on a vu le papier, mais il faut se pencher.
2: On a mal au dos.
0: Faut le ramasser.
8: Bon, après, c'est pas tout le monde comme ça. Hein. Il y a aussi des femmes qui vont faire semblant de pas voir. Mais en majorité, c'est quand même plus du côté masculin.
0: J'adore. Non, elle a raison, Gwenaëlle, t'as raison.
2: Les petits détails, c'est important.
0: Gwenaëlle, t'as entièrement raison, je suis désolée. Donc ça, c'est bien. Donc le coup de gueule de Gwenaëlle, quand vous voyez un papier, les mecs...
8: Oui, alors un gentil, hein, parce que c'est un gentil coup de gueule, parce que dans la vie, il y a des choses beaucoup plus graves. Mais si tout le monde fait son petit geste et un petit truc, eh ben c'est plus sympa. Voilà.
0: Tu as raison. Bravo, ma Gwen. Tu voulais nous parler de quelque chose en particulier ou c'était juste un
8: douceur? C'était ça, vous dire, c'est simple de faire du sport. On passe du temps agréable avec des gens sympas. Tout le monde peut pas forcément aller dans une salle de sport ou avoir les équipements nécessaires pour faire. Mais voilà, un petit peu de marche ou un petit peu de vélo. Et en plus, c'est sympa. Voilà.
0: Eh ben voilà. Eh ben Gwenaëlle, merci beaucoup. Le message est passé. Tu sais, donc là cet après-midi, tu te reposes ou tu vas engueuler ton mari parce qu'il fait traîner des choses?
8: Alors je vais faire un petit peu de cuisine parce que ce soir je reçois mes enfants à manger et normalement je fais une de mes copines ce matin m'a donné une recette de soupe de courgettes froide. Donc, eh ben, comme j'ai des courgettes, mes voisins m'ont gentiment offert des courgettes de leur jardin.
0: Excuse-moi, tu veux pas faire autre chose parce que Nicolas Malabeuf a fait une gueule. Non, pas possible. T'aimes pas les courgettes?
2: J'aime pas les légumes en général.
0: T'aimes pas
2: ça se voit.
8: Ça, c'est le genre de choses. Il y a la version à la brebis ou à la menthe. Et moi, ma copine, on avait fait une, j'ai goûté. Oh là là, c'est un régal.
0: Alors, tu peux faire un effort.
8: Les petits
0: plaisirs. Bon, je suis sûr que ça va être très bon, ma Gwen. Merci beaucoup d'être passé nous voir. Bonne soupe, et tu repars évidemment avec ta sélection.
2: Un séjour lillois est en jeu.
0: Voilà, séjour lillois.
2: C'est de plus en plus court, Nicolas.
0: Dis-moi si je te dérange, putain.
2: Un séjour lillois est en jeu.
0: Tu te rends compte, on a fait des pieds et des mains pour avoir une demi-heure en plus, en fait, ils sont épuisés les deux, là. C'est pas possible.
2: Il fait de plus en plus court, là. Dans 10 minutes, il dit Lille.
0: Au revoir. Merci Gwenaëlle, on t'embrasse très fort. Voici Bandolero avec Paris Latino. Et juste après ça, il y a le tirage.
2: La pression monte.
0: La pression monte. À tout de suite, mes amis. Nous sommes évidemment en direct sur votre radio ici et en direct des locaux de Ici Nord à Lille.

0: c'était Bandolero avec Paris Latino Jingle.
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0: Eh oui, c'est Youpi aussi. C'est la dernière demi-heure. On est ensemble. C'est ça qui est trop bien. J'adore ces moments avec vous, mes amis. Et il est 13h27 dans quelques secondes. Donc vite, vite, vite, c'est le moment du tirage.
3: Du tirage.
0: Il y a l'un ou l'une parmi vous là qui va repartir avec ce cadeau, ce séjour à Lille.
3: Carburant, alors, hôtel, oui. Resto, oh là là. Musée, c'est la totale pour vous.
0: Voilà, l'hôtel Mercure de Marc-en-Barœul qui vous accueillera. Hôtel 4 étoiles, idéalement situé pour découvrir la ville. Qui est là? Allô?
4: Attention, ça va sonner.
0: Allô? Ça sonne ou ça sonne pas?
4: Ça normalement, sonne plus. Ça va sonner.
0: Ça sonne pas? Ça sonne plus? Ça sonne
4: plus? Oh là là, le stress.
0: Ça arrive comme ça.
3: Ça fait perdre le cadeau.
0: Oh mon Dieu, mon Dieu, mon Dieu, mon Dieu, mon Dieu.
5: Oui, allô?
0: Alexandre, il est toujours aussi émeuble.
5: Oh, oh, oh.
0: Alexandre, c'est toi? Alexandre, je veux que tu cries le plus fort possible. Ici, vas-y, je veux que tu te gosilles. Vas-y, vas-y, vas-y.
5: Ici.
0: Bravo, bravo, bravo, mon cher Alexandre. Tu vas donc partir à Lille. Voilà, pour faire un bon petit séjour, donc hôtel Mercure de Marc-en-Barœul, hôtel 4 étoiles, tirage exactement, aussi au restaurant Le Marque-Page, pour profiter pleinement de ton séjour, l'office de tourisme de la Mel, Hello Lille Destination, t'ajoute les City Pass 24 heures, qui vont te donner donc accès au musée de la métropole, et des bons plans, bravo.
3: Bravo. Tu pourras tester aussi le Mamba.
0: Voilà, tu penseras à nous. Merci beaucoup Alex, merci infiniment.
3: Oh, voilà,
0: passez une belle journée ici et pas ailleurs. Dans un instant, Ségolène et Luni. À samedi prochain.
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19: Bonjour à tous et bon dimanche à l'écoute de votre radio ici. Désormais, chaque dimanche à cette heure-ci, place au cinéma avec la mise en lumière d'un métier de l'ombre. Savez-vous ce qu'est un repéreur de cinéma ? C'est un métier indispensable pour la trouvaille de décors et d'endroits pour tourner les films. Vous verrez, c'est d'ailleurs un métier qui se rapproche de celui d'enquêteur. Et on en parlera avec Antonio Correa, devenu repéreur sur le tard et qui a travaillé sur plus de 100 films. Il sera avec nous dans quelques instants avec la comédienne Marie Gillin et le réalisateur Élie Chouraqui, que l'on reçoit pour la sortie du film Les Héros du Louvre. Mais d'abord, votre ciné-rétro avec un de mes films préférés sur Terre, qui fête cette année son 35e anniversaire.
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19: Mon conseil ciné-rétro nous emmène en 1991, date de sortie d'un film mythique, une suite qui a de loin surpassé son premier volet. Il y a 35 ans, James Cameron revenait au cinéma avec la suite de Terminator, robot tueur tout en muscles puisqu'incarné par Arnold Schwarzenegger. Dans le premier volet sorti en 84, le fameux T-800 était envoyé dans le passé pour exterminer Sarah Connor, la mère du leader de la résistance future, John Connor.
20: Je suis un ami de Sarah Connor. On m'a dit qu'elle était ici, je peux la voir ?
21: Non, elle est en train de faire une déposition.
20: Je reviendrai.
19: Eh bien, dans ce deuxième volet, la force du scénario, c'est que ce même robot tueur revient sous la même apparence, mais que cette fois, il ne vient pas pour éliminer John Connor, mais pour le protéger. Un twist scénaristique que James Cameron a dû défendre, car il était le seul à y croire. Les producteurs pensaient que cela déstabiliserait le public. Or, c'est ce qui fait tout l'intérêt du film et de la saga tout entière.
20: Viens avec moi si tu veux vivre.
19: On y retrouve donc Sarah Connor, internée dans un hôpital psychiatrique et littéralement transformée physiquement par rapport au premier épisode. De la gentille serveuse blonde et timide, Sarah Connor est devenue sèche, tout en muscles, prête à en découdre, révélant l'une des premières figures féminines du cinéma avec la panoplie des codes masculins. Badass, comme on dit.
22: Vous vous croyez si créatif. Vous ne savez même pas ce que créer signifie vraiment. Créer une vie. Sentir une vie grandir en vous, tout ce que vous savez créer, c'est la mort et la destruction.
23: Maman ! Nous avons besoin d'être plus constructifs que ça en ce moment.
19: Derrière le film d'action et de science-fiction, James Cameron nous livre un film avant tout girl power. Et aussi une œuvre incroyablement en avance sur son temps, en anticipant l'avènement de l'intelligence artificielle. Parce que c'est bien de ça dont il est question. La machine tellement bien nourrie par la main et l'esprit de l'homme, qu'elle en est devenue autonome. Et prête à prendre le contrôle. La qualité du scénario qui fait des nœuds au cerveau avec ses boucles temporelles est aussi parfaite que les effets spéciaux de l'époque, eux aussi en avance sur leur temps. Regardez-les aujourd'hui, ça n'a quasiment pas vieilli.
20: Hasta la vista, baby.
19: Terminator 2, le jugement dernier, une pépite qui a plus de 30 ans et qui pourtant en dit énormément sur notre temps. À suivre, ça tourne avec la comédienne Marie Gillin, le réalisateur Élie Chouraqui et notre métier de l'ombre du jour, Antonio Correa, qui est repéreur pour le cinéma. Très bon dimanche à tous et en musique avec un souvenir du film Diabolomante, chanté par Yves Simon en 77.

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0: extrait de la bande originale du film Diabolomante de Diane Curis. C'était Yves Simon sur votre radio Ici.
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0: Bienvenue à tous, vous écoutez Ça tourne, l'émission de cinéma qui met en lumière ceux qui fabriquent le cinéma dans l'ombre. Et aujourd'hui, j'ai le plaisir d'accueillir ce qu'on appelle un repéreur pour le cinéma. Bonjour Antonio Correa.
2: Bonjour et merci beaucoup pour l'invitation.
0: Mais c'est un plaisir. À vos côtés, la comédienne Marie Gillin et le réalisateur Élie Chouraqui. Est-ce que vous vous connaissez, vous êtes déjà croisés sur des plateaux de tournage
2: ou... On vient d'en parler indirectement. Ma première fiche de paye dans le cinéma, c'était Le Bossu au Mans.
3: Incroyable.
0: Ah, Marie Gillin, vous jouiez dans Le Bossu.
3: Mais oui, c'est fou.
2: Et j'étais un des 15e assistants à la déco, découvrant le métier. Et j'étais pion dans un lycée, je payais mes collègues pour pouvoir aller travailler sur le plateau.
0: Ah oui, donc voilà.
2: Avec l'accord des autorités. Hein.
0: Donc vous avez monté les échelons puisque vous étiez 15e assistant quelque chose et maintenant...
2: Non, j'avais pris ce qui était l'opportunité géographique. Quoi. Il y avait un long métrage au Mans, donc on a essayé par tous les moyens de travailler dessus et j'y suis arrivé.
0: Incroyable. Vous êtes donc aujourd'hui repéreur pour le cinéma, un métier où vous êtes tour à tour, vous nous avez confié, journaliste ou détective privé. Est-ce que vous pouvez nous expliquer
2: entre autres.
0: Pourquoi détective et journaliste?
2: Parce que certains décors vous amènent à enquêter pour retrouver les propriétaires. Donc, bien souvent, le trésor du repéreur, c'est moins le lieu qu'il faut trouver que le contact pertinent à l'intérieur qui va vous permettre de rentrer et de faire rentrer un tournage.
0: D'accord.
2: Donc souvent, ce contact-là, c'est le trésor auquel on court tous quand on est repéreur et repéreuse.
0: Est-ce qu'il vous est arrivé de vous faire passer pour quelqu'un d'autre?
2: Non,
0: jamais. À chaque fois, vous vous présentez.
2: Visage découvert, toujours.
0: Donc, en fait, le métier de repéreur, c'est son travail, c'est de trouver tous les décors qui ne sont pas tournés en studio.
2: Exactement. Donc, c'est très varié.
0: Ouais. Donc, vous travaillez, j'imagine, bien en amont du tournage. Combien de temps avant le tournage d'un film?
2: On est effectivement les tout premiers en pré-prépa. On pourrait être une sorte d'équivalent du directeur de casting. Qui propose des comédiens, des rencontres entre réalisateurs et comédiens. Et nous, à notre petit niveau, on propose des rencontres entre des réalisateurs et réalisatrices avec des lieux.
0: Pourquoi petit niveau? Faut pas minimiser. Je me tourne vers un réalisateur. Élie Chouraqui, le métier de repéreur.
4: C'est pas un petit niveau. Non, c'est très important parce que les lieux de tournage vont faire la matière du film. Alors, je dis pas autant que les acteurs, évidemment, les acteurs. Marie.
3: Mais c'est fondamental.
4: Mais c'est fondamental, oui. Parce qu'on est, on sait que, on sait, un metteur en scène, c'est toujours ce qu'il cherche. Où il a instinctivement le désir, enfin moi en tout cas, moi je sais ce que je veux, mais je suis ouvert à toutes les offres que peuvent faire les repéreurs. C'est-à-dire quand on accouche, je dis un truc, bah oui, mais bien sûr, ça c'est beaucoup mieux encore que ce que j'avais en tête. Donc voilà, mais c'est à partir du moment où on a les décors qu'on peut commencer à structurer le plan de travail et à préparer le tournage.
0: Ouais, Antonio. Ouais.
2: Oui, non, parce que oui, bon, évidemment, j'avance en fausse modestie, mais à ce moment-là de la préparation, on a une importance puisque d'autres corps de métier ne peuvent travailler que lorsque nous, on a trouvé le lieu. La régie pour les autorisations, les metteurs en scène pour penser la mise en scène sur le terrain, parfois même les costumes, c'est-à-dire que si un décor a une couleur, il faut que les costumes ne s'opposent pas à cette couleur-là, ou au contraire s'harmonisent avec ce lieu.
0: Mais c'est vous nous avez confié que vous partiez tout seul. Vous partez vraiment tout seul pour aller faire du repérage, c'est incroyable.
2: Très souvent, ouais. C'est un métier de solitaire qui aime la compagnie. Donc,
0: Parce que vous rencontrez du monde après.
2: Et moi, je pense que les lieux, c'est d'abord des gens.
0: Ouais.
2: Même un arbre isolé au milieu de nulle part, on va vous en parler. On va dire, tout le monde vient le voir, celui-là, il est touristique. Moi, j'en connais un autre. Les gens l'aiment moins, mais viens voir. Et on est ouvert à toutes les bonnes surprises.
0: Donc vous sympathisez avec les gens du coin, par exemple, on vous demande d'aller trouver un champ en Bourgogne.
2: Je crois à la Sainte Trinité et l'Office de Tourisme, parce que ce sont des gens qui sont à l'écoute et votre demande n'est pas excentrique pour eux. La mairie, souvent dans des recherches de petits lieux, enfin on est dans des villages, là, très vite on est dans la voiture du maire à aller voir ce qu'il pense être un décor qui est intéressant. Et puis l'incontournable café.
0: Le bar.
2: Le café,
0: ouais, le bar café.
2: J'ai une... devise personnelle. Très souvent, on me dit, on va chez Michel, il connaît tout. Bon, on arrive chez Michel, qu'est-ce que tu cherches? Ça va bien, mais d'abord, on boit un coup. Et là, j'ai dit, désolé, mon éthique professionnelle m'oblige à prendre ce verre. Donc, on boit un verre. Après, on est dans la voiture de Michel. On va boire un truc. J'ai dit, Michel, je voulais une petite maison, ça, c'est un château. Ouais, mais c'est beau, hein. Oui, mais c'est pas dans le scénario. Donc on est souvent confronté à des gens qui veulent vous montrer des lieux remarquables.
0: Ouais.
2: Et un décor n'est pas remarquable. Le plus beau des décors, c'est celui qui est dans le scénario. C'est le plus juste.
0: Et comment ça se passe? Du coup, vous avez un petit carnet ou vous faites des photos quand vous arrivez? Comment vous...
2: Alors au départ, on a lu le scénario, déjà.
0: Ouais.
2: On a rencontré réalisateur ou réalisatrice. Bien souvent accompagné de la déco, très important, et quelquefois de l'image, chaque fois qu'ils sont déjà impliqués au début, ça dépend. Et on discute sur la manière dont ils voient les décors, moi j'ai une liste, et après on part dans la nature. Et dans la nature, c'est chacun sa méthode. Effectivement, le principe c'est de faire des photos, de les envoyer, il y a des réactions, et vous réagissez aux réactions, soit c'est déjà un décor possible, soit il faut proposer quelque chose de différent. L'objectif, c'est de faire venir les équipes sur place et qu'elles s'approprient le lieu. Ensuite, il vous appartient plus... Il y a des réactions très différentes, très étonnantes des fois.
0: C'est fascinant comme métier. Antonio Correa, vous avez été repéreur pour une centaine de films français. Parmi eux, on compte le film 10%, La nuit du 12, Les beaux gosses. Quel est l'un des lieux les plus dingues que vous avez visité et qui vous a servi pour un film?
2: Alors j'ai réfléchi à ça, je me dis, t'as pas le droit de planter. Le décor le plus étonnant que j'ai vu, on n'a pas tourné dedans. J'ai eu la chance de faire des repérages en Algérie. Pour une adaptation du dernier bouquin de... Le dernier homme, le premier homme de
4: Camus.
0: Merci, Elie Chouraki.
2: Je m'étais dit dans mon sommeil, fais une passe décisive à Elie Chouraki. Il y a peut-être là une collaboration future. Et bien joué. Merci, mon ami imaginaire. Et on cherchait des cinémas. Et les gars m'ont emmené dans un cinéma qui avait fermé en 62. À l'indépendance. Donc je suis rentré dans un cinéma qui avait 52 ans de poussière. Voilà. Et qui était magnifique, qui était un cinéma du début du siècle.
0: D'accord.
2: Et c'était très émouvant. Si vous aimez le cinéma, si vous aimez les salles, moi j'étais... on me regardait bizarrement, qu'est-ce que t'as? Non les gars, c'est vraiment un très beau lieu.
0: Et quel lieu vous n'avez pas encore fait, que vous rêvez d'infiltrer, entre guillemets?
2: Ce lieu m'a permis de rentrer dans des endroits où jamais je serais rentré, des ministères, des ambassades,
0: ouais.
2: Des demeures de gens très riches. C'est pas ça le plus intéressant, non, le lieu... À chaque fois qu'on démarre, on espère que les gens vous diront à la fin merci, c'est le décor. Là, j'ai fait le dernier film de Justine Triet.
0: Oui. Justine Triet, Anatomie d'une chute, ouais, qui va sortir son prochain film.
2: Une énergie. Et c'était un truc très compliqué parce que c'est un décor unique, ou quasiment unique. Là, les enjeux sont terribles parce que vous allez passer 10 semaines dans le même lieu, quoi. Et on a trouvé ce lieu-là, on était deux. Et c'est vrai que c'est à la fin, à la fête de fin de tournage. Elle m'a remercié de manière très effusive en me disant, mais vraiment, on s'est rendu compte que c'était le lieu, quoi. Mais c'est installé petit à petit. Au début, il était trop riche.
0: Donc, vous passez votre temps sur les routes, en fait,
2: non,
0: Antonio
2: pas,
0: Correa?
2: Ouais, pas forcément. Moi, j'ai de la chance, c'est qu'on m'envoie pas mal en région. On m'a appris qu'il fallait pas dire province, donc région.
0: En région française, tout à fait. On préfère dire ça, nous aussi.
2: Mais souvent, vous êtes cantonné à un espace géographique. Si vous êtes Île-de-France, vous cherchez des décors en Île-de-France. Et là, il y a un souci, c'est que vous tournez un peu en rond parce que les lieux qui vous offrent et les autorisations...
3: Ils reviennent souvent, un peu les mêmes.
2: Hein. Vous avez déjà tourné dans les mêmes lieux.
0: Vous tournez toujours dans les mêmes lieux, Marie-Gillain?
3: Pas toujours, non. Mais c'est vrai que les films d'époque, les séries d'époque... Il y a un lieu, d'ailleurs, où on a tourné dans Les Héros du Louvre, où j'ai déjà tourné 4-5 fois, en fait. Hein.
0: Lequel?
3: C'est le lieu, le lieu qui est donc la première demeure dans laquelle on va pouvoir passer la nuit. Il y a la scène de la cuisine aussi, enfin le premier château.
0: D'accord. Vous allez faire une citation de Louise Buñuel,
4: oui,
0: rapidement,
4: Edith Chouraki. Qui était avec son assistant à l'époque, il n'y avait pas de repérage, c'est l'assistant qui faisait l'appérage. Comme je l'ai fait moi quand j'ai débuté dans le cinéma. Et l'assistant lui dit maître, il l'appelait maître. Vous savez maître, le problème c'est qu'on a beaucoup tourné ici. Et Benoît lui a dit, ça veut dire que c'était un bon décor.
0: Ah, excellent.
3: Moi je voudrais dire juste une petite chose. Parce que c'est vrai que je trouve ce métier absolument passionnant. Et j'ai l'impression que, bien évidemment, il y a la collaboration avec le réalisateur. Mais c'est souvent la collaboration avec la déco aussi qui détermine. Moi je sais que quand je lis un scénario et qu'il y a des lieux par exemple importants dans un film, je me mets à rêver à ce lieu, et puis j'imagine que le repéreur, lui, il a fait son travail, il l'a bien fait, et c'est là où on voit la collaboration avec la déco. Je trouve qu'il y a des films, par exemple, dans les films contemporains surtout, où, comme tu le disais, on cherche une petite maison, quelque chose d'assez modeste, et puis là, tout d'un coup, le chef déco, il en fait trop, et on se retrouve dans les appartements, par exemple, dans un appartement hyper cossu, alors qu'en fait, c'est des gens qui ont des revenus très modestes, et c'est là où je me dis, le travail repéreur et déco, il est très important pour trouver le film, en fait.
0: Ouais, complètement. Ça vous aurait plu, Marie-Gillain, d'être repéreuse pour le cinéma?
3: Je sais pas si ça m'aurait plu, mais en fait, j'adore. Parce que au travers des films, on découvre des lieux incroyables et ils nous offrent la chance même de découvrir des régions. Je n'ai pas en tête des régions particulières, mais des régions incroyables que je connaissais pas, des lieux. Je trouve que même ça donne plein d'idées. On pourrait dire, oh bah tiens, je poserais bien mes valises dans cet endroit.
0: Antonio.
2: Mais par exemple, je trouve que les gens se rendent pas compte à quel point. Bon, en plus, j'ai un rapport à la France. Je suis fils d'immigré portugais. Voilà, j'arrive, j'ai pas un truc dans le terroir, mais c'est un pays qui offre des paysages mais incroyables. Les gens vont chercher des canyons à 10 000 km, ils sont là, les gars.
0: Après, ils sont en France, mais oui, c'est vrai.
2: Est-ce qu'il faut les préserver et pas, parce que maintenant, vous faites une photo, le lendemain, vous avez 10 voitures, on sait pas comment les gérer, voilà. Mais c'est un pays incroyable.
0: On aime nos régions françaises. Coup de projecteur sur le métier de repéreur avec Antonio Correa, notre invité en compagnie d'Élie Chouraqui et Marie Gillin dans sa tourne. Et on se retrouve juste après ça.

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0: Ça tourne la suite, toujours en compagnie de Marie Gillin, Élie Chouraqui et Antonio Correa, qui est repéreur pour le cinéma. Antonio, comment on fait pour devenir repéreur pour le cinéma? Parce que ça donne quand même très envie. Pour ouais, ceux qui nous écoutent, est-ce qu'il y a des formations?
4: Je pense que maintenant, oui, on donne des cours.
0: Vous n'en avez pas fait?
4: J'ai un parcours.
0: En deux mots, le parcours?
4: J'ai été pion pendant 10 ans. Après.
0: Électricien.
4: J'ai bossé un peu sur les concerts. J'ai été électro grâce à un ami qui m'a fait rentrer très vite dans les plateaux, mais j'étais pas très bon. Et en plus, à l'époque, les électros et la mise en scène, il y avait comme une barrière. Eux, les intellos, et nous, les gars. Ce qui me posait problème, parce que moi, je suis un pur fils d'ouvrier, même en dessous d'ouvrier. Donc, les gars, bon, bref.
0: Et comment vous en êtes devenu à être opérateur?
4: Alors, c'est qu'à l'époque, les délais de recherche se raccourcissant, on a spécialisé le métier. Donc, à un moment, on rencontrait, on disait, tiens, tu devrais faire les repérages. Donc, ma génération, ce sont des gens qui ont fait de la mise en scène, ou qui ont été régisseurs, et qui sont tombés amoureux du boulot. Et une fois qu'on tombe amoureux du boulot, et qu'on vous a vu travailler, on vous rappelle, et vous faites plusieurs films, après, vous faites un choix. J'arrête cette carrière, je démarre la nouvelle.
0: Donc aujourd'hui, c'est une fonction officielle?
4: Je fais que ça, ouais.
0: Et vous êtes quoi, intermittent?
4: Oui.
0: C'est de l'intermittent, ça. Ouais.
4: C'est un statut, parce que je travaille, enfin, je la touche plus, quoi, je travaille trop.
0: Tant mieux.
4: Non, je le dis avec plaisir, parce qu'il y a eu toutes les années où il n'y avait rien, où la famille vous regarde au repas de Noël, j'ai fait un clip il y a 3 mois. Ils disent, mais il a 37 ans, il va aller où? Mais que des yeux d'amour. Genre, on l'aime bien. Si ça va aller, ça va le faire. J'ai une mère incroyable.
0: On salue vos parents, d'ailleurs. Et c'est l'heure de notre quiz cinéma pour parler justement des métiers de l'ombre. Marie Gillin, hein, quel autre métier de l'ombre vous fascine sur un plateau de tournage?
5: Quel autre métier de l'ombre? Oulalalala. Accessoiriste.
0: C'est vrai.
5: J'adore, parce que les accessoiristes, ils sortent toujours des merveilles. On leur dit, oui, est-ce que tu pourrais me bidouiller un truc? J'aimerais bien un sèche-cheveux violet avec tel truc. Ah oui, bien sûr. Alors, ils sortent ça de leur chapeau. C'est un peu des magiciens, les accessoiristes, je trouve.
0: Élie Chouraqui, si vous n'aviez pas été réalisateur ou comédien, quel autre métier du cinéma auriez-vous voulu faire?
6: Décorateur.
0: Décorateur?
6: Oui.
0: C'est vrai, pourquoi?
6: Mais parce que, comme le dit Antonio très bien, c'est le lieu où on tourne le film, les décors, alors qu'ils les aient été trouvés ou qu'on les fabrique, sont le socle sur lequel va se construire la scène qu'on veut tourner. Et si on se trompe de lieu, si on se trompe d'accessoirisation, si on fait un... On se trompe sur les personnages, ils sont trop riches, trop pauvres, ils sont trop... je veux dire, chaque tasse dans un décor exprime... regardez ce soir en rentrant chez vous, ou tout à l'heure, vous allez voir que chaque objet qui est chez vous, chaque couleur que vous avez mise est une expression de votre
0: personnalité.
6: Et donc, c'est très important de ne pas se tromper, parce que si vous vous trompez, vous passez à côté des personnages.
0: Ouais.
6: Moi, par exemple, quand j'ai un repérage, justement, un de vos confrères, Antonio, m'a montré l'appartement où on a tourné l'appartement de Babi et
0: pour le film
6: Les Héros du Louvre. J'ai été, mais c'était extraordinaire pour moi, parce que je voyais exactement comment la mise en scène allait se faire, et tout d'un coup tout est né,
0: tout prend forme.
6: Voilà, tout prend forme.
0: Antonio Correa,
4: ouais.
0: Oui,
4: j'espère que je bouffe pas trop le
0: vous êtes là pour parler dans le micro,
4: d'accord. Non, justement, parce que il y a l'idée de trouver visuellement un lieu qui va être intéressant, mais il y a une part d'irrationnel. Et on trouve aussi le lieu qui va être le lieu de travail pour une équipe de 60-80 personnes. Donc,
0: oui, c'est vrai qu'il faut,
4: que les gens aient envie d'aller travailler aussi.
0: Ouais.
4: Les conditions d'accessibilité, ok. Mais il faut aussi, donc, on se retrouve aussi avec ce côté un peu, il y a des réalisateurs qui rentrent dans un lieu et qui disent non. Alors ça remplit tous les critères, mais non. Moi, on m'a dit, mon corps me dit que c'est pas là. mais en plus, il avait raison parce qu'on a trouvé quelque chose de beaucoup mieux après. Quand on est habitué, c'est comme les briefs de réunion, sont toujours un peu contradictoires. On veut grand, petit, bleu, un peu rouge. Vous dites ok, mais quand on a l'habitude, on part et on revient avec des photos. Et à partir de ces photos, on discute et là, on avance. C'est une relation qui se noue, quoi.
6: Mmh. Il parle bien de son métier, en tout cas.
0: Il parle bien de son métier,
5: ça donne envie.
0: Ça donne envie d'être repéreur, j'ai envie de
6: vous
0: reconvertir.
6: Je suis fier de vous, Antonio, bravo.
0: Quel conseil rapide vous pourriez donner à nos auditeuristes qui nous écoutent et qui peut-être voudraient devenir repéreurs, repéreuses?
4: De d'abord travailler dans d'autres métiers dans le cinéma.
0: D'accord.
4: De lire, de regarder plein de films. Parce que la qualité, c'est pas de... Justement, il y a toute une génération qui arrive et qui pense que le plus fort, c'est d'être le plus fort pour dénicher très vite un lieu. Ah, tu cherches un bar, je connais plein de bars. Non, c'est comprendre un scénario et comprendre aussi tous les aspects du tournage. Et il y a le plus important, c'est il faut qu'on ait confiance en vous. Donc ça, il faut qu'à un moment, vous êtes dans des réunions, vous discutez avec des gens. Si ce que vous dites est un peu sans consistance, même si vous avez trouvé un lieu super, vous perdrez la relation avec le réalisateur. Et c'est un truc qui se fait au long cours. Mmh. Donc d'essayer plein de métiers et après de l'essayer, ce métier-là. Et s'il vous plaît, allez-y. En tout cas, venez. Il y a de la place.
0: Il y a de la place pour être repéreur.
4: Il y a plein d'images encore.
0: Dans le monde
4: c'est
0: du
4: le cinéma,
0: cinéma.
4: Mais il tient un coup encore, mais il y a plein d'images. Ouais.
0: Merci beaucoup d'avoir été avec nous, Antonio Correa. Ok. Et nous avoir présenté votre métier de repéreur pour le cinéma. Merci beaucoup, Marie-Gilin, Elie Chouraki, d'être venue dans Ça Tourne. Je rappelle que votre film Les Héros du Louvre sort au cinéma mercredi prochain et qu'il faut aller le voir. C'est avec Camérade, Jean-Hugues Anglade, Julia de Nunez, Bernard Lecoq et vous, Marie-Gilin, qu'on adore. Ça Tourne, ça revient la semaine prochaine, samedi dès 13h30. Et nous serons en compagnie de l'équipe du film 10% avec comme métier de l'ombre un agent de scénariste. Bon dimanche à tous sur votre radio ici.

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1: Bon week-end à tous, vous écoutez votre radio ici, il est 14h. Et tout de suite le point sur l'actualité, Féline Leloir-Duhaut.
2: La marche blanche s'élance à Margny-les-Compiègne dans l'Oise après la mort d'un automobiliste le 22 août dernier. Paul Tancre, un membre de la communauté des gens du voyage qui avait fui un contrôle de police, et ses obsèques il y a 10 jours ont été suivies de violences dans le centre-ville. Un jeune de 23 ans abattu la nuit dernière à Toulouse devant une école maternelle du quartier de la Faourette. Un probable règlement de compte sur fond de trafic de stupéfiants selon une source proche de l'enquête. La ville d'Aubervilliers est en deuil, explique son maire Sofiane Karoumi. Un petit garçon de 3 ans est mort hier soir après une explosion de gaz dans un pavillon de cette ville du nord de Paris. Il y a également 7 blessés, dont 2 dans un état grave. Plus de 1000 demandes ont été déposées au fonds d'indemnisation des victimes de pesticides en 2025. C'est une première depuis sa création il y a 5 ans. La plupart du temps, ce sont des agriculteurs, mais 20 dossiers concernent des enfants exposés aux produits chimiques durant la grossesse. Les pompiers sont toujours mobilisés contre plusieurs incendies dans le sud de la France. L'un d'eux a ravagé 105 hectares de végétation dans la vallée d'Aspe, dans les Pyrénées-Orientales. Celui près d'Axat, dans l'Aude, ne progresse plus, mais il n'est pas encore fixé. Et puis encore quelques heures pour faire un don au The Event, le grand marathon caritatif d'Internet. Les stars des réseaux sociaux ont déjà récolté 14 millions d'euros. Cet argent ira à 22 associations, dont la Ligue contre le cancer et le Secours populaire.
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2: Avec quel visage pour notre Racing Club de Strasbourg aujourd'hui? Celui décevant de la première journée face à Marseille ou celui enthousiasmant de la seconde face à Lens? Réponse dans environ deux heures. Chers amoureux du Racing Club de Strasbourg, bonjour à toutes et tous. C'est ici Alsace, la radio des ciels et blancs, des Strasbourgeois dans l'aube. Ce dimanche, pour y affronter l'autre équipe du Grand Est à être en Ligue 1 cette saison, l'Espérance Sportive 3, Aube Champagne, alias l'Estac. On file au stade de l'Aube où nous attendent patiemment Luc Dreosto, Claude Spreng. Messieurs, bonjour. Quelle est l'ambiance sur place?
3: Salut Hubert, alors c'est clairement, salut Claude.
4: Salut Hubert, bonjour à tous.
3: C'est clairement pas l'une des ambiances les plus chaudes de Ligue 1. Voilà, on a déjà connu quelques déplacements, on va dire, sur ces 10-15 dernières saisons ici au stade de l'Aube. Souvent, on se rappelle quand le Racing était notamment en course pour une place européenne sous Julien Stéphan en 2022, le stade de l'Aube avait été pris d'assaut par les Strasbourgeois et plus de 3000 spectateurs. On avait l'impression parfois d'être à la Méno. Ils sont encore très nombreux cet après-midi là dans le parc. J'ai pas encore eu le chiffre exact, mais je pense qu'il doit être un millier à peu près de supporters du Racing. Alors c'est vrai que 3 c'est dans le Grand Est, mais c'est pas un derby hein. Ici le derby c'est face à Auxerre, qui est pas dans la même région administrative hein, qui est en Bourgogne-Franche-Comté, mais qui n'est distant que de 70 kilomètres. 3 c'est aussi la multipropriété, mais une multipropriété on va dire plus low cost que le Racing. Il n'y a pas autant d'argent, loin de là, qui est injecté par le City Group hein, parce que cette équipe de l'Estac, ce club de l'Estac fait partie du même groupe que Manchester City, avec 13 clubs de football partout dans le monde. On y reviendra pendant cet après-midi. Mais voilà, donc hein, Claude, c'est on va dire l'une des ambiances les plus bucoliques de cette Ligue 1.
4: Oui, mais pas la plus inintéressante, parce qu'elle nous oppose contre une équipe championne de Ligue 2 qui est quand même qui sort d'une belle saison et qui est dans la continuité par rapport à son effectif. Donc un adversaire dont il faut se méfier plus que de mesure aujourd'hui.
2: Le coup d'envoi de la rencontre sera donné à 15h précisément, mais avant le coup d'envoi de la rencontre, il s'agit de savoir qui seront les joueurs sur le terrain.
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2: Lucho, la compo du Racing et des Troyens aujourd'hui.
3: On commence par le Racing évidemment. Il y a deux changements par rapport à l'équipe qui s'est imposée face à Lens, à la Méno. Doucouré et Osso vont faire leur début en Ligue 1 cette année, les débuts tout simplement sous le maillot du Racing évidemment, pour Joaquín Martínez Gaona, donc ce latéral venu du FC Séville, qui s'est aussi joué un peu plus haut sur le terrain en tant que piston ailier gauche, mais il sera bien défenseur ce soir. Donc Osso titularisé à gauche de la défense, à droite Antuy dans l'axe. Donc Doucouré qui fait son retour, qui prend le brassard de capitaine, qui sera donc le troisième capitaine en trois matchs. Il devrait tenir un peu plus longtemps que les deux premiers hein, parce que Doué, capitaine au Vélodrome, est parti à Leverkusen et Omoba Midele a été transféré à Anderlecht, lui qui portait le brassard face au Racing Club de Lens. Donc Douk sera capitaine, associé à Jalen Mitchell, le costaricien dans l'axe, évidemment Jorgensen dans les cages, milieu défensif Diop et Souza, en l'absence toujours d'Elmour Abbé, suspendu pour une deuxième rencontre après son carton jaune à Marseille. Giovanni Reina sera le meneur de jeu et à la pointe de l'attaque Jacobo Ortega, est sur les côtés les ailiers Yacine et Nanassi. Sur le banc touche côté strasbourgeois, le deuxième gardien Pikutowski, Huxberg, Koulibaly, Essugo, Kellyman, Nubisi, Brantlin, Amoameyo, et donc Konrad Arder aussi, le Danois, l'attaquant prêté par Leipzig, qui fait sa première apparition sur le banc touche. Il n'y a pas vraiment de surprise hein, Claude, deux petites retouches par rapport à l'équipe qui a battu Lens.
4: Non, pour l'instant le coach il a clairement dit que tout le monde n'est pas encore n'a pas été à sa reprise des entraînements, donc pour l'instant ils font jouer ceux qui ont le plus de vécu avec ce groupe, et c'est tout à fait logique en plus après la bonne performance contre Lens.
3: Pour l'équipe de l'Estac, alors là faut quand même suivre la Ligue 2 pour connaître les joueurs. Il y a très très peu de joueurs réputés, on va dire le plus connu évidemment c'est Renaud Ripard hein, qui a longtemps porté le maillot Nîmes, et depuis 6 ans celui de l'Estac qui sera à la pointe de l'attaque, lui qui a marqué un but hein, sur pénalty à Lorient la semaine dernière. Dans les buts c'est une recrue hein, un Australien venu d'un des autres clubs hein, de ce City Group de Melbourne, c'est l'Australien Patrick Beach. En défense centrale, Junior Diaz, associé d'Adrien Monfray, qui découvre la Ligue 1 à 35 ans. C'est un joueur qui a beaucoup bourlingué dans les clubs de Ligue 2. Sur les côtés, Lucas Marronnier et Anis Uzejanji en défense, les deux milieux défensifs Diop et Emile. Derman Karim va essayer d'animer le jeu sur les ailes, sur les côtés. Devant, on retrouvera Isnaoui et Picard. Je vous disais, Renaud Ripard à la pointe de l'attaque sur le banc de touche. Le gardien remplaçant Konaté. Il y a Doncor, Carnero, Diawara, Gomis, Flipono, Le Doiron, la dernière recrue en date, l'ancien Brestois, Nkada et Koné, l'entraîneur de cette équipe. Vous entendrez à la fin de cet avant-match. C'est Stéphane Dumont, très apprécié pour son travail. Évidemment, c'est lui qui a permis à l'Estac de remonter en Ligue 1 et aussi pour sa personnalité ici dans l'Aube. Donc c'est vraiment une équipe avec Claude, avec beaucoup de joueurs qui ont, il y a très peu de joueurs à part Ripard qui ont du vécu en Ligue 1.
4: Ouais, mais qui a fait un bon début de saison, un bon début en Ligue 1, et qui ce soir là contre le Racing est mis au premier révélateur, on va dire, aujourd'hui.
3: Allez, c'est l'heure du billet d'humeur. Hubert, tu vas nous faire un tri dans ce mercato fou du Racing. On parle toujours de pépites qui débarquent en Alsace. On utilise un peu ce mot à tort et à travers, mais qui sont les vrais pépites selon toi du Racing?
5: C'est tout à fait subjectif ce que je vais vous proposer, messieurs, mais j'ai envie de vous les faire ligne par ligne, à commencer par notre gardien Philippe Jorgensen. Ok, il en a pris 4 à Marseille lors de la première journée, mais l'addition aurait pu être encore plus salée s'il n'avait pas fait quelques arrêts déterminants. Mais son match de la semaine dernière face à Lens m'a réellement séduit. Il a été solide, impérial, rassurant, et surtout il a été décisif, notamment, et on s'en souvient, sur la dernière action du match en faveur des Lensois.
6: Le petit ballon de Thomas, que c'est intelligent pour Aguilar, au centre d'Aguilar, il est bon. L'arrêt énorme de Jorgensen qui sauve le Racing sur sa tête de Sotoka. Le centre d'Aguilar, énorme parade de Jorgensen qui extirpe ce ballon la lucarne.
5: Il a clairement sauvé la baraque et il a permis au Racing de gagner ce match le week-end dernier. En défense, j'ai hâte, comme beaucoup j'imagine, de découvrir Koulibaly, Karim Koulibaly, la plus chère recrue du Racing, 20 millions d'euros. Alors on ne l'a pas encore vu cette saison, on ne le verra pas aujourd'hui de toute évidence, mais j'ai hâte de voir ses capacités de patron de la défense et aussi de relanceur, parce qu'un défenseur central, c'est aussi ça, savoir correctement relancer le premier ballon. Au milieu, j'attends beaucoup de Giovanni Reina, l'Américain de 23 ans qu'on a en grande partie découvert cet été durant la Coupe du Monde. On l'entendra d'ailleurs dans quelques minutes. J'aime les numéros 10, moi. J'aime ces joueurs élégants, ces joueurs esthètes, raffinés, créatifs, capables de faire la dernière passe, voire même l'avant-dernière passe. Je l'ai pas mal observé face à Lens et je dois dire que j'ai été séduit, donc j'espère qu'il va nous régaler cette saison. Et puis ma quatrième pépite, c'est Jacob Ortega, comme tu le prononces, Lucho, notre avant-centre. Alors je l'ai adoré face à Lens, c'est un vrai avant-centre, je trouve, un point d'appui, un joueur de remise très solide, même quand il a un ou deux défenseurs sur le dos. Il me fait penser à Giroud, mais surtout il me fait penser à notre Panigol, Joaquin Panicelli. Et pour la petite histoire, j'étais à la Méno la semaine dernière face à Lens. Le match débute et de loin, en voyant Ortega, sans même qu'il ne touche le ballon, j'ai cru que c'était Panicelli. Je me suis dit, mais qu'est-ce qu'il fout là, Panicelli? Il est déjà rétabli de blessure. Et puis c'est après que je me suis dit, ligament croisé, il en a encore pour quelques semaines. Donc déjà physiquement, parce qu'il ressemble à Panicelli, Ortega bénéficie de mon capital sympathie. Et je sens qu'il va nous faire de belles choses. Je doute qu'il soit aussi bon que l'Argentin et notamment de la tête, mais j'attends beaucoup de lui et j'aimerais beaucoup qu'il ouvre son compteur de buts aujourd'hui face à 3. Voilà, messieurs, mes 4 pépites, mes 4 coups de cœur. J'ignore, Claude, si tu en as un ou deux des coups de cœur, toi, pour cette nouvelle saison.
4: Alors Hubert, on ne s'est pas consulté avant le match, on rassure tous nos auditeurs, mais tu es presque dans la lignée de ce que j'allais dire. J'enlèverai peut-être de mon côté Koulibaly parce que la défense n'a pas été trop le secteur dans lequel j'ai brillé, mais c'est vrai que j'attache beaucoup plus d'importance à la finition, c'était mon champ d'action. Mm-hmm. Mais c'est vrai que je rajouterai peut-être le petit Yacine parce que je pense que ça peut être sa saison dans la lignée de ce qu'il a fait contre... Il est capable de mettre le feu à n'importe quelle défense, mais c'est la saison de la confirmation pour lui. C'est peut-être celui qui a du talent intrinsèque pur dans ses pieds, mais c'est vrai que je te rejoins sur Reina, il m'a beaucoup plu, et Ortega, un petit air de Panicelli qui n'est pas pour nous déplaire,
5: clairement,
4: et qui pourrait faire un beau carton cette saison.
5: Le coup d'envoi de la rencontre à 15h, merci Claude. On te retrouve et on vous retrouve, messieurs, dans un instant.
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5: Il y aura notamment l'œil de Claude, il y aura aussi les réactions en conférence d'avant-match. Allez, Florent Pagny, avant cela, si tu veux m'essayer. Si tu veux.

0: Florent Pagny avec Si tu veux m'essayer ici Alsace dans un bon quart d'heure. 3 Strasbourg, troisième journée de Ligue 1. J'en profite pour vous rappeler les matchs qui ont déjà eu lieu et les résultats. Toulouse et Lille ont ouvert le bal de cette troisième journée. C'était jeudi soir. Lille s'est imposé face à Toulouse. Lyon, le lendemain, s'est imposé face à Auxerre, un succès 3-1. Le Paris Saint-Germain s'est incliné vendredi soir face à Monaco, défaite au Parc des Princes, le PSG qui n'y arrive pas en ce début de saison. Lens, de son côté, s'est aussi incliné face à Lorient. Nice et Le Mans, hier, se sont séparés sur un match nul un partout. Et Le Havre s'est incliné face à Brest. Voilà pour les résultats de cette troisième journée de Ligue 1, sans oublier les deux autres matchs. Après 3, Strasbourg, il y aura Angers-Rennes à 17h15 et ce soir, une sorte de classique entre Marseille et le Paris FC au Stade Vélodrome.
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0: Il est là, Lolo. Non, Lolo, on l'embrasse. C'est moi qui le remplace aujourd'hui. Le coup d'envoi de la rencontre dans 15 minutes précisément. Le Racing compte depuis cet été un nouveau meneur de jeu, l'Américain Giovanni Reina, 23 ans. Il a déjà joué dans des grands clubs, notamment Dortmund. Son destin était tout tracé, car ses deux parents ont été de célèbres footballeurs aussi. Le père, Claudio Reina, a été une légende du foot US, l'un des premiers Américains à percer en Europe. Et sa mère, Danielle, a aussi porté le maillot des États-Unis. Giovanni Reina a donc hérité d'excellents gènes footballistiques.
3: J'ai hérité un peu des deux. De mon père, je pense avoir surtout pris sa technique. Vous savez, cette capacité à jouer au milieu de terrain, à contrôler le jeu. Quant à ma mère, elle faisait de grandes enjambées et savait comment se défaire de ses adversaires. C'est une qualité que je pense posséder également. Sur le plan mental, j'ai un mélange des deux. Évidemment, je suis une personne à part entière aujourd'hui. Mais ma mère échange avec moi tous les jours, surtout sur les aspects liés à la nutrition, au sommeil, aux compléments alimentaires, ce genre de choses. Mon père, lui, est un peu plus impliqué dans le quotidien du foot. Il me donne des conseils et des astuces sur des détails qu'il repère et qui, selon lui, peuvent améliorer mon jeu. Ils sont tous les deux très importants pour moi et je leur en suis reconnaissant.
0: Au fil des pérégrinations familiales, Giovanni Reina a habité et joué aux États-Unis, en Allemagne, à Dortmund notamment, où il a percé au plus haut niveau dès l'âge de 17 ans. Il a aussi joué en Angleterre.
3: Évidemment, j'ai des racines dans tous ces endroits, mais au bout du compte, je me sens avant tout américain. Il y a aussi beaucoup de sang argentin et portugais dans ma famille, et j'en suis très fier. Mais voilà, j'essaie simplement d'être moi-même. J'utilise mon expérience pour aider les gars, en faisant preuve d'honnêteté et d'énergie. Cela dit, je reste avant tout américain, et je suis fier de l'être. Et c'est un groupe formidable, on s'accepte tous tels que nous sommes, alors c'est vraiment sympa d'être avec eux.
0: Comme son père Claudio en 1994, Giovanni a eu le bonheur de disputer cet été une Coupe du Monde chez lui aux États-Unis.
4: The World Cup for myself was an amazing experience.
3: Pour moi, la Coupe du Monde a été une expérience incroyable. Bénéficier du soutien de toute la nation, jouer ce tournoi à domicile, c'était vraiment un rêve devenu réalité. C'est un moment que je n'oublierai jamais. Sans aucun doute, l'un des temps forts de ma carrière jusqu'à présent. Et bien sûr, marquer un but a également été un moment très spécial. Nous aurions aimé aller un peu plus loin dans la compétition, mais au bout du compte, l'expérience vécue et les souvenirs partagés avec l'équipe, le staff et tout le pays ont fait de cet été un moment inoubliable.
0: Alors malgré le chamboulement total de l'effectif strasbourgeois durant ce mercato estival, Giovanni Reina ne manque pas d'ambition.
3: Sur le plan individuel, mon objectif est simplement de me dépasser, évidemment d'avoir un impact sur le terrain et d'aider mes coéquipiers de toutes les manières possibles. Et puis collectivement, il s'agit d'aller le plus loin et le plus haut possible au classement. Il faut vraiment faire preuve d'agressivité dans ce championnat et être une équipe difficile à affronter.
0: Et pour vivre une première saison inoubliable au Racing, Giovanni Reina devra éviter les blessures qui l'ont pas mal plombé ces trois dernières années.
3: Évidemment, j'ai connu des blessures par le passé, mais jusqu'ici, le staff technique ainsi que l'équipe médicale ont vraiment été excellents avec moi. La communication est très bonne. Bien sûr, l'objectif est d'éviter toutes ces blessures, de rester en forme tout au long de la saison et d'être disponible pour aider l'équipe de toutes les manières possibles. Donc oui, je me sens très bien. J'ai rejoint l'équipe un peu plus tard durant la pré-saison, mais je me suis senti très bien la semaine dernière contre Lens. J'ai joué un bon nombre de minutes et maintenant, je dois simplement continuer sur cette lancée et poursuivre le travail.
0: Voilà pour Giovanni Reina, ces quelques mots en conférence de presse avant la rencontre face à Troyes qui, on le rappelle, débute à 15h. Qu'est-ce qu'on peut attendre, messieurs Claude et Luc, de Giovanni Reina cette saison ?
3: Ah, déjà qu'il échappe aux blessures, Hub, ça sera déjà très bien. Parce que dans ce cas-là, ça peut être vraiment la très bonne surprise, le très bon choix du Racing, parce qu'ils l'ont acheté beaucoup moins cher que d'autres joueurs. Hein, 3 millions d'euros seulement sur Reina à l'échelle des transferts de Bluco, c'est vraiment peanuts. Voilà, c'est un joueur qui a explosé très tôt. Il était titulaire à Dortmund à 17 ans et demi, 18 ans. Après, il a connu son lot de blessures. Donc c'est un vrai pari, Claude, mais on sent évidemment, on sait que ce joueur a du talent.
2: Ouais, c'est un bébé qui a été nourri au football de par sa famille déjà, mais par ses expériences européennes. Et je pense que c'est un vrai pari que le Racing a fait sur lui, peut-être un pari gagnant.
0: Un beau numéro 10, comme on les aime, créatif et esthète, c'est ce que je disais il y a quelques minutes. Luc, la stat du jour, ta stat à toi, c'est 100.
3: Oui, le Racing a vendu pour 200 millions d'euros, il en a acheté pour 100 millions, donc il a une balance excédentaire de 100 millions d'euros sur le marché des transferts. C'est évidemment bon pour les finances de Bluco. Alors le Racing n'est pas le numéro 1 dans ce domaine en Ligue 1, parce que le PSG, rien qu'avec Barcola, 125 millions, Gonzalo 75, voilà, ils sont à plus 182 millions le PSG, et Lille plus 120 grâce principalement à la vente de Boadi. Mais le Racing est 3e dans ce classement en Ligue 1, et si tu regardes quasiment tous les clubs, hein, notamment ceux qui sont des prétendants à l'Europe, ont plus vendu qu'acheté, plus 60 pour Rennes. La situation est très particulière à Marseille, plus 50, hein, parce qu'il y a eu aussi des options d'achat qui étaient décalées d'un an, donc ce qui fait qu'ils ont quand même dépensé de l'argent cet été, même s'il n'y a pas eu d'arrivée de joueurs. Voilà, jamais les premiers sans recrue, l'OM. Monaco plus 58, Lens plus 44, et même des non européens, Hubert, Claude, Toulouse plus 49, Nice plus 45, et même 3 plus 29. Le seul club qui est vraiment dans le négatif au niveau de cette balance des transferts, c'est pas illogique. C'est un des nouveaux riches entre guillemets de cette Ligue 1, c'est le Paris FC qui a dépensé plus qu'il n'a acheté cet été, moins 72 millions d'euros. Alors on se dit comme ça a priori que c'est des nouvelles positives pour les finances de tous ces clubs, mais ça pose une vraie question, hein. C'est qu'aujourd'hui en France on n'est pas capable de garder nos meilleurs joueurs, on est obligé de les vendre, notamment en Angleterre où les droits télé sont mirobolants par rapport à ce qu'offre la Ligue 1. Et dans un monde idéal, on aurait préféré garder les Barco, les Enciso, les Morera, les Doué, et puis piquer les meilleurs joueurs, les meilleurs prospects d'Angleterre. Mais en ce moment, c'est clairement l'inverse qui se passe. Hein. Le championnat de Ligue 1 est très, très, très en dessous du championnat anglais.
0: Et notre Racing a vu partir plus d'une vingtaine de joueurs et en arriver 17. Justement, l'œil de Claude va arriver dans un très court instant. On verra ce que peut faire l'entraîneur strasbourgeois Hugo Oliveira pour faire jouer la concurrence. Hugo Oliveira, qu'on écoute dans 30 secondes. Un entraîneur soulagé de la fin de ce mercato. À tout de suite.
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0: Dans 9 minutes précisément, 3 Racing Club de Strasbourg. Le mercato fou du Racing est donc terminé. 24 départs pour 17 arrivées, sans compter les retours de prêt. Et il était temps que ça se termine pour le nouvel entraîneur du Racing, Hugo Oliveira.
8: Je suis content que le mercato est fermé. Ça, c'est vrai. Je suis content parce que nous avons un groupe équilibré, avec talent, un groupe jeune, un groupe qui n'a pas beaucoup de Ligue 1 expérience, mais nous avons du talent. Et en football, le talent est très important. Le talent, l'ambition et la capacité de travailler pour l'équipe et pour le club. Notre ambition est de travailler, de développer des process et de préparer le futur. Mais de dire qu'aujourd'hui, nous ne sommes parfaits.
0: Vous l'avez entendu, Hugo Oliveira est donc soulagé, comme tous les entraîneurs de Ligue 1, avec la fin de ce mercato estival. Il va enfin pouvoir travailler avec son groupe et installer ses principes. Les promesses entrevues contre Lens lui ont offert une belle entrée en matière à la méno, avec tous les postes doublés, voire même quadruplés, hein, si on fait référence à celui d'avant-centre. Il va quand même devoir diriger un effectif avec beaucoup de concurrence, Hugo Oliveira.
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0: Et Claude, justement, cette concurrence, est-ce que c'est quelque chose de facile à gérer pour un entraîneur, pour un coach ?
2: Ben, Hubert, ça dépend tout simplement du niveau concurrentiel de ton équipe. Si tu as deux joueurs pour un poste et que l'un est meilleur que l'autre, on va dire que c'est relativement facile à gérer. Par contre, ça se complique si tu as deux joueurs qui sont à peu près du même niveau. Là, c'est légèrement plus tortueux pour l'entraîneur, et en matière de complications et d'emmerdement, c'est quand même toujours au coach que revient la charge de trancher, parce que lui, il se retrouve finalement dans une double problématique avec la concurrence. C'est à la fois un élément de gestion de son effectif, c'est-à-dire en quelque sorte il va jouer sur cet élément pour tirer, obtenir un maximum de chacun à chaque match, et parallèlement à ça, c'est aussi un outil de sanction dont il dispose, parce qu'il va devoir opérer des choix, et des choix qui ne vont pas forcément plaire à ceux qu'il n'aura pas choisi. Donc au final, Hubert, c'est presque une lame à double tranchant qu'il a entre les mains. Maintenant, à contrario, si on déplace le problème au niveau des joueurs, on se rend compte que la situation n'est pas du tout vécue de la même façon, parce que les joueurs, eux, ils ont tous besoin de la concurrence, ils savent que c'est quelque chose qui leur permet de se sublimer, mais, et je mets un grand mais, en même temps ils ont surtout et avant tout besoin de confiance, et de la confiance pour un coach, c'est quelque chose qui est très précieux pour quelqu'un. Donc si à chaque ballon par exemple que tu dois négocier tu te crispes en pensant que celui dehors n'attend que ça pour prendre ta place, ça peut avoir un effet négatif, donc c'est pas facile à gérer. Oliveira, il a annoncé qu'il voulait faire jouer cette concurrence à fond. Il faut juste lui souhaiter qu'il y parvienne, parce que des paroles aux actes, tu sais que c'est toujours un terrain très glissant, parce que son risque majeur, c'est la frustration qui pour moi peut diviser un vestiaire.
0: Et justement Claude, comment en tant qu'entraîneur gère-t-on une telle situation ?
2: Alors la première des choses, Hubert, c'est de mettre en place un fonctionnement, un cadre dans lequel les choses sont très claires dès le départ. C'est un peu ce qu'il a fait en disant que dans son esprit il n'y avait pas de titulaire et pas de remplaçant, que le choix se fera au mérite et que chacun devra démontrer match après match et entraînement après entraînement qu'il a sa place. C'est typiquement le genre de discours que tous les joueurs aiment bien entendre en début de saison. Le problème, c'est que tu as intérêt à mettre en pratique ce que tu as annoncé, parce que sinon le discours il peut vite se briser et les joueurs petit à petit vont plus te suivre. Donc il est impératif de faire ce qu'on dit. Le deuxième aspect qui est important pour moi et sur lequel il faut être clair, c'est que quand tu installes une concurrence, il faut pouvoir expliquer certaines choses. Il ne s'agit pas de parler 24 heures avec un gars pour lui dire pourquoi il n'a pas été retenu ou pourquoi il ne démarre pas une partie. Il ne faut pas trop se perdre dans les explications, mais ce qui est compréhensible pour un joueur, c'est quand un coach fait parfois des choix qui sont basés sur des éléments tactiques. Par exemple, va dire voilà, aujourd'hui à 3, on a besoin de vitesse, on va plutôt choisir des joueurs qui ont ce profil là. Dans d'autres matchs, il faudra peut-être plus de gars à gabarit costaud. Ça, les joueurs peuvent l'entendre au moment des choix. C'est quelque chose qu'on ne conteste pas quand c'est bien expliqué. Après, je pense qu'il faut être clair avec les joueurs, il faut dire très clairement ce qu'on attend d'eux, parce qu'une fois qu'on a posé son fonctionnement, le reste ce n'est que de la communication. Uber, c'est dans toutes les entreprises c'est pareil. Il faut parler avec ceux qui jouent moins, il faut montrer qu'on leur attache autant d'importance, il faut leur dire ce qu'ils doivent faire justement pour gagner la place quand ils l'ont perdu, parce qu'un joueur il comprendra toujours mieux, il acceptera toujours mieux les décisions quand tu lui expliques ça correctement.
0: Et Claude, pour finir, je suppose qu'il y a forcément des limites à cette pratique de la concurrence.
2: Ouais Hubert, toute médaille à son revers. On est toujours très enthousiaste quand on écoute un nouveau coach, hein. On a l'impression qu'il apporte des nouvelles idées, mais en fait on se rend très vite compte que c'est jamais la révolution qui est annoncée. Faire jouer la concurrence, ça a toujours existé. La mettre en place, c'est beaucoup plus complexe que ça n'y paraît, parce que quand on parle de concurrence, Hubert, c'est pas seulement gérer un effectif en fonction des blessés, des suspendus. L'an passé on avait 3 compétitions et là on pouvait donner du temps de jeu, faire ce qu'on appelle de la rotation, mais ça c'est pas de la concurrence, c'est de la rotation. Cette année, il n'y a que 34 matchs de championnat et au mieux 6 matchs de Coupe de France si on va jusqu'au bout. Donc il n'y a pas autant de possibilités d'offrir de la place à tout le monde. Et si la rivalité est mal gérée, ça peut nuire à la cohésion d'un groupe. Tu peux te retrouver avec des joueurs qui ne sont pas contents de leur sort, d'autres qui vont être en perte de confiance. Et on a des jeunes joueurs, ils sont plus exposés pour moi que les joueurs mûrs. On se rappelle, on a des cas comme Le Maréchal, comme Amoa Meyou plus récemment.
0: Ah.
2: Pour finir, j'aurais presque
0: on a envie
2: de donner un conseil à Oliveira. Il ne faut pas l'idée bien arrêter.
0: On a quelques difficultés de liaison, Claude, mais on a bien compris l'essentiel de ton œil et cet effectif pléthorique donc de Hugo Oliveira pour le Racing Club de Strasbourg, l'entraîneur qui a de quoi faire, qui doit donc gérer au mieux son collectif pour maintenir sous pression les joueurs qui joueront et aussi ceux qui ne joueront pas.
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0: C'est dans 3 minutes précisément que le coup d'envoi de la rencontre sera donné. 3 Racing, 3e journée de Ligue 1. On va s'intéresser à l'adversaire du Racing, les Stack, le promu qui a bien démarré sa saison avec un match nul contre le Paris FC et une victoire à Lorient. Il surfe sur la bonne dynamique de la saison passée en Ligue 2 avec aux manettes toujours le même coach, Stéphane Dumont.
9: Sûrement, je sais pas. C'est dur de parler des autres. En tout cas, pour parler de moi et pour parler de nous, c'est sûr qu'on se connaît parfaitement. Et donc, il y a un gain de temps. Le plan de jeu en fonction de l'adversaire est différent, mais les grandes lignes sont les mêmes. Donc forcément qu'il y a peut-être un peu moins de temps de latence dans ce registre-là. Après, il ne faut pas que ça devienne réducteur non plus. Il ne faut pas être cantonné. Ce n'est pas parce qu'on fait des bons matchs que pour l'instant ça se passe très bien, que c'est juste le fait d'être qu'on se connaisse un peu plus que les autres. Je pense qu'il y a... Il y a au-delà de ça quand même.
0: Stéphane Dumont, l'entraîneur de l'Estac. Elle est 14h58, les joueurs sont sur le prêt.
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0: L'heure de nous rappeler, Luc, les compos d'équipe avant le coup d'envoi la rencontre.
10: Effectivement, deux changements côté Racing, Obamidele et Huxberg qui étaient titulaires face à Lens. Il y en a un sur le banc Huxberg, il y en a un autre à Anderlecht. Et Obamidele sont remplacés par Rousseau et Doucouré. Nom de débuteur Jorgensen. Doucouré est capitaine, associé en défense centrale à Mitchell, Antui et Osso qui va faire ses débuts en tant que latéraux. Diop sous un milieu de terrain avec Ina sur les ailes, Yassine et dans l'attaque. Jaco Ortega pour l'équipe de l'Estac, pitch dans les buts. Gazmonfré en défense centrale, Zenadji et Marronnier sur les côtés milieu de terrain. Diop, Mil et Karim, Picari, Fnaoui sur les ailes et Renaud Ripard à la pointe de l'attaque. Je n'ai pas donné l'arbitre, je crois, tout à l'heure de cette partie. C'est un petit nouveau hein, qu'on n'a pas vu les saisons passées, en tout cas très peu au niveau de l'arbitre central. C'est Guillaume Paradis, assisté de Nicolas Rodriguez et de Nicolas Durand, l'arbitre vidéo. Hubert, c'est un grand copain de Laurent Weisskopf. C'est François Le Texier.
0: Et la compo du Racing, tu l'as donné, pardon, Luc, ou j'ai fabulé, tu l'as pas donné?
10: Oui, je l'ai donné.
0: Ok, mille excuses. Parfait, messieurs. Qu'est-ce qu'on souhaite? Je le disais en amont, un Racing qui, lors de la première journée, est passé un peu au travers. Deuxième journée qui a été nettement plus séduisant. On va espérer un Racing aussi performant que face à Lens le week-end dernier.
10: Ah, c'est la vraie interrogation. Effectivement, on est passé du quasiment néant à une assez bonne prestation, même si on a vu que Lens a perdu son deuxième match de suite face à Lorient hier. Donc voilà, c'est sans doute pas le Lens de la saison passée que le Racing a affronté, certainement pas. Enfin, le coup d'envoi donné par les Troyens, on sera peut-être un peu dans l'entre-deux, Claude, d'ailleurs, entre Lens et Marseille.
2: Oui, parce qu'on n'a pas la lecture parfaite non plus de l'adversaire, Luc. Contrairement à toutes les autres équipes qu'on a l'habitude de rencontrer, là, ces nouvelles équipes, on a peut-être moins suivi, même si les analystes font ce travail, mais voilà, un promu c'est toujours difficile à jouer en début de saison.
10: Attention avec un premier ballon à la surface strasbourgeoise, c'est Doucouré qui écarte. Ce sera une touche à suivre pour les joueurs de Stéphane Dumont et Lucas Marronnier qui a été buteur hein, comme Ripard à Lorient lors du succès la semaine dernière au Moustoir. Il allonge Marronnier, c'est encore la tête de Doucouré qui remet un peu dans l'axe, le ballon qui va rester aux abords de la surface de réparation. Attention, il faut l'écarter. Voilà, le long dégagement de Diop, il y a Ortega qui va au duel, il va essayer de récupérer ce ballon, ouais, sous forme de chandelle, mais il n'y a personne du coup devant. Il y a peut-être quand même là-bas l'intervention de Diaz qui devance Yacine. Reina qui c'est Souza pardon qui se bat pour récupérer le ballon, il le récupère, il va décaler Jessim Yacine côté droit à 25 mètres des buts. Yacine qui repigne dans l'axe, qui conserve ce ballon, la mauvaise passe, ce ballon qui était destiné à Reina. On voit Ripard hein, l'avant-centre qui défend le bon retour de la part de Yacine. Oh là là, il a gratté un bon ballon. Demba Diop là qui se fait reprendre par l'arbitre Guillaume Paradis, pas sûr qu'il y ait faute là-dessus, Claude. Hein.
2: Ouais, dans un premier temps, il a même laissé jouer l'action et il s'est dit tiens,
10: il faut quand même peut-être retardement que... parce que c'était un très bon ballon, un 54 pour les Strasbourgeois.
2: Ouais, exactement, sur un ballon perdu par Yacine qui aurait pu être très dangereux pour les Strasbourgeois.
10: Et le coup franc va être tiré donc par Patrick Beach, hein, le gardien australien de l'Estac. La dernière fois que le Racing a gagné ici, c'était en 2009, Claude, en Ligue 2. Hein, et victoire 2 buts 1 avec ce jour-là, le jour de grâce d'un joueur strasbourgeois qui a fait les beaux jours du Racing dans les années 2000, hein, un garçon très sympa, Guillaume Lacour, ouais, qui avait réalisé un doublé. Il a inscrit ses deux premiers buts en sous le maillot du Racing en compétition officielle. À ce moment-là, il a offert le succès, alors qu'en Ligue 1, il faut remonter carrément à l'année 2000, donc 26 ans pour trouver trace d'une victoire strasbourgeoise. À l'époque, c'est Teddy Bertin qui avait marqué le but du succès sur un pénalty juste avant la mi-temps. Alors, il n'y a pas eu et stack Racing toutes les saisons parce que bah, les deux équipes ont un peu navigué. Bah, on se rappelle avec la descente aux enfers au début des années 2010. Les stack non plus n'a pas été un pensionnaire régulier en Ligue 1, donc il n'y a pas eu non plus 150 affiches, que ce soit en Ligue 2 ou en Ligue 1. Mais voilà, c'est pas une terre où le Racing a beaucoup réussi ces dernières années, ces 25 dernières années, avec un premier ballon pour Nanasi côté gauche. Nanasi qui retourne l'axe Reina qui lui remet ce ballon à 40 mètres des cages, donc côté gauche, avec Diop qui fait tourner première séquence de circulation du ballon. Avec Nanasi encore, on s'applique sur les passes en retrait vers Doucouré et qui fait tourner avec Jalen Mitchell en retrait jusqu'à Jorgensen à 25 mètres de ses cages. On voit que les Troyens ne font pas un pressing très intense, trop haut en tout cas, Claude. Hein.
2: C'est un bloc médian qui s'arrête dès qu'ils sont dans les 30 derniers mètres parce qu'ils ne veulent pas s'ouvrir les espaces.
10: Avec là, attention, il prend le risque, ballon récupéré par Yacine, petite faute encore de Yacine sur Ouzenadji. Il y avait un long ballon devant. Ouzenadji, il a un peu joué avec le feu, Claude, parce qu'il a temporisé, le ballon est arrivé dans la surface, le gardien n'est pas sorti. Yacine était dans son dos, il a récupéré le ballon dans le coin de la surface de réparation et l'arbitre estime qu'il y avait une faute de Jesmi Yacine. Déjà la deuxième hein, de Yacine. Bon, il y avait peut-être une petite poussette, mais ouais, de loin, ça me semblait légère aussi. Léger, avec un ballon en profondeur. Attention, avec l'intervention de la tête de Doucouré devant Mille, une fois, deux fois la bonne relance pour Diop qui remet une touche de balle. Doucouré qui a hésité à jouer vers l'avant, il se ravise. Il donne ce ballon en retrait dans sa surface de réparation à Philippe Jorgensen.
2: 4-1 côté Troyen, Luc.
10: Ouais.
2: Un dispositif qu'on voit pas très souvent, mais qui est plutôt bien mis en place là, côté Troyen.
10: Effectivement, avec en sentinelle, il y a un Diop hein, côté Strasbourg, évidemment, avec Pape Demba Diop, mais aussi un Diop côté Troyen avec Mohamed Diop. La passe pour Demba Diop qui trouve dans l'intervalle Ortega qui laisse Ousso qui laisse passer Nanasi de l'autre côté. Il y a Yacine qui attend ce ballon. Allez, il faut lui donner. Il a mis un peu de temps à servir finalement Souza. La passe, le ballon arrive à Yacine qui se met sur le pied gauche. Le centre de Yacine, Ortega qui contrôle. Ah, malheureusement, le dégagement dans la foulée d'un défenseur troyen avec là-bas Mitchell qui va au duel. Mitchell qui récupère ce ballon et intelligemment, c'est Diop qui va le donner en retrait. Il y avait un premier ballon intéressant à exploiter pour les Strasbourgeois. Claude, avec un changement de jeu un peu tardif peut-être de Nanasi parce qu'il y avait de l'espace pour Yacine en première intention. Yacine a quand même eu le ballon, il l'a mis dans la boîte. Contrôle un peu difficile d'Ortega, le changement de jeu de Nanasi. Il est magnifique celui-ci pour Yacine. Yacine qui contrôle le ballon, il y a Jalen Mitchell qui arrive dans son dos. Yacine qui le conserve avec Souza. On est à 30 mètres des buts. On recule. Demba Diop, attention à ne pas perdre ce ballon. Diop vers Souza et Souza qui fait tourner, mais c'est quand même le Racing qui a mis le pied sur le ballon en ce début de match. 5 minutes de jeu, 0-0 avec encore Yacine qui est remise en retrait sur Diop pour Antui. On est à 40 mètres des cages, le relais de Jessim Yacine dans les espaces, il sert Genesis Antui, le Suédois qui a l'arrêt. Ça va être compliqué face à deux joueurs troyens, il conserve ce ballon, le Racing qui met le pied sur le ballon, Claude.
2: Oui, qui trouve bien la largeur, c'est dans la largeur qu'on leur pose des problèmes aux Troyens. Pour l'instant, les renversements de Nanasi ont libéré tout à l'heure deux Strasbourgeois. Voilà, la défense troyenne sur ses coulissages pour l'instant elle est un petit peu en difficulté
10: avec Diop servi par Mitchell. Il remet le ballon au costaricien dans le rond central, il s'échange le ballon deux trois fois là, Diop et Mitchell. Encore la passe pour Diop, est-ce qu'il va jouer vers l'avant cette fois-ci avec Ortega, dommage, le ballon qui a buté sur un tibia troyen et qui a été récupéré par Ripard qui ouvre côté droit là pour Ifnaoui. Le bon retour de Nanasi qui est bien venu défendre. Attention, le ballon un peu dans le dos d'Osso. Osso le ballon lance pour Diop qui retrouve Giovanni Reina, le contrôle de Reina, la lutte avec Marronnier, il perd ce ballon, la percussion de Marronnier côté droit vers Ifnaoui face à Reina dans un duel numéro 10. Ifnaoui qui conserve ce ballon, la petite passe dans l'intervalle, c'est pas mal fait avec Mille qui heureusement joue vers l'arrière, qui retrouve en retrait Adrien Bonfray qui fait tourner avec Junior Diaz, l'ancien Brestois, Ouzenadji côté gauche, joueur formé au club, hein, un des rares avec Hugo Picard. Allez, il faut y aller, Ouzenadji contre favorable, la percussion d'Ouzenadji dans l'axe, il résiste à Antuil, il a encore passé, et la faute au départ de l'action, coup de sifflet logique de la part de l'arbitre Guillaume Paradis. Il y aura un premier coup franc intéressant à suivre pour les Troyens.
2: Alors heureusement,
10: à 22-23
2: hein.
10: mètres décalé sur le côté gauche parce qu'il avait fait un gros rush là, Ouzenadji, avec au passage un contre favorable sur Antuil.
2: Ouais, et puis tout le stade attendait ce fameux décalage qu'il aurait pu faire à 2-3 reprises parce qu'il y avait un joueur troyen qui était seul sur le côté gauche. Il ne l'a pas fait, tant mieux pour nous parce que ça a permis de fermer la

0: les Troyens sortent de la surface de réparation pour mettre le ballon au sol et relancer au pied vers Jalen Mitchell. Mitchell, ça s'est fermé devant lui. Nouveau ballon en retrait vers Jorgensen. 0-0. 8 minutes de jeu au stade de l'Aube avec les Strasbourgeois encore. Mitchell à 35 mètres de ses cages. Décale sur Genesis Antui. Pas de solution de passe. Hein. Pour l'instant, on coulisse bien côté côté Estac. On défend là. On commence à presser à 30-35 mètres des cages strasbourgeoises.
1: Ouais, puis on fait un gros travail de bloc, surtout autour des Strasbourgeois pour les enfermer. Et ils le font plutôt bien pour l'instant.
0: Avec là, il y a peut-être une feu. Sur Rousseau, l'arbitre cette fois-ci n'a pas bronché. Avec un ballon récupéré à par mille face à plusieurs joueurs. Il s'en sort. Magnifique. Il a levé le ballon pour passer entre Nanassi et Ortega. Ortega qui réclame la faute, le changement de jeu de Diop. Mohamed Diop qui retrouve côté gauche Hugo Picard. Picard l'appelle en profondeur. Zenadji, il est servi à pouvoir centrer. Le centre en retrait, il est pas mal. La volée. Oh, le but. Il va retrouver du score d'Antoine Mille. Le ballon qui a été dévié et qui finit au fond des filets. 3-1, 1-6-0. Et Ortega qui réclame une faute au départ de l'action. Est-ce qu'on va y revenir? Je suis pas sûr. Enfin, c'était loin au départ de l'action, mais il y avait possiblement faute sur Ortega dans la moitié de terrain de l'Estac. En tout cas, ben, ça a bien combiné côté gauche. Picard avec Ouzenadji qui est venu en profondeur dans le dos là de la défense, et le bon centre en retrait, Antoine Mille qui est arrivé, qui a mis le plat du pied en opposition. Sa reprise qui a été déviée, hein, me semble-t-il, par un joueur.
2: Il y a de la réussite,
0: strasbourgeois.
2: Absolument, Luc, elle est déviée. Après, ouais. Il y a un cafouillage.
0: Mais ça passe sous le vent de Jorgensen. Il y a Doucouré qui vient mettre la pression sur l'arbitre Guillaume Paradis pour revenir au départ de l'action sur ce qu'il estime être une faute sur Ortega. Alors je ne sais pas, Hubert, si tu peux nous aider sur ce coup-là, puisque tu as le ralenti. Est-ce qu'au départ de l'action, il y a une faute sur Ortega? Ils sont encore en train de protester.
2: J'ai
0: les Strasbourgeois, mais j'ai pas l'impression qu'on.
2: J'ai vu l'image aussi, Luc. Très honnêtement, je ne trouve pas, moi, qu'il y ait matière
0: à. Il n'y a pas grand-chose.
2: Ouais, à discuter.
0: En tout cas, ils ont beaucoup râlé, hein, les coéquipiers de Doucouré. Ouais, le but est validé, ça fait 1-0.
2: Pardon Luc, j'allais dire, ouais, derrière, il remonte 70 mètres, les Troyens. Hein. Le contre, il est fait d'une façon éclair tout de même. Hein. Il est bien mené, ce contre.
0: Oui, ouais, ouais, bien sûr, on n'a pas très bien défendu côté droit strasbourgeois.
1: C'est surtout Reina, lui, qui a lâché le marquage du Troyen, qui a marqué. On le voit là sur le ralenti, il est resté, Reina, bloqué aux 16 mètres. Il n'a pas suivi le joueur, il était tout seul pour faire cette reprise. Après, comme tu dis, Hubert, une magnifique action, renversement de jeu, passe en profondeur. Tout a été fait dans le mouvement et la finition était impeccable. Très belle action des Troyens qui est sanctionnée par un but, voilà, qui va nous obliger à faire mieux.
0: 1-0 donc pour l'Estac et le dégagement du gardien, parce qu'il y avait une faute, hein, sur l'engagement. On allait au duel, Ortega très fâché d'avoir été victime d'une faute. Il dit attention, avec encore Doucouré là qui s'est bougé par Ripard. Ils sont un peu plus intenses. C'est le ballon qui n'est pas sauvé par Merwan Ifnaoui. Ce sera donc une touche à suivre pour Osso, hein, qu'on n'a pas encore vu dans ce match, hein. Il a touché deux trois ballons seulement en 10 minutes. Osso la touche à 25 mètres de ses cages. Il faut lui proposer une solution. Il a des beaux petits cuissots, hein. Osso, il a l'air puissant comme joueur. C'est pas un petit gabarit fin. Osso, il y a du fessier là avec Osso qui récupère ce ballon, qui le met au sol. C'est un peu à la rage Doucouré, mais la faute sur Osso. Ce sera un coup franc à suivre. Et il y a une explication de Doucouré, Ripard, non ça va.
1: Mais attention Luc, j'ai l'impression qu'au niveau de l'engagement, il y a un petit peu chez les Troyens. Ils sont plus agressifs que nous sur les ballons. Il va falloir qu'on y mette aussi un petit peu la semelle si on veut récupérer ces ballons.
0: Ouais, clairement. L'Estac met de l'engagement, hein. C'est comme ça que cette équipe réussit un bon début de saison. En ce moment, ils ont 7 points, Claude. Hein. Ils sont deuxième ou troisième. Allez, peut-être pas au goal average. Je vais regarder parce qu'il y a Monaco évidemment devant. Il y a Lille, mais ouais, ils doivent être troisième.
1: Les promus sont plutôt
0: cinquième. Ils sont troisième du classement à égalité avec Lyon et Lille, quatrième cause du goal average. Avec le même point, nombre de points que Lyon-Lille. Le dégagement touche de la part des Strasbourgeois touche à suivre légèrement à l'intérieur du camp du Racing. Donc pour le basseur décisif, hein, Anis Ouzenadji, 19 ans à peine. Un des rares joueurs formés club avec un ballon pour là-bas. Derman Karim. Karim lance à l'orienté en retrait pour Ouzenadji qui va être obligé de lui aussi donner un ballon en retrait à Junior Diaz qui fait tourner dans le rond central avec Monfray. Allez, il faut mettre plus d'intensité pour l'instant. Si on se rappelle, hein, Hubert, Claude, le début de match à la Méno contre Lens, le Racing, surtout dans le premier quart d'heure, avait mis une intensité folle, avait pressé, hein, ses Lensois pour l'instant. Ben, c'est l'inverse. C'est souvent dans les matchs de foot avec un bon ballon récupéré par Yacine pour Ortega. Ortega qui accélère, il y a le retour de Diaz. Et Diaz qui va plus vite. Ortega qui est passé, pas de faute. Ortega, côté droit, il y a du monde dans l'axe. Allez, il faut qu'il donne ce ballon. Ortega, il va tout seul. Ortega en coup de course, la frappe angle fermé. C'est capté sans souci par Beach. Un long raid, hein, d'Ortega.

0: toujours dans un style à la Panicelli. Voilà, la vitesse, c'est pas son point fort. On l'a vu sur cette action, Claude, c'était un peu à l'arrache. Il aurait peut-être pu se centrer aussi. Hein. Il y avait notamment Yacine et Reina qui convoitaient ce ballon. Il a fini par frapper en angle fermé.
1: Ça venait pas assez vite, Luc. Hein.
0: Pardon ?
1: Parce que ça ne venait pas assez vite, là, les appuis. Il a attendu jusqu'au dernier moment. Et il s'est résolu à frapper parce que voilà, ça venait pas.
0: Avec Picard qui est bien pressé là par Antuil, le relais de Karim. Allez, faut être plus proche là, Diop. Malheureusement, Karim a eu le temps de contrôler. Le ballon retrait encore pour Picard. Ils sont près de leur, pas très loin de leur poteau de corner, leur 16 mètres, les Troyens. Avec là, peut-être la récupération d'Yacine qui récupère ce ballon. Intelligemment, il le donne en retrait à Diop. Allez, peut-être situation de frappe, Diop pour Reina. Reina qui lui remet. On décale sur Souza. C'est Souza qui va frapper, c'est contré par Bonfray à l'entrée de la surface de réparation. Jassine Yacine, il a déjà fait deux fautes avec toi. Première minute, il s'est gratté déjà deux ballons. Claude, c'est lui qui là, avait récupéré le ballon à 20 mètres des buts. Il a tout de suite instantanément servi Guillaume dans l'axe. Ensuite, ça a manqué un poil de spontanéité de la part du Sénégalais.
1: Et c'est de lui que peuvent venir comme ça les actions les plus dangereuses, parce qu'il est toujours très très imprévisible dans ses dribbles. On ne sait jamais trop ce qu'il veut faire, contrairement à Nanassi où c'est beaucoup plus lisible parfois.
0: Ouais. Et le Racing mené 1-0, ce but d'Antoine Mill à la 8ème minute, 14 minutes de jeu, avec le Racing qui temporise. Jaylan Mitchell en retrait pour son gardien. Et attention, la passe vers Diop, c'est un peu risqué là par Jorgensen. On s'en sort, Doucouré qui lui ne prend pas de risque, il va changer le jeu. Allez, il a pas donné tout de suite là, il hésite, Doucouré. Non, la petite passe latérale pour Diop, et c'est Diop qui change le jeu, il s'est trouvé là-bas dans l'intervalle. Jessimi Yacine, ça va être trop profond, ça va sortir en 6 mètres après un quart d'heure de jeu. Donc la Racing mené au score. Hubert, avec ce but de Mille à la 8ème minute, on se demandait si on allait avoir le Racing de Marseille ou celui de Lens. Bah pour l'instant, au niveau du tableau d'affichage, on a celui de Marseille, même si à l'OM, la différence, l'OM avait fait la différence en deuxième mi-temps.
2: On espère que les Strasbourgeois vont mettre un petit peu plus d'agressivité. Je rappelle les matchs de cette troisième journée à suivre. Il y aura Angers-Rennes et ce soir Marseille face au Paris FC. Ce sera au Stade Vélodrome. Les quelques résultats déjà de cette troisième journée de Ligue 1, c'est Toulouse qui avait ouvert le bal face à Lille. C'était jeudi soir. Toulouse s'est incliné face aux Nordistes. Le lendemain, vendredi, Lyon s'est imposé face à Auxerre à domicile. Le Paris SG qui s'est incliné face à Monaco vendredi soir. Paris qui n'y arrive pas, qui n'a toujours pas gagné en Ligue 1 cette saison. Lens, de son côté, s'est aussi incliné face à Lorient. Donc en fait, nos deux leaders de la saison dernière ont un peu de mal en cette nouvelle saison. Nice, Le Mans, match nul, un partout. Le Havre, Brest, c'est les Bretons qui sont imposés face au Havre. C'était là aussi les quelques résultats de cette troisième journée. Au Stade de l'Aube, toujours 1-0 pour 3 face au Racing, Luc.
0: Ouais, effectivement, avec Jorgensen en position du ballon, le but inscrit donc par Mille à la 8ème minute sur une belle action collective. Osso qui peut sauver le ballon avant qu'il ne sorte des limites du terrain. Le relais de Reina, ça va être compliqué là. Il est face à 2-3-1, il perd ce ballon avec Maroni en retrait sur Bonfray, le contrôle approximatif. Oh, il s'en sort. Heureusement pour lui, malheureusement pour le Racing, il avait le ballon qui est un peu resté dans les jambes, mais il s'en est sorti. Et du coup, il y a même un décalage avec Ifnaoui. Le ballon pour Karim. Attention, il y a énormément d'espace pour Picard côté gauche. Faut fermer là-bas. Picard long de la surface qui va pouvoir à nouveau amener un centre. Picard, le ballon en retrait, le contrôle de Karim. La main d'intervention de Diogo Souza qui contre Karim avec le ballon remonté. Attention, Jessime Yacine et la faute sur Yacine à l'entrée de la surface de réparation. Heureusement, Souza a contré la frappe de Karim. Mais attention, hein, ça, il n'y en a pas eu beaucoup, Claude. Il y en a eu deux en fait, hein, des contres avec un ballon profondeur. Ah, dommage. De la part de Jessime Yacine qui essaie de lancer Ortega, la bonne intervention de Diop. Et deux contre Troyens, le premier a amené le but de Mille, et là il y avait encore une situation intéressante. Ils exploitent bien pour l'instant leur possibilité de contre les joueurs de Stéphane Dumont.
1: Ça va surtout plus vite dans leur choix, Luc, ça va plus vite. On a vu tout à l'heure Reina qui était face à 3 Troyens et en orientant, ils ont piqué le ballon pour aller dans la verticalité. C'est ça, le déplacement de jeu est plus rapide côté Troyens que côté Strasbourgeois.
0: Avec un changement de jeu de Mille, et notamment là il y a Antu qui laisse toujours l'espace dans son dos avec encore le contrôle de Picard. Il a essayé de décaler dans son dos, cette fois-ci son pas entendu Ouzenadji, la relance est trop long, hein, pour Jessime Yacine. Malheureusement, c'est un ballon perdu sur la première touche pour les Strasbourgeois, et du coup là les Troyens qui s'installent après 17 minutes de jeu dans le camp du Racing avec Mille. Le contrôle est trop long, la bonne intervention de Doucouré qui récupère ce ballon, l'arbitre qui va laisser l'avantage avec Reina pour Souza qui se fait gratter au duel là par Diop. Doucouré resté au sol, il y en a un de moins, il a pas grand chose. Douc, allez, faut qu'il se relève parce que c'est un 4 contre 4 de l'autre côté. La faute malheureusement de la part de Genetis Antui sur là-bas, c'était Hugo Picard, et ce sera un nouveau coup franc intéressant, le même que celui de début de partie là, à une vingtaine de mètres, excentré légèrement côté gauche en regardant les cages de Jorgensen. Mais là, Souza, Claude, il s'est clairement fait bouffer au duel par un joueur, hein, d'Herman Karim, qui est encore plus petit que lui, parce que Souza, c'est pas un grand gabarit. Il s'est fait bouger à hauteur de la ligne médiane là. Trop soft, hein, sur ce coup-là, Souza.
1: Mais oui, de façon générale, c'est le gros problème depuis ce début de partie. Je trouve qu'on est un peu en dedans au niveau de l'agressivité, au niveau du rythme aussi. Ce sont les Troyens qui nous bougent. C'est littéralement le terme qui convient. On se fait bouger là dans ce début de partie. Il faut qu'on réagisse, qu'on mette un petit peu aussi un peu d'intensité dans tout ce qu'on fait. Puis surtout beaucoup plus de vitesse dans l'utilisation du ballon.
0: Allez, coup franc à 21 mètres, donc décalé dans le prolongement du coin des 16 mètres de l'angle. Et Ifnaoui, Picard, enroulé, c'est bien frappé. Attention, l'arrêt d'arme de la part de Jorgensen sur la reprise de Monfray, c'est pas fini. Avec le ballon qui reste dans la surface de réparation, Diaz, qui retrouve Picard en position débordement côté gauche face à Yacine. Le ballon en retrait où il y a du monde à l'entrée de la surface. La talonnade avec le centre encore au deuxième poteau. Cette fois-ci dégagé de la tête par Onduit. Mais là, il a sauvé encore une fois Jorgensen, le Racing. C'est une occasion énorme. Encore un centre poussé de la tête par Doucouré. Le Racing qui n'arrive plus depuis 3 minutes à mettre le pied sur le ballon. Et Monfray, je vous le disais, qui découvre la Ligue 1, qui a failli marquer son premier but, hein, Lucas, beaucoup bourlingué en Ligue 2, formé à Monaco, puis il a joué à Corté, assez à Bastia, même en National, Laval, Orléans, Grenoble, avant de monter en Ligue 1 avec 3. Attention, encore un débordement, le centre contré d'Ouzenadji, premier corner de la partie pour les Stacks,
1: qui après, arrêt, encore une fois,
0: ouais, magnifique arrêt, hein, sur ce coup franc bien frappé, hein, par Hugo Picard, et il a mis
1: grosse erreur de marquage, hein. Ouais, il l'a pas pris sur lui, hein, il a été obligé de se détendre,
0: de marquage, hein, ouais, et reprise du plat du pied de Monfray, ouais, à 6-7 mètres du but, et c'est bien détendu magnifiquement sur sa droite, Jorgensen. Attention, il joue à la rémoise de corner avec sans doute un nouveau centre dans la boîte, nouveau corner, parce que là-bas c'est Osso qui a contrer la tentative de centre, il me semble, de Mille.
1: On a l'air un peu perdu.
0: Voilà, on est perdu, Claude, clairement.
1: Dans l'organisation, dans les relations entre les joueurs, on ne sait pas qui doit faire quoi.
0: Il n'y a que Osso, hein, qui est rentré, Doucouré, qui sont rentrés par rapport au match de Lens, donc ce n'est pas un chamboulement total.
1: On sent qu'il n'y a pas encore d'unité.
0: Alif Naoui, il est bien frappé, encore dégagé la tête par Reina, où il est tout seul. Jessim Yassine face à plusieurs joueurs, et il va perdre le ballon au duel avec Monfray, qui revenait se replacer en défense.
1: Là aussi, il manque de communication, Luc. Il est seul, il a le ballon, on lui dit pas.
0: Attention, avec un bon ballon de Karim, encore un débordement. Ripar qui va centrer au deuxième poteau. Il y a du monde, c'est trop fort. Ça revient là-bas encore sur Picard dans la surface côté gauche. Il y a Ouzenadji qui réclame le ballon. Il est servi un peu en retardement. Heureusement, il ne peut pas centrer en première. Attention, qu'est-ce qu'on est loin des marquages. Je sens Ifnaoui tranquille dans la niche pour Jorgensen. Pour l'instant, les Troyens, quand ils ont le ballon, c'est 3, c'est pas très loin de Reims, c'est vrai. On n'est pas très loin de Reims pour venir ici. Mais ils peuvent faire contrôle passe trop tranquillement, Claude.
1: Oui, parce qu'on leur laisse le temps de le faire. Et puis j'ai remarqué quand Jorgensen touche le ballon, Luc, les Strasbourgeois sont dans leurs 30 derniers mètres. Ça veut dire qu'il n'y a aucun joueur qui est en position haute capable de. Ne serait-ce que de maintenir un petit peu la défense troyenne loin de l'autre but. Tout le monde descend, donc on aspire tout le monde aussi vers notre but, et ça fait beaucoup de densité devant notre but.
0: 1-0 pour les Stacks. Ce but inscrit à la 8e minute par Antoine Mille, avec Diop qui a un ballon qui se fait encore bouger avec un peu de réussite. Le ballon va revenir sur Osso. Osso, pas de solution dans le lit. Pour l'instant, on n'a pas trouvé Nanasi, hein. À peine Ortega et Reina et Yacine. Avec un ballon profondeur de Mitchell dans le dos, Monfray qui intervient, qui dévie la tête, c'est bien joué vers son gardien biche. Alors qu'il y avait déjà Giovanni Reina qui convoitait le ballon dans son dos. La relance à la main, donc de Patrick Beach. Alors il y avait eu Patrick Kisborneau, hein, tu te souviens, l'entraîneur australien qui venait aussi de Melbourne.
1: Qui n'a pas laissé un bon souvenir ici.
0: Ouais, qui n'a pas laissé un bon souvenir. Donc c'était la propriété un peu. Le côté un peu
1: sauvage.
0: Négatif, ouais, ouais. Bon, il y a 6 entraîneurs depuis 2020, depuis l'arrivée en comptant les intérimaires, depuis l'arrivée dans le giron de 3 du City Football Club. Il y a quand même 13 villes, hein, alors je vais les citer là. Donc il y a Manchester City, évidemment, la grosse tête de gondole, il y a les Stacks, il y a Palerme en Italie, il y a New York City, il y a Melbourne en Australie, Yokohama au Japon, évidemment, Gérone en Espagne, Montevideo en Uruguay, Sichuan en Chine, Mumbai en Inde, Lommel en Belgique, Bahia au Brésil. Istanbul, Basaksehir, hein, c'est le dernier à être entré dans la galaxie. Et donc les rapports, c'est plutôt on reçoit de jeunes Ukrainiens inconnus. Il n'y a aucun joueur, il n'y a aucun prêt de City en fait. Hein, c'est ce que regrettent les supporters troyens.
1: En tout cas, c'est un bon maillage de la planète, Luc. Hein,
0: ouais. Oh là, grosse faute là sur Jessim Yassine. Ça mérite un carton là sur Ouzenadji.
1: Ouais, il l'a découpé.
0: Ouais, t'es sûr, Claude? Non, il l'a pas.
1: Non, bah non.
0: Oh, c'est très en retardement là. Il était passé. Et il s'en sort très très bien, le passeur décisif. très très bien, parce que là nous on était dans l'axe du tacle, il était clairement passé Jessim Yassine là-bas côté droit. Et Ouzinadji est venu le découper, Claude. Hein.
2: Ouais, t'as le ralenti. Il y a une petite semelle là, exactement. Je pense que le jaune n'aurait pas été immérité.
0: Ouais. Ouais. Bon, il était loin l'arbitre. On l'a vu, Guillaume Paradis était loin l'action.
1: Ah oui, oui,
0: il s'est rapproché.
1: Il y a un carton dans
0: l'action. Très clairement. Carton, heureusement, il y a un pour Yacine. Il a pu se relever, il accélère encore. Yacine, il s'est fait bouger sans faute cette fois-ci. Et il va essayer de récupérer le ballon. Yacine au pressing sur Ouzenadji qui peut encore relancer. C'est directement sur Jalen Mitchell qui contrôle bien le ballon. Il joue vers l'avant Diop. Il n'y a pas beaucoup de solutions pour Demba Diop. Il y a un peu d'espace devant lui. Il trouve Nanassi. Nanassi, il appelle dessus. Nanassi qui repique dans l'axe, qui va changer le jeu. Ça, c'est un bon ballon pour Jessim Yacine. Entrée à la surface, Jessim Yacine. Yacine qui se remet sur le pied gauche. La frappe de Yacine, elle est contrée. Dommage. Le ballon qui a été freiné et qui revient dans les gants de Beach. Avec au départ un peu. Alors, c'est pas tout à fait l'action du premier but face à Lens, mais c'est le même schéma. On va dire avec Nanassi qui ouvre le jeu de l'autre côté pour Yacine. Il est rentré à la surface côté droit, il a accéléré pour se mettre sur son pied gauche, il a frappé, ça a été contré au départ, je me suis dit ça peut tromper le gardien, ça freinait le ballon mais ça allait directement sur le portier troyen.
1: Ouais, parce qu'il était en une excellente position Yacine sur cette action là beaucoup plus intérieur qu'à l'accoutumée et pas trop loin du but non plus. Il n'a pas réussi à ouvrir son pied de frappe parce qu'elle a été en même temps déviée, donc voilà, le ballon n'était pas assez bien attrapé pour être dangereux. Ouais, mais c'est chaque fois sur ces renversements de Nanassi que pour l'instant on a été capable d'apporter un petit peu un danger avec Yacine de l'autre côté.
0: C'est le même schéma, hein, passe de Nanassi, Yacine qui apporte le danger avec Ifnaoui qui est pressé, obligé de revenir en retrait, les contrer par Reina Hubert.
2: Non mais je voulais ajouter ça, c'est quand ces deux ailiers Nanassi et Yacine se trouvent, on sent que c'est un beau circuit préférentiel qui a bien fonctionné face à Lens et ce serait chouette que ça puisse fonctionner aussi aujourd'hui. Hein.
0: Ouais, alors il profite du fait Nanassi qu'il y a une grosse densité troyenne et que comme ça les changements de jeu ça peut apporter de danger parce qu'il y a de l'espace de l'autre côté pour Nanassi.
1: C'est vraiment ce qu'on appelle la défense de zone, la zone compacte sur laquelle tout le monde vient enfermer la sortie du ballon potentiel et donc on libère forcément comme ça à l'opposé des joueurs et c'est pour l'instant cette consigne je pense que sur lesquelles les Strasbourgeois appuient beaucoup qui est intéressante, qui peut faire la différence. Parce que les Troyens ont toujours à peu près 10 mètres de retard le temps du renversement de jeu. Là, il y a peut-être la faille à exploiter.
0: Et on voit pour l'instant un Doucouré qui est resté au sol dans un choc avec Renaud Ripard. Les joueurs en profitent pour se désaltérer parce qu'on n'a pas dit Hubert, il fait quand même très chaud. Hein. Il y a 2-3 degrés de plus encore qu'en Alsace cet après-midi sur ce département de l'Aube. 29-30 degrés hein, au moment du coup d'envoi, donc c'est quand même des fortes chaleurs. Et là, tout le monde a profité de cette petite pause. Doucouré qui a pris un coup au niveau du visage pour se désaltérer. Peut-être rapidement, Hub, nous rappeler donc les résultats hein, de cette troisième journée. Ici, malheureusement, le Racing est mené 1-0 au moment de cette pause fraîcheur à la 26e minute. Ce but inscrit par Antoine Mille à la 8e.
2: Le premier match de cette troisième journée, Toulouse face à Lille. Les Toulousains sont inclinés 1-0. Lyon-Auxerre, second match de cette troisième journée de Ligue 1. Lyon a gagné face à Auxerre 3-1. Paris-Monaco, défaite du PSG face à Monaco. Monaco qui, en s'imposant, est leader du championnat. 3 matchs, 3 victoires, donc 9 points. Lens-Lorient, c'était hier. Les Lensois qui se sont inclinés face aux Lorientais. Nice-Le Mans, match nul entre les deux formations. Et puis Le Havre-Brest, ça aussi c'était hier. Les Brestois qui ont gagné face au Havre. Les Havrais qui avaient fini la rencontre à 10-11. On rappelle que ce soir, Angers affrontera Rennes. Reçoit Rennes d'ailleurs, ce sera à 17h15, le coup d'envoi de la rencontre. Et puis un Marseille-Paris-FC ce soir depuis le Stade Vélodrome. Une sorte de, c'est un petit classique. C'est quoi c'est un classique petit. Je sais pas comment on pourrait le dire en alsacien, Lucho.
0: Un classique. Ouais. Alors qu'il y avait aussi
1: en position. Il n'y a pas d'animosité entre le Paris FC et Marseille, contrairement.
0: C'est récent, pour l'instant, il n'y en a pas. Hein. Ouais. Si le PFC venait avoir des résultats, il y en aura peut-être dans. Bon, les Marseillais ne sont pas très fans des Parisiens de manière générale. Donc,
2: à mon avis, ils vont être bien accueillis quand même au Stade Vélodrome.
0: Oui, ils vont être accueillis exactement. Ouais. Un peu moins peut-être que pour les Parisiens, les joueurs du PSG, pardon. Mais oui, pour l'instant, il n'y a pas de. Véritablement d'historique entre les deux équipes. Le Racing qui est mené ici 1-0, 27 minutes de jeu.
1: Et qui ne trouve pas la solution.
0: Ouais, hein. Pour l'instant, c'est très fermé, bien fermé par les Troyens là, qui défendent bien. Et il y a eu juste simplement ce qu'on disait, hein, ces deux changements de jeu de Nanassi pour Yacine qui ont pu apporter un peu de déséquilibre. Mais sinon, C'est très compliqué avec Osso. Osso qui accélère, Osso qui repique dans l'axe, qui résiste à un ou deux joueurs. Et la faute sur Diop de la part de l'autre Diop. Hein. C'est la faute de Mohamed Diop sur Demba Diop à hauteur de la ligne médiane. C'est un coup franc pour le Racing.
1: On n'a pas beaucoup de relais au milieu de terrain, Luc, pour sortir un ballon. Diop était tout seul. Tous les joueurs, Aina, de Souza étaient très très loin là.
0: Alors on a souligné que l'activité de Demba Diop contre Lens à la récup, aussi celle de Souza. Mais il y a quand même moins la qualité de passe hein, de Samir El Morabé. Alors il va falloir qu'il se bouge un peu, peut-être pour avoir sa place cette saison en Ligue 1, Samir. Mais il a une qualité de passe qui est largement supérieure à ces deux joueurs avec Osso, Nanassi avec il a pas osé la passe Osso vers Doucouré. Allez, est-ce qu'il va y aller là Doucouré, cette fois-ci c'était arrêté, il va quand même presser Monfray, la bonne relance de Monfray pour Marronnier, bien pressé par Nanassi, ce sera une touche pour le Racing à 10 mètres du poteau de corner. Il se dépêche Nanassi pour récupérer le ballon, allonger la touche vers Ortega au duel. Ah, cette fois-ci il s'est fait bouger, il n'y a pas faute hein, mais il y a eu le contact dans son dos de Junior Diaz. Et Ortega, lui aussi on avait souligné son match plutôt bon et cohérent. Là pour l'instant il est mangé dans les duels, Ortega.
1: Ouais, il se fait bouger comme toute l'équipe strasbourgeoise. On prend la leçon un petit peu de ce qu'il faut mettre si on veut gagner un match. On n'est pas assez présent dans tous ces combats-là, que ce soit le combat physique, le combat technique. On est en dessous des Troyens pour l'instant.
0: Le dégagement de Beach avec Renaud, il part au duel avec Doucouré. Ça va revenir sur Reina qui essaie de lancer en profondeur Ortega. Ça sert ballon Ortega et le retour encore de Monfray. Alors c'était plus compliqué, il est entre deux joueurs, il s'en est sorti, ballon récupéré dans un second temps par Nanassi qui va rentrer à la surface. Il est contré encore par Monfray. Deux bonnes interventions du vétéran de la défense centrale troyenne, Adrien Monfray, avec le changement de jeu de mille. Attention, Antuil est loin, Claude. À chaque fois qu'il y a un ballon côté gauche, il est à 10 mètres du marquage. Tranquillement, Picard pour récupérer le ballon. Il accélère, Picard en position de débordement à l'angle de la surface. Picard côté gauche, le centre en retrait, contré par Antuil. Ça va être une touche pour les Troyens. Là, il faut vraiment resserrer, hein, Claude, sur l'autre côté. À chaque fois, il n'y a pas eu beaucoup de ballons côté gauche Troyen, mais à chaque fois, il y a un boulevard, que ce soit pour Picard ou pour Zenadji sur le premier but.
1: Ouais, mais c'est un petit peu ce qui se passe aussi de l'autre côté, Luc, avec
0: Zenadji. Attention, je te coupe, Claude. Zenadji encore qui passe entre deux joueurs du Racing. Il s'est baladé. Le centre à terre, c'était pour Picard, l'intervention de la part de Jaylan Mitchell. Troisième corner à suivre pour Troyes. Mais Ousseinadji, hein, 19 ans, il était blessé un moment la saison dernière, mais était titulaire à part entière en Ligue 2. Et pour l'instant, chaque fois qu'il monte, le latéral gauche, il met le feu dans la défense du Racing. C'est lui, je rappelle, passeur décisif. Encore là, il s'est promené entre Yacine et Genesis Antuil.
1: Oui, mais c'est typiquement ces coulissages de jaune, Luc, qui amènent ces situations-là. La seule chose qu'il faut qu'Antuil fasse, c'est qu'au moment de la trajectoire, il resserre plus vite sur l'attaquant troyen.
0: C'est Hugo Picard qui va le frapper. On laisse tout le monde. Là, j'ai déjà tout à l'heure sur le corner, je me fais la remarque. Il y a deux joueurs à l'entrée 16 mètres tout seul. Hein. Tous les joueurs du Racing dans les 6 mètres, le moment de boxer des points. Par Jorgensen, ça va sortir de l'autre côté, touche à suivre, mais c'est un ballon dégagé par pas assez loin, au 16 mètres, il y a deux mecs seuls, hein, clone à chaque fois.
1: Oui.
0: Moi, on me demandait toujours dans les équipes amateurs qu'il fallait marquer même à l'entrée des 16 mètres. Et tu te rappelles, l'an dernier, c'était avec O'Neill, je crois que c'était avec O'Neill au début. Bien aussi. Sûr. Avec encore un compte favorable pour Marronnier en débordement, lancé entre deuxième poteau. La volée aura du poteau. Quelle énorme occasion pour Hugo Picard. Ah bah, dites donc, le Racing, il en est presque, bien verni de seulement être mené 1-0. Avec le centre de Marronnier, encore un Racing complètement inexistant sur cette action, deuxième poteau, encore dans le dos d'Antuil qui est vraiment à la rue. Eh bien, la reprise du plat du pied d'Hugo Picard a été légèrement déviée, pas beaucoup hein, parce qu'on n'a pas vu la trajectoire fondamentalement changer, mais en tout cas c'est passé au ras du poteau 3 en regardant les buts de Jorgensen. On va suivre le corner, le quatrième donc hein, déjà pour les stacks de la droite vers la gauche, frappé par Picard, encore bien travaillé, mais c'est pas vrai. Heureusement que Diop tout seul au 8 mètres ne fait qu'effleurer le ballon, encore un ballon mis dans la boîte par Antoine Mille. Ça va cette fois-ci finir sur le haut des filets des cages de Jorgensen, mais on se répète hein, 32 minutes de jeu, le Racing qui n'y est pas du tout en termes d'intensité, en termes d'envie, d'état d'esprit, Claude.
1: Non, ils n'y sont pas et
0: on s'est bougé.
1: Tout est à retardement.
0: Tout est facile pour les Troyens.
1: Surtout
0: tout est
1: à retardement côté ouais. Racing. Dès qu'on a un ballon, ben on se fait manger le ballon dans la seconde qui suit parce que le Troyen, voilà, lui, il lâche là. Il est comme un pitbull à nous arracher les ballons.
0: Là, encore une prise de risque énorme avec Mitchell qui veut donner ce ballon. Ça, c'est à la sauce Rosener, j'ai envie de dire, pour Diop qui arrive dos au jeu au 16 mètres. Il y a eu le pressing de Karim, il a été contré Diop. Heureusement, le moment est sorti en 6 mètres, mais ça aurait pu offrir un ballon aux 2-3 joueurs troyens qui étaient à l'entrée des 16 mètres. Et là, les Troyens, ils ont compris. Les Strasbourgeois ne sont pas à l'aise sur les 6 mètres. On reste aux abords de la surface de réparation pour faire pression. Et Doucouré, il va allonger le jeu. Hein, du coup, et ah là là, il a pris 5 secondes pour dégager. Il y a corner, c'est la nouvelle règle.
1: Oui.
0: Et on n'y est pas. Doucouré qui proteste auprès de l'arbitre. Bah, il a mis trop de temps à tirer ce 6 mètres. Et ce sera donc un corner pour l'Estac. Il y a but là-dessus. Claude.
1: On peut s'en vouloir. Ah, mais bah, c'est ouais. Ce que je disais tout à l'heure. Tout est à retardement. Même ça. Et bien voilà, la sanction arrive derrière.
0: Ils sont endormis, les Strasbourgeois. Il n'y a pas d'autre mot. Et c'est presque Marseille en pire pour l'instant. Alors il y a encore beaucoup de temps de jeu. Une heure pour inverser le match. Picard au deuxième poteau, là tout seul, la volée de mille. C'est ce que je disais tout à l'heure. Le ballon qui reste dans la surface avec Renaud Ripard au jeu. Verban Karim ne pas faire de faute. Karim en retrait. Mille qui va encore mettre un ballon dans la boîte. C'est dévié au départ. Encore un corner. Sixième corner déjà pour l'Estac qui archi domine cette partie avec un Racing aux abois, Claude, depuis quelques minutes.
1: Oui, puis là sur ce corner, encore une fois, on a un joueur qui est tout seul. Luc, il n'y a personne, il n'y a pas un Strasbourgeois qui monte.
0: C'est reparti, ils sont tous les deux tout seuls. Deux joueurs tout seuls aux 16 mètres. On va faire ça comme ça tout le match. Hein. Parce que là, ils l'ont vu, les Troyens, petit ballon dosé à l'entrée des 16 mètres. Heureusement, la volée était écrasée, ratée. Le joueur rémois cette fois-ci avec Ifnaoui qui va centrer en retrait. Allez, faut y aller. Diop, voilà, en deux temps, qui peut dégager. Il va falloir que Souza presse là. Ouzenadji, et c'est encore Ouzenadji qui est le premier sur ce ballon. La déviation du talon, c'était bien joué, c'est pas arrivé à destination heureusement, avec un ballon d'Antuy. Antuy en grosse difficulté, Antuy en retrait vers Jorgensen qui va être obligé de dégager. C'est forme de chandelle. Allez, faut y aller, on n'y va pas, avec peut-être un ballon récupéré par Jesse Biassine, perdu tout de suite, récupéré en deux temps par Yassine. Oula, c'est compliqué entre plusieurs joueurs, il va finir par le perdre. Yassine, il se bat pour le récupérer, il le récupère dans un petit périmètre avec Reina. Mais c'était deux Strasbourgeois face à quatre Troyens. Le ballon qui finit par sortir des mini-terrains. Et ce sera une touche pour les Troyens. Et encore là, c'est assez symptomatique de cette première mi-temps, Claude. Oui. Parce qu'on a vu là, bah, c'était quatre Troyens autour du ballon, seulement deux Strasbourgeois.
1: Vous voyez, il y a toujours un déficit de autour du ballon. Et là, tout à l'heure, je reviens sur le corner. Le joueur Troyen était tout seul. Il a armé tranquillement son pied. On savait qu'il allait faire cette volée. Parce que pas un Strasbourgeois n'est venu le contrarier pour cette reprise qui aurait pu faire mouche s'il l'avait réussi.
0: Un beau pour 3, le but inscrit par 1000 à la 9e. Mais Hubert, après 34 minutes de jeu au stade de l'Aube, la vérité c'est que le Racing s'en sort bien avec ce retard d'un but seulement.
2: Sentez-vous qu'un joueur du Racing est capable de mener la révolte, messieurs? Parce que j'ai l'impression qu'ils sont tous un peu hagards là.
0: Ah ouais, bah ils sont à la ramasse, hein. Il n'y a pas d'autre terme, hein. C'est clairement ça. Et il n'y a personne pour l'instant qui réveille, l'équipe. Hein,
1: on a dans le milieu de terrain, il y a un fonctionnement qui ne marche pas. Alors on est un peu perdu tous les trois. Il n'y a pas de cohésion entre les trois joueurs du milieu de terrain. Reina, il va trop se perdre sur la même hauteur que Ortega. Donc il laisse encore un grand boulevard au milieu dans lequel les Troyens sont beaucoup plus nombreux que nous.
0: Avec encore un ballon pas évident pour Nanasi, qui a un contre-favorable qui le laisse à Reina. Il faut changer le jeu. Voilà un bon ballon dans l'axe pour Souza. Dommage l'intervention de Diaz. Et Diop, voilà, il s'est fait découper. L'arbitre qui laisse l'avantage. S'il ne met pas un carton là, avec Jessimi Yassine côté droit. Antuy qui arrive, qui est servi, allez Antuy le centre, il est pas mal. Ortega a devancé la tête, Nanasi au deuxième poteau qui ne peut pas reprendre, qui sort de la surface de réparation avec Osso qui arrive dans son dos. Nanasi qui conserve ce ballon, il se met sur le pied droit et c'est Reina qui se retourne. Reina, est-ce qu'il va pouvoir frapper dans l'intervention de Karim et de Monfray? Attention, le compte de l'autre côté avec Ifnaoui. Il y a beaucoup d'espace pour Merwan Ifnaoui de l'autre côté. Il a vu dans le dos encore d'Antuy. Oh, heureusement, du bout du pied, Antuy peut pousser ce ballon vers Jorgensen. Sinon, Picard pouvait se présenter seul face au but le long dégagement directement sur Mille qui retrouve dans l'intervalle Karim. Attention, danger encore avec Karim pour Picard. Picard, heureusement, il n'a pas donné en première intention dans son dos à Ouzenadji qui est servi là. À l'arrêt, Ouzenadji face à Souza, il le laisse encore sur place. Ouzenadji, le centre, il est encore bon au deuxième poteau avec la remise de la tête en retrait avec Diop qui peut frapper. On l'a enroulé du pied qui passe largement à côté. Heureusement, il n'a pas été inspiré là-dessus. Diop et le carton jaune. Un retardement, c'est logique. Pour Diaz, premier avertissement de la partie, il écarte les bras. Fait comme s'il ne savait pas, mais il savait très bien. Il est intervenu en retard tout à l'heure sur Diop. Donc c'est Junior Diaz qui est averti logiquement, mais encore une situation qui était chaude, hein, pour le Racing. 3 qui est dominateur largement. Oui, beaucoup plus incisif, on se répète.
1: D'énormes erreurs d'absence au marquage. Luc, on a encore vu le Troyen avoir le temps de contrôler, de placer son ballon. Il a heureusement pour nous raté sa frappe, mais il a eu un temps infini pour faire ce geste technique, ce qui n'est pas possible sur des 16 mètres.
2: Et qui doit monter là, Claude, selon toi?
1: Ben moi je pense que c'est une organisation, c'est Diop, il est pour l'instant le seul à faire un peu la manœuvre au milieu de terrain alors que c'est lui qui devrait normalement faire le lien avec la défense centrale. Reina, il est trop éparpillé, Souza on ne le voit pas du tout au milieu de terrain, donc ça fait qu'on est très très décousu dans ce qu'on appelle l'animation offensive du jeu.
0: Avec un long ballon, Mitchell était pas mal. Bon, le contrôler, c'était pas le plus évident du championnat, mais Nanasi s'est largement à ses cordes. Et le ballon, il lui a échappé, sorti en touche. Nanasi va au pressing, mais c'est trop soft, tout ça. Et il s'en sort tranquillement, presque, hein, avec là encore Ifnaoui, le bon relais de Ripart. Et on s'en sort vraiment trop tranquille. Ripart qui a vu de l'autre côté le changement de jeu pour Picard. Il y a encore un boulevard énorme dans le dos d'Antui. Il y a Ouzenadji qui arrive. Il fait des efforts. Heureusement, il a marché sur le ballon, Picard. Il est près du poteau de corner. Picard face à Antui. Ils ont vu que le côté droit de Strasbourgeois était très faible. Antoine Milde au but qui retrouve Picard. Picard, heureusement, l'intervention cette fois-ci de la part de Diop qui dégage devant avec la lutte Ortega et Diaz. Et c'est Diaz qui met le ballon en touche. Il va falloir changer beaucoup, beaucoup, beaucoup de choses, hein, Claude, pour espérer revenir avec un, ne serait-ce qu'un point.
1: Ouais, et ce Picard, c'est un peu le Yacine Détroyen, hein, c'est ouais. Même gabarit.
0: Il est vif, mais il a un boulevard à chaque fois, Claude aussi. Hein. Ouais, un boulevard, hein, mais c'est hallucinant. Il a 10 mètres à chaque fois dans le dos d'Antui. Ben c'est sûr, il peut contrôler tranquille, ce qui n'est pas le cas. Nanasi, par exemple, le bon contrôle d'Anté Nanasi qui se débarrasse de Marronnier. Le relais de Jacobo Ortega. Et Ortega qui se fait bouger, ballon perdu, sans faute. Il n'est pas du tout Ortega, très décevant. C'est pas le seul, il essaie de faire l'effort pour se rattraper de sa bévue. Mais c'est Karim qui conserve ce ballon pour Ripart. Attention, Ripart. Le retour, le ballon qui revient vers Karim. Oh là là, l'intervention de Jaylan Mitchell, heureusement. Le tacle licite de Mitchell dans la surface de réparation. Il a pris des risques, il en est sorti avec le contrôle d'Anté de Nanasi face à Monfray. Ce sera une touche à suivre pour le Racing. L'arbitre là qui interrompt pour voir s'il n'y a pas une faute sur Derman Karim. Je pense pas, parce que le tac de Mitchell paraissait correct à vitesse réelle, Claude.
1: Alors on était en train de revoir cette action.
0: Je pense qu'il n'y a pas
1: non,
0: faute.
1: C'est
0: hein.
1: Correct. C'est correct. D'ailleurs, l'arbitre a laissé jouer.
2: Il y
1: a
2: dans les règles de l'art.
0: Le jeu qui reprend. Ouais, la règle
1: oui,
0: de l'art.
1: Hubert, exactement.
0: Il y a déjà eu un pénalty à Marseille, hein. Un pénalty face à Lens. D'ailleurs, c'est Mitchell hein, qui avait fait faute sur Sima. On n'avait pas encore. À offrir un pénalty à l'adversaire pour la troisième fois de suite avec le ballon dans les pieds d'Jorgensen. Mais complètement à l'arrêt. 1-0, toujours pour 3, il y a 6 minutes à peine en temps réglementaire de cette première mi-temps avec Diop qui oriente le jeu sur Osso. Osso qui cherche une solution, le relais, le long de la ligne de touche de Nanasi. Nanasi, ça s'est fermé en lui. Il va faire comme d'habitude le changement de jeu de l'autre côté pour Yacine. Yacine, c'est un bon ballon encore de Nanasi. Yacine qui rentre dans la surface. Yacine qui accélère le ballon Ortega. Et voilà, le but de Jacobo Ortega sur un service en or de Yacine. Yacine, un partout entre les deux. Formation 40e minute, le Racing clinique hein, parce qu'il n'y a quasiment pas eu d'occasion de but, mais on l'a signalé à 2-3 reprises les seules fois où le Racing a été dangereux. Changement de jeu de Nanasi, la transversale est magnifique hein, parce qu'elle est puissante, elle est dosée sur 50 mètres. Le contrôle de Yacine d'habitude il rentre vers l'intérieur, cette fois-ci il a fait le petit crochet vers l'extérieur, le centre pour Ortega. Et Ortega, il était à 5 mètres du but tout seul hein, oublié par la défense troyenne. Il a mis le plat du pied droit en opposition. Et bon, Claude, heureusement le ballon a fini au ras du poteau, parce qu'il avait raté là. Mais le ballon qui a fini tout doucement au fond des filets, le gardien Patrick Beach avait couvert son premier poteau. Et Jessim Yacine qui est donc vraiment l'homme décisif de ce début de saison, 2 buts contre Lens et la passeur décisif sur cette égalisation, qu'on s'en sort bien. Alors l'action, elle est magnifique, Claude. Voilà, c'est ce qu'on disait, les changements de jeu de Nanasi, la percussion de Yacine. Et Yacine d'habitude il entre toujours 9 fois sur 10, il entre sous son pied gauche. Cette fois-ci il est parti vers la ligne de sortie de but sur son pied droit pour offrir un vrai véritable caviar à Ortega.
1: Oui, mais ça couvait cette action-là parce qu'elle est répétitive. On l'a vu plusieurs fois déjà. À chaque fois, ça a été dangereux. Attention là encore.
0: Encore avec le ballon de Souza pour Jessim Yacine. Yacine qui percute encore. Yacine qui donne un bon ballon Souza. Voilà, du bout du pied, l'arrêt de la part de Beach. Il est à angle fermé. Quasiment double passeur décisif, Jessim Yacine. Cette fois-ci, il a dosé le ballon. Il a mis une petite passe en profondeur dans la surface de réparation pour Ortega qui Souza qui du bout du pied a essayé de toucher ce ballon, mais il y a la sortie rapide hein, de Patrick Beach au coin de ses 6 mètres pour empêcher eh bien les Strasbourgeois de prendre l'avantage, de marquer 2 buts en l'espace d'une minute.
1: Ouais, puis tu disais tout à l'heure que on avait du mal côté droit défensif strasbourgeois parce que voilà, on couvrait assez mal sur l'attaquant troyen. Bah là, côté troyen, c'est pareil. On a du mal côté Yacine à couvrir ce côté-là, et c'est par là que le danger à chaque fois arrivé, puis c'est par là que le danger a fini par offrir un but aux Strasbourgeois.
0: Avec Jaylan Mitchell, la passe encore pour Yacine qui repique dans l'axe, qui conserve ce ballon, il a vu Nanasi de l'autre côté, voilà, cette fois-ci c'est dans l'inverse, c'est Yacine qui ouvre pour Nanasi, mais il y a beaucoup de monde, la passe de Nanasi, magnifique pour Osso qui va pouvoir centrer, le centre d'Osso avec la reprise ratée, c'est récupéré par Souza, voilà, Raidovic, Souza, c'est le but,
3: de Souza, 2-1 pour le Racing, qui a inversé la tendance en l'espace de 2 minutes. La première frappe a été repoussée par Patrick Beach et le ballon qui revient dans les pieds de l'ancien du Vitória Guimarães. Et Diogo Souza qui donne l'avantage au Racing. Incroyable. Si vous êtes absenté pendant 2 minutes, vous dites le Racing à la ramasse. Et bien 2 minutes plus tard, il mène 2-1. Et cette fois-ci, l'orientation du jeu, elle est venue d'abord de Yacine pour Nanassi. Et Nanassi qui a offert un superbe ballon entre deux joueurs troyens, Osso. Et Osso intelligemment, le bon centre en retrait. La déviation, je crois, de Reina vers Souza. Et Souza, il a frappé en pivot. Il était à 7-8 mètres du but. Il y a eu la bonne sortie de Beach qui a repoussé le ballon. Et là, il a réussi parce que le ballon est revenu sur Diogo Souza, qui est cette fois-ci, pour sa deuxième tentative, le gardien était au sol, a trouvé le chemin des filets du pied gauche entre plusieurs joueurs troyens qui s'étaient postés sur la ligne de but. Et ben Claude, ça fait 2-1 pour le Racing.
1: Ouais, parce que c'est magnifique cette passe en retrait qui a été donnée là pour Souza. Alors il était seul de tout marquage, hein. On a beaucoup critiqué les marquages côté Strasbourgeois, mais là côté troyen, ça fait deux fois de suite qu'ils se font avoir comme des bleus. Tant mieux pour nous, on a basculé, on a renversé cette affaire alors qu'on venait du Diablo Vauvert de pas loin et de pas grand chose, hein.
0: Ouais, un Racing ultra, enfin vraiment dominé pendant 40 minutes, notamment dans l'intensité, mais aussi au niveau des occasions. On se rappelle le cas de Picard, hein, celle de Monfray avec l'arrêt magnifique de Jorgensen. Il y a eu beaucoup de situations côté troyen et des situations franches, et pas grand chose à se mettre sous la dent côté Racing. Et bah là, le Racing, il a été clinique, hein, Claude.
2: Deux buts au meilleur des moments, messieurs. Hein. Juste avant la mi-temps,
0: ouais,
2: en plus.
0: Ouais, exact, oui. Ouais, avec attention quand même le changement de jeu de Mohamed Diop de l'autre côté, encore pour Picard. Picard face à Antui, le relais, attention, encore une bonne passe de la part de Karim pour Picard. Picard dans la surface qui va centrer, c'est contré, nouveau corner pour les Troyens, déjà le 7e. Ils vont être frustrés, hein, logiquement, les joueurs de l'Estac, tant ils ont quand même dominé cette première mi-temps. Mais voilà, les Strasbourgeois ont été plus efficaces. Il reste une minute avant dans le temps réglementaire, 2-1 désormais pour le Racing. Corner de la gauche vers la droite, c'est encore Picard qui s'y colle au deuxième poteau. Jorgensen qui se saisit de ce ballon magnifiquement, et là on voit Hugo Oliveira qui fait la cigogne. Il écarte les bras, il les secoue dans tous les sens pour dire on se calme, pas de relance rapide, pas de ballon perdu, on va essayer de revenir à la pause avec cet avantage d'un but au tableau d'affichage. Et il conserve le ballon à la hauteur de son point de pénalty. Il est pour l'instant pas pressé, Jorgensen. Voilà, une toute petite tentative timide de pressing de Ripart, la relance de la part de Mitchell. Allez, Marronnier à la lutte avec Ortega qui va au duel, et le ballon qui va être gratté cette fois-ci par Ortega au physique. Il faut le conserver à Kobo, ne pas le perdre. Il est parti dans une série de dribbles et le contre lui est défavorable. Il a dû donner le ballon en retrait à Nanassi. Allez, qu'il n'engueule pas, qu'il encourage. C'est vrai que c'est pas une mi-temps très encourageante pour Ortega, mais le principal c'est qu'au niveau du tableau d'affichage, le Racing est devant 2-1 avec attention. Marronnier pressé par Nanassi peut dégager. Renaud Ripart, Kélobé, Doucouré aussi. Attention, le Duc face à Karim, il s'en sort. Avec Osso qui s'applique sur la passe en retrait. Jaylan Mitchell vers Souza. Il y aura quand même 4 minutes de temps additionnel. Oula, elle sort double de ces 4 minutes. Il n'y a pas eu de VAR.
1: Il n'y a pas eu d'intervention non plus de blessure, non.
0: Ah, ça m'étonne. J'aurais dit 2 comme ça, Vidney, mais 4. Ok, bon. Il y a encore 4 minutes. Donc, avant de retourner au vestiaire pour les deux formations. Ben Racing qui pour l'instant, il reste 3-30, qui pour l'instant tranquillement fait tourner avec encore le costaricien Jaylan Mitchell, ancien d'Angus Sturmgratz, pour une nouvelle fois Jorgensen. À l'instant, il n'y a pas vraiment de pressing des Troyens, donc Jorgensen conserve ce ballon. Là, il va être obligé d'allonger parce que Ripart fonce sur lui, il essaie de trouver Nanassi, Marronnier de la tête, il a gagné ce duel, Ifnaoui qui dévie la tête, mais ça revient sur Demba Diop. Demba Diop encore en retrait, on temporise, applaudi par Hugo Oliveira qui doit se friser les moustaches après une telle mi-temps. Le coach, quand t'es coach, Claude, alors attends, on va revenir, on va d'abord attendre. Il peut encore se passer beaucoup de choses en 3 minutes de temps additionnel. Avec Mitchell encore pour Diop, il est difficile de faire un petit appel. On est clairement, hein, Claude, on attend la mi-temps côté Strasbourgeois, et pour l'instant les Troyens ne pressent pas, donc on conserve intelligemment le ballon.
1: Oui, et il y a beaucoup de choses que les coachs ont à dire de part et d'autre sur cette.
3: Attention, Diop, Morgana, la passe rentre à Ripart, c'est pas vrai. Oh, la tarac de Jorgensen qui sauve le Racing, et Demba Diop, le tac prend en avant, attention là, il va prendre un jaune ou un rouge.
4: à Jaune. Il s'en sort bien, hop, il a pris le ballon et cette attaque trop engagée parce qu'il avait fait une énorme bourde. Claude, voilà, oh, je le sentais venir, mais je l'ai senti venir gros comme une maison parce qu'on a fait circuler le ballon. Il a reçu la petite passe, il était en position de milieu défensif, dos au jeu. Il y avait une anticipation de Ripard et là, il a fait la passe en retrait, beaucoup trop molle. Ripard, et heureusement, il y a eu une intervention géniale hein, de Jorgensen qui a taclé ce ballon. Sinon, Ripard le contourne et marque dans le but vide. Et Jorgensen, là, il est félicité par Souza et par Nanassi parce qu'il a encore une fois sauvé la maison. Racing et Diop, il a fait cette erreur et du coup je pense qu'il a une montée d'adrénaline sur 10 secondes plus tard il est venu lancer à pleine allure pour tacler le joueur troyen. Alors je pense qu'il a touché le ballon mais c'est un tacle vraiment avec beaucoup de virulence. Je ne sais pas si tu as vu le ralenti Claude, mais en tout cas Hub, mais en tout cas un énorme sauvetage encore de Jorgensen sur cette grosse boulette de Diop.
2: Jorgensen, ouais, défenseur central. Claude, je t'interromps, je vois le ralenti en ce moment. J'ai juste peur qu'il ait les deux pieds décollés en fait. Diop sur son intervention après ce tacle de Jorgensen. Et Diop, là j'ai le ralenti. Ouf. Oh, c'est. Je sais pas, il a fait appel à la VAR ou pas l'arbitre? Non. Hein.
4: Non, pour l'instant, ça va.
2: Il a le pied droit très haut.
4: Après, il a pris le bas. Il a pris le ballon.
1: Décollé,
4: mais
1: en plus. Décollé.
4: Attention, le coup franc tiré par Picard, dégagé la tête par Ortega. Ça va revenir en tuy. En tuy, il y est pas là. Il y va tranquille encore. C'est Derman Karimi qui a ce ballon. Karim, il y a beaucoup de monde encore à l'entrée des 16 mètres. Côté troyen avec Picard. Picard qui va peut-être mettre une frappe de loin. Il s'approche. La frappe, elle est contrée par le dos de Jaylen Mitchell. Ça revient sur Karim. Encore en retrait. Allez, faut tenir. Il reste une minute dans le temps additionnel de cette première période. 2-1 pour le Racing. Avec Ouzenadji qui conserve ce ballon. Qui décale côté gauche. Là-bas, 1000 encore pour Karim. Le ballon d'intervalle, c'est trop fort. Ça va être un 6 mètres. Pour le Racing qui peut souffler, qui s'est donc fait une énorme frayeur avec ce ballon perdu par Diop. Et on disait tout à l'heure, je parlais de l'activité de Diop hein, qu'on avait loué contre le Racing Club de Lens, mais on voit que techniquement, alors ça arrive à Barco, à El Morabé de perdre des ballons comme ça, mais le ballon lui brûle, on va être sur un tout petit peu plus les pieds, on l'a vu là, le contrôle était moyen sur la prise de balle et puis la passe en retrait trop molle quoi.
1: Oui,
4: il y a l'anticipation de Ripard en plus.
1: Oui, puis on a commencé à de nouveau rentrer dans ce qu'on appelle de la gestion du ballon.
4: Et on n'est pas les champions du monde, j'ai l'impression.
1: Voilà, c'est le moment où on a accéléré, qu'on a été le plus efficace. Quand on garde le ballon, on laisse les Troyens nous manger.
4: La déviation de la tête de Reina, le second ballon, il est pour Mille qui dégage devant. Allez, faut y aller. Jaylen Mitchell, voilà, encore un long ballon devant, peut-être. Non, c'est la tête de Monfray. Ripard qui est lobé, encore Jaylen Mitchell. Alors, dans les duels aériens, il est bon, hein, Mitchell. Avec Marronnier, près de la ligne de touche, Nanassi, qui a bien bougé pour récupérer le ballon. Il sert Diop. Diop, ça s'est refermé dans lui et perd pas le ballon. Voilà. Vers Doucouré, encore la passe pas tout à fait assez appuyée, mais Doucouré peut tranquillement quand même s'en saisir et donner le ballon en retrait à Jorgensen. On a dépassé les 4 minutes de temps additionnel. L'arbitre, monsieur Parade, il se plaît bien sur cette pelouse du stade de l'Aube. Jorgensen pour Jaylen Mitchell. Mitchell qui va encore essayer d'allonger le jeu pour Nanassi. Elle est pas mal, sa transversale, la déviation de la tête de Nanassi par Ortega. C'est Monfray qui est le premier sur ce ballon. Il sert Beach en retrait et Beach qui va allonger à son jour. Allez, c'est un dernier ballon à négocier là pour Jaylen. Oh là, la glissade de Jaylen Mitchell et. Qu'est-ce qui se passe? Ah, je ne sais pas pourquoi il a sifflé. J'ai pas suivi Claude.
1: Ouais, moi non plus. Pardon, là, il est en train de parler au gardien troyen. Ouais.
4: Est-ce qu'il y a eu un contact d'Ortega, peut-être? Au moment de dégager, il y a peut-être Ortega, il y a eu un contact sur le gardien. Je vois ça.
1: Parce qu'il revient une faute. Hein.
4: Parce que j'ai vu au départ, heureusement, parce que Mitchell, finalement, il a glissé au moment de reprendre le ballon. Ouais, Ortega un peu en retard. Hein.
1: Après qu'il ait eu dégagé, là, il a passé un peu les pieds sur la cheville.
4: C'était dans la surface de réparation, il lui demande de reculer. Et c'était dans la surface. Bah oui, c'était dans la surface. Il ne peut pas tirer le coup franc 10 mètres devant. Voilà, Beach qui recule, ça siffle un peu. Alors je ne vous ai pas dit, je pense, il y a 20 000 places dans ce stade de l'Aube. C'est loin d'être plein. Et environ un millier de supporters du Racing. Et il n'aura même pas le temps de tirer le coup franc Beach. Et il va quand même taper dans le ballon de rage. Voilà. On va viser une grosse cycle devant.
1: Tout ça pour
4: siffler.
1: Ça,
4: hein. Ouais, tout ça pour ça, le coup de sifflet l'arbitre Guillaume Paradis. Et le Racing qui mène 2-1 à la pause au stade de l'Aube avec quand même, il faut le dire, un maximum de réussite parce que les Strasbourgeois, ils ont été très longtemps bougés. Hein. Ils ont pris un but de la 8e minute. Une belle action côté troyen avec un bon centre en retrait d'Osé d'Ouzenadji pour la reprise d'Antoine Mille, dévié qui a ballon qui a trompé Jorgensen. Ensuite, il y a eu plusieurs situations très franches hein, avec le magnifique arrêt réflexe de Jorgensen sur une reprise de Monfray sur un corner. Il y a eu cette reprise de Picard hein, au ras du poteau, ce plat du pied droit. Et Tankoun, un seul, le Racing s'est réveillé, inscrit et ben ses deux buts coup sur coup. D'abord avec l'action qui a le plus apporté de danger, les changements de jeune Nanassi pour Yacine qui a parfaitement servi à offrir un caviar à Ortega pour son premier but en professionnel en Ligue 1 à la 40e. Et deux minutes plus tard, Cette fois-ci, c'est Yacine qui est aidé par l'action pour servir, ouvrir son Nanassi de l'autre côté. La petite passe magnifique de Nanassi au saut, le centre en retrait. Et en deux temps, Souza, il a d'abord buté sur le gardien. Puis le second ballon, il l'a mis au fond des filets. Donc 40e, le but d'Ortega. 42e, celui de Souza. Le Racing s'en sort très bien, Claude.
1: Ouais, c'est une mi-temps qui laisse quand même un sentiment très contrasté entre voilà, ce qu'on a vu et le résultat qu'on a à la sortie du terrain. Même si le résultat, c'est ce qu'il y a de plus important. Mais on a quand même vu à peu près tout ce qu'il ne faut pas faire. Et d'un autre côté, on a aussi vu tout ce qu'il faut faire dans une partie. Quand le Racing s'est réveillé au bon moment, bah, il a montré que dans son activité offensive, il avait nettement les qualités pour mettre à mal ses défenses troyennes. Mais quand il se laisse aller à ses faiblesses qui sont criardes, qui ont été criardes sur cette première mi-temps sur le plan défensif, eh ben, il peut être puni par n'importe quelle équipe, même une équipe qui monte de Ligue 2. Donc voilà, il y a beaucoup de choses à corriger. Et même le côté troyen, l'entraîneur, quand tu te fais prendre trois fois sur un renversement d'Anassi, de que la quatrième ça fait tilt, tu te dis à un moment donné, j'ai oublié de dire quelque chose à mes joueurs. C'est de la même façon, il y a beaucoup d'enseignements pour les deux entraîneurs à la mi-temps.
4: Voilà, 2-1 à la mi-temps, bon, Racing vraiment très efficace avec Yacine, hein, qui en est déjà à deux buts et une passe D cette saison. Donc le premier but d'Ortega sous le maillot de Racing, et Diogo Souza, le portugais, le milieu de terrain relayeur, a lui aussi eu le bonheur de marquer son premier but, hein, qu'il a fêté devant le parquage strasbourgeois. Le chiffre officiel, je viens de l'avoir, c'est environ 950 supporters strasbourgeois dans ce parquage et dans ce stade de l'Aube qui part entièrement plein pour ce match de la troisième journée de Ligue 1.
2: Messieurs, bonne mi-temps, on se retrouve dans une dizaine, quinzaine de minutes. Le Racing qui mène donc face à 3. Bonne mi-temps à toutes et tous, vous restez à l'écoute, c'est ici Alsace, la radio qui supporte évidemment le Racing Club de Strasbourg. Espérons que ce score soit maintenu jusqu'à la fin du match. Elle est 15h53. Ne bougez pas, on se retrouve dans une dizaine, quinzaine de minutes.
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0: Wonderful Life avec Black ici Alsace. 16h03, c'est la pause au Stade de l'Aube. Si vous avez raté cette première mi-temps de cette troisième journée de championnat entre Troyes et le Racing, rapide résumé, un Racing sur courant alternatif. Hein. On mène 2-1 pour le moment, mais le Racing a encaissé le premier but, bien qu'un Racing dominateur sur les 5, 6, 7 premières minutes de la rencontre. Et puis à la 8e minute de jeu, le Racing s'est fait surprendre.
1: Changement de jeu de Diop. Mohamed Diop qui retrouve côté gauche Hugo Picard. Picard l'appelle en profondeur du Zenadji. Il est servi à pouvoir centrer. Le centre en retrait, il est pas mal. La volée, oh, le but, ouverture du score d'Antoine Mille. Le ballon qui a été dévié et qui finit au fond des filets. 3-1, Racing 0.
0: Le Racing un peu brouillon suite à ce but. Un Racing un peu chaos, dépassé dans l'engagement, pas loin même de prendre un second but, mais finalement 5 minutes avant la pause, le Racing réagit.
1: Nanassi, ça s'est fermé en lui, il va faire comme d'habitude le changement de l'autre côté pour Jassim Yassine. C'est un bon ballon encore de Nanassi. Jassim Yassine qui rentre dans la surface, Yassine qui accélère le ballon, Ortega, et voilà le but de Rakoba. Ortega sur un service en or, yes, de Jassim Yassine. Un partout entre les deux formations, 40e minute.
0: Et puis si vous vous étiez absenté durant ces 2-3 minutes, vous n'avez pas dû comprendre grand chose puisque le Racing y est allé de son deuxième but 2 minutes après grâce à Souza.
1: Il y a beaucoup de monde, la passe de Nanassi, magnifique pour Osso qui va pouvoir centrer. Le centre d'Osso avec la reprise ratée, c'est récupéré par Souza. Voilà, Rajdubic, Souza, 2 buts, le but de Souza, 2-1 pour le Racing qui a inversé la tendance en l'espace de 2 minutes.
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0: 2-1, donc le Racing qui s'en sort plutôt bien. Luc et Claude sont avec nous en direct du Stade de l'Aube. Les joueurs sont-ils revenus sur le gazon? Pas encore. Messieurs, alors, vous entendez-vous?
4: Les joueurs du Racing commencent leur échauffement. Ils sont revenus sur les uns après les autres. Là, on attend les 3-1. Voilà, Monfray à son tour. Donc le match va pouvoir reprendre dans une petite minute. Avec, c'est vrai, quel peut être le discours du coach, hein, Claude, Hugo, Oliveira, tu mènes 2-1. Bah, en général, quand tu mènes, tu dois être satisfait. Mais il y a beaucoup, beaucoup de choses qui n'ont pas dû lui plaire. Alors quel ton tu emploierais, toi, à la mi-temps?
5: Déjà, il faut saluer le retournement de situation, mettre l'accent sur ce qui a fonctionné. Dans un premier temps, il faut toujours commencer par un élément positif. Après, au cœur de la discussion, on ramène tous les éléments qui sont à corriger. Et après, dans un troisième temps, on repart sur voilà, maintenant, essayons de ne pas commettre ces mêmes erreurs. Il faut qu'on soit plus proches les uns des autres, qu'on ait plus de vitesse dans notre transmission, dans nos choix aussi qu'on va faire avec le ballon. Voilà, il faut se dire qu'on est capable de mettre des buts à cette équipe troyenne quand on met en mouvement notre jeu qui est capable de le faire. Mais on peut être en difficulté, comme on l'a été énormément sur cette première mi-temps, quand on laisse l'adversaire manœuvrer la partie. Donc il faut reprendre la possession du ballon, il faut reprendre aussi la domination du terrain et être un petit peu plus dans le combat, dans l'engagement. Parce que cette équipe troyenne, elle est peut-être punie au score, mais elle n'est pas punie sur son match. Et je pense qu'elle est encore capable de revenir au score si on ne change pas notre façon de jouer.
4: Allez, le coup d'envoi de cette deuxième mi-temps est imminent. C'est Jack Giovanni Reina qui a le ballon dans le rond central, qui va le passer en retrait. Voilà le coup de sifflet de Guillaume Paradis avec un premier ballon pour Osso. Attention, Osso qui est contré tout de suite sur le dégagement. À Paris part. Heureusement, c'est Demba Diop qui est le premier dessus. Alors ça, c'est pas un début de deuxième mi-temps idéal avec Jorgensen qui va relancer sur Doucouré. Là, on voit tous les Troyens qui mettent beaucoup plus de pressing. Doucouré, ballon perdu. Invraisemblable, erreur de relancement avec Karim. Ripart en retrait. Mille. Et qui dégalif non en position de frappe. Un retrait encore pour Mille. Le plat du pied contré par Doucouré. Mais comment se mettre le feu tout seul dans la scie qui dévisse son dégagement. Le ballon toujours à la surface. Allez, il faut l'écarter avec Reina. Encore des fois là, la grosse chic devant de Souza.

0: Non, il est mangé dans les duels hein, ce soir. Même s'il a marqué son premier but en Ligue 1, ce sera une touche à suivre pour le Racing tout près du poteau de corner, début de deuxième mi-temps, cata Claude.
1: Et heureusement que les Troyens se sont fait beaucoup de politesse là, parce qu'ils avaient plusieurs occasions de finir par une frappe et chercher chaque fois un joueur qui était encore mieux placé pour le faire. C'est ce qui nous a permis de mettre de la densité et de récupérer un ballon qui pouvait finir au fond.
0: Mais là, c'est vraiment ce qu'il ne faut pas faire hein, Claude. On est rentré beaucoup trop facile hein. On l'a déjà vu avec Osso, on l'a vu ensuite sur Doucouré ouais. La passe, c'est pas admissible ça hein.
1: Dès que Doucouré sort de sa zone, il crée des brèches derrière, et ça il l'a fait plusieurs fois déjà, et c'est pour ça aussi qu'Antu est beaucoup en difficulté, Luc, parce que Doug sort, donc ça veut dire que les autres défenseurs sont obligés de recentrer, et si Yacine ne descend pas ou si Souza ne couvre pas cet extérieur là, voilà, on est chaque fois dans des zones où on laisse l'adversaire prendre des espaces.
0: Allez, il y aura un coup franc pour une position de hors-jeu de la part de là-bas, Ifnaoui, me semble-t-il, coup franc tiré par Doucouré. Et on fait tourner tranquillement côté strasbourgeois avec Doucouré pour son gardien Jorgensen à 20 mètres de ses cages qui va décaler sur Mitchell. Mais on voit que les Troyens mettent tout un pressing plus haut avec Souza qui dévie, encore un ballon perdu en premier, quasiment sur la deuxième passe côté strasbourgeois. Et celle-là n'était pas bonne, ce ballon retrait, cette passe pour Ouzenadji de la part de Mille. Il l'a pris en contre-pied, ce sera une touche cette fois-ci pour le Racing avec une remise en jeu que va effectuer l'international espoir suédois hein, Genesis Antui, donc prêté par le club frère de Chelsea. Il allonge Ortega, le ballon qui va revenir sur la tête de Souza, Yacine qui est lobé, Reina qui va presser Ouzenadji, il s'en sort, le long dégagement d'Anis Ouzenadji, et encore sur Doucouré. Ça c'est bien joué, le contrôle de Doucouré, et tout de suite il oriente le jeu sur Osso à hauteur de la ligne médiane. Osso qui a un peu d'espace, qui va servir Nanassi côté gauche. Nanassi qui met le pied sur le ballon, il hésite, il est à l'arrêt Nanassi, et en retrait sur là-bas le défenseur central du Racing, Diop pour le milieu défensif Diop pour Mitchell, le défenseur central costaricien. Mais là, Claude, on commence, on joue toujours la baballe, hein, comme en fin de mi-temps. On n'est pas bien rentré dans cette deuxième mi-temps. Avec Ortega, l'abandonation du jeu, orientation du jeu vers Jessim Yacine, le long de la ligne de touche, Yacine qui accélère. Et l'appel de Souza, il est servi dans le bon timing. Souza qui va pouvoir centrer, le centre en retrait, Ortega, dommage. Qu'est-ce qui s'est passé? Ah, il y a un joueur strasbourgeois qui a tenu un Troyen par le maillot. En tout cas,
1: ouais,
0: c'est ce qu'a vu Guillaume
1: Paradis. Il a fait une photo départ de l'action.
0: Ouais. Bon, ça a bien combiné. C'est la première belle action collective du Racing en deuxième mi-temps. Le côté droit, avec toujours Yacine hein, et Souza qui apporte sa vitesse et sur ce décalage.
1: Ouais, mais on est presque parti sur les mêmes standards que la première mi-temps, Luc, côté Troyen. Et encore une fois, beaucoup plus d'engagement, de volonté de leur part, même si on essaye d'être un peu plus tonique qu'on l'a été en première mi-temps.
0: 2-1, hein, pardon, toujours pour le Racing. C'est des buts inscrits en fin de première mi-temps par Ortega et Souza qui ont permis au Racing de prendre l'avantage alors qu'il était dominé par cette équipe de 3. Doucouré en retrait qui a gagné ce duel avec Ripard. La remise, attention d'Jorgensen, pas évident ce ballon pour Doucouré. Il s'en sort, la petite passe pour Diop. Diop, ne pas perdre ce ballon vers Osso. Osso, Reina, prend des risques dans la relance, mais pour l'instant, on parvient à conserver ce ballon avec encore Osso sous pression. Osso, le compte favorable. Et la longue passe en retrait vers son gardien qui va pouvoir orienter le jeu de côté sur Jalen Mitchell. Et on déborde la rupture avec Mitchell qui prend des risques. Il l'a perdu ce ballon, heureusement. Ça a été dévié. Le duel Ortega qui parvient à dévier ce ballon. Souza de la tête. Yacine, ça va être compliqué dans les airs. Il ne sait plus où est le ballon. C'est Karim qui l'a récupéré. Qui sert Renaud Ripard. La déviation de la tête, c'était pas évident avec Nanassi. Au duel avec Marronnier. Et l'arbitre estime qu'il y a une faute de Nanassi sur Marronnier. Pas très loin du rond central. Mais Claude, j'aime pas ce début de deuxième mi-temps du Racing hein.
1: Non, parce que leur activité, l'activité troyenne sur le ballon nous oblige à jouer vers l'arrière, Luc. On peut pas jouer vers l'avant parce qu'on est tout le temps sous pression des Troyens.
0: Attention, le centre, Karim, dos au but, l'intervention de Mitchell qui dégage pas très loin, c'est récupéré par Merwan Ifnaoui. On fait tourner avec Diaz. Diaz qui accélère, Diaz côté gauche, attention, il peut décaler encore Picard qui va se retrouver en position de centre, non, en retrait pour Ouzenadji qui repique dans l'axe. Ouzenadji conserve ce ballon, il tente un râteau, c'est un peu compliqué, c'est le bon repli défensif de la part de Jessim Yacine qui contourne Karim. Yacine qui conserve ce ballon dans un petit périmètre avec Souza, ça c'est bien joué, on est bien sorti de ce côté droit pour aller côté gauche avec l'orientation du jeu de Souza pour Nanassi. Allez, Nanassi ralentit un peu le jeu là vers Osso, les Troyens malheureusement ont pu se replacer. Osso qui essaie d'ouvrir quand même pour Nanassi. Nanassi qui dévient une touche, c'est bien joué pour Reina. Reina qui va se mettre en position de frappe, la fin de frappe de Reina, la frappe et la Radebic. On était pas loin du 3-1 avec la classe hein, la gestuelle de Reina sur cette remise à une touche alors que le ballon était en l'air de Nanassi.

0: On pensait que Reina, il a repiqué dans l'axe, qu'il allait se mettre en position de frappe sur son pied droit. Et hop, la petite feinte pour se remettre sur son gauche. Et quand le ballon est parti, Claude, je le voyais bien au fond des filets, ça manquait un peu de puissance.
1: Ouais, il avait le ballon un peu dans les chaussettes.
0: Ouais, hein, comme on dit. Il est vite parti au sol quand même. Bitch, il fait un bel arrêt. Hein.
1: Oui, mais il avait, le ballon était un peu trop vers l'arrière, donc c'est ce qui lui a enlevé la capacité à mettre de la puissance. Et là, de nouveau, le danger qui revient.
0: Ouais, mais la bonne intervention là, le bon effort défensif d'Osso avec Nanasi. Nanasi pour Ortega. Il y a Osso qui attend le ballon. Il est servi, pas en position de hors-jeu. Osso, mais il est tout seul, va devoir attendre du soutien à moins qu'il y aille tout seul. Osso, Osso qui va jusqu'au bout. Osso le crochet. C'est bien joué, le centre pour Ortega. Ça poil trop fort. Ortega qui passe à quelques centimètres de repousser le ballon. Il faut défiler, c'est récupéré par Yacine. Yacine qui rentre dans la surface. Yacine qui conserve ce ballon en retrait pour Antui. Antui, oh là là, c'est un peu difficile avec le ballon. Soit Antui là, le contrôle approximatif. La talonnade magnifique de Yacine. Antui qui va pouvoir centrer. Le dégagement à la tête de Monfray. C'est Karine qui récupère. Souza à l'entrée de la surface. Ah, dommage, il n'a pas pu se mettre en position de frappe. Et là, il y a faute de la part de Mitchell. Sur Ripard, Ripard, attention intelligemment. Il s'est vite retourné pour jouer ce coup franc sur Picard. Picard, il est tout seul face à Doucouré. Ripard de l'autre côté, il faut le fermer. Il faut le fermer. Voilà, c'est bien joué de la part du Doux qui gagne ce duel finalement. L'arbitre qui estime qu'il y a une faute de Doucouré, Claude.
1: Ah là, il est gentil là-dessus, là, parce que.
0: Pas grand-chose. En tout cas, à un moment, il y avait Ripard qui était tout seul. De l'autre côté, heureusement que Picard ne lui a pas fait la passe. Et finalement, on a fermé avec Antui. Mais dommage, hein, de l'autre côté encore. Il y a eu deux bons centres, hein, deux bons ballons dans la boîte. Alors, il y a eu 4-5 minutes où le Racing était endormi. Mais là, ça combine bien. Hein. Il y a eu deux belles actions déjà depuis le début de cette deuxième mi-temps.
2: C'est du box-to-box, hein. Ce début de seconde période.
1: Ouais. Exactement, c'est ça, Hubert. On se donne coup pour coup. Hein. Et on a vu encore une fois là sur cette action. Toute l'intelligence de Renaud Ripard, Luc, hein, quand il a récupéré le ballon, toute la verticalité, la profondeur. C'est un petit peu le mode de jeu des Troyens, cette verticalité.
0: Franck Di Foigny, 35 mètres, au deuxième poteau. Monfray qui tacle, qui ne peut pas remettre ce ballon. Ce sera un 6 mètres un peu trop profond, hein, ce coup franc frappé par l'ancien joueur du Red Star, Merwan Ifonaoui. Et ce sera donc un 6 mètres à suivre pour les joueurs d'Hugo Oliveira qui mènent 2 buts 1. On le rappelle, hein, les buts. D'Ortega 40e et de Souza 42e. C'est Mille, hein, qui avait ouvert le score à la 8e minute. Attention, hein, pas. Qu'est-ce qui se passe? Ah, il demande aux joueurs troyens de ne pas rentrer dans la surface. Et attention, hein, tout à l'heure, en premier temps, le Racing a concédé un corner parce qu'il n'avait pas joué assez vite ce 6 mètres. Jorgensen. Avec Ortega, avec Souza qui ne sait pas trop quoi faire de ce ballon. Jaylan Mitchell, on s'en sort un peu à l'arrache, on s'en sort avec de l'espace pour Diogo Souza. Souza, allez, le jeu il est peut-être de l'autre côté, voilà, avec le relais de Reina. Reina pour Nanasi, côté gauche, 30 mètres des buts. Il y a Osso qui vient faire l'appel. Nanasi qui attend l'appel d'Osso. Nanasi qui rentre dans la surface. Nanasi qui conserve ce ballon. La frappe elle est contrée. Ça va peut-être revenir dans le dégagement des Troyens. Et c'est Jaylan Mitchell qui est le premier sur ce ballon. Vers Diop. Diop qui assure en retrait sur Doucouré.
1: La bonne séquence là pour l'instant.
0: Avec Nanasi, la bonne déviation pour Demba Diop. Diop, le jeu il est de l'autre côté encore pour Osso, côté gauche. Osso, là, il s'est ravisé. Il y avait face à lui un marronnier. Il préfère conserver ce ballon avec Giovanni Reina. En tout cas, par rapport. On n'est plus sur les bases offensivement de la fin de première mi-temps côté Strasbourgeois en ce début de deuxième. Avec quelques belles actions construites, Claude. Ça circule bien. Ça parvient à déstabiliser cette équipe troyenne. Alors que pendant que Reina, 40 minutes, on n'était quasiment pas parvenu.
1: Exactement. Mais Reina, il est plus recentré, lui. Il faut qu'il vienne dans le cœur du jeu. C'est ce fameux numéro 10 dont Hubert se délecte. Il faut qu'il vienne dans cette position pour aspirer les ballons, pour les donner, parce qu'il a cette qualité technique pour le faire. Et il a manqué dans ce secteur en première mi-temps.
0: Avec Nanasi. Nanasi qui va encore orienter le jeu de l'autre côté. Est-ce que ça va être assez long? Non, Picard, cette fois-ci, sur le ballon. Antui qui va presser, qui va obliger eh bien Anis Nezenadzi à dégager en touche. Il est un peu paniqué. Latéral gauche, le passeur décisif sur le premier but de cette partie. Il y a un joueur qui reste au sol. De l'autre côté, c'est un Troyen. C'est Merwan Ifnaoui. Bon, ça a l'air d'aller. Hein. Est-ce qu'il... Ouais, j'ai l'impression qu'il est déjà un peu fatigué, notre ami Ifnaoui, et qu'il risque de céder sa place parce qu'il y a le Doiron qui se prépare à rentrer sur la pelouse, ainsi que Candet Diawara. Côté. Donc de l'Estac, Ifnaoui qui boitit, ouais. Est-ce qu'il a pris un petit coup? En tout cas, il va sortir du terrain. Ça, c'est sûr. Merwan Ifnaoui, remplacé donc par Candé Diawara, poste pour poste. Et le Doiron va remplacer Hugo Picard. Alors voilà, le Doiron qui va donc, alors que c'est plutôt, voilà, il s'est joué sur le côté dans l'axe. Donc là, on va rester avec. Ripard dans l'axe, on a changé les deux joueurs de côté, hein, Claude, oui. Picard et Ifnaoui,
1: homme pour homme.
0: Remplacés par Diawara et le doigt rouge.
3: C'est tôt encore. Comme changement, c'est assez tôt dans le match.
0: Ouais. Bon, assez offensif, avec peut-être un ballon pour Jessim Yacine qui est contré. Ouais, c'est assez tôt. Après, bon, si le joueur il boite, il a pris un petit coup, c'est logique. Mais le deuxième
3: ouais.
0: Attention, avec un bon ballon pour Souza. Souza avec Ortega qui décale sur Reina. Reina, alors roulé, le but. Le ballon dévié, 3 pour le Racing. Et Giovanni Reina qui, à son tour, ouvre son compteur but sous le maillot strasbourgeois avec un peu de réussite. À l'image du premier but 2000, la frappe, elle a été déviée. Elle a pris un contre-pied Patrick Beach et le Racing qui mène désormais de 2-3 avec Reina. C'est un ballon récupéré côté droit de la surface. Et Hubert, vous entendez peut-être tous les auditeurs aussi, ouais. Voilà le public, les 1000 supporters du Racing qui fêtent ce troisième but strasbourgeois, le premier donc de Giovanni Reina sous le maillot du Racing. Bah, il y a eu trois premières avec Ortega et Souza, buteur en première période, et donc Giovanni Reina qui marque désormais avec un peu de réussite sur cette action, puisque le ballon a été dévié. On a vu le grand sourire de Reina qui fête ce but, son premier donc sur le maillot du Racing, avec au départ de l'action une touche, hein, le ballon, les Strasbourgeois avaient perdu le ballon, ils l'ont récupéré dans un second temps, et il est arrivé plein axe à Reina avec notamment un bon jeu à une touche de balle. C'est Ortega qui a décalé Reina, et Reina, la frappe, elle a été touchée, elle a fini quasiment plein axe du but. Claude Pitch avait plongé sur son côté droit. Attention, c'est pas fini, je laisse commenter peut-être Ortega, le retour dans son dos de Karim, ballon perdu par Jacob Ortega, qui est un peu long dans les transitions, dans les passes ce soir, mais en tout cas, voilà, le Racing qui a un peu de réussite sur ce but, mais qui a récupéré un ballon aux abords de la surface de réparation.
1: Ouais, mais il était récompensé de quelque chose qu'il n'a pas beaucoup fait jusque-là. C'est la première fois qu'il arrache un ballon à l'adversaire, et ce fameux ballon qu'il a arraché dans un duel, bah, c'est ce ballon qui a libéré ses partenaires du marquage, et la finition a été belle. On a fait des petites passes pour mettre le joueur en meilleure position possible. Après, et c'est vrai qu'il y a de la réussite sur la finition, c'est un ballon qui est allé mourir un petit peu bêtement dans les buts de pitch, mais voilà, le break est fait, et ça, c'est ça le plus important.
0: Ouais, pour dire aux auditeurs, quand le ballon a été récupéré, je crois que c'est Antuy qui sert Yacine, et ensuite Yacine, une petite passe pour Souza, tac, tout de suite une petite passe pour Ortega, tac, tout de suite des passes latérales pour déstabiliser cette équipe troyenne. Attention, un coup franc de l'autre côté mis dans la boîte, et c'est Souza qui écarte ce ballon de la tête, et là Yacine, il est seul face à deux joueurs, trois joueurs même, ça va être compliqué. Un premier ballon pour Kandé Diawara, Yacine qui fait l'effort de défendre. Attention, Diawara qui prend la vitesse, qui va centrer, le ballon qui est dévié au passage, et malheureusement c'est un nouveau corner pour les Stacks. Déjà le huitième, Claude, hein, dans cette catégorie statistique, les Troyens dominent très largement. 8 corners à 0, Claude, hein. Mais au tableau d'affichage, c'est 3-1 pour le Racing, et c'est Diawara qui va frapper, le nouvel entrant, de la gauche vers la droite, en regardant les buts de Jorgensen. Travailler fort, c'est encore Souza, deux ballons aériens de la suite dégagés par Diogo Souza, qui est pourtant pas le plus gros gabarit de cette formation. Des grands, il n'y en a pas tant que ça, hein, quand on regarde là, Claude. Il y a évidemment Antuy, Doucouré, Ortega. Bon, Diop, il n'est pas petit non plus, hein, Diop. Mais on va dire qu'il y a aussi des Yacine, des Nadassi. Bon, Reina, un peu de taille aussi, quand même, ça va. Je me faisais la réflexion sur les coups de pied défensifs, sur la taille de l'effectif strasbourgeois. On sait que l'an dernier, parfois, ils ont souffert, hein, avec les Barco, hein, les Morera, qui n'étaient pas les plus grands, avec Nanassi, là, qui récupère un ballon pour Osso dans un petit périmètre à talonnade pour Sébastien Nanassi, avec Diop. Attention, fermé, la mauvaise passe de Diop, ballon récupéré par Ripard qui file, le centre en retrait, il est pas mal pour Karim. Karim, attention, la frappe contrée, heureusement par Michel, ça revient, et c'est dégagé de la tête dans un second temps par Demba Diop. Et au départ de l'action, c'était un ballon perdu, avec attention Jessim Yacine, voilà, il est entre plusieurs joueurs, trois joueurs troyens, ça va être compliqué, le ballon qui n'est pas sorti des milieux terrain. Et c'est Ouzenadji qui remonte le ballon côté gauche pour Diawara, et c'est trop profond vers Ouzenadji, ce sera un 6 mètres pour le Racing. Mais là, tout à l'heure, ballon perdu par qui, j'ai un trou de mémoire, c'est qui a fait la passe interceptée par Ripard. En tout cas, c'était une passe qui n'était pas très instinctive, et ça a permis aux Troyens d'avoir un semblant d'occasion. Attention, c'est ballon perdu évidemment dans les 30 derniers mètres.
1: Encore une fois, sur cette sortie de balle, ce qu'on peut reprocher à Yacine, c'est de trop s'enfermer dans le dribble. Là, il est enfermé par trois joueurs troyens, un petit ballon sorti rapidement lui empêche de faire ce festival de dribble inutile, puisqu'il a perdu le ballon derrière. Voilà, ces petits éléments-là sur lesquels il doit progresser impérativement.
0: Et bien, on a dépassé l'heure de jeu, je suis en train de regarder les expected goals, hein, dont sont très friands les coachs modernes de Ligue 1 pour l'instant. Attention avec Diawara qui passe, est-ce qu'il va pouvoir sauver le ballon et qui sort des limites du terrain? Non, ce sera encore un corner pour les Stacks, le 9e au total. On va le suivre avant que tu nous récapitules les résultats, que tu nous donnes ton avis sur ce début de deuxième mi-temps. Diawara de la gauche vers la droite, tout à l'heure il avait frappé tendu fort, hein. C'est donc encore une fois frappé sortant. Attention Nanassi, on parvient pas à écarter le ballon, ça revient sur Marronnier. Marronnier, la frappe de loin, hein. Elle était puissante, elle passe un mètre et demi sur la droite. En gardant les buts de Jorgensen, il y avait assez de puissance, hein, même une très belle puissance cette frappe, mais pas de précision.
1: Goal, Luc.
0: Expected goal, je finis. Donc c'est le Racing qui est devant, 2-14 contre 0-86. Bon, les expected goals, c'est pas le résultat d'un match, hein, parce que bon, il y a par exemple le but d'Ortega, Claude, c'est un très fort expected goal parce qu'il était à 5 mètres du but devant un but vide, donc c'est quasiment presque un d'expected goals, hein, cette occasion, ce premier but d'Ortega. Mais en tout cas, Hubert, le Racing est devant au niveau des expected goals et mille fois plus important, il est devant au tableau d'affichage. Même deux buts d'écart désormais, 3-1, avec un double changement. Décidément, on ne veut pas qu'on te donne la parole. Il y a Amo Ameyo qui va rentrer. Dario Essugo, le joueur prêté par Chelsea, le milieu de terrain, dont on va voir les premiers pas sous le maillot strasbourgeois, à la place de Reina et de Nanassi. Voilà. Alors, Claude, bon, il sort déjà deux joueurs un peu plus expérimentés et fait rentrer Essugo, qui a un profil plus défensif, hein, que Reina, et Amo qui remplace Nanassi. Ça va être du poste pour poste.
1: Oui, qui va dynamiter. Mais alors, j'avais pas trop aimé quand il y avait Yacine et Amo sur des côtés opposés, parce que l'un et l'autre sont vraiment deux joueurs qui ont le même profil du même côté. Ça n'avait pas été une grande réussite. J'espère que ce sera meilleur aujourd'hui.
3: Et vont te faire mentir.
0: Allez, 3-1.
1: J'espère.
0: 3-1 pour le Racing. Grâce au premier but en Ligue 1 à chaque fois, hein, d'Ortega, de Souza en première mi-temps. Et donc de Reina en deuxième.
3: Le Racing qui, en menant 3-1, est actuellement.
0: Et je suis encore obligé de te couper. Il y a encore une situation pour Yacine. Ah non, il se ravise finalement. Vas-y.
3: Quatrième du championnat pour le moment, hein, le Racing Club de Strasbourg. Voilà. En attendant les matchs de la fin de journée, il y a Angers qui reçoit Rennes. Ce sera à 17h15, dans une petite heure maintenant. Et ce soir, Marseille face au Paris FC. Les autres résultats de cette troisième journée, avec Toulouse qui s'était incliné face à Lille, c'était jeudi soir. Lyon, vendredi soir, s'est imposé à domicile face à Auxerre. Le Paris Saint-Germain face à Monaco, qui s'est incliné. On le rappelle, le PSG n'a toujours pas gagné cette saison, le champion de France en titre. Et Monaco est donc leader du championnat avec 9 points, 3 matchs et 3 victoires. Lens, Lorient, les seconds de l'an dernier, les Lensois que nous avons battus la semaine dernière, se sont à nouveau inclinés. Ils ont perdu à domicile face à Lorient, 1-0. Nice et Le Mans ont fait match nul hier, et Le Havre s'est incliné à domicile face à Brest. Succès des Brestois, 2-1. Messieurs, on joue la 64e minute de jeu. 3 Racing Club de Strasbourg, 3-1 Racing 3. Je sais pas si on y comprend grand chose, mais en tout cas on mène.
0: Ouais. Zenadji, attention, le centre d'Zenadji. Je t'ai coupé, Hub. Il y avait un bon décalage de Diawara pour Zenadji. Le centre a été repoussé au premier poteau. La mauvaise relance avec une deuxième chance pour Diawara. Diawara qui s'est remis. Est-ce qu'il va frapper loin? La fin de frappe. Non, il s'est ravisé. Il décale pour Monfray dans l'axe. Mais attention, hein, avec le centre de Marronnier cette fois-ci au deuxième poteau. Diawara qui peut pas reprendre la tête. Yacine qui contrôle ce ballon vers Souza. Attention, la passe un peu appuyée. Souza qui peut pas le contrôler. Encore un ballon perdu avec Ripard. Et à nouveau une grosse pression troyenne. Diawara, c'est un but, hein, tout est relancé évidemment avec le ballon de Derman Karim qui est dévié au départ, qui file tranquillement dans les gants de Jorgensen. Pas question de se relâcher, hein, Claude, parce qu'il reste encore 25 minutes et il peut se passer évidemment énormément de choses, et il ne faut pas trop tomber dans la facilité, hein, côté strasbourgeois.
1: Non, parce qu'on a quand même beaucoup de mal à sortir des ballons propres, Luc. On est très très vite mangé par le pressing troyen.
0: Là, il suffisait que tu le dises pour qu'il y ait une bonne sortie de balle propre qui offre beaucoup d'espace à Essugo qui décale. Amo Ameyou côté gauche, c'est un 5 contre 5. Amo, il y a l'appel d'Osso. Amo qui repique dans l'axe. Amo qui conserve ce ballon, la frappe écrasée. C'est une offrande au gardien Beach. Aïe aïe aïe, il y avait mieux à faire, Claude. Ça, c'est le péché mignon de Samuel Amo Ameyou.
1: C'est son bon pied, Luc.
0: Ouais. Si, c'est son bon pied. Attends, maintenant tu me doutes. Non, c'est pas sur mon pied, ouais, t'as raison. La frappe était écrasée, malheureusement, d'Amo Ameyou, tranquille, dans la niche, pour Patrick Biche, alors qu'il y avait peut-être un décalage à faire, hein, pour Osso qui avait fait l'effort. Hein,
1: ouais, c'est la première fois que les Troyens ont laissé un grand, grand vide, là, dont Essugo a profité.
0: Ouais, il y a eu un décalage qui a été mal exploité. Si, c'est son pied fort, hein, il est droitier. Mm-hmm. Ameyou, il est droitier. Donc il a tiré droit, effectivement, c'est son pied fort.
3: J'imagine, messieurs, que dans cette dernière demi-heure, l'Estac va vouloir réduire la marque. Ça peut derrière nous laisser quelques espaces, non? L'addition peut être plus salée, peut-être, pour en notre faveur.
0: Ouais. C'est possible. Hein, on l'a vu sur cette action. Alors le principal, Hub, c'est que le Racing conserve sa cage inviolée jusqu'à la fin du match. On vivra une 25 dernières minutes plus tranquille. Mais c'est vrai qu'il peut y avoir des espaces. On voit encore Essugo là, justement qui accélère la puissance d'Essugo qui va décaler Yacine côté droit. C'est un bon ballon pour Jessim Yacine. Yacine le contrôle. Yacine la passe en retrait. Essugo, c'est dévié par le talon. Sinon ça finissait au fond des filets sans doute. La bonne remise en retrait d'Yacine pour Essugo dont on a pu admirer la puissance. Il y a des sacrés cuisseaux pour le milieu prêté par Chelsea, le portugais, qui nous a montré sa puissance, hein, Claude. Hein. C'est vrai qu'il est costaud des cuisses.
1: Ouais, hein, sur les garçon. Deux, trois premiers ballons qu'il a touchés,
0: il est intéressant.
1: Hein. C'était pas mal.
0: Ouais. Et dommage, hein, la passe en retrait d'Yacine, c'était bien joué. Il était à 8-9 mètres au premier poteau d'Essugo. Il a repris un pied troyen qui a contré la frappe d'Essugo. Alors, c'était pas but à tous les coups, mais ça pouvait largement finir au fond des filets, hein, Claude.
1: Ouais, et puis alors, pour répondre à la question d'Hubert, c'est vrai que dans les récupérations de balles des Strasbourgeois, il y a moyen de jouer maintenant un peu plus la profondeur, mais l'équipe troyenne, par contre, n'abandonne pas son 4 de base derrière, donc il reste relativement prudent quand même sur la couverture.
0: Avec Essugo encore, Essugo qui ouvre bien sur Rosso, côté gauche, espagnol, qui fait tourner avec Amoameyo. Non, il est gaucher, Amoameyo. Maintenant, il est gaucher, t'as raison, Claude. On va s'embrouiller depuis.
1: J'arrêtais pas de dire qu'ils jouaient tous les deux
0: sur les faux pieds. Ouais, et les faux pieds, mais comme il était à droite, j'étais perturbé, mais il est gaucher.
1: Marchait dessus tous les deux.
0: Il est gaucher, t'as raison. Avec, c'est pas le plus grand pied gauche de l'histoire du Racing, on va dire ça comme ça, sans être méchant, avec Amoameyo du gauche. Justement, la passe, elle est bonne pour Essugo, est-ce qu'il peut se retourner les contrées? Ça va pas revenir sur un Strasbourgeois dans ses Mohamed Diop. Et là, on sent qu'à maintenant, à chaque fois, effectivement, les Strasbourgeois, avec encore la bonne intervention de Diop, qui a senti le coup. Diop qui talonne pour Jessim Yacine. Yacine, le crochet de Yacine, une fois, deux fois, le petit pont de Yacine. Régalade! Allez, l'enrouler, Yacine! Ça passe un 8 mètres à côté. Qu'est-ce qu'il a régalé sur cette action, Jessim Yacine? Il est rentré à la surface. Un petit crochet pour se débarrasser du premier troyen. Et ensuite, il a un peu trop ouvert les jambes, le milieu de terrain troyen. Et hop, petit pont. Et Claude, il aurait même pu enrouler en première intention.
1: Ouais, il a fait 2-3 touches. Tourner, hein,
0: il a fait 2-3 touches supplémentaires avant d'enrouler. Ça s'était un peu refermé. Du coup, le ballon a manqué le cadre. Mais en tout cas, Claude, j'ai envie de dire, hein, on joue que depuis 3 matchs cette saison en Ligue 1, mais j'ai l'impression qu'il a franchi un ou deux caps, hein, Jessim Yacine.
1: Ouais, pour l'instant, il n'est pas encore tombé sur un défenseur qui l'a soulevé.
0: C'est vrai.
1: On attend ce moment-là.
0: Pour l'instant, il profite très bien du fait qu'on ne le soulève pas.
3: J'aime bien cette expression.
1: C'est un poison.
0: Non mais c'est vrai, franchement, à Marseille, comme l'ensemble de l'équipe, on l'a pas trop vu, mais il était déjà ultra décisif en marquant ce doublé, hein, ses deux premiers buts en Ligue 1. Attention, Doucouré qui prend des risques, voilà là, mais Doucouré qui perd un ballon chaud à 20 mètres de ses buts. Karim, le ballon en profondeur, le retour de sol, et le doigt rond, pas de faute, estime l'arbitre, mais Doucouré, c'est pas possible. Et là il reste au sol, Doucouré, il nous fait toujours le coup après avoir fait une connerie. Et là il était parti dans une série de dribbles côté gauche en position dernier défenseur. Il est fatigué, il va sortir Doucouré avec Yacine qui remonte encore ce ballon. Attention, pas trop en faire, pas trop tomber dans le chambrage, des râteaux qui servent à rien, le ballon retrait pour Antui, Doucouré qui reste au sol, Antui qui met le ballon au sol. Doucouré s'est relevé, mais Claude, il a encore pris des risques inconsidérés. Ismaël Doucouré, ça fait deux fois ce soir, mais on le connaît, le garçon, on le connaît. Il sait qu'à un moment ou un autre, il peut pas se priver de prendre des risques démesurés et de tomber dans la facilité. On le connaît, c'est le plus vieux, on le connaît, c'est celui qu'on connaît le mieux. Ça fait 3 ans et demi qu'il est là.
1: C'est son péché mignon, et en même temps, il faut pas jamais oublier que c'est un joueur qui à la base est quand même un milieu de terrain défensif, lui.
0: Un défenseur de centrale de formation, quoi, quand même. Oui, il a fait milieu défensif, il a dépanné.
1: Il a ses réflexes de milieu récupérateur où il peut prendre des risques justement, alors que derrière, c'est sanctionné beaucoup plus sévèrement. Et là, il va laisser sa place. Ouais, et Brassard,
0: je pense qu'il est fatigué aussi. C'est sa reprise. Hein. Il s'est entraîné normalement cette semaine. C'est la première semaine d'entraînement normal. Il laisse le brassard à Jorgensen. Et Sugo qui lui fait une petite tape. Et c'est logiquement Koulibaly qui va rentrer. Ainsi, quart d'heure. Donc, les débuts en Ligue 1 du joueur prêté par le Rasenball Sport Leipzig, Konrad Harder. Et donc, sans doute à la place d'Ortega, je pense. Hein, ça paraît très logique. Oui, c'est Rakobo Ortega, numéro 30, qui vient d'apparaître sur le tableau d'affichage. Donc, Harder. Ah, il peut faire du bien en fin de match, je pense, vu son profil. Et Koulibaly qui rentre donc à la place de Doucouré et d'Ortega qui, Claude, c'est le paradoxe des attaquants, hein, qu'on aura beaucoup moins vu dans le jeu, vraiment beaucoup moins, pas vu dans les duels, mais qui aura quand même marqué un but et fait une passe décisive ce soir.
1: Voilà, il était là où il faut, et c'est ça les grands attaquants. Savoir, savoir parfois ne pas être très très visible, et quand même être là quand c'est décisif, et ça il l'a montré. Et on a vu aussi là sur le changement, Luc, l'arbitre qui décomptait le temps avec ses doigts. On était à la limite de l'interdiction de ce
0: minute,
1: changement,
0: ouais. Enfin,
1: d'une minute. Hein.
0: Ouais, de sortir, de, oui. D'attendre une
1: parce
0: minute
1: qu'Ortega,
0: supplémentaire.
1: Parce qu'Ortega est sorti très lentement.
0: D'attendre une minute pour avoir le changement supplémentaire. Premier ballon pour Koulibaly, servi à part Jürgensen, il va lui rendre le ballon dans la surface de réparation à Strasbourgeoise. Et il y a un autre changement côté Troyen, me semble-t-il, ça m'a échappé, c'est Renaud Ripard hein, qui est sorti, Claude.
1: Je crois que c'est pas Nkada qui est rentré.
0: C'est Timothée Nkada, donc la dernière rue en date, avec le doigt rond, c'est poste pour poste. Là, assis à la pointe de l'attaque en lieu place de Renaud Ripard, qui s'est battu, hein, il a 33 ans, lui qui n'a vraiment connu que deux clubs dans sa vie, hein, 10 ans Nîmes, même s'il a été prêté une saison aussi à Bastia, et 6 ans à 3, et donc remplacé. Effectivement, par Nkada, et côté Racing, c'est Harder qui est rentré. Alors Harder, j'ai discuté avec Arnaud du site Nordis Football, toujours précieux pour les conseils sur les joueurs scandinaves. Claude, c'est plutôt style bulldog, hein, puissant.
3: Pas le plus esthète, quoi.
0: Pas le plus efficace. Attention, un centre et la reprise de la tête, ça passe largement à côté. C'est un premier duel gagné par Nkada, qui a repris ce ballon de la tête entre Koulibaly et là-bas, je pense que c'était Jalen Mitchell. Heureusement, il a complètement décroisé sa tête, qui est passé largement à côté des buts de Jürgensen. Mais oui, c'est un joueur qui est très intense, très très physique, mais qui n'est pas le plus adroit devant le but. Attention, Jalen Mitchell, encore un ballon perdu sur une relance. Diop, l'intervention heureusement d'Essougo, mais le ballon qui reste d'abord à la surface, ça revient encore avec la tentative de frappe. On se met le feu tout seul, Karim, la frappe et la déviation encore de Jürgensen. Il y aura un corner à suivre pour les Stacks, mais en deuxième mi-temps, Claude, c'est à chaque fois sur des erreurs de relance que les Strasbourgeois se mettent en difficulté.
1: Ouais, puis il y a beaucoup d'hésitation chaque fois pour dégager le ballon. Luc, on perd un temps fou à le dégager. Chaque fois que c'est chaud, là, on a toujours l'impression que c'est toi, c'est moi, c'est qui, c'est lequel.
0: Il check la barre, l'arbitre, j'espère qu'il n'y a pas d'intervention de la barre parce qu'il y a un premier contact dans la surface. Non, je pense pas qu'il y ait faute à vitesse réelle. Non, il fait le signe. Il y aura donc un corner. Dixième corner.
1: Toujours du même côté. Hein.
0: Ouais, de la gauche vers la droite, c'est encore Kandel Diawara qui le frappe. Cette fois-ci, le travail, c'est écarté par Osso, pas assez, ça revient sur Marronnier, la volée à suivre de Marronnier, c'est pas mal, ça reste dans la surface, allez, il faut écarter ce ballon, Mitchell, toujours pas, avec la frappe complètement écrasée de Monfray qui passe, allez, 7-8 mètres à côté des buts, mais Claude, on a quand même une fâcheuse tendance à avoir du mal à écarter le ballon. Il y a beaucoup de deuxième ballon pour les Troyens sur les coups de pied arrêtés. Hein.
1: C'est le gros problème qu'on a, et c'est celui que Oliveira aura certainement à travailler cette semaine, parce que l'efficacité passe d'abord par la simplicité, et la simplicité, on se la complique aujourd'hui.
0: Ouais. Alors il y a 1000 supporters du Racing ici, un peu moins au Stade de l'Aube, et il y en a beaucoup hein, qui nous écoutent. On va passer un gros bonjour à nos fidèles auditeurs, notamment à la brasserie romane. Voilà, c'est fait avec attention encore Marronnier, le grand pont de Marronnier, il est passé, il a laissé Osso sur place, il va pas centrer, le centre est contré au départ. Avoir Koulibaly avec le contrôle. C'est pas Brad Souza qui laisse le ballon à l'adversaire. Le doigt rond qui essaie de retourner, la frappe encore dans la niche. Attention, il y a une position d'orge, un retardement à siffler contre un Troyen. Mais Claude, on se met en difficulté encore et encore. Côté Strasbourgeois, il reste beaucoup de temps de jeu. Hein. Il reste 16 minutes au temps réglementaire de cette partie. Alors certes, il y a deux buts d'avance. Hein. On peut se permettre un petit joker. Mais ça, c'est pas très serein quand même hein, derrière.
1: Oui, alors maintenant, je vais les excuser quand même un petit peu, Luc. Quand on reprend les quatre joueurs de la défense qui finissent la partie, c'est quatre nouveaux joueurs qui ont quasiment jamais joué ensemble. Donc là, il faut quand même un peu de répétition pour qu'il y ait des automatismes. Mais pour l'instant, ils sont loin de les avoir. Et voilà.
0: Plus tout le milieu de terrain, hein, tous les milieux défensifs n'étaient pas là. Il y a juste Amo, là, alors on se parle, il y a juste Amo et Yacine l'an dernier qui portaient le maillot strasbourgeois. Et c'était pas des titulaires. Hein,
1: ouais, mais c'est surtout derrière, on a besoin d'automatisme. Ouais. C'est très important. Et là, on voit un petit peu, ça flotte quand même pas mal à beaucoup d'endroits à cause de ça.
0: Allez, 3-1 pour le Racing. On rappelle les buteurs avec Harder qui va gratter un ballon important. Dommage. Yacine qui se prend la tête à deux mains. Non, c'est Souza qui se prend la tête à deux mains. Il a tenté la remise tout de suite à Harder, mais Harder, il avait fait le pressing, il avait contré Ederman Karim. Et du coup, il n'était pas tout de suite en marche avant et il aurait dû contrôler ce ballon. Souza, au lieu de le jouer en première touche, elle a voulu surprendre cette équipe troyenne et tout de suite lancer Harder en profondeur. Mais malheureusement, Harder était à l'arrêt.
1: Et il aurait pu bénéficier d'un beau ballon là pour aller pourquoi pas finir et mettre au fond sa première occasion. Mais on le sent présent là, il est en train de mordre là, dès que les ballons, dès que les Troyens ont un ballon derrière, c'est lui qui va chasser sur tous les ballons.
0: Avec Osso qui contrôle ce ballon, qui le donne bien à Harder. Harder, allez, il y a du monde. Avec, oh, la mauvaise passe, c'est pas possible de Diop, alors qu'il y avait un 6 contre 4 à exploiter. Et heureusement, l'intervention de la tête de Koulibaly. Ballon perdu par Issouko. Ouh, la faute, ça, c'est généreux. C'est généreux. Je suis pas sûr qu'il y avait faute là. C'est le Doiron qui est, ouais, je sais pas qui a piqué le ballon
1: parce
0: là.
1: C'était encore une fois 2 contre 1 là, nous récupérer.
0: Mais là, là, par contre, l'autre, c'est au départ de l'action. T'as un 6 contre 4. Diop, je sais pas pourquoi il fait une passe complètement foireuse là, alors qu'il y avait un formidable décalage. Il y avait plusieurs joueurs du Racing. Il a fait une place de mai.
3: De bip.
0: Mais vraiment. Vraiment. Alors, mon Diop.
1: On a entendu le début du mot, mais pas la fin.
3: Oui, voilà, exactement. Ça a été censuré.
0: Tu vois, attention avec Mohamed Diop qui perd un duel. Diop qui se fait bouger là. Par Nkada, le jeu côté gauche avec Karim qui va décaler sur Ouzenadji qui est très actif hein, quand même ce soir, le passeur décisif offensivement, le ballon retrait pour Karim qui hésite, la petite passe elle est pas mal dans l'intervalle pour Nkada qui se retourne, qui trouve Diawara à l'angle de la surface qui va s'entraîner encore, peut-être un décalage pour Ouzenadji dans le centre, ça c'est pas très bien joué, c'est Koulibaly, attention, allez tout de suite Mohamed Youf lance Ardar, il part de sa surface, mais quel mauvais ballon de Samuel à Mohamed Youf et Oliveira qui dit allez calme-toi Conrad, calme-toi, mais c'est pas possible Claude.
1: Ouais, pire, là on voit faire, hein.
0: Là je suis désolé à Mohamed Youf, tu vas me dire je taille, mais là Claude il a un ballon 40 mètres, il n'est pas attaqué 40 mètres de ses buts, il y a Harder qui fait l'appel en profondeur, il part de son terrain, il a un boulevard pour filer seul au but à Mohamed Youf, il envoie le ballon en touche, c'est pas normal.
1: Non, parce que voilà,
0: c'est pas normal,
1: c'est une mauvaise perception, une mauvaise lecture du jeu déjà de sa part.
0: Il doit pouvoir doser ce ballon, c'est pas un ballon difficile pour un joueur professionnel
1: déjà, ça, sur, le, laisser mauvais sur pied. Le terrain de jeu, c'est ça.
3: C'est sur quel
0: c'est
3: pied,
0: son bon pied.
1: En plus.
0: C'est son bon pied, Hubert. C'est son bon pied. Non, allez, hop, c'est pas grave, c'est passé 3-1, mais c'est ce genre de trucs qui me font dire qu'il y a quand même un gouffre aujourd'hui entre Yacine et Mohamed Youf dans la justesse technique. Yacine ne fait pas tout bien, mais encore Mohamed Youf fait beaucoup moins bien quand même pour l'instant. Depuis le début de la saison, il est hyper actif, mais techniquement, Claude, moi, ce joueur, j'accroche pas, quoi.
1: Alors, on va.
0: Défends-le.
1: On va essayer quand même de lui dire. Que rien n'est jamais
0: acquis. Oui.
1: Acquis
0: on se rappelle des progrès, par exemple, des mégas entre la première et la deuxième saison.
1: L'année dernière, on disait de Yacine que c'était très très léger.
0: Oui,
1: qu'il avait,
0: tout à fait. Ils sont tous jeunes, ils peuvent tous progresser. Mais tu vois, il y a deux, trois trucs comme ça qui me font un peu tiquer techniquement, je veux dire. Avec Harder pour Amoyou en retrait sur Osso. Alors que penser du premier match d'Osso sur la bonne passe dans l'intervalle. Attention avec Diop, il s'en sort pour Souza. Allez, Souza, s'il arrive à orienter le jeu. Voilà, bien joué, Souza pour Yacine. Signe l'appel d'Arda en profondeur et voilà, suffit que je le dise, qu'Yacine soit meilleur que Mohamed Youf qui se trompe aussi dans sa passe. Elle a été beaucoup plus difficile à doser celle-là, mais le ballon n'est pas arrivé avec la bonne intervention là. Dans le tuyau, il y a de l'espace pour Yacine. Allez, il faut accélérer. Jessim, il ralentit un peu. Il y a Arda dans la surface. Yacine qui rentre dans la surface. Il est passé une fois, deux fois. Cette fois-ci, il en a fait trop. Un dribble de trop. Ballon perdu par Yacine. Deux fois de suite, il me fait mentir. C'est pas
1: Yacine
0: bien, Jessim.
1: Yacine est fatigué, Luc.
0: Ouais, ça se voit. Il a moins de jus. Voilà, hein. Il a beaucoup donné. Hein.
1: Voilà, c'est ça. Et on sent qu'à la fin, quand
0: il faut qu'il lâche un peu plus facilement. Plus
1: il n'arrive pas à faire la différence.
0: Ouais. Et dommage sur la passe, sur la passe en profondeur, l'idée était bonne, mais ça manquait un petit peu de puissance pour servir Harder. Ouais. Tu voulais dire un truc, Hub?
3: Non, messieurs, je vous suis avec grande attention.
0: Ah bah voilà, Yacine sort.
3: J'ai cru voir Augsberg sur le banc.
0: Exactement, c'est Augsberg qui va rentrer. Mm-hmm. Donc là, on fait sortir un ailier, Jessim Yacine.
1: On va clairement verrouiller là.
0: Hein. Ouais, il est cramé. Il a été passeur décisif sur le premier but.
1: Voilà, il y a Mo qui glisse.
0: Ah, il va regarder. Au lieu d'aller directement vers le banc, il va voir l'entraîneur. Il a fait une tape dans la main. T'as vu, mec, j'ai fait une passe D. J'étais à l'origine du deuxième but aussi au départ de l'action. C'est assez marrant quand même, ça, Claude. Hein. Bon, c'est de bonne guerre aussi, évidemment.
1: C'est de bonne guerre. Et Amo est reparti sur le côté
0: préférentiel. Sur son bon côté. Allez, il va nous mettre. Tu vas voir,
3: il va se faire mentir
0: d'ici la fin de match. Voilà. C'est bon ça. Il reste 11 minutes en tout cas avant la fin du temps réglementaire. 3-1 pour le Racing et 3 est un peu moins dangereux aussi depuis quelques minutes. C'est simplement sur les ballons perdus. Attention quand même à un décalage. Côté droit, le centre, il y a du monde. Il y a le Doiron, deuxième poteau, qui ne peut pas reprendre. Diawara qui récupère en retrait. Ouzenadji qui va pouvoir centrer. Koulibaly qui dégage la tête. Voilà. Suffisait que je le dise une nouvelle fois pour qu'il y ait une situation dangereuse pour les Troyens. Diogo Souza qui va au duel avec Karim. Ouzenadji dans un petit périmètre. Ça combine bien. Allez, Fokamoamo. Allez, il faut qu'il fasse les efforts. Il laisse en tuer un peu tout seul. Oh, le bon tacle des nageurs de Dario Issouko. Et là, c'était une image forte de cet après-midi. Il y avait Diawara, il arrive. C'était Karim qui était servi, il est arrivé, lancé, Sougo, il a taclé ce ballon de manière licite. Hein. C'était devant le parcage visiteur, Hub, et il s'est levé, il a brandi les poings, il a bombé le torse là-bas, devant la banderole des UB, du KCB, comme s'il avait marqué un but. Voilà, pour se faire aussi un petit peu adopter. En tout cas, ce qu'on peut dire des quelques minutes on voit Dario Sugo, c'est qu'il a du physique le garçon. Attention avec Mitchell qui met un peu les mains face à Le Doiron qui est passé dans un petit périmètre. Ce sera un nouveau corner pour les Troyens, déjà le 11e hein, si mes comptes sont exacts. C'est incroyable hein, 11 corners à 0 club.
1: Ouais, et puis dans la réorganisation de jeu, c'est Huxberg qui a pris le couloir, on a fait monter d'un cran au chaud Luc.
0: Ouais, Huxberg qui joue donc défenseur et le
1: Ochoa qui a glissé d'un cran.
0: Ouais. Attention le corner, il le joue en retrait, il est tout seul. Alors une nouvelle fois, Mouzenadji, le centre en première intention, la remise là-bas, c'était Nkada, il est contré mais récupère le ballon, pas faire de faute, Nkada qui se retourne. Nkada la passe en rentrée, Karim tout seul. Voilà, là il est encore tout seul le 16 mètres, heureusement il est contré avec Diawara qui va peut-être faire un tenter un enroulé, le petit crochet sur Souza, il est passé. Le ballon toujours dans la surface avec Gaz. Dégagez-moi ce ballon, on n'y arrive pas. Avec heureusement Diop qui est en bout de course, essaie de remiser et le ballon qui sort en 6 mètres. Quand même, allez, 4-5 situations où les Troyens ont mal joué le coup, hein, Claude. Ils n'ont pas été très adroits dans la surface parce que les Strasbourgeois étaient la rue. Là, je parle seulement de la deuxième mi-temps. Hein.
1: Oui, mais là, Luc, c'est difficile pour les Troyens de marquer. Il y avait 11 joueurs Strasbourgeois dans les 16 derniers mètres. Donc voilà, il y a une forêt de jambes pour passer là, c'est quasiment impossible. Voilà, pour l'instant, l'équipe est accrochée défensivement et fait ce qu'elle peut pour retarder le rattrapage du score de côté Troyen.
0: Avec un duel Arder là, devancé dans le duel aérien par Diaz, il lui rend quelques centimètres, la bonne orientation du jeu de Karim qu'on voit plus en deuxième mi-temps. Il a reculé d'un cran d'Herman Karim, l'ancien l'orienté pour 3, mais le bon impact une nouvelle fois des Sougo. On parlait des Sougo, Claude, hein, il a du physique, hein, waouh.
1: Oui, il a montré des belles choses là, sur les premières touches là, j'ai bien aimé.
0: Je ne sais pas s'il est tout à fait au point physiquement parce qu'il a des cuisseaux hein, avec Amo Ameyou. Allez, il faut qu'il fasse plus d'efforts. Diawara qui passe encore, la mauvaise passe de Diawara, l'effort fait par Arder, la bonne relance cette fois-ci avec Osso. Allez, Osso pour Arder, il y a un boulevard devant lui, il va arriver seul dans le but. Tiens, Amo Ameyou le sol, il va jouer le tout coup sous le sol. Arder, ça passe à côté, c'est mal joué, il a remanqué son 1 contre 1 face à Beach et là on a vu ce que je disais tout à l'heure, c'est pas le plus grand finisseur voilà, du championnat. C'était en Allemagne l'an dernier, joué à Leipzig, c'est pas le. Il a pas des pieds en or, on va dire ça comme ça. Arder, il a. Il a déclenché trop tôt, exactement. Il pouvait avoir encore avancé de 3-4 mètres. Hein. Il a ouvert son plat du pied à 20 mètres du but, alors qu'il aurait sans doute pu aller jusqu'aux 16 mètres pour essayer de gagner ce duel. Oh, la déviation de la tête du bout du crâne de Monfray, alors qu'Osso convoitait ce ballon. Je disais, on parlait de la puissance hein, des Sougo depuis qu'il est sur la pelouse. Il y en a un autre, je trouve, qui fait un bon match dans l'impact, Claude, c'est Jalen Mitchell. Hein, dans les duels aériens, c'est un rock, hein, le costaricien. Avec un bon décalage, ouais. Côté droit, encore une position de centre pour les Troyens. Oh là, il a poussé son ballon trop loin, je crois que c'est marronnier en bout de course et ce sera donc un 6 mètres pour le Racing. Mais Jalen Mitchell dans les duels, il est présent.
1: Oui, vas-y. Il est présent, il y a des joueurs qui ont des profils intéressants. Quand la cohésion globale fonctionnera, je pense qu'il y aura des choses intéressantes dans cette équipe. Parce que là, on a quand même été pas mal bougé aujourd'hui. Et malgré tout, ben, on a tenu bon, même si c'était parfois à l'arrache, comme on l'a fait dans quelques situations. Mais bon, l'essentiel est quand même de mener pour l'instant 3-1 à la 83e minute. C'est quand même ça qu'on retiendra à la fin de la partie.
0: À la premier changement, à quatrième changement, il y en avait deux de prévus. C'est pour ça que je dis premier. Le quatrième changement, c'est Koné qui remplace Karim. Et il y a Diop qui devait sortir, Mohamed Diop. Ils ont bien fait de. In extremis, hein, Claude, il était sur le point de franchir la ligne. Oui. Ils ont dit stop, non. Gomis, tu rentres pas tout de suite, Diop reste, parce que le joueur touché là-bas, c'est qui?
1: Le Doiron. Non, c'est pas le Doiron. L'arrière latéral.
0: C'est Marronnier. Ouais, c'est Marronnier qui est donc remplacé par Gomis. Hein. In extremis, hein. Il s'est un peu fait mal sur la dernière action, Marronnier, où il est fatigué tout simplement. C'est Iron Gomis qui rentre. Donc c'est un latéral qui sort, c'est un milieu de terrain. Alors est-ce que Gomis va. Je pense que Gomis va dépanner. Ouais, c'est ça, il se positionne comme un latéral droit. C'est Antoine Mille hein, qui avait occupé ce poste juste sur cette action-là. Donc c'est un milieu de terrain, Iron Gomis qui va finir comme arrière droit côté Troyen avec Diop qui est battu dans le duel. Ballon mis sous forme de chandelle devant. Paris Sougo, ça revient sur Demba Diop. Diop a attention, il est contré, il va récupérer le ballon dans un second temps, il le glisse en retrait. Mais les passes de Diop, c'est toujours un peu à l'arrache, Claude. Hein. Techniquement, c'est pas.
1: Ouais, on tremble.
0: Ça part pas, c'est pas fluide comme peuvent être les. Voilà, on va comparer à El Mourabé, le bon contrôle d'Essugo. Essugo qui progresse encore. Essugo qui a vu côté droit. Samuel Amoameyo qui va rentrer à la surface. Amoameyo qui se met sur le pied gauche, l'enroulé d'Amoameyo. But ! Le but de Samuel Amoameyo. Poteau rentrant, 4 buts 1. Merci voilà. Samuel de m'avoir fait mentir. Alors, c'était pas la frappe du siècle. Arater, ça suffit, il est rentré à la surface, le bon décalage au départ de l'action, encore des Sougo, hein, oui. Qui fait vraiment une très très bonne entrée. Et Amoameyou, comme Yacine le fait d'habitude, il est rentré sur son pied gauche. Et là, Ouzenadji l'a un peu trop laissé, hein. Il était trop laxiste, il a pu enrouler cette fois-ci, il était précis. C'était pas un tir surpuissant loin de là, mais il y avait assez d'effet. Le ballon enroulé à Rater, le gardien troyen Beach qui est un peu court, et ça fait 4-1 désormais pour le Racing. Claude, pendant 40 minutes, le Racing n'a quasiment pas existé face à 3. Les 40 minutes suivantes, elles étaient largement l'avantage du Racing. Et là, c'est un but, on va dire, bien construit, mais face à une défense assez laxiste.
1: Oui, là, on sent que 3 a jeté toutes les forces pour essayer de revenir au moins au score, de préserver encore un espoir de faire quelque chose dans cette partie. Donc, ils étaient un petit peu en couverture dangereuse dans les pertes de balles. Et là, on a senti que voilà, le décalage avait été fait. Amo, sur son côté, dans lequel il excelle, il a réussi à faire ce que tout à l'heure, Yacine n'a pas réussi à faire. C'est-à-dire être efficace dans le dernier geste. Et voilà, c'est un petit but à la MO comme Yacine. Voilà, c'est maintenant les joueurs excentrés qui rentrent et qui aiment bien ce genre de finition. Voilà, on est de plus en plus habitué à ça. Si bien que quand ils prennent l'autre pied, on est même en doute de savoir quel est le vrai pied maintenant de ces joueurs-là.
3: Mais il a marqué avec son pied fort, on est d'accord.
1: Ouais. Ouais, on est d'accord. On va le valider.
0: C'est son cinquième but en Ligue 1 à Samuel Amoameyo en 37 matchs. De Ligue 1 sous les couleurs strasbourgeoises. On rappelle qu'il était arrivé, tu te souviens, Claude, avant un 8e ou un 16e de finale. Je crois que c'était un 8e de finale de Coupe de France contre Angers à la Méno. Avec, il avait débuté à la manière surprise, à la surprise générale en janvier. Donc, alors attends, on est collé, janvier 2025. Il est arrivé à Meaux. Il avait joué une heure à peu près contre Angers. Le Racing s'était incliné. Il avait souffert des coups de boutoir d'un certain Esteban Le Poll et depuis Amoameyou, il a quand même un statut, alors je vais essayer de regarder ça, davantage de remplaçant que de titulaire sous le maillot de Racing. Combien de matchs sur ces 30, combien je vous ai dit, 36, 37, je sais plus, a-t-il débuté comme titulaire Amo, donc c'est son 37e match, il a été titulaire seulement, je fais les calculs en même temps que
1: et
0: je
1: attention, parle,
0: avec un ballon récupéré encore pour Amo, il y a Konrad Arder, Amo qui la joue tout seul, peut-être pour le doublé, allez, faut qu'il frappe, le but, oh. Le doublé de Samuel Amoameyou, 88e minute. Alors il a joué individuellement parce qu'il aurait pu glisser ce ballon à Arder dans l'axe, Konrad Arder, et puis il a fait une fin de frappe, une deuxième et une troisième, et là Claude, par contre, il a mis un missile. Alors est-ce qu'il nous écoute? Je sais pas, mais en tout cas c'est le premier doublé d'Amoameyou sous le maillot du Racing, son cinquième but au total, et le Racing qui est en train d'infliger une correction aux joueurs troyens qui ont perdu le ballon au départ de l'action. Et la conclusion, cette fois-ci, il a encore très bien joué le coup, Amoameyou. Bravo Samuel.
1: Oui, alors c'est pas Samuel qui doit nous écouter, c'est plutôt Oliveira qui nous a peut-être entendu parce qu'il n'est pas trop loin de l'avoir enfin mis sur le côté dans lequel il est beaucoup plus efficace, et il l'a montré là en peu de temps que quand on le met, un joueur dans son jardin préféré, comme on dit, dans son endroit préféré, il a été efficace. Je suis content pour lui parce qu'il a beaucoup souffert, ce garçon, l'année dernière, des critiques de la Méno. Il a des qualités, c'est sûr que c'est pas du Yacine, il est un peu plus brouillon dans certains gestes, mais en termes de finition, ses frappes sont toujours très puissantes. Il l'a montré là deux fois, et bravo à lui. Et voilà, ça fait un gros score aujourd'hui, Lucas. Hein.
0: Ouais, énorme score, 5-1 au départ de l'action. Il y a une énorme erreur de relance de Diaz, hein. Il était dans l'axe, il a voulu ouvrir sur le côté gauche troyen, et il a donné le ballon à Amoameyou, hein. Oui. Qui ensuite, Claude, il y avait un petit moment où il pouvait quand même faire la passe pour Arder. Bon, il a joué pour sa pomme. Quand ça finit au fond des filets, l'entraîneur ne dit rien. La prochaine fois, peut-être qu'il fera la passe pour le nouveau avant-centre danois du Racing. 5-1, hein. Celui qui s'est barré à la 40e minute de jeu, à la 39e plutôt, en se disant, oh là là, ça va être comme à Marseille.
3: Mais, messieurs,
0: ils sont pas bons. Et là, bam, 5 buts derrière.
3: J'avais senti que les Troyens allaient se livrer un peu plus quand même, hein, et que derrière, l'addition.
0: Ah, oui, c'est vrai. Vous quelle belle analyse, Hubert.
3: Il a du pif, hein, le garçon. Hein.
0: Ah ouais, c'est
1: on sent les gars qui se lèvent tôt le matin, ils ont l'esprit plus clair. Hein.
0: Ouais, ouais. Là, le match il est à 15h, il a encore l'esprit clair. Ça
3: c'est
0: va.
3: Ça.
0: À 20h45, je pense que c'est une autre histoire.
3: Ouais. Tout à fait.
0: Mais si le Racing met 5 buts à chaque fois que tu.
3: Eh bien, vivement la semaine prochaine alors. Ah, ouais.
0: Ah, ce c'est encore toi la semaine prochaine.
3: Non, je plaisante. C'est Lolo qui sera de retour. Le débrief d'ailleurs de la rencontre de cet après-midi, vous l'aurez demain soir avec François Pingano entre 18h et 19h, 100% Racing.
0: Ouais, exactement. Avec le contrôle de la cuisse de Diogo Souza, un peu manqué, la faute dans la foulée. Dans ce duel numéro 23 de Souza sur Nkada. Et avec le Diop troyen, Mohamed Diop qui remonte ce ballon avec encore Nkada qui essaie de passer entre plusieurs joueurs. Avec Antui un peu en difficulté, il s'en sort. Genesis Antui, il va relancer pour Samuel Amoameyo. Allez, quand on est comme ça dans un jour de grâce, pourquoi pas en mettre encore un. Le 1-2, bien joué, la remise de Souza. Allez, Amoameyo, il faut qu'il accélère. Voilà, donner le ballon à Essugo. Il y a Höxberg qui fait même l'appel. Allez, pourquoi pas un but de Höxberg. Höxberg qui est servi, la passe. Mauvaise passe de Höxberg, il se prend la tête à deux mains. Eh ouais, la mauvaise passe pour Osso, qui est donc fini lié gauche. Hein. Cette partie, c'est un poste hein, Claude, qu'il avait occupé sur les premiers matchs, les deux premiers matchs du FC Séville, il était titulaire. Il a d'ailleurs mis une passe décisive face au Rayo Vallecano. Il a marqué le but d'après, je ne sais plus contre qui, c'était peut-être contre la Real Sociedad. En tout cas, voilà, au sol, il est capable de jouer plus haut en fin de partie.
1: Il est capable, j'ai beaucoup aimé l'entrée des Sugo, lieu que je trouve que
0: ah oui, il est
1: là, dans le milieu, il a apporté une présence assez, et beaucoup de puissance.
0: J'ai l'impression qu'il se débrouille mieux avec le ballon que Diop encore. Donc, oui. Je ne sais pas, il faut voir comment ça évolue, mais là, on avait un milieu Souza Diop. Ce soir, on peut avoir du Essugo El Mourabé aussi, par exemple. C'est des registres un peu différents. La technique d'El Mourabé, la puissance d'Essugo. Et il y a le choix, en tout cas. Il y a deux places et quatre joueurs, hein, Claude.
1: Oui, on va toujours relativiser.
0: Attention
1: par
0: avec Diaz. La frappe de Diaz, elle est puissante dans la niche. Oh là là, elle était vraiment très puissante. 25 mètres de but côté gauche, décalé. On était dans l'axe hein, de la frappe, Claude. On a vu partir ce ballon comme un boulet de canon. Mais il allait directement sur Jorgensen, qui a été très propre sur sa prise de balle.
1: Il faut toujours relativiser par rapport à l'opposition qu'on a en face. Il est rentré dans une situation de confort à 3-1. Voilà, où on a beaucoup de balles de contre. Donc, il les a super bien négociées. Ça, c'est très intéressant. Et c'est quand même un match paradoxal. Qu'on a quand même été pas mal bougé dans cette partie. En fin du compte, on gagnait 5-1. C'est presque à ne rien y comprendre.
0: Le supporter qui a vu les 40 premières minutes, qui allait au boulot à 16h et qui s'est connecté pour nous écouter en deuxième mi-temps, ou s'est connecté à 17h et qui va se connecter à 17h, il ne va pas en croire ses yeux. 5 ans pour le Racing.
3: Quand il va recevoir le push sur son téléphone, push, voilà, qui va arriver dans un instant, vous verrez la notif. Il va pas comprendre grand-chose.
0: C'est plus moderne que moi. Allez, une touche, voilà. Souza, allez, Harder. Et voilà, il va se présenter seul pour peut-être le 6 à but.
1: Commande
0: Harder. Harder, but.
1: Ouais,
0: oh, 6 buts à 1 pour le Racing. Et le premier but de Conrad Harder. Et Hugo Oliveira qui fait signe à tous ses joueurs. Allez, féliciter Harder. 6 buts à 1 pour le Racing. Et Souza, ce que Amoameyou, qui s'est fait pardonner largement après, avait raté sur cette passe en profondeur tout à l'heure pour Harder. Cette fois-ci, Souza s'est parfaitement appliqué. Il a donné le ballon dans le bon timing. Et on a vu déjà les qualités d'Harder, ses appels, la vitesse en profondeur. Et c'est donc le quatrième joueur du Racing à ouvrir son compteur but en Ligue 1 ce soir, Harder. Mais il a fait un peu le même coup de tout à l'heure. Hein, Claude, il a quand même frappé en dehors de la surface de réparation déjà. Cette fois-ci, il a trouvé le cadre, ras du poteau. Il est venu remercier Diogo Souza, qui lui aussi en est donc à une passe décisive. Voilà, je refasse mes stats sur les passes D. Je vais te donner la parole, Claude. Voilà, c'est un but, un contre magnifique, surtout la passe de Souza. Et puis là, voilà, la conclusion est liée cette fois-ci pour Conrad Harder.
1: Oui, parce qu'on est parti quand même d'un ballon très bas, d'une position très basse. On a deux passes pour sortir le ballon. On a mis dans l'espace vide. Les Troyens étaient trop placés. Puis le gardien Pitch a fait une erreur. Dans un premier temps, il voulait sortir, aller à la rencontre
0: de
1: ce ballon.
0: Il a vu qu'il était trop juste. Et...
1: voilà. Et le fait d'avoir eu cette temps d'hésitation a fait gagner le ballon à Harder, qui cette fois-ci a été efficace dans la finition. Alors on est content pour lui parce que c'est toujours bien de signer son arrivée par un but. Donc aujourd'hui Oliveira aura plein de bonnes choses à nous raconter après le match, hein, Luc.
0: Ouais. Il va falloir que Marco il distribue la prime là d'entrée. Hein.
1: Ouais, c'est un 7 hein, aujourd'hui. Hein.
3: Mais à 600, il en aura fallu que 2
0: pour négocier la prime.
3: Luc, finalement.
0: Ouais. Bah, c'était quand même deux face à face, hein, Claude. C'était des occasions énormes. Hein. C'était deux face à face. Puis le deuxième a été le bon pour Conrad Harder. Mais on a déjà vu ses qualités, tu vois. C'est différent, clairement, d'Ortega qui a fait une passe, on le répète, un but ce soir, mais qui n'aura pas fait un très bon match par ailleurs. Hein. Quand tu mets une passe et un but, c'est une réussite, évidemment, pour un attaquant. Mais dans le jeu, on ne l'a pas vu, hein, contrairement à Lens, Ortega. Et Harder, lui, c'est le pitbull finisseur, tout droit, avec la frappe enroulée de la part là de Timothée Benkala sans problème.
1: Il l'a fait dans un moment du match qui a été compliqué pour le Racing. C'est ça la différence. C'est beaucoup plus facile là d'arriver dans un contexte favorisé, où tu as beaucoup d'espace, beaucoup de liberté sur le plan offensif. Là, Harder, il s'est régalé. Il aurait déjà pu être à son doublé là pour son entrée. Mais voilà, c'est une belle deuxième mi-temps quand même, hein, parce qu'on a corrigé beaucoup de petites choses qui n'allaient pas. L'équipe de Troyes, un peu sombrée physiquement, ouais. Là, ils ont laissé du jus dans la première
0: Après,
1: mi-temps.
0: C'est à l'heure du bilan, quand il est 6-1, mais il y a aussi défensivement, il y avait quand même encore eu des gros moments de flottement face à une autre équipe. Évidemment, ça peut se payer autrement, mais bon, le Racing a été hyper efficace. Attention, il se fait danser là, Diawara, le centre et le but de Le Doiron. C'est Huxberg qui a perdu le duel, hein, côté droit de la surface de réparation. Le centre fort de Diawara, et un peu comme Ortega en première mi-temps, il était à 2 mètres du but. Il a mis le plat du pied gauche en opposition. Et à la 95e minute, la réduction du score, donc signé Le Doiron pour son premier match sous le maillot troyen. La passe de Diawara. Bah dis donc, 6-2 désormais. C'est encore un score de tennis, oui. Mais c'est moins sévère que 6-1. T'en as mis combien des 6-1 cette saison, des 6-2, quoi?
3: J'en ai pris beaucoup.
0: Sur les cours de l'Eurométropole de Strasbourg. Attention, c'est un 15-2, Hubert, ça rigole plus, hein.
3: Oui, mais c'est plus moi qui les prends, les 7, qui les met, hélas.
0: D'accord. Ok. Bon, faudra voir. J'ai pas souvenir que le Racing ait mis 6 buts récemment en championnat, en Ligue 1. Je pense que depuis la remontée, c'est niette, hein. Ça me dit rien du tout. Je rate peut-être un match. Hein. Ouais, à l'extérieur, il va falloir regarder. Là, j'ai pas le temps, évidemment, dans le direct. Il va falloir exhumer les archives pour savoir quand est-ce que le Racing a mis 6 buts en Ligue 1 et de 2, 6 buts à l'extérieur. Hein. Ouais, franchement, ça me dit rien du tout. J'essaie de regarder, mais il reste plus beaucoup de temps, Hubert. Hein.
3: Je suis sur le coup.
0: Il y a une petite faute. Il y a une faute de Huxberg, le ballon qui bouge, l'arbitre qui siffle la fin du match. Sur ce très large succès, 6-2 du Racing Club de Strasbourg qui s'impose donc en Ligue 1 pour la première fois. Avec le depuis 26 ans, à l'époque, c'était un petit but de Teddy Bertin sur pénalty qui avait suffi. 1-0 ici au stade de l'Aube. Ah ben là, ça a été leçon d'efficacité des Strasbourgeois. On va répéter le scénario pendant 40 minutes. C'est 3 qui a dominé, qui a mené logiquement 1-0. On se disait à ce moment-là, le Racing s'en sort bien. Ça pourrait même être 2-0. Il y a eu des grosses occasions troyennes. Et puis, le but d'Ortega avec cette très belle action, ce changement de Nanassi, la passe de Yacine. Ça a tout changé puisque 2 minutes plus tard, c'est Souza qui a marqué son premier but en Ligue 1 comme Ortega. Reina à son tour a marqué pour la première fois sous le maillot strasbourgeois et pour la première fois en Ligue 1 à la 57e minute. Ça faisait 4-1, puis le doublé 3-1 pardon, le doublé de Samoa Meyou, 85e et 88e minute à chaque fois, en rentrant à l'intérieur sous son pied gauche, en enroulé au ras du poteau, une frappe en puissance pour le deuxième. Et Harder donc a aussi marqué à la 93e minute sur un bon service, parfaitement dans le timing de Souza, donc les buteurs. Et c'est donc Le Doiron à la 95e qui a marqué le deuxième but troyen, 6-2 au final. On rappelle donc les buteurs, Ortega, Souza, Reina, Amoa Meyo, alors que Jessime Yacine est déjà en train de faire des selfies dans le public, hein. Il savoure avec les supporters, je crois même pas que ce soit des supporters strasbourgeois. Voilà, Yacine, il est sympa, il est frais encore, il n'a pas fait centre de formation, il a cette fraîcheur qui correspond souvent à ces joueurs qui ont des parcours atypiques. Donc je disais les buteurs, Ortega, Souza, Reina, double d'Amoa Meyo, Harder. En ce qui concerne les passeurs, passe D pour Yacine, passe D pour Ortega, passe D pour Essugo et passe décisive pour Souza. Voilà, ils ont beaucoup alimenté la colonne statistique, les joueurs du Racing. Évidemment, ce succès très large, hein, 6-2, ça va mettre encore du baume au corps aux joueurs et puis à Hugo Oliveira, même s'il y a beaucoup de choses à corriger. Offensivement, ça a été un festival du Racing, notamment en deuxième mi-temps.
1: Oui, c'est ce qu'on retiendra, Luc, parce que voilà, on pourrait croire, pour celui qui n'a pas vu le match ou qui l'a entendu à la radio, que Strasbourg a écrasé un adversaire. Ça n'a pas été le cas dans le jeu. On a bénéficié de circonstances, notamment cette capacité qu'on a eue à un moment donné, dans un court laps de temps, de retourner ce match en notre faveur. C'est ce qui a, pour moi, été la bascule de cette rencontre, parce qu'on a mené par large à 1-0, tant au niveau physique, au niveau intensité, au niveau jeu. Et puis le fait d'avoir mis ces deux buts, ça a complètement changé déjà les têtes et complètement changé aussi l'esprit. Et la mi-temps est arrivée à point nommé pour corriger tout ça, et ça a été bien corrigé côté strasbourgeois. Oliveira a apporté après des joueurs voilà, qui ont montré en peu de temps qu'ils avaient de très belles aptitudes à être intéressants et à peser dans cette équipe. Et donc voilà, on ramène une victoire qui est sévère quand même pour les Troyens par rapport à ce qu'ils ont montré aujourd'hui. Mais c'est le football aussi, parfois on n'est pas toujours récompensé de ses efforts. Ils ont été sévèrement punis alors qu'ils méritaient certainement pas un score d'une telle ampleur. Mais voilà, c'est bon à prendre pour le Racing, c'est surtout bon à prendre pour les nouveaux qui ont eu l'occasion de se montrer pour la première fois aujourd'hui. Et tout le monde maintenant est dans le bain du Racing et la venue de Monaco va être un test beaucoup plus intéressant samedi prochain.
0: Et donc pour l'instant le Racing est provisoirement, tu vas nous récapituler les résultats du classement, provisoirement 4ème de cette Ligue 1, justement à 3 points du leader Monaco et avec la remarquable avance de 4 points sur le Paris Saint-Germain après 3 journées. Qui l'eût cru après la première journée au Vélodrome et cette défaite 4-0, sachant qu'il y a encore des équipes qui peuvent passer devant le Racing au classement avant la fin de cette 3ème journée, le Paris FC, Rennes notamment qui compte 4 points, le Marseille aussi qui a un meilleur goal average que le Racing, même Angers, si Angers bat Rennes et met 2 buts de plus que les Rennais, il passerait devant le Racing au tableau, au classement, puisqu'il aurait un meilleur goal average. Le Racing qui a plus pour l'instant avec 8 buts, plus au goal average, puisqu'il y a eu 7 buts encaissés depuis le début de la saison et 8 buts marqués d'ailleurs. Ce qui est marrant, Claude et Hubert, c'est que c'est dans les matchs du Racing on a le plus de buts depuis le début de la saison en Ligue 1.
3: On ne s'ennuie pas.
0: Pour Racing ou pour l'adversaire.
3: Clairement.
0: Ouais, on s'ennuie pas. Non, à égalité avec Auxerre. 15 buts aussi pour les matchs de la JO Auxerre, mais Auxerre n'en a mis que 4.
3: On
0: a 8-7. Donc c'est mieux d'avoir effectivement 8-7. Et les joueurs du Racing, Hub, je te commente encore ce qui se passe sur la pelouse. Ils sont en genoux. Ils ont tous un genou sur le sol. La pelouse là, du stade de l'Aube. Ils sont devant le parcage visiteur. Ils vont communier ensemble, faire un petit clapping. Et on voit. Alors, c'est qui les plus actifs? C'est Auxerre. Et en première ligne, il y a Auxerre, Diogo Souza et le petit nouveau Konrad Harder, l'ami d'Auxerre. Il va évidemment l'emmener dans ses festivités d'après-match. Auxerre qui s'est encore fait fumer malgré tout sur le deuxième but troyen. Il a perdu un duel qui a amené le centre et le but de Ledoiron. Voilà, on se prend désormais par les épaules et on fête cette victoire. Et c'est devenu un peu une tradition, Hub, les longs déplacements de supporters à 3. C'est qu'à 4 petites heures, on va dire, de Strasbourg, c'est pas trop loin. Là, 15h, on a le temps de rentrer tranquillement, pas trop tard, pour aller au boulot et même à l'école, parce que je suis sûr qu'il y a des gamins dans le lot. Puisqu'il n'y a plus beaucoup de matchs dans le secteur, il n'y a plus de Metz, pas de Sochaux depuis des années, pas de Nancy depuis des années. Il y avait Reims, c'était un peu Reims. Il envoie un ballon dans la tribune, il y a un filet, il n'a pas vu. L'expert a voulu envoyer le ballon vers le COP, il n'a pas vu qu'il y a un énorme filet sur toute la longueur de la tribune, la hauteur de la tribune.
3: Du coup,
0: le ballon, il est revenu. Ouais, quand ça veut pas. Bon, il y a quand même un 6-2-1 et son pote.
1: C'est sûr. Quand on est maladroit, c'est même dans ce moment-là qu'on est.
3: C'est gratuit.
0: Et tu sais que c'est qu'il a été formé à Nordjylland, alors je ne prononce pas correctement, au Danemark, Auxerre, et Harder aussi, ils se connaissent très bien. Il est un peu plus âgé, Harder, mais ils se connaissent très bien, ils sont potes, et donc il doit être content. Et d'ailleurs, Harder est en train d'aller voir Auxerre, ils se tapent la discute, les deux blondinés danois du Racing.
3: Tu me demandais.
0: Qui débriefent cette victoire 6-2.
3: Le dernier 6-2 de ce que j'aperçois sur Internet a été en 1993 en faveur du Racing face à Nîmes à l'époque. C'est le dernier 6-2 du Racing et la dernière fois d'ailleurs que le Racing a mis 6 buts en championnat. Et face à Nîmes, ce 6-2,
0: ce serait contre Nîmes aussi. Ce serait aussi contre Nîmes.
3: Comment ça aussi?
0: Non, mais tu me dis la dernière fois qu'il y avait un 6-2, c'est ça?
3: Oui.
0: Et la dernière fois que le Racing a marqué 6 buts, c'est le même match, d'après toi?
3: Oui, c'était face à Nîmes en 1993.
0: 6-1 par ailleurs. Ah ouais.
1: Okay. Oui. À domicile, Hubert.
3: Alors non, c'était à Nîmes.
0: C'était à Nîmes.
3: Okay. Et Marc Keller avait marqué un doublé.
0: Ah voilà.
1: Voilà, tout s'explique.
3: Oui.
0: Et est-ce que le Racing a marqué 6 buts dans un match de championnat à domicile à l'extérieur?
3: Alors à domicile
0: depuis Nîmes.
3: En 70, de ce que je vois, c'est le site BD Football. Un 6-0 face à Angers en 1978. Et il y en a eu aussi face au Stade de Reims en 75. Apparemment, rien de plus récent.
0: Mais jamais dans les années 2000, jamais 2010.
3: De toute évidence.
0: Il faudra vérifier.
3: Je confirme que j'ai pas la liste forcément totale, mais j'ai pas l'impression qu'il y ait eu des 6-0 récents, ou en tout cas que le Racing ait marqué 6 buts dans les 10 dernières années, 15 dernières années. C'est ouais. étrange.
0: Tu fais la matinale. Tu fais la matinale demain, c'est ça?
3: Je ferai la matinale demain. J'espère que tu me, bah, le match tu me trouveras. Tu le match, cette stat.
0: Le match est terminé à 17h. T'as toute la soirée pour faire tous les matchs, parce que moi, faut que j'ai du boulot. Tu vas me donner l'info sur les coups de 20h.
3: À ce rythme-là, l'essentiel étant qu'on l'ait pour demain matin. Donc merci messieurs, en tout cas, Luc et Claude.
0: Oui, pour ton débrief avec Trudy, j'ai bien compris. Tu vas me faire bosser.
1: Merci Hubert.
3: Merci à vous. Allez, Rudy Carlier.
0: Salut Puissant Main.
3: Salut les gars.
0: On va souhaiter bonne route à tous les supporters du Racing qui rentrent.
3: Et cette belle victoire donc pour le Racing Club de Strasbourg, 6-2. Vous l'avez compris, le débrief, on l'aura dans un premier temps demain matin, 7h40, avec notre consultant foot Rudy Carlier, et plus longuement demain soir entre 18h et 19h dans 100% Racing. Je vous donne encore deux matchs à suivre pour ce soir, parce que là pour le moment le Racing Club de Strasbourg est quatrième du championnat de France, c'est pas rien, mais il y a effectivement encore deux matchs en cette fin de journée, et le classement peut être chamboulé. Angers qui joue face à Rennes, ce sera dans une petite dizaine de minutes. Et Marseille face au Paris FC ce soir. Allez, allez Racing Club de Strasbourg, bravo messieurs, quel beau match, festival offensif. Vous aurez toutes les infos sur notre site ici.fr, page Alsace. Belle soirée.

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1: Le feu continue d'avancer sur les crêtes de la vallée d'Aspe dans les Pyrénées-Atlantiques. Il a parcouru désormais 120 hectares, 15 de plus qu'hier. Les opérations des pompiers sont complexes à plus de 2000 mètres d'altitude. D'importants moyens aériens sont mobilisés avec notamment un hélicoptère australien Chinook. La marche blanche s'est terminée dans le calme, mais elle a été houleuse à Margny-les-Compiègnes dans l'Oise en hommage à Paul Tancre, un automobiliste mort lors d'une course-poursuite avec la police fin août. Des affrontements avec les policiers municipaux ont éclaté dès le début du rassemblement à 14h. Trois personnes ont été interpellées. Il y avait déjà eu des violences il y a 10 jours au moment des obsèques. Les funérailles des deux enfants morts mercredi dernier auront lieu mardi à Gy, près de Besançon. Ils ont été retrouvés avec leur grand-mère maternelle et leur père, suspectés de les avoir tous tués avant de se suicider. La mairie annonce qu'il y aura une marche blanche, mais plus tard, en concertation avec la famille. Le The Event vient de battre son record de dons, 16 600 000 euros. Et il reste encore plusieurs heures à ce grand marathon caritatif organisé par des streamers sur Internet. Les fonds récoltés vont aller à 22 associations, dont la Ligue contre le cancer, Amnesty International et le Secours Populaire. Le chef du Parti communiste va se lancer à son tour dans la course à l'Élysée. Fabien Roussel officialisera sa candidature. Ce soir, ce sera au journal de 20h de TF1. Une autre élection en mars, celle pour choisir le chef de la FIFA. Et Gianni Infantino va bien être candidat à sa propre succession. Un de ses porte-parole l'a confirmé cet après-midi. Le patron du football mondial, contesté par de nombreuses fédérations nationales et continentales, depuis qu'il a évoqué l'idée de vendre des parts de la Coupe du Monde à des actionnaires privés. Et puis la victoire a été écrasante en football. Strasbourg bat 6-2 en troisième journée de Ligue 1. C'est maintenant au tour d'Angers de jouer contre Rennes. Et à 20h45, l'Olympique de Marseille jouera contre le Paris FC.
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3: Un dimanche soir assez agréable en Alsace, autour des 24 à 26 degrés encore. Demain lundi, il va faire très chaud, 30 à 32 degrés prévus en plaine. Mardi, un peu plus de nuages et peut-être quelques gouttes. Mercredi, Météo France prévoit le grand retour de la pluie. Très bon dimanche encore avec Ici Alsace.
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Bienvenue sur votre radio locale ici Alsace. C'était Jean-Jacques Goldman, il changeait la vie. Alors nous, évidemment, on n'a pas la prétention de faire ça, mais on peut au moins essayer de vous faire passer un bon début de soirée en organisant par exemple la soirée télé. Patrice Gascoigne propose de poser une option sur un documentaire consacré à la CIA. Plus de détails à découvrir avant 19h. Mais pour l'heure, chantons avec Jennifer et Queen sur votre radio ici.

0: C'était Queen, Don't Stop Me Now sur Ici Alsace. Et il y a aussi à cette heure-ci une belle idée de sortie, comme Engranger de l'art, l'événement d'ici week-end à découvrir de suite.
1: Et on prend de l'avance sur le week-end prochain à Burnhaupt-le-Haut avec Alain Suissa, vice-président de l'association Art Explose. Bonjour Alain.
2: Bonjour.
1: Le week-end prochain, les 12 et 13 septembre, vous nous proposez la Biennale d'art contemporain Engranger de l'art. Un joli titre et un joli jeu de mots. Parce que clairement, l'expo, c'est pas dans une galerie ni dans un musée en fait, hein.
2: Ah non, pas du tout, non. Ce qui fait la particularité de notre manifestation, qui en est à sa 6e édition, c'est bien que les artistes exposent dans les granges du village qui sont mises à disposition gracieusement par tous les propriétaires.
1: Et combien de granges on va pouvoir visiter du coup ?
2: Alors, on peut visiter 19 granges et il y aura 50 artistes répartis dans ces 19 granges.
1: Ouais, 19 granges à voir. Alors moi, je me demandais de quelle manière l'attribution se fait, Alain ? Tiens, la grange ici, ce sera de la sculpture. De quelle manière vous mettez les propriétaires et les artistes en relation ?
2: Alors déjà, pour les artistes, c'est ce qu'on appelle, nous, le puzzle, parce qu'il faut effectivement répartir les artistes le plus harmonieusement possible, si possible, mixer entre peinture, sculpture, pour qu'il y ait du volume dans l'espace d'exposition, mais aussi des choses accrochées au mur. Donc, je travaille avec Guillemette Chevalier, qui est aussi une artiste qui fait partie de l'association, et à nous deux, on essaye de répartir le mieux possible les artistes qui se retrouvent à deux, trois, ou parfois dans les très grandes granges, quatre maximum. Mais quatre, c'est exceptionnel cette année. En général, c'est deux et trois artistes par grange.
1: En même temps, vous avez l'habitude, hein, c'est la 6e édition de Engranger de l'art à Burnhaupt-le-Haut. 4000 à 5000 visiteurs attendus qui viennent d'un peu partout. Et quand on parle d'art contemporain, on parle d'artistes actuels qu'on peut

0: rencontrer sur place le week-end prochain ?
1: Ah, tous les artistes sont là, présents, ouais. Du samedi au dimanche soir, ils sont sur leur emplacement. Ils se prennent tellement au jeu parce qu'il y a beaucoup d'échanges avec les visiteurs qu'ils sont de toute façon présents sur l'emplacement.
0: C'est vraiment une ambiance conviviale. L'entrée est libre, on en profite entre amis, en famille. Et autour de cette biennale, pas mal d'animations. La création d'une œuvre collective, par exemple. Les visiteurs deviennent artistes, Alain ?
1: Alors c'est exactement ça, on va proposer à chacun d'écrire sur une très grande bâche blanche simplement son prénom et la date à la hauteur de la personne, c'est-à-dire on va se caler contre la bâche, on va prendre sa hauteur et donc au final avec les différentes hauteurs, les différents prénoms, les dates, on va former une vague avec le nom des visiteurs, donc ça risque d'être assez sympa.
0: Ah ouais, bonne idée en tout cas, décoration live de la sculpture des écoliers du village, spectacle de la compagnie Naz, là on a le droit savoir de quoi il s'agit, la compagnie Naz, en deux, trois mots, le spectacle ?
1: Oui, la compagnie des Naz, c'est une compagnie qui fait du spectacle circassien.
0: Ouais.
1: Et là, le spectacle s'intitule Crazy Caravan. Alors, c'est assez déjanté. On sait que dans la région, ça attire énormément de monde parce que c'est un spectacle qui est très marrant, quoi, en fait, hein, et qui est familial. Donc, cette année, on s'est dit, on fait un peu moins de musique, mais on se paye la compagnie des Naz. Et puis, voilà, pour mettre une folle ambiance le samedi soir et le dimanche après-midi.
0: J'aime bien la phrase, on se paye la compagnie des Naz, j'adore.
1: Oui, oui.
0: La Biennale Engrangée de l'Art, c'est le week-end prochain, samedi 12 septembre de 14h à 19h et samedi 13 de 10h à 18h, c'est gratuit, c'est à Burnhaupt-le-Haut, c'est organisé par l'association Art Explose dont vous êtes le vice-président Alain Suissa. Merci beaucoup, bonne installation à vous.
1: Merci beaucoup et très bonne journée à tout le monde.
0: Très bon dimanche encore et à bientôt.
1: Merci.
0: Avec ici Elsa,
1: au revoir.
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0: soirée avec Ici Alsace et ce duo Pascal Obispo et Francis Cabrel, Il faudrait que pleuve l'amour. Dans un instant, un bon plan autour du carburant, une info pratique à découvrir à l'ADMI. Mais avant ça, on retrouve Céline Dion qui sera d'ailleurs en concert à Paris à partir du 12 septembre. Estelle est aussi de la partie avec Te rencontrer encore sur Ici Alsace.
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0: Un incontournable d'Eddie Mitchell sur la route de Memphis. Après la musique, on s'occupe de la télé avec Patrice Gascoigne. Les coulisses TV s'intéressent aujourd'hui à l'enquête documentaire consacrée à la CIA, un programme à retrouver sur France 5.
1: Il y a des événements dramatiques qui ont profondément marqué la planète entière, mais concernant les attentats du 11 septembre aux États-Unis, ça a encore plus marqué au fer rouge le personnel de la CIA.
2: Nous nous souvenons tous précisément où nous étions. Le matin du 11 septembre, je travaillais au siège de la CIA à Langley, en Virginie. Et il y avait une télé au-dessus de la porte, au-dessus de ma tête, qui diffusait les informations. L'après-midi du 11 septembre, nous savions tous que le monde avait changé à jamais. Nous étions en guerre.
1: La guerre contre la terreur, c'est notamment ce que vont nous raconter les nombreux témoins présents dans cette série documentaire en 3 épisodes à découvrir ce soir sur France 5. Série intitulée CIA, les guerres secrètes de l'après 11 septembre. Parce qu'après le 11 septembre, la CIA est devenue le bras armé d'une Maison Blanche terrorisée par la perspective d'une nouvelle attaque et animée d'un désir de vengeance. C'est pour ça qu'après, elle a multiplié les opérations paramilitaires, les éliminations, les changements de régime. Cette série documentaire nous en ouvre les coulisses à travers le récit de ceux qui ont mené cette guerre dans l'ombre. Mais comment sont accueillis des journalistes français lorsqu'ils arrivent aux États-Unis pour interviewer des officiers, des espions, des enquêteurs sur un sujet aussi sensible? Écoutez la réponse d'Antoine Mariotti, le réalisateur avec Manuel Guillon de CIA, les guerres secrètes de l'après 11 septembre.
3: Ça fait des années que je travaille sur ces sujets-là et du coup je commence à connaître beaucoup d'anciens de la CIA et du coup qui ont toujours beaucoup de contacts à l'intérieur mais qui ont surtout, parce que tout est très compartimenté, on parle du renseignement, on parle de l'espionnage, donc au sein même de la CIA, tout le monde ne sait pas tout. Il y en a qui connaissent des points extrêmement précis et l'objectif, c'est d'avoir les bonnes personnes sur chaque point précis qui nous intéresse. Et concrètement, à la fois pour certains, c'est plus dur de les approcher parce qu'ils se disent « moi, ce qui m'intéresse, c'est de parler aux grands médias américains de mon pays ». Et pour d'autres, c'est parfois peut-être presque plus simple parce que justement, on est étrangers et qu'ils se disent que c'est peut-être moins problématique de nous parler.
1: Antoine Mariotti, réalisateur avec Manuel Guillon de CIA, les guerre secrète de l'après 11 septembre, à voir ce soir sur France 5. Et c'est beaucoup plus pacifique que je reviens demain pour de nouvelles coulisses télé.
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0: Elle a annoncé pour bientôt la sortie d'un deuxième album. En voilà un avant-goût avec Tricheur, Marine sur Ici Alsace. Pour la suite, on reste sur du très bon avec Scorpion et Poppies. Votre émission Décibel commence aussi bientôt avec Émilie Mazoyer. Merci d'être à l'écoute d'Ici Alsace. Belle soirée.
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1: Les flammes continuent d'avancer sur les crêtes de la vallée d'Aspe dans les Pyrénées-Atlantiques. 120 hectares de végétation ont brûlé. La chaleur et le vent du sud ont ravivé le brasier et les pompiers ont malgré tout bon espoir de fixer l'incendie dans les heures qui viennent, selon la sous-préfète de l'Oron, Nathalie Vitra.
2: On a une météo qui ne nous permet pas de pouvoir totalement maîtriser ce feu. On a des vents contraires. Il est vrai que les moyens aériens sont très efficaces. On l'a vu avec le Chinook, mais dès qu'il va se ravitailler, si ça met un peu de temps, le feu se ranime dû à la chaleur et au vent. Mais bon, voilà, on a bon espoir. On met tous les moyens aériens, les moyens terrestres pour y arriver. On a même une équipe tactique. Les sapeurs-pompiers ont creusé toute la nuit. Une grande ligne de Layon qui permet ainsi au feu de se stopper quand ils arrivent à ce système de Layon. Donc vraiment, là, on a des sapeurs-pompiers très investis. Tout est mis en œuvre pour qu'on arrive à fixer ce feu et à pouvoir l'éteindre. Mais comme on l'avait dit, on en a pour quelques jours.
1: Pas de victimes pour l'instant, mais les dégâts sont lourds pour la nature. Un berger a dû redescendre d'ailleurs pour mettre à l'abri ses 300 brebis. L'extrême droite arrive largement en tête d'une élection régionale en Allemagne, en Saxe-Anhalt, avec 44% des voix pour le parti AfD. Selon des chiffres encore provisoires, pas de majorité absolue. Il n'est donc pas encore sûr qu'il puisse gouverner. S'il y arrive, ce serait une première en Allemagne depuis la fin de la Seconde Guerre mondiale. Malgré les critiques, Gianni Infantino ne veut pas lâcher son poste. Le patron de la FIFA, la Fédération internationale de football, sera bien candidat à sa réélection au mois de mars. Un de ses porte-parole l'a confirmé cet après-midi, Fabrice Abgral.
3: Gianni Infantino a de la suite dans les idées. En avril dernier, il annonçait qu'il allait briguer un troisième mandat. Cinq mois après, il confirme. Et pourtant, jamais l'Italo-Suisse n'a été autant critiqué. Mais il ne veut rien entendre et surtout pas les critiques émanant de certaines confédérations, dont l'UEFA, mais aussi de certaines fédérations nationales qui demandent son départ. Elle lui reproche notamment d'avoir bafoué les règles du jeu lors de la dernière Coupe du Monde et surtout d'avoir voulu vendre des parts du Mondial à des investisseurs privés. C'est sur ce projet finalement mort-né que le monde du football se déchire. Des dirigeants internationaux, dont le président de l'UEFA, Alexander Seferin, désavoue publiquement Gianni Infantino. Mais rien à faire, l'Italo-Suisse s'accroche au fauteuil sur lequel il trône depuis 2016. Critiqué, mais pas isolé. Gianni Infantino reçoit des soutiens, dont celui à l'unanimité de la Confédération africaine, mais aussi d'anciens joueurs et des personnalités politiques, dont Donald Trump. Pour l'heure, Gianni Infantino est le seul candidat déclaré. Les autres, s'il y en a, devront le faire savoir avant le 18 novembre prochain.
1: Du football toujours, mais sur le terrain. De la Ligue 1, Rennes mène en ce moment contre Angers 2-1. Le match est presque terminé. Plus tôt cet après-midi, Strasbourg a écrasé 3-6-2 et à 20h45, l'OM jouera contre le Paris FC. Et puis c'est aussi le début de la saison du top 14 en rugby. Toulouse jouera contre La Rochelle, ce sera à 21h05. Des matchs que vous allez peut-être suivre sous un ventilateur, car il fait toujours très chaud dans le sud de la France. À Perpignan par exemple, il a fait hier 39,4 degrés à l'ombre, du jamais vu pour un mois de septembre. Alors Loubourdi, vous avez fait comme beaucoup de citadins, vous avez fui direction le bord de mer.
4: Et la plage la plus proche est à 15 minutes de route à peine. Nous voici sur le sable chaud de Canet-en-Roussillon et sur ce vent face à la mer.
5: Il fait chaud, mais avec le vent, c'est agréable.
4: C'est deux cousines venues de Perpignan.
5: C'est mieux qu'en ville, hein. Mieux qu'en ville. Hein. De toute façon, on a plus d'air ici qu'en ville. Hein. C'est étouffant. Hein. C'est étouffant. C'est pour ça, on n'en est pas loin. Hein. On est à côté, donc on en profite, on pousse un peu et puis voilà. Là, c'est les meilleurs moments pour nous.
4: Ah oui. Bah, profitez bien. Vous avez une petite glace en plus.
5: Elles sont délicieuses. Citron vert cassis.
4: Un peu de vent, une petite glace.
6: Ah, oui. Parfait, c'est merveilleux.
4: Et ce couple aussi, parasol sous le bras, arrive sur la plage, tout droit venu de Perpignan avec leurs deux filles.
7: Clara, 8 ans.
8: Mina, 5 ans.
4: Pour respirer enfin un peu.
6: Bah, quand même, ça fait deux jours qu'on dépasse les 40 degrés hein, en plein soleil. Donc,
9: baignade,
6: jeu sur le sable. On va enchaîner les jeux. Généralement, il ne manque pas de ressources. Hein. On enchaîne les idées pour s'occuper toute l'après-midi.
4: Et les parents peuvent en profiter parce que la plage est encore surveillée aujourd'hui par les sauveteurs. Mais la fin de saison est prévue demain, alors que les températures seront encore élevées.
1: Justement, faites attention aux noyades. Une femme de 70 ans est morte aujourd'hui alors qu'elle se baignait à 7 dans l'Hérault. Un autre nageur âgé de 80 ans a été transporté, lui, à l'hôpital à Balaruc-les-Bains. Et puis le The Event bat son record de dons. Ce marathon caritatif en ligne organisé par des streamers a récolté près de 18 millions d'euros ce week-end et ce n'est même pas encore fini. Les fonds vont aller à 22 associations dont Amnesty International et le Secours Populaire.
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1: La météo maintenant, le temps va se couvrir un peu demain, une perturbation arrive par l'ouest de la France, mais il fera toujours chaud pour un mois de septembre. On le rappelle, 6 départements sont toujours en vigilance orange canicule, l'Ardèche, l'Aude, la Drôme, le Gard, l'Hérault et le Vaucluse. Il pourra faire demain autour des 20 degrés sur la pointe de la Bretagne et dans le Cotentin, mais sinon le thermomètre va grimper jusqu'à 30 degrés dans la moitié nord, plus encore dans la moitié sud, avec par exemple 35 degrés attendus à Lyon, 37 à Montélimar.
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8: Salut à toutes, salut à tous et bienvenue sur votre radio Ici. C'est le Décibel du dimanche. Vous le savez, un de mes préférés de la semaine. Car je ne travaille pas énormément finalement pour cette émission. Non, ce sont les auditrices et les auditeurs qui font tout le boulot. Ils choisissent les chansons, leurs préférées de préférence. Et puis surtout, ils passent à l'antenne pour présenter ces fameuses chansons. Parfois d'ailleurs, ils nous rappellent de sacrés souvenirs. Soul Asylum, disaient les Américains. Soul Asylum, disions-nous en France. En tout cas, la chanson Runaway Train, c'était un sacré tube. Et on va l'écouter tout à l'heure grâce à Gwen, un de nos auditeurs de la soirée. Les gars sont là, également Stéphane et Jean-Maurice. Et puis les filles, Marie-Hélène, Sylvie et Eve. On la retrouve tout de suite, c'est la première auditrice de la soirée. Bonsoir Eve.
10: Bonsoir Émilie.
8: C'est la rentrée, comment ça va?
10: Ça va très bien.
8: Oh, je suis contente qu'on se retrouve. Non, c'est bien les vacances, mais bon, quand même, on se manque. Comment c'était les vacances, Eve? Est-ce que tu en as eu un peu d'ailleurs?
10: Oui, et c'était super. C'était vraiment très très chouette. Donc voilà, c'était bien. Bon alors après, on reprend le boulot pour refaire des vacances derrière. C'est un cycle comme ça.
8: Oui, c'est ça, c'est le cycle de la vie, exactement.
10: En attendant la retraite.
8: Mais oui, non, mais ça nous fait une motivation, évidemment. C'est très important, c'est très important. Alors, Eve, je ne sais pas ce qui s'est passé sentimentalement parlant pendant l'été, mais je trouve intéressant que ce premier choix de l'année pour toi soit une chanson qui s'appelle « Pour un infidèle », un duo donc entre Julien Doré et Cœur de Pirate, et on est vraiment sur adultère mode d'emploi, quoi.
10: Eh bien, c'est le résumé de mon mois de juillet, mais non. Pas pour l'infidélité. Alors, pas que je sache, hein, parce que bon, voilà. Non, c'est qu'en fait, mon mois de juillet a été rythmé par Julien Doré et Cœur de Pirate. En fait, j'ai commencé le mois de juillet, le jeudi 2 juillet au cinéma, le dernier spectacle, le film.
8: Mais oui, c'était comment?
10: Le concert de Julien Doré. Oh là là, c'était tellement bien. Surtout que moi, je n'étais pas allée voir le concert.
8: Okay.
10: Donc. Là, c'est la séance de rattrapage, c'est le cadeau que nous a fait Julien Doré, vraiment. Donc, bon, le concert et un petit peu les coulisses. Alors, moi qui adore ça, j'étais aux anges. Et puis, c'est poétique, c'est émouvant, c'est drôle. C'est Julien Doré.
8: C'est Juju. Ouais.
10: C'était extraordinaire. Et puis après, j'ai pris l'avion, comme au début du clip.
8: Ouais.
10: Mais direction le Québec, donc évidemment, Québec, cœur de pirate. Donc, j'ai passé 2 semaines de rêve au Québec avec des gens qui sont mais tellement gentils. C'est pas l'endroit le plus beau que j'ai visité pour l'instant dans ma vie. Mais alors les gens, alors là c'est médaille d'or sur le podium et médaille d'argent, médaille de bronze. Ils rajoutent toutes les médailles.
8: Toutes les médailles. Ils ont cette réputation, mais c'est bien que tu puisses aller vérifier sur place et nous confirmer que nos cousins québécois c'est vraiment les meilleurs.
10: Oh là là, ouais, vraiment tellement, tellement chouette. Et puis, honnêtement, je sais bien qu'à la base, on dit que ce sont les Français, mais ils sont Belges. Pour moi, ce sont les Belges de l'Amérique du Nord. C'est mérité Belges, en tout cas. Ils ont une espèce de petite folie avec le Noël des campeurs, donc le 25 juillet, bien sûr, de toute façon, tout à fait normal.
8: Oui.
10: Voilà. C'est, C'est pour ça, là, ils m'ont rappelé les Belges. En tout cas, c'était fantastique. Et là, on est en train de regarder les billets d'avion pour y retourner l'été prochain.
8: Ah là là, bah, je te le souhaite, ma chère Ève. Je t'embrasse très fort et je te remercie de démarrer la saison avec ce très joli duo Cœur de Pirate, Julien Doré. C'était

Allez, après ce cœur de pirate et Julien Doré pour un infidèle, je vous propose la nouveauté de la semaine, c'est le retour de Vianney. Retour aux sources, nous dit-il, avec cette chanson d'or et d'étain qu'il a fabriquée dans sa fameuse cabane au fond des bois. On rigolait tous en le voyant galérer là, en construisant sa cabane. N'empêche qu'il a bien fait parce que ça lui a donné, alors je ne sais pas, un nouvel élan, une inspiration, un peu de courage aussi peut-être d'aller vers des sons plus guitare, plus brut. Ça lui va extrêmement bien. Selon moi, une des chansons les plus réussies de sa carrière. Vianney a sorti d'or et d'étain. Et pour l'équipe de Décibel, c'est vraiment la nouveauté de la semaine. Alors on est ravis de la partager avec vous.

0: sa cabane, il n'a pas fait pousser que ses cheveux, hein, Vianney. Il s'est aussi poussé une belle paire de guitares, évidemment, qu'on apprécie donc sur cette nouvelle chanson d'or et d'éteint. La tournée de Vianney, une énorme tournée de plus de 50 dates, commencera en mars 2027.
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3: Archimède, les planches.
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3: Deux fois nommé aux victoires de la musique, le groupe Archimède, emmené par les frères Nicolas et Frédéric Boina. Archimède nous livre un son pop-rock aux sonorités britanniques avec des textes en français et des refrains entraînants.

0: C'était Archimède.
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2: J'espère que vous passez un bon dimanche soir à l'écoute d'ici jusqu'à 20h. Ce sont les auditrices et les auditeurs qui choisissent leur chanson préférée. Et Gwen est avec nous pour nous ramener dans les années 90. Ah, mon bon Gwen, quelle bonne idée. Bonsoir.
3: Salut, Émilie.
2: Comment ça va?
3: Eh bien, écoute, ça va bien. Ravi de te retrouver, de retrouver toute l'équipe de Décibel.
2: Oui, c'est la rentrée. Dis donc, t'étais comment, toi, dans les années 90? T'étais branché sur de la musique du matin au soir ou c'est une passion qui est arrivée plus tard?
3: Ah non, je suis tombé dans très petit 90. J'étais ado et les cours, c'était avec le casque sur les oreilles, je bossais en musique.
2: Oh, t'avais un Walkman?
3: Ouais. Auto-reverse.
2: Mais évidemment, auto-reverse, la cassette qui se retournait toute seule, ça, mes amis, c'était le comble du chic. On est en 1993 avec la chanson que t'as choisie. Ouais. Donc oui, je disais tout à l'heure en intro d'émission, nous on disait Soul Asylum, mais donc le nom du groupe se prononce Soul Asylum normalement.
3: Voilà.
2: Voilà. Mais bon, nous on disait.
3: On était très voilà.
2: Ouais, Soul Asylum.
3: On disait les lettres.
2: Oui. C'est ça. Soul Asylum. La chanson Runaway Train, qu'est-ce qu'elle signifie pour toi? Pourquoi tu as envie de l'écouter ce soir?
3: Alors parce que c'est un titre qui m'a retourné, c'est une superbe ballade. Le chanteur, il l'avait écrit parce qu'il était en grosse dépression et qu'il avait l'impression d'être comme un train fou là qui ne pouvait pas s'arrêter, qui allait dérailler, donc d'où le titre.
2: Okay.
3: Et je trouve qu'elle est d'une sensibilité, enfin moi elle m'a toujours saisi et je continue de l'écouter encore. C'est une jolie ballade qui était un peu un contre-courant du grunge de l'époque.
2: Oui, c'était plus doux, c'est vrai.
3: Ouais, c'est ça. Donc c'est ça aussi qui m'a marqué. Et puis c'est surtout le clip qui est très poignant puisque c'est des photos et des noms d'enfants qui avaient disparu.
2: Ouais.
3: Et vu que c'était l'âge d'or de MTV, bah le clip ça tournait en boucle partout dans le monde. Et ça a permis, je crois, de retrouver une vingtaine d'enfants.
2: Ouais, c'est ça.
3: Donc comme quoi, une chanson, bah ça peut littéralement sauver des vies. Puis on peut tirer du positif sur des vibes qui sont à la base plutôt négatives.
2: Ouais, c'est des enfants et des ados. Parce que Runaway, ouais, le titre de la chanson, ça c'est aussi un mot en Amérique qu'on utilise pour parler des fugueurs. Et en fait, il y avait beaucoup de gamins qui étaient disparus. Alors certains parce qu'ils ont été enlevés, mais d'autres parce qu'ils avaient fugué. Et aux États-Unis, tu sais, on met leur portrait sur les cartons de lait. Quand on va acheter un carton de lait aux États-Unis, on a ces photos-là. En fait, ils ont repris ce concept. Et c'était une idée vraiment géniale et tellement belle. Et comme tu l'as dit, oui, en plus efficace. Alors là, franchement, que le monde le
3: pense. En 2019, ils ont fait même une mise à jour du clip avec de nouvelles photos.
2: Oh,
3: donc, comme quoi, ça sert.
2: Bien. Trop bien. Voilà. 1993, c'est loin, mais là, c'est tout proche grâce à toi, Gwen. Je conseille à tout le monde d'aller découvrir ton compte Instagram qui s'appelle Inclusique, avec des K, si on veut faire des découvertes musicales. Mais là, tu nous fais remonter le temps, c'est un vrai délice. Alors, merci beaucoup. Et on
3: avec
2: écoute.
3: Grand plaisir.
2: On dit quoi? On dit Soul Asylum? Comme à l'époque.
3: Allez, à l'ancienne, ouais.
2: Allez. Soul Asylum. Runaway Train. Merci, Gwen.
3: À bientôt.

0: Toute mon adolescence, j'ai dit sous l'asylum. Je vais avoir du mal à vous la prononcer à l'américaine, mais tant pis, allez, pour celles et ceux qui sont un peu plus pointilleux. Sous l'asylum était sur votre radio ici avec Runaway Train.
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0: Ah bah quand c'est en français, c'est plus simple. Hein. Teddy Bear, alors ça c'est pas français, mais en revanche sa chanson Chaussures Roses, ça c'est bel et bien en français. Teddy Bear, un artiste belge que vous allez peut-être découvrir ce soir grâce à Sylvie. Bonsoir Sylvie.
2: Bonsoir Sylvie.
0: Comment ça va?
2: Ben ça va très bien, et toi?
0: Ben ça va super, je suis contente là, en cette émission de rentrée, il y a tous les fidèles qui ont appelé, ça me fait trop plaisir.
2: C'est chouette.
0: C'est génial. T'as passé un bon été?
2: Oui, écoute, très bon été, bien chaud, comme tout le monde, mais ouais, très bel été, c'est, voilà, ça passe super vite, on se dit que waouh, ça va être très long l'arrêt avec Émilie à la radio, mais en fait, ça revient super vite.
0: Mais oui, évidemment. Ah là là, non, c'est un bonheur de se retrouver. Et alors Sylvie, donc cet artiste tout jeune, hein, Teddy Bear, ce jeune belge, il se fait remarquer, alors soit en première partie d'artistes plus connus, ou alors sur les festivals, mais on sent vraiment qu'il est en train de faire son trou. Comment tu l'as découvert, toi?
2: Alors je l'ai découvert au Festival des Sables d'Olonne,
0: ouais.
2: Quand je suis allée voir Julien Doré, donc il faisait la première partie.
0: Ah voilà.
2: Voilà, j'ai trouvé un artiste déjà super super gentil, tu vois, un peu timide, mais en même temps avec des textes vraiment profonds, très très sensibles.
0: Oui.
2: Voilà, donc c'est comme ça que je l'ai découvert. Et puis c'est vrai qu'après, en lisant un peu, je me suis rendu compte qu'il avait quand même fait des premières parties d'Orelsan, de Feu Chatterton, enfin des gens comme Benjamin Biolay aussi. Voilà. Et puis au-delà de ça, c'est un excellent batteur. Il nous a fait une petite démonstration lors de ce festival. Et c'est un très très bon batteur.
0: Ah, j'aime bien quand ils sont aussi musiciens, les interprètes. Ça apporte un petit truc en plus. C'est comme quand dans le concert, Clara Luciani attrape une guitare et commence à jouer. Je trouve que voilà, ils incarnent la musique encore plus fort quand ils font ça.
2: C'est vrai que voilà. Puis bah écoute, il a des belles inspirations, hein, Jacques Brel, le jazz, mais aussi Damso. Bon, moi ça me parle tout ça, tu vois.
0: Alors, on va voir si ça vous parle à vous aussi. Chaussures roses, c'est le nom de cette chanson. Teddy Bear qui pousse la belgitude jusqu'à inviter François Damiens dans son clip. Il y joue un coiffeur, François Damiens, à qui Teddy Bear raconte ses problèmes et confie ses états d'âme pendant le brushing. C'est vraiment pas mal. C'est parti pour Teddy Bear. Merci infiniment, ma chère Sylvie.
2: De rien, Émilie, à bientôt.
0: À la prochaine.
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1: Un tout nouvel artiste qui livre vraiment ses émotions de manière très brute dans ses chansons. Il est belge, il s'appelle Teddy Bear et la chanson Chaussures Roses était choisie par Sylvie. Merci à elle et merci à vous d'écouter ici. Décibel revient.
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1: Depuis le début de l'émission, vous avez entendu Ève, Gwen ou encore Sylvie vous présenter leurs chansons préférées. Et peut-être avez-vous envie de faire la même chose. Je vous donne la marche à suivre, c'est pas très compliqué. Il suffit d'envoyer un email à l'équipe de l'émission. Notre adresse, c'est Décibel, avec un S à la fin, @radiofrance.com. Décibel, au pluriel, @radiofrance.com. Dans le mail, vous mettez la chanson que vous avez envie de passer à l'antenne et puis votre numéro de téléphone pour qu'on puisse vous rappeler et passer ce petit moment ensemble comme tous les dimanches soirs et comme on va le faire maintenant avec Marie-Hélène. Bonsoir Marie-Hélène.
17: Bonsoir Émilie.
1: Comment ça va?
17: Et ça va bien, en cette rentrée, tout va bien, tout va bien.
1: Oui, ça y est, c'est la rentrée pour tout le monde. J'espère que l'été s'est bien passé, Marie-Hélène.
17: Oui, comme beaucoup de gens, la météo a beaucoup joué sur la qualité de cet été.
1: Mais oui, j'avoue.
17: C'est ainsi.
1: Et on félicite les Bretons pour leurs excellents choix de vie, qui se sont confirmés cet été, vraiment. Les gars, vous êtes l'élite de la nation. Voilà, on vous embrasse. Alors, Marie-Hélène, on va écouter ensemble de la K-pop. Pop coréenne, donc, on va pas se mentir, c'est pas le style musical qui est le plus diffusé sur votre radio ici, mais il se trouve que cette chanson-là a été un tel succès, un tel raz-de-marée qu'elle a même obtenu un Oscar, l'Oscar de la meilleure chanson originale pour un film. C'est la chanson donc Golden, tirée du film K-pop Demon Hunters. Mais alors Marie-Hélène, comment on en arrive là? Il faut m'expliquer.
17: Oui, ben justement, le chemin est long. Parce que traditionnellement, ce n'est pas du tout, mais pas du tout mon style de musique, pour
1: oui.
17: le coup. Et merci à mes enfants de faire évoluer mes goûts musicaux, puisque c'est grâce à eux que nous en sommes venus à cette chanson qui nous a accompagnés quasiment toute l'année, en fait. Un peu notre chanson doudou, on la connaît par cœur. On l'écoute beaucoup à la maison. Et comment dire que c'est assez phénoménal le succès de cette chanson, parce que pour la petite anecdote, à la maison, nous ne sommes pas abonnés à la plateforme qui diffuse ce film. Nous ne l'avons jamais vu, mais nous connaissons par cœur la BO.
1: C'est génial. C'est-à-dire que la puissance de ce qu'il y a autour du film, finalement, est plus fort que le film. Ceci dit, doit être assez bon puisqu'il a aussi obtenu l'Oscar du meilleur film d'animation. Donc voilà.
17: On peut dire qu'il y a de la qualité derrière, effectivement.
1: Voilà.
17: Je pense.
1: Il se passe quelque chose. Alors, on chante comment? Un peu en yaourt? Ou on sait de quoi ça parle, cette chanson? Parce que moi non plus, évidemment, je n'ai pas vu K-pop Demon Hunter. J'espère que ma fille n'écoute pas l'émission, car elle l'a vu 173 fois.
17: Un peu de yaourt. On se base sur la version, la VF, hein, pour le coup, pour comprendre un petit peu. Mais grâce à ma fille qui a eu les livres entre temps, elle nous a raconté toute l'histoire de Rumi. Donc je pense qu'on est à peu près incollable sur l'univers de K-pop.
1: Alors, on va quand même faire une dédicace aux enfants de Marie-Hélène. Ils s'appellent comment ?
17: Maëlle et Roxane.
1: Alors Maëlle et Roxane, merci, parce que après avoir initié Marie-Hélène à la K-pop, eh bien, chers enfants, chers ados, vous initiez une grande partie de la France maintenant, celle qui écoute ici, à K-pop Demon Hunters. La chanson s'appelle Golden. Je suis sûre que ça va vous dire quelque chose quand on arrivera au refrain. Alors on y va, et Marie-Hélène, merci infiniment.
17: À Avec plaisir, merci beaucoup.

0: Demon Hunter, c'est le nom du film. Golden, c'est le nom de la chanson. Et les cours de coréen, mais je ne sais pas, écoutez, c'est peut-être pour cette semaine, hein, pour vous ou pour vos enfants. En tout cas, merci infiniment à Marie-Hélène de nous avoir fait écouter cette chanson qui, je ne vais pas vous mentir, n'était pas dans les ordinateurs d'ici. Hein. On a dû les importer de Corée directement pour vous diffuser ces sons. Ce soir, Jean-Maurice est avec nous. Un autre fidèle de Décibel, décidément, ce soir. C'est comme Koh-Lanta, vous savez, quand ils font revenir les anciens gagnants. Koh-Lanta All-Stars. Bah là, c'est Décibel des auditeurs All-Stars. Comment ça va, Jean-Maurice ?
1: Eh bien, ça va, merci.
0: Est-ce que tu as passé de bonnes vacances ? Est-ce que tu es bien bronzé ?
1: Oui. Globalement, pas mal. Bon, enfin, pas énormément, parce que j'ai beaucoup fait de piscine. Et la piscine, c'est pas comme la plage, hein, mais bon.
0: Oui.
1: J'ai traversé de très beaux paysages, de très belles contrées, dont celle dont je te parlais à la fin, là, qui est Barcelone et Sitges.
0: Voilà. Oui, tu m'as envoyé un message sur Instagram pour me dire que vraiment, donc tu recommandes Sitges, région de Barcelone, pour la plage.
1: Oui. La plage, enfin tout le paysage, c'est tellement quoi, magnifique, que je ne sais pas ce qu'il faut retenir. Il y a tellement de choses, très belles.
0: Eh ben, les amis, notez ça dans vos petites tablettes. Et puis tant que vous y êtes à noter des choses, notre cher Jean-Maurice vous recommande d'écouter Alice Taglioni, qui certes est une actrice extrêmement connue, mais il ne faut pas lui en tenir rigueur. C'est vrai qu'en France, hein, les actrices qui chantent, on dit oui, bon... Ça va, celle-là. Alice Taglioni, tu trouves qu'elle a vraiment du talent et qu'elle a bien fait de faire ce premier album ?
1: Disons que j'ai écouté tout ADN, hein, parce que je savais qu'il y avait certaines réticences sur le personnage en général. C'est vrai que les actrices chanteuses, ça fait bizarre. Bon. Mais c'est surtout une concertiste et il y a surtout des effets sonores. Moi j'aime bien parce que c'est pas de la techno classique, c'est de la techno un peu recherchée avec la base de l'instrument classique qui est le piano et qu'elle maîtrise visiblement parfaitement.
0: Ah oui, c'est une musicienne accomplie, c'est sûr. Elle est devenue actrice, mais oui, elle aurait pu rester musicienne et jouer du piano classique. La chanson s'appelle « Mon roi ». Que penses-tu de la voix d'Alice Taglioni ?
1: La voix est très belle, hein, mais ça m'écoute dans ses... Enfin, moi, je l'écoute autant que je la regarde, pour tout dire.
0: Oui, parce qu'en plus, évidemment, elle est tellement belle que ça file la migraine. Elle est incroyablement jolie, Alice Taglioni. Et talentueuse. Alors, merci, mon cher Jean-Maurice, de nous le faire remarquer et surtout de nous la faire écouter.
1: Très belle hôte. Ouais, ça ressemble beaucoup à Scheller, juste ce que je veux dire.
0: Ah, c'est un beau compliment, la comparer à William Scheller. Ah, écoute, si elle vient dans l'émission, je lui glisserai de ta part. Ça lui fera plaisir, je pense. Merci, Jean-Maurice.
1: À bientôt.
0: À bientôt. Alice Taglioni, c'est parti.

0: rencontrer le cinéma, la chanson, une transition qui peut être possible. En tout cas, Elis Taglioni, du talent, c'est sûr. Vous venez d'écouter Mon Roi, extrait de son premier album.
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2: Merci de nous avoir choisis pour passer votre dimanche soir. J'espère que ça va et que cette semaine de rentrée n'était pas trop agitée. Il y a aussi les petits malins qui partaient en vacances cette semaine. Bravo à vous. Kiffez bien, amusez-vous bien. Nous, on se régale jusqu'à 20h avec les choix musicaux des auditrices et des auditeurs d'ici. Un décibel spécial que vous retrouverez tous les dimanches à 19h. Pour faire partie de la bande des auditrices et des auditeurs qui choisissent des chansons, il suffit d'envoyer un email. Notre adresse, c'est décibel, avec un S à la fin, @radiofrance.com. Dans le mail, vous mettez votre numéro de téléphone. C'est très important pour qu'on puisse vous rappeler. Et puis évidemment, vous notez aussi quelle chanson vous avez envie de présenter à l'antenne. Stéphane, qui est avec nous, lui, il a un groupe passion. Un groupe coup de cœur, un groupe préféré, un groupe qui s'appelle Les Trois Fromages. Oui, comme une pizza. Bonsoir Stéphane.
3: Salut Lily.
2: Comment ça va ?
3: Moi ça va super bien.
2: T'as passé de bonnes vacances, enfin, si t'as eu des vacances ?
3: Oui, j'ai eu des super vacances, j'ai pu accompagner mon épouse à une super expo de pastel, donc j'étais content comme tout.
2: Ah, oh, trop bien. C'était où ?
3: Dans le Périgord.
2: Oh,
3: ah, donc soleil, en Dordogne.
2: Donc en plus, t'as bien mangé.
3: Tout à fait.
2: Ah voilà, parce qu'il est là, il fait l'intello. Oui, j'ai vu une expo, tout ça. T'as surtout bouffé du foie gras après.
3: Aussi.
2: Voilà. Aussi. Non mais c'est bien. C'est une journée parfaite. Hein. Du gras et de la culture. Bah, évidemment, ça rend très heureux. Stéphane, Les Trois Fromages, c'est un groupe de quatre Bretons qui te font à la fois, je ne sais pas comment dire, qu'est-ce qui te procure ce groupe ? Je sais que c'est ton groupe préféré, est-ce que tu peux expliquer ?
3: Ah bah écoute, moi je les ai découverts il y a 18 ans et chaque fois que je vais les voir, je suis redynamisé pour la semaine qui suit et ils me redonnent de l'énergie, c'est un truc de dingue.
2: C'est ça, de l'énergie, de la joie, du bon rock, mais en plus ils ont ce côté qu'on peut retrouver chez quelques groupes français. C'est des paroles qui font rire, des paroles marrantes. C'est pas des sketchs non plus, mais voilà, l'idée c'est aussi d'amuser celles et ceux qui écoutent la musique.
3: Oui, c'est ça, c'est des paroles marrantes, c'est du rock'n'roll qu'ils font. Et
2: oui.
3: c'est marrant, mais ça évoque aussi des sujets du moment, donc c'est oui. Très intéressant. Oui.
2: Dans ça, ils me font penser un peu au Fatal Picard, par exemple, qui ont un peu la même, cette même numéro d'équilibriste, où à la fois les chansons sont bonnes, la musique n'est pas mise de côté, mais après les paroles sont hyper travaillées, et oui, soit drôles, soit engagées, mais en tout cas, il se passe quelque chose. Ça, c'est
3: exactement,
2: sûr.
3: Oui. Ils ont fait des participations. On parle avec les Fatales, d'ailleurs. Paul était avec nous à Quiberon. C'était quand ? C'était le 30 ou le 31 juillet, je ne sais plus.
2: Voilà. Alors là, la prochaine date pour les Trois Fromages, c'est une date parisienne. Ce sera le 7 novembre à Paris, à l'Olympia. Et toi, tu ne voulais absolument pas qu'on les rate. Et pour ça, tu as envie de nous faire découvrir une chanson qui s'appelle « Bon retour ».
3: Qui s'appelle « Bon retour ». Et c'est le titre de leur dernier album. Et c'est avec ça qu'ils ouvrent les concerts. Alors, je ne sais pas l'Olympia s'ils l'ouvriront comme ça, parce que comme c'est le concert des 20 ans, je sais pas, on verra. Ce sera plein de surprises, donc on va attendre de voir ça.
2: En tout cas, on est sûr qu'ils la joueront à un moment ou à un autre du spectacle.
3: Ah oui.
2: Et toi, donc, tu recommandes à tout le monde d'aller applaudir, si possible, les Trois Fromages.
3: Ah oui, prenez vos places pour le 7 novembre. Ça va être génial.
2: Ok, alors on les écoute ce soir sur votre radio ici. Ça s'appelle Bon Retour et c'est le choix rock'n'roll de notre ami Stéphane. Merci beaucoup Stéphane et bonne soirée.
3: Merci Lily, à bientôt. Le monde.

Ils sont formidables, ces trois fromages, le groupe préféré de Stéphane, notre dernier auditeur programmateur pour ce soir. Évidemment, on en aura tout un tas dimanche prochain, peut-être même vous qui êtes en train de nous écouter, qui avez pris la décision de venir rejoindre ce club d'auditeurs programmateurs. J'ai très très hâte de vous rencontrer. En attendant, la semaine prochaine, écoutez, elle est très réjouissante, je dois vous le dire. Dans Décibel, on aura Soprano, le rappeur marseillais, on aura Gaëtan Roussel aussi, le chanteur de Louise Attaque qui sort la réédition de son dernier album Marjolaine, avec notamment un très très joli duo avec Amel Bent, qui viendra nous raconter tout ça. La semaine prochaine dans Décibel également, Élodie Frégé, qui ne s'est pas contentée de gagner la Starac il y a 13 ans, non, elle met toujours de nouveaux projets en œuvre, de nouveaux défis, et là pour le coup c'est un défi de taille, puisqu'elle va chanter les chansons de Michel Berger, un des chanteurs préférés des Françaises et des Français, un petit peu partout en France, accompagné par un chœur, un grand chœur, plein de choristes. Ça va être très beau, elle viendra nous en parler mercredi, Élodie Frégé. On sera aussi en début de semaine prochaine avec Joey, le chanteur de Europe. Ici, Europe. It's the final countdown. Voilà, parce qu'ils sont de passage en France, Europe, et que ça nous est trop plaisir de les rencontrer. Et puis demain, soyez là à 19h, puisqu'on va rencontrer sur le port vieux de La Ciotat deux artistes que vous aimez beaucoup. Marine, tiens, encore une gagnante de la Starac. Marine qui vient d'annoncer que son deuxième album était prêt. On va voir si on peut lui en demander un peu plus. Et puis l'excellent Benjamin Biolay pour la réédition de l'album bleu. Benjamin Biolay, tiens, on l'écoute avec Vanessa Paradis. Ça s'appelle Profite.

0: Ça s'entend hein, quand même qu'ils étaient un peu amoureux. À l'époque où ils enregistraient ce duo trop beau, Benjamin Biolay et Vanessa Paradis profitent. Et nous en profiterons demain puisque Benjamin Biolay sera notre invité. Un décibel spécial à La Ciotat avec aussi Marine. Merci à l'équipe de l'émission. Décibel, c'est terminé pour ce soir. Il y avait Iki, Basile Combe, Yanis Kalem, Iris Guitoni et Mélodie Chaïb. Restez bien sur votre radio. Ici, à suivre, c'est mon chouchou Benoît Prospero pour le meilleur de Il n'y a pas que Paris dans la vie.
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5: Bonsoir à toutes et tous. On termine tranquillement le week-end ensemble. Et pour finir la semaine en douceur, on vous propose de retrouver les meilleurs moments de Il n'y a pas que Paris dans la vie. Le principe, c'est que chaque soir, Eric Bastien reçoit une personnalité et part avec elle sur les routes de France. Les villes, les régions, les souvenirs d'enfance, les endroits qui comptent. Bref, une France très personnelle racontée par celles et ceux qui la connaissent le mieux. Et ce soir, on commence avec un invité qui défend depuis des années une certaine idée de notre alimentation et de nos produits. Le créateur de la marque C'est qui le patron ? C'était mardi au micro d'Éric Bastien.
6: Bonsoir Nicolas Chaban.
7: Bonsoir.
6: Comment ça va ?
7: Très bien. Alors je le dis pour ceux qui verront peut-être les images, mais pour les auditeurs, on va le décrire. Vous êtes venu presque avec votre bébé, j'ai envie de dire, à vos côtés. Vous pouvez nous dire ce qui est juste devant vous ?
8: Alors devant moi, effectivement, il y a cette brique de lait qui est née il y a 10 ans. Parce que nous, consommateurs, on a découvert que les producteurs étaient en immense difficulté, puis on n'a pas juste découvert ça, on a découvert que si on rajoutait 8 centimes sur un litre de lait, leur vie changeait. Ouais. Voilà comment est née, sans agence, sans moyens traditionnels, cette brique de lait, qui est devenue, et c'est pas pour les chiffres, c'est pour le symbole et l'espoir, la brique de lait la plus vendue de France.
7: C'est extraordinaire.
8: Ça, c'est merveilleux. Je pense à chaque fois aux producteurs quand cette phrase résonne.
7: Alors, on parlera beaucoup des producteurs, de ce que vous avez fait pour eux. Vous les aidez au quotidien. Vous les avez même sauvés à plusieurs reprises. Et encore aujourd'hui, avec, je pense, à la période de sécheresse et de canicule qu'on a connue cet été. Mais alors, ce qui nous intéresse aussi ce soir, c'est de découvrir à quoi est dû ce succès. Comment il est venu. Et vous connaissez le principe de l'émission. C'est donc une balade, un parcours un peu partout en France. On va survoler cette France. Votre point d'ancrage, minime soit-il au début de votre vie, c'est Moulins.
8: Oui.
7: C'est là où vous êtes né.
8: Un point, un jour, suffit à ce que ce soit un ancrage très fort. C'est là, évidemment, où je suis né, en 1969. Dans des conditions particulières, c'est que on habitait en réalité à Madagascar.
7: Vous avez vécu jusqu'à l'âge de 7 ans à Madagascar après.
8: Et ma mère venait à Moulins, qui est un peu la région natale, quand il y avait des naissances. Et on repartait à Madagascar. Ouais.
7: Papa qui était dans la communication territoriale, maman commerciale dans l'immobilier, un petit peu plus tard dans sa vie. Très vite, vous quittez la France. Vous avez sans doute des souvenirs extraordinaires de Madagascar. L'esprit de l'entrepreneuriat, c'est un peu un esprit de famille. Parce que, racontez-moi cette histoire, qui est Jacques Bruno ?
8: Ah oui, Jacques Bruno, alors c'est mon grand-père. Et c'est vrai que j'ai pas tout de suite fait le lien entre ces aventures dans l'agroalimentaire, notamment les fruits et légumes pour essayer d'aider les producteurs. Et puis un journaliste m'a dit un jour, mais votre grand-père a fait toute sa vie dans l'agroalimentaire. Donc il était, lui, parti à Madagascar il y a bien longtemps. Et il le raconte comme ça, parce qu'il était d'une modestie, il était de cette famille, des gens plutôt très modérés, qui se mettait pas beaucoup en avant, il n'aurait pas fait autant de communication qu'on a pu en faire. Il a eu cette chance, à un moment donné, d'importer en Europe
7: le poivre vert.
8: Mais ça lui a donné le moyen, après, de faire bien d'autres choses.
7: Il va développer l'industrie de la pêche et de la crevette, notamment sur l'île de Madagascar, modèle d'inspiration, je l'imagine. Pour vous, vous partez très vite en Ardèche.
8: Oui, on revient en Ardèche.
7: Vous revenez en Ardèche.
8: Parce que le grand-père, du côté de mon père, et puis toute la famille, je ne sais pas si beaucoup de gens sont comme ça, quand j'arrive en Ardèche, je rentre dans une maison.
7: C'était où ?
8: À Erriac, exactement, qui est un petit hameau de Lussas. Ouais. Il y a le festival du documentaire bien connu maintenant là-bas, mais c'est un tout petit village. Et dans cette maison, 350 ans d'histoire familiale. Et puis, quand on retrace l'histoire, on s'est rendu compte que les Chaban avaient fait peut-être 25 kilomètres en quelques siècles. Donc on est vraiment de là-bas, côté paternel.
7: Il y a Montélimar.
8: Montélimar, puisqu'après l'Ardèche, c'est quelques mois à Montélimar.
7: Vous allez vivre à Montélimar ?
8: Ouais, très rapidement, en fait. Je peux même pas vous dire aujourd'hui pourquoi on est passé par Montélimar. Peut-être une question d'école, parce que le village, c'était la toute petite école. À Lussas, il y avait une école primaire. Peut-être que c'était un début de collège à Montélimar. Et ensuite, rapidement, Carpentras, où là, je retrouve la ville où notre grand-père, qui était sous-préfet à Carpentras après la guerre, les résistants étaient un petit peu finalement récompensés par le fait de devenir sous-préfet ou préfet. Et lui avait comme ça eu la sous-préfecture. Enfin, il avait été nommé à Carpentras. Donc c'était sa ville à lui, c'est devenu la nôtre.
7: Il y a des lieux comme ça, un endroit, une image qui vous revient avant Carpentras, du côté peut-être de Montélimar. Vous parliez de l'école, vous vous souvenez d'une rue, d'une ambiance, de quelque chose en particulier, d'un endroit qui vous a marqué.
8: C'est toujours très, très personnel, mais quand on fait l'exercice, je ne me rappellerai pas d'une journée entière à ces âges-là. Puis je me rappelle de petits flashs dans les cours, évidemment, de récréation, dans les salles de classe. Si vous avez fait ce voyage incroyable des années après, qui consiste à revenir dans une des salles de classe de votre enfance, je l'ai fait. Et là, je pense qu'on est assez nombreux aussi à l'avoir fait. On découvre que ces robinets qui au début
7: vintage
8: finalement devaient nous obliger à nous mettre sur la pointe d'épée pour arriver à boire sont quasiment à ras du sol. Donc il y a une espèce comme ça de sensation un peu à la Gulliver de retrouver une échelle complètement différente de la nôtre et on se dit j'étais là à l'échelle de mon enfance dans une salle qui me paraissait si grande.
7: Voilà. Et ça donc, c'était où du coup ?
8: Ça c'était à Carpentras. Où effectivement on a retrouvé ça et puis je suis repassé à Montélimar.
7: Vous avez des attaches, on découvrira que vous vivez au pied du Mont Ventoux, mais vous repassez de temps en temps à Montélimar ou pas loin ?
8: Oui, pour aller en Ardèche, donc ça nous permet de repasser par des endroits, et de temps en temps, c'est pas tout le temps, on fait un petit crochet, on arrive devant des maisons, on a avec nos frères et sœurs dans la maison, on a passé vraiment toute notre adolescence. Là, c'est la maison où on se construit en sortant de l'enfance, avant d'aller faire des études, notamment à Paris. On a mis un tout petit mot derrière un petit interphone, on s'est dit un jour, ils vont peut-être le réparer, ce mot tombera, et ils sauront qu'ici, il y avait une famille qui était heureuse.
7: J'ai repéré, tiens, du côté de Montélimar, s'il y avait des forêts, j'ai trouvé le bois de Lyon, la forêt de Saou, la forêt de Marsanne, ou encore la forêt d'Allan. Je vous parle de forêt, vous me direz dans un instant si c'est un endroit dans lequel vous vous sentez bien, parce qu'on va retrouver Benoît Prospero pour la Revue des Merveilles, et aujourd'hui, Benoît nous emmène en Occitanie. On est dans les Pyrénées-Orientales, au pied du Canigou, à Corneilla de Conflans.
3: Une école dans la forêt. Dit comme ça, on se croirait au Pays des Merveilles. Et pourtant, on est bien dans la Revue des Merveilles, avec ici Roussillon, et plus précisément en Occitanie, donc dans les Pyrénées-Orientales, au pied du Canigou, à Corneilla de Conflans. Est-ce que vous avez vu le film La Belle Verte de Colin Serrault ? C'est dans ce film qu'on peut entendre notamment la fameuse réplique
9: « Quand on a marché 2 heures dans une montagne, on est plus intelligent ».
3: Eh ben oui, et ça, quelque chose me dit qu'Angélique Malo et Magali Panuel l'ont bien compris, et elles ont créé l'école La Belle Verte. Et comme l'explique Magali,
10: le cœur du projet, c'était vraiment le lien à la terre. Donc ce qu'on voulait, c'était que les enfants puissent être au quotidien en lien avec la nature, avec les saisons, avec le temps qui passe.
3: Et c'est pour ça qu'elles ont donc créé cette école, qui est une école adaptée au potentiel et à la personnalité de chaque élève. En fait, l'idée de l'approche pédagogique, c'est de s'adapter à l'enfant. Concrètement, ça veut dire que oui, il y a un socle commun de connaissances et de compétences, maths, français, sciences, etc. Mais ça veut dire aussi que tous les vendredis, donc, c'est l'école dans la forêt.
10: Et c'est parti. Ouais. On a mis les chaussures, on prend les gourdes, le sac à dos, et puis on part à pied pour un petit quart d'heure de marche. Alors la carriole, elle transporte le matériel pédagogique dont on a besoin, la trousse de secours et le bidon d'eau pour se laver les mains. Là, on est sur l'ancienne route de Fiols, qui est entre Corneilla de Conflans et Fiols, qui est vraiment entourée d'un côté de champs et de l'autre côté de la forêt. Au fond, le Canigou, qui est vraiment pas si loin.
3: Et c'est ainsi que chaque vendredi, hiver comme été, tous les enfants partent passer la journée dans la nature. Et puis, alors il y a aussi les parents qui peuvent, s'ils le souhaitent, participer. Par exemple, une fois c'est une maman qui vient jouer de la harpe, une autre fois c'est un papa qui fait du pain bio, qui vient expliquer son métier de boulanger, ou encore un papa spécialiste de la forêt transmet ses connaissances.
11: Donc devant vous, vous avez 10 empreintes d'animaux. Et c'est des empreintes qui sont à taille réelle. C'est-à-dire que si vous vous promenez en forêt et que vous en trouvez, elles seront exactement comme ça.
3: Et oui, ici la classe a lieu dans l'herbe. On est assis par terre, on est en cercle dans une forêt de chênes. Et excellente nouvelle, si au début seuls les enfants de maternelle étaient accueillis, aujourd'hui l'école de la Belle Verte accueille désormais les élèves jusqu'au CM2.
12: Peut-être.
3: Donc il faut
12: regarder
3: les animaux.
12: Non, peut-être pas de 3
3: cm. Non. Ah, on en rêve, hein. Eh oui, c'est une merveille.
7: Merci, c'est vrai que c'est beau comme tout, Benoît Prospero et les équipes d'ici Roussillon. Nicolas Chapelle, vous auriez aimé aller dans une école comme celle-ci ?
8: Absolument. Et d'ailleurs, ça nous montre à quel point on a quitté un autre monde, quoi. C'était le monde quand même de notre enfance. Et puis ces forêts qui me rappellent quand même, et qui nous rappellent à tous, ce que disait le couple Bourguignon, vous savez, sur cette agriculture avec énormément de pesticides, de produits pour essayer de faire grandir des plantes artificiellement dans une forêt, qui n'a jamais vu le moindre produit. Il y a les arbres les plus puissants et il y a la plus belle des végétations du monde. Voilà les deux images qui me viennent à l'esprit.
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3: Il y a des chansons qui nous ramènent instantanément quelque part. Un souvenir, une époque, parfois même une personne. Et celle-ci fait forcément partie de ces chansons-là. Voici Johnny Hallyday, toute la musique que j'aime, sur ICI.

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2: Et vous êtes toujours avec nous sur Ici. Et ce dimanche soir, on continue notre voyage à travers la France. Parce que, ben oui, il n'y a pas que Paris dans la vie. Direction l'univers de Gilles Attaf, créateur du label Origine France Garantie. Face à Rick Bastien, il est notamment revenu sur la question de savoir-faire de fabrication française et aussi d'un parcours de vie qui vous rappellera peut-être des souvenirs.
3: Il y a un instant, Gilles, on a été à Paris, là où vous êtes né, on a été à Belleville, on s'est baladé un petit peu aussi à Fontenay-sous-Bois, on a parlé voilà, des établissements de votre scolarité. Quelle scolarité vous avez eu d'ailleurs? Vous avez fait quoi comme type d'études? Vous étiez où?
4: J'ai arrêté après le bac, ouais. Puisque j'ai eu... mon père est décédé précipitamment et c'est là où j'ai justement été obligé d'aider ma maman pour reprendre l'atelier familial.
3: Le sport fait partie de votre vie, il est aussi lié à Fontenay-sous-Bois. On a parlé de Fontenay à l'instant, je le disais. Vous avez des souvenirs, vous avez joué au volley et même à un certain niveau, je crois, si j'ai bien compris.
4: Oui, alors j'ai joué à Saint-Maur-des-Fossés. J'habitais Fontenay-sous-Bois, mais j'ai joué au volley à Saint-Maur-des-Fossés. Effectivement, j'ai commencé très jeune et j'ai eu la chance de pouvoir évoluer avec des excellents entraîneurs qui m'ont donné le sens du collectif que je pense j'ai

0: Gardé aujourd'hui, ouais. Ça fait partie vraiment de mon ADN.
1: Ça vous a valu des déplacements d'ailleurs, au gré des matchs, des championnats?
0: Ah oui, oui, c'était pour moi, c'était toute ma vie. Enfin, tout tournait autour du sport et du travail. Mais c'est vrai que le sport pour moi était un élément essentiel de ma vie. Et d'ailleurs, j'ai gardé les mêmes amis d'il y a 50 ans avec lesquels j'ai commencé à jouer au volley, avec qui j'ai continué très longtemps. Puisque, petite anecdote, j'ai été champion de France cadet en 1980, donc j'avais 17 ans, et j'ai été champion de France vétéran des plus de 50 ans avec une partie de la même équipe avec laquelle on avait été champion de France cadet.
1: C'était où ça, quand vous avez été champion de France? Vous vous souvenez de ce lieu où vous avez vécu les choses?
0: Alors, on a été champion de France à Saint-Nazaire, c'était absolument magique de se refaire 40 ans après,
1: Et vous retournez à Saint-Nazaire de temps en temps? C'était pas que des bateaux, donc si je comprends bien.
0: Non, là c'était le hasard. La phase finale se jouait là-bas, et donc c'est comme ça qu'on a été champion de France.
1: Alors, vous allez peut-être découvrir la France aussi à un moment donné, parce que là on parle beaucoup de votre enfance, de votre adolescence. Quelles sont les premières villes en France que vous découvrez? Vous avez un souvenir particulier, je sais pas, de vacances ou d'un départ quelque part vers un ailleurs?
0: Alors moi j'ai beaucoup été en Normandie parce que mon père avait continué son chemin professionnel en ouvrant un outil de production en Normandie, oui. À 100 km de Paris dans l'Eure à Gaillon, et donc tous les week-ends on partait sur la Normandie, donc j'ai des super souvenirs moi de ces week-ends en Normandie qui étaient à la fois...
1: Vous avez travaillé aussi pour...
0: Non, je travaillais pas du tout, mais voilà, mon père donc lui travaillait, j'ai des souvenirs de partie de chasse qu'il faisait aussi le dimanche, c'était des moments privilégiés pour moi. J'ai des souvenirs de retour le dimanche soir sur l'autoroute de l'Ouest où j'étais allongé dans la voiture derrière, où à l'époque on pouvait encore allonger les enfants derrière,
1: bien sûr,
0: et c'était formidable, le moment de famille.
1: La Normandie, ça me
0: permettait d'être avec mon père, parce que comme il travaillait beaucoup ces week-ends là c'était pour moi,
1: c'était
0: important.
1: Sacré, alors du coup Mehdi, c'était où en Normandie où il a acheté?
0: C'était à Gaillon dans l'Eure,
1: et après vous avez découvert un petit peu plus tard, peut-être la Normandie. Il y a d'autres endroits que vous avez appréciés par la suite dans votre vie?
0: Dans ma vie, j'ai apprécié beaucoup d'endroits, parce que j'ai pas mal été en Bretagne à une époque, sur la côte de Granit Rose, parce que mon frère s'était marié avec une Bretonne, et donc j'ai découvert la côte de Granit Rose, que j'adore encore aujourd'hui, du côté de Perros-Guirec.
1: C'est vrai que c'est très beau aussi.
0: J'ai adoré, et puis comme... après, j'ai continué à... Je jouais beaucoup au volleyball et qu'il y avait des grands tournois sur les plages de Bretagne. Voilà, j'ai passé beaucoup de temps sur les plages de Bretagne à jouer au volleyball.
1: Vous avez donc effectivement vécu toutes ces choses-là dans des lieux d'émotion, on comprend, hein, que ce soit Belleville ou que ce soit la Normandie avec votre papa. C'est aussi ça peut-être qui explique votre rapport au travail et à la production, qui est votre combat, une production qui est ancrée dans nos territoires, c'est ça, hein, finalement, votre vie.
0: Ouais, ma vie, c'est de montrer que produire, c'est un choix de société, c'est tout ce qui fait lien, tout ce qui fait le lien territorial, tout ce qui fait aussi que les gens peuvent se parler. C'est un formidable endroit, la production, où les gens se parlent, où il y a plusieurs strates de la société. Et moi, ce que je porte, c'est que il faut qu'on sorte d'une société de consommation pour une société de production. Et ce qui fait la force d'un pays, c'est un pays qui se tient par le fait qu'il crée de la richesse en produisant, et qui permet aussi à un ascenseur social de fonctionner, à des gens de rester dans leur région, dans leur territoire. Quel meilleur endroit que l'usine pour avoir un projet de vie dans sa région, pour pouvoir progresser, avoir un projet professionnel. Et je pense que tout ce qui s'est délité aujourd'hui vient de cette désindustrialisation, de cette diagonale du vide qu'on a voulu nous vendre avec une mondialisation heureuse qu'on pensait absolument inéluctable, et qui nous a amené aujourd'hui à ne plus être souverain et ne pas être capable de produire, mais d'être dépendant de pays qui produisent dans des conditions sociales et environnementales au bout du monde absolument catastrophiques. Et moi, mon combat, c'est d'expliquer qu'il faut qu'on retrouve cette liberté. En fait, produire, c'est quoi? C'est être libre, en fait. Ouais. Et donc, pour qu'un pays soit libre, il faut qu'il soit en capacité de produire.
1: Gilles, vous l'avez dit, vous perdez votre papa très tôt. C'est aussi la période de la délocalisation du textile. On est dans les années 80. Vous allez essayer de reprendre l'usine, hein, d'ailleurs, de votre papa, ou de racheter, je crois, avec votre maman, puis ça va pas se faire. Et vous dites, je vous reprends, je vous cite, j'ai l'impression aujourd'hui que j'ai une dette, et c'est pour ça que j'essaye d'apporter toute mon énergie dans le fait d'aider les entreprises.
0: Ouais, c'est vrai. C'est vraiment comme ça que je le ressens, parce que effectivement, à l'époque, on était en pleine phase de délocalisation. Vous savez, le textile a été une des premières filières délocalisables et délocalisées. Hein. Et donc nous, on l'a subi de plein fouet. Et donc effectivement, ça a été un drame absolu de pas être en capacité de garder cette usine qui était en Normandie et que mon père avait créé de toutes pièces.
1: Et alors après, vous allez où après la Normandie si voilà les choses ne se feront pas, vous pouvez pas racheter cette usine? Ou est-ce que vous restez en région parisienne? Quel est le parcours après?
0: Alors après, je reste en région parisienne. Je m'occupe de l'atelier parisien, effectivement, qui existait encore, avec lequel j'ai essayé de développer une autre stratégie, et notamment de pouvoir être en capacité de contrôler sa distribution. Et puis, au fil en aiguille, les rencontres, je m'associe avec un monsieur qui avait repris une usine à Limoges, qui fabriquait des costumes, et avec lequel je me suis associé pour reprendre une marque qui était à vendre française, qui s'appelle Smuggler, avec lequel je l'ai développé. J'ai travaillé pendant 18 ans à la tête de cette marque, qui avait un ADN très très simple, qui était la production française, puisqu'on a fait partie des premiers certifiés Origine France Garantie. Et c'est comme ça d'ailleurs que je suis rentré dans la certification qui avait été créée par Yves Jégot à l'époque. Et donc je suis rentré en tant que certifié Origine France Garantie. Et c'est comme ça que j'ai continué à être très impliqué sur le périmètre de la production.
1: Il n'y a pas que la porcelaine à Limoges, il n'y a pas que Paris à Paris, et il y a aussi notre invité Gilles Attaf. On parlera peut-être de Limoges et d'autres villes dans lesquelles vous allez évoluer tout au long de votre vie. Vous êtes président, je le rappelle, de la certification d'origine France garantie ici. Ça entreprend, vous nous prouvez depuis maintenant 20 heures, de par votre parcours, votre énergie, votre détermination, votre volonté et votre pugnacité, à entreprendre et à faire des choses pour les autres. On les aime d'amour, nos chiens et nos chats. Vous avez des animaux ?
0: Absolument. Écoutez, je viens de perdre un de mes deux chiens, donc.
1: C'est pas la question à poser.
0: Voilà, j'ai deux chiens. Enfin, non, j'en ai plus qu'un d'ailleurs. Ouais. Mais je suis très attaché aux animaux.
1: Je vous parle de ça parce qu'ils font partie de la famille et vous pourrez agir dans un instant, faire des câlins, s'amuser avec eux, ça on aime faire. Mais quand ils ont un problème de santé, est-ce qu'on sait réagir en urgence le temps de les emmener chez un vétérinaire? Comment on réagit pour remédier à cela? Ici, on entreprend, je vous l'ai dit, Gilles et Catherine Quicandon a repéré une bonne idée.
2: À Amis, dans l'Oise, au nord de Compiègne, on a du chien. Et du chat. Samir Rimache, originaire de Roy, a créé Sauve-ta-truffe, un centre de formation pour gestes de premier secours pour les chiens et les chats. L'idée est de prévenir les accidents domestiques qui pourraient arriver à nos loulous, et il y en a un notamment.
3: En priorité, les intoxications. Parce qu'aujourd'hui, les intoxications, on parle essentiellement de prévention, donc dans 80% des cas. Et on constate que bon nombre de personnes ne sont pas dans la prévention. Laissent traîner, par exemple, une cigarette, laissent traîner éventuellement leur café, acceptent des plantes. Et là, l'accident se crée et on remarque, on décèle également que les propriétaires, une fois que l'intoxication se crée, ont des complications à identifier les signes annonciateurs, des complications à intervenir. Et dans un cas sur deux, soit l'animal décède, ou l'animal a des graves séquelles.
2: Et oui, par exemple, vous adorez manger du chocolat, mais c'est mortel pour Médor et Félix. Donc pour une fois, vous avez une bonne excuse pour ne pas partager votre tablette avec Princesse et la manger toute seule. Outre la prévention, Sauve-ta-truffe propose également des ateliers pour savoir réagir en cas de problème.
3: On peut parler éventuellement, par exemple, des hémorragies, des coups de chaleur, de la dilatation, torsion de l'estomac. Aujourd'hui, dans les premiers secours animaliers, nous, on vous forme vraiment sur plus d'une vingtaine de thématiques pour faire face, du coup, à l'accident.
2: L'idée n'est évidemment pas de se substituer à un professionnel, mais de gagner un temps précieux avant d'amener Caramel chez le vétérinaire. Les gestes sont adaptés en fonction de la taille de l'animal et vous vous exercez sur des peluches et des mannequins. Pas besoin de venir avec Rocky, Marley ou Nala. Samir forme des particuliers comme des professionnels, tels que la police municipale des Hauts-de-France, des éducateurs ou des éleveurs. Le prix dépend des modules de la formation, du lieu et de la durée, mais franchement, on se forme bien aux gestes de premier secours pour humains, alors pourquoi pas pour les chiens et les chats. Merci à Johan Carpédron et Chloé Richard d'ici Picardie pour cette idée qui marche et qui a du chien. Ici, ça entreprend Sauve-ta-truffe, des formations aux gestes de premier secours pour chats et chiens en Picardie.
1: Un petit clin d'œil à votre chien que vous venez de perdre, Gilles Attaf. On sait à quel point on s'attache à ces animaux. Belle initiative du côté de ici Picardie. Vous connaissez la Picardie d'ailleurs, Gilles ?
0: Un petit peu. Pas très bien, mais un petit peu.
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5: Parfois, il suffit de quelques notes pour avoir envie de bouger, de sortir, de profiter. Et ce soir, on s'autorise une petite parenthèse musicale et un peu de soul avec Bruno Mars. Voici On My Soul sur Ici.

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20: Et la soirée continue sur ici. J'espère que tout le monde va bien. Notre Tour de France continue aussi parce que, bah oui, il n'y a pas que Paris dans la vie. Les souvenirs racontent souvent beaucoup plus qu'une simple adresse. Et il y a les lieux où l'on grandit, ceux où l'on revient, ceux qui nous ont marqués et parfois ceux que l'on n'oubliera jamais. Et parmi les invités cette semaine, il y avait Séverine Ferrer. Elle était au micro d'Éric Bastien mercredi pour nous raconter, elle aussi, sa France, les endroits qui ont compté dans son parcours donc, et l'endroit dans lequel elle aimerait peut-être vivre à présent.
21: C'est vrai que vous avez découvert plein d'endroits où vous êtes là il y a quelques minutes emballé avec la région du sud de la France quoi finalement. Vous avez jamais eu envie de vivre ailleurs qu'à Paris ou en région parisienne?
22: Alors j'y pense de plus en plus. C'est sûr qu'après le Covid, on a tous eu envie de partir, de voir plus grand, de se faire plaisir. On n'a qu'une vie et j'envisage très sérieusement de m'installer dans le sud. En effet,
21: alors à Montpellier du coup.
22: Entre Montpellier et Marseillan. Ce petit port de Marseillan, alors pas plage, hein, le port de Marseillan que j'adore. C'est un endroit que j'adore et j'ai découvert cette sublime ville de Sète. Et j'ai plein de copains qui se sont installés là-bas. Et alors pour vous dire à quel point je suis motivée, alors je suis pas encore complètement prête à y aller, hein, parce que bon, c'est quand même une logistique énorme
21: bien
22: à
21: sûr,
22: organiser.
21: Bien sûr, vous avez plusieurs enfants.
22: Pour le boulot, c'est pas simple.
21: Aussi.
22: Et j'ai aussi passé mon permis bateau, figurez-vous.
21: Non. Mais quand?
22: Eh bien, pendant le Covid. Entre les deux, je me suis dit, mais en fait, le début, pour me motiver, pour m'ambiancer, comme on dit, on va déjà passer le permis bateau, parce que pour moi, c'est la liberté, le bateau.
21: Mais alors, vous avez un bateau?
22: Ben non, j'en ai pas.
21: Vous avez une barque?
22: Je n'ai pas de barque, j'ai qu'un paddle.
21: Eh, effectivement. Mais alors, vous imaginez bien où vous voudriez amarrer votre bateau? Vous voyez partir où?
22: Eh bien, moi, mais vous savez, c'est juste le fait de prendre son bateau après l'école, d'aller faire une petite virée et de prendre l'apéro sur l'eau, en pleine mer ou sur les temps de taux. Voilà,
21: ah
22: là,
21: bah
22: je serais la plus heureuse, ouais.
21: Alors ça, voilà, c'est toute cette belle région de Sète, de Béziers, de Marseillan. Mais finalement, vous revenez aux sources, parce que pardon, je rappelle que vous êtes né à Montpellier.
22: Oui.
21: C'est pas très loin, espèce de voyage à rebours, encore une fois.
22: Mais alors c'est très étrange, parce que plus évidemment les années passent et plus je vieillis et plus la maturité aidant, il y a un vrai besoin vital de revenir
21: aux sources
22: mmh. et aux origines. Donc,
21: comment vous l'expliquez?
22: Je pense que c'est viscéral en fait quand on l'a dans la peau. on l'a dans la peau, enfin ouais, nos origines.
21: Vous êtes resté 3 mois à Montpellier.
22: Ouais, mais il y a quelque chose qui me ramène bizarrement. Ouais. Alors, je ne sais pas vraiment comment l'expliquer, mais je pense que c'est la vie qui fait qu'elle me ramène, tout me ramène à Montpellier.
21: Vous vous souvenez de la rue ? Ils habitaient où, vos parents, à Montpellier ? Vous vous souvenez du nom de la rue où vous étiez, la maison, l'appart ?
22: Non, non, pas du tout. Mais alors, par contre, enfin, mes parents vivaient dans un hôtel, hein, on n'avait pas d'appartement, okay. Voilà. Ouais. Et j'avais pas de berceau, moi, encore un truc pour faire pleurer dans les chaumières. J'avais une valise. J'avais comme berceau une valise. Et alors, ce qui est très marrant, hein, comme quoi la vie, je vous disais que la vie me ramène à Montpellier, je ne sais pas pourquoi. Il y a quelques temps, donc, je suis née à la maternité de Montpellier. Et j'ai eu la chance d'être mise au monde par le grand professeur Grasset qui m'a sauvé la vie, parce que je vous disais que ma maman avait eu un accouchement compliqué. Ouais. Et figurez-vous que la maternité porte et avenue du professeur Grasset, et la maternité n'existe plus, elle est devenue un conservatoire de musique.
21: C'est fou ça.
22: C'est joli, non ?
21: C'est fou. Bah, c'était lié à une partie de votre vie. Mais la musique, dingue. La chanson.
22: Donc maintenant, voilà, l'endroit où je suis née est devenu un conservatoire de musique.
21: Donc vous êtes fan de cette région ?
22: Oh oui.
21: Oh, le lien.
22: La transition.
21: Est-ce que c'est une petite émission comme ça que vous avez fait pendant 8 ans, qui vous a à peine fait connaître? Vous avez fait quelques tournages d'ailleurs un peu partout en France. Vous n'êtes pas resté tout le temps dans votre studio pour fan de...
22: Non, alors j'ai fait beaucoup de studios. J'ai écumé tous les lieux inimaginables de Paris, les restos, les endroits, les musées.
21: Oui, je crois qu'il n'y a pas de Paris dans la vie.
22: Et voilà. et alors j'ai eu cette grande chance aussi d'aller interviewer, parce qu'à l'époque j'ai interviewé les plus grandes stars mondiales. Et je suis allée à New York interviewer Britney Spears.
21: Elle qui a touché votre ventre quand vous étiez enceinte ?
22: Non, ça c'était Janet Jackson et Jennifer Lopez. Ça c'était à Paris. J'ai aussi fait Christina Aguilera à Atlanta. J'ai fait Pierre Paul Jacques en Jamaïque.
21: Ouais.
22: Enfin, c'était.
21: Pour les tournages qui
22: j'ai fait Lou Béga à Miami. Ouais. Bon, là c'est fini maintenant, on n'a plus de budget, il n'y a plus rien. Ouais. Mais en tout cas, à l'époque, ça nous.
21: L'âge d'or, quoi.
22: C'était vraiment chouette. J'ai fait le tour du monde avec cette émission et c'était absolument génial pour la gamine que j'étais.
21: Montpellier, moi je pense à la Camargue aussi, c'est pas loin.
22: Oh, la Camargue, j'adore évidemment.
21: Gros du Roi.
22: Aigues Mortes.
21: La Grande Motte.
22: La Grande Motte, évidemment. Avec
21: c'est pas une copine à 18 ans qui vous a fait.
22: Oui,
21: qui
22: c'est Gaëlle.
21: À la Grande Motte.
22: Exactement, Gaëlle, qui maintenant travaille sur la série Un Si Grand Soleil, d'ailleurs, qui se tourne dans la région de Montpellier. Hein,
21: mais... Vraiment pas de hasard, hein, dans votre vie.
22: J'en rêve, je rêve d'avoir un rôle récurrent pour pouvoir m'installer à Montpellier et tourner dans Un Si Grand Soleil.
21: Ça y est, voilà.
22: J'adore cette série.
21: Elle vit à la Grande Motte, elle bouffait les cours à la Grande Motte, peut-être.
22: Ses parents avaient un appartement dans les grandes tours, justement, sublime.
21: Elle est un peu pyramidale, la Grande Motte, hein, c'est ça.
22: Et elle m'a dit à 18 ans, tu connais pas Montpellier ? Je suis, ben non, je connais pas. Elle me dit, allez, viens. Mmh. Et donc.
21: Et comme si t'as pas une Rolex à 50 ans, vous me l'avez fait sur ce ton-là. Tu connais pas la Grande Motte ?
22: Tu connais pas la Grande Motte ? Attends, viens. Et donc, on a passé un moment absolument divin. Et du coup, ben, maintenant, j'y retourne régulièrement. Et j'ai plein de copains qui s'y sont installés. Donc,
21: pour Camargue ? Les spiguettes ?
22: Oui, bah, toute cette région. Et alors, moi, j'adore les salins.
21: Eh oui.
22: J'ai fait du cheval en Camargue.
21: Il y a une morte qui me vient à l'instant.
22: Et alors, moi, j'ai une passion pour Sainte-Marie-de-la-Mer.
21: Eh bien, bien sûr.
22: Voilà, c'est-à-dire que j'adore y aller, j'adore aller voir la Vierge Noire qui se trouve dans l'église, qui est absolument sublime.
21: Ça sent bon la Provence, là. Hein.
22: Je vais chercher mon petit encens de la famille, justement, de Sainte-Sara. Mmh. Enfin, voilà, j'ai mes petits rituels quand je vais dans le sud.
21: On se balade pas mal, là, hein, dans le sud. On est plutôt bien. Est-ce qu'on aurait un peu de plage, là, pour essayer de s'éloigner et aller faire un petit tour au bord de l'eau? Parce que tout à l'heure, on m'a dit, je parle pas de plage, mais vous qui avez vécu au bord de l'océan Indien, il y a forcément, vous avez recherché l'eau et la mer quand vous êtes arrivé ici?
22: Ben, pas tant que ça, bizarrement, mais j'aime bien la voir. J'adore,
21: tu m'as
22: par
21: parlé
22: exemple,
21: des bateaux, donnez-moi une
22: Sanary
21: plage.
22: Sur-mer, bon, j'adore le petit port de Sanary. J'adore évidemment, j'adore tout ce qui est Cap Ferret, Arcachon.
21: On est parti ailleurs.
22: Mais vous voulez du sable, je vous en donne sable.
21: La ville du Pilat.
22: La plage, alors si on parle aussi, la plage de Nice, évidemment, qui est sublime. Enfin voilà, j'aime voir l'eau Et alors pas que, parce que j'adore aussi forcément aller du côté de Trouville, Villerville.
21: Normandie.
22: Là, on est remonté vers la Normandie.
21: Alors, n'en dites pas plus, on va aller en Normandie dans un instant. Ça y est, le sud, Bordeaux, la Gironde, on salue d'ailleurs. Voilà, tous les habitants de la Gironde et toutes
22: et
21: les
22: on
21: difficultés,
22: pense très fort,
21: bien sûr. On a vécu des semaines compliquées. Et justement, il en est un peu question dès à présent dans cette émission. Parce que depuis le mois de juin dernier, la sécheresse des sols s'est installée sur l'ensemble du pays. Il y a des conséquences aussi, plusieurs restrictions d'eau qui ont été prises dans certains départements. Alors c'est difficile par endroit de pouvoir par exemple arroser son jardin. Alors une commune en Bretagne a décidé à son tour de prendre les devants, Séverin, et ainsi anticiper les futurs manques d'eau. Et c'est Robin Bernot qui nous dit tout.
0: Et si les récupérateurs d'eau faisaient partie des solutions pour faire face à la sécheresse ?
14: Je pense que c'est une excellente idée.
0: En Bretagne, pour permettre aux habitants de continuer à arroser potagers et jardins, la mairie de Plourivaux, dans les Côtes-d'Armor, a lancé un achat groupé de plusieurs dizaines de récupérateurs d'eau de pluie, comme l'explique Véronique Cadudal, la maire de la commune, à notre journaliste Delphine Gocho.
19: L'idée, c'était aussi de ne pas continuer à arroser avec de l'eau potable, parce que c'est quand même un peu aussi un peu une incohérence, et de se dire que récupérer l'eau quand il pleut et de pouvoir s'en servir quand on n'en a plus assez, notamment pour nos potagers, nos fleurs, etc., c'est quand même une très bonne idée.
0: Aujourd'hui, l'élu est persuadé que chacun peut à son niveau faire quelque chose.
19: Si chacun y met un peu de bonne volonté, alors sans doute qu'on ne réglera pas tous les problèmes de cette façon, mais en tout état de cause, si personne ne fait rien, il ne se passera rien. Donc en fait, chacun peut à son niveau faire quelque chose.
0: Alors ici, ça marche, mais vous, qu'en pensez-vous ?
23: Moi, j'ai toujours été militant pour ces choses-là, donc il n'y a pas de souci.
0: Pour Alain, c'est une bonne initiative, mais pour lui, aujourd'hui, il faut d'abord passer par de la sensibilisation.
23: On est dans une société de consommation à tout va, et puis on voit bien aussi qu'il y a un changement climatique. On a beau fermer les yeux, mais non, elle est là. Il faut sensibiliser toute la population, mais c'est à la municipalité d'abord de le faire, mettre en avant ces choses. C'est primordial pour l'avenir de nos enfants.
0: Une prise de conscience qui a gagné du terrain, selon Corinne, surtout après l'été que nous venons de connaître.
14: Je pense que les gens prennent vraiment très très fortement conscience, et notamment cette année, parce qu'on a tous été victimes de la sécheresse, alors qu'auparavant, on n'en avait pas, et effectivement, c'est très inquiétant.
0: Mais alors, est-ce qu'on ne se réveille pas un petit peu trop tard ? J'ai posé la question à Corinne.
14: Je pense que c'était prévisible, et que malheureusement, il faut qu'on soit devant le fait accompli pour en prendre conscience. C'est dommage.
0: Oui, parce que Corinne, comme vous, peut-être, elle s'est directement retrouvée impactée par la sécheresse.
14: Je ne pouvais pas arroser mon jardin et là, je me suis dit, bon, il faut faire quelque chose. Donc, si je peux récupérer l'eau de pluie pendant l'hiver, ce sera parfait.
0: Au total, cet achat groupé de récupérateurs d'eau proposé par la mairie de Plourivaux dans les Côtes-d'Armor a permis de réduire les coûts. Plus d'une cinquantaine de foyers ont ainsi pu s'équiper d'une cuve de 1000 litres pour moins de 130 euros.
21: Et en juillet dernier, merci Robin Bernot, d'après Météo France, il n'est tombé qu'un tiers des précipitations habituelles en moyenne sur la France, un déficit de 67% qui fait de juillet cet été, hein, Séverine Ferrer, le troisième mois de juillet le plus sec depuis, vous n'étiez pas né, 1959.
22: Ah oui, quand même.
21: Vous avez souffert, on parlait de sécheresse, on parlait de l'été compliqué, la canicule, ça a été pas évident aussi ?
22: C'est-à-dire que moi qui ai l'habitude de la chaleur, ouais, avec la Réunion, eh bien j'ai quand même eu très très chaud, donc forcément, oui, c'était assez éprouvant.
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20: Une envie de prendre le large, de quitter la ville quelques jours, de regarder la mer et de se dire qu'on est exactement là où il faut être. Alors, cette chanson tombe plutôt bien. Voici Laurent Voulzy, Belle île en mer.

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2: Vous passez une belle soirée ici ce dimanche soir, on est ensemble et il n'y a pas que Paris dans la vie. Cette semaine, les invités se sont succédés face à Éric Bastien pour nous raconter leurs souvenirs, leurs racines et les endroits qui ont construit une partie de leur histoire. Et avec nous notamment lundi, Enora Malagré, toute première invitée de cette nouvelle émission. Une rencontre forcément pleine de souvenirs et peut-être des infos perso aussi à réécouter maintenant sur Ici.
3: Alors, je vais aller un tout petit peu plus dans le perso à présent, même si franchement, vous nous avez confié plein d'endroits, plein de vies que vous aimez.
4: Je suis un peu pipelette, pardonnez-moi.
3: Mais,
4: c'est
3: vrai. Mais vous vivez où aujourd'hui ?
4: À Saint-Ouen, dans le 93.
3: Le code de l'interphone. Non, vous êtes en région parisienne, du coup.
4: Absolument. Non, mais Saint-Ouen, ouais. C'est une ville qui me ressemble beaucoup. Je suis très, très attachée à ma ville. Je suis très proche du maire de ma ville.
3: Mais vous...
4: voilà, je fais des choses localement. Je suis investie, comme on dit.
3: Ouais.
4: Et je ne me verrais pas vivre intramuros à Paris. J'ai besoin d'être encore dans cette espèce d'ambiance banlieusarde.
3: Oui, voilà, c'est ça. Je rappelle que ouais. Bah voilà, vous êtes provincial, vous
4: oui,
3: êtes
4: oui,
3: de Bretagne. Et c'est presque quelque chose qui vous plaît, finalement, de
4: oui,
3: rester.
4: Oui, c'est dans mon ADN, je crois vraiment. Ouais. Je ne suis pas parisienne. Et
3: ça ressemble à quoi, Saint-Ouen, pardonnez-moi, mais...
4: Ah rien.
3: Ah non, vous pouvez pas me dire ça.
4: Non, non, Saint-Ouen, c'est sublime. Il y a ce marché. Vous savez ce marché aux puces qui a fait vraiment les grandes heures et qui continue de les faire de notre chère ville. Alors c'est un petit peu en train d'évoluer, mais il y a aussi un vieux Saint-Ouen avec des rues un peu pavées, des pavillons. Et puis il y a effectivement des logements sociaux aussi. En fait, elle est un peu. Elle est atypique, cette ville. Et puis surtout, les gens s'y mélangent, les générations se mélangent, et c'est ce qui m'y plaît.
3: Est-ce qu'il y a un lieu où vous aimez vous ressourcer en France ? Le lieu qui, en tous les cas, va vous apaiser ?
4: Alors, c'est un peu basique ce que je veux dire, mais il faut que je voie la mer, où qu'elle soit. Vous voyez ?
3: Où qu'elle soit.
4: Où qu'elle soit. Ça peut être la Méditerranée, peu importe, la Manche, peu importe. Mais en fait, moi, j'ai vraiment besoin de ça. Ouais. Je suis... voilà, je le dis, je croyante, une certaine religion, et je prie devant la mer, je me recentre, ça me fait beaucoup de bien d'être seule, un petit côté un peu Chateaubriand, vous voyez, un peu dépressive. Non, je plaisante.
3: Pas de problème. J'ai une question à Ardisson.
4: Voilà.
3: Si vous pouviez emmener votre vous de 20 ans dans un endroit que vous aimeriez aujourd'hui, qui vous plairait aujourd'hui, où est-ce que vous l'emmèneriez ? C'est pas facile à conjuguer tout ça. Où est-ce que vous l'emmèneriez ?
4: Je l'emmènerais là où elle rêvait d'aller et elle avait pas assez de sous à 20 ans. Je l'emmènerais à Biarritz.
3: Pourquoi ?
4: Parce qu'à l'époque, je trouvais que c'était vraiment une ville de riches. Pardon, je suis complètement privée. Je me souviens de pas avoir les ronds, pas avoir l'argent, pardonnez-moi, pour prendre ce fameux billet pour aller à Biarritz, pour aller reluquer. C'est horrible ce que je dis.
3: Reluquer.
4: Reluquer les surfeurs, pardon.
3: Non mais ça, on avance dans le temps au niveau de la soirée, donc vous pouvez y
4: c'est
3: aller,
4: moi,
3: Nora.
4: C'est extrêmement vulgaire. Ouais. En tout cas, donc j'emmènerai cette jeune femme
3: vous alliez
4: de 20
3: voir
4: ans
3: des surfeurs
4: à Biarritz
3: parce qu'ils
4: aller.
3: Étaient beaux, mais dites-le.
4: Voilà,
3: à un
4: parce qu'ils
3: donné.
4: Étaient beaux
3: mais voilà.
4: Et qu'ils avaient des jolies planches voilà. Et que j'étais amoureuse de Kelly Slater à l'époque. Voilà. Donc je l'emmènerai à Biarritz cette petite.
3: Pas du tout pour aller guetterie ou aller déguster du piment d'Espelette.
4: Non, Eric, je ne vous mentirai pas. Donc,
3: c'est
4: voilà.
3: Joli Saint-Jean-de-Luz. C'est pas très loin.
4: C'est très beau. C'est presque plus beau, mais en tout cas, je l'emmènerai à Biarritz.
3: Si vous pouviez vous tatouer le nom d'une ville, je crois que vous avez un tatouage. D'ailleurs.
4: J'en ai plusieurs, pas des plus jolis, on va pas se mentir, c'est plutôt un échec. Je me tape. Non, mais voilà. Erreur de jeunesse. Non, mais.
3: Ah, ça peut arriver, ça.
4: Voilà, si vous êtes très jeune, ne le faites pas. Ou très peu. Et
3: un lieu ou un paysage que vous pourriez vous tatouer ?
4: Bah, je me tatouerais Concarneau, la ville close.
3: Mais genre une encre, un bateau,
4: non, alors j'ai tenté une encre, et puis ça a été un échec, c'est devenu un cintre.
3: Pardon, mais je confirme. Je le vois sous les yeux.
4: On va peut-être vous mettre la photo quand même sur le site.
3: Ouais, tiens, regardez, parce que l'émission est filmée, il y a des images, donc vous pouvez. Voilà, on voit bien.
4: Ça fait atroce.
3: Bah, c'est un cintre, quoi.
4: Si vous avez 20 ans, vraiment, encore une fois, ne le faites pas. Non, non, je me tatouerais la ville close, là, comme ça, en Popeye, sur le. Comment s'appelle ça ? L'épaule, finalement.
3: Bah oui, le homoplate, quoi. Non, c'est
4: le
3: pas l'homoplate,
4: c'est
3: oui,
4: derrière.
3: Oui, c'est moi, c'est derrière.
4: C'est la rentrée.
3: Voilà, c'est le problème un petit peu avec mon corps. Alors que vous n'avez pas de problème avec votre corps.
4: Non.
3: Attention, cette phrase ne la sortez pas du contexte. L'endroit où vous pourriez monter votre école de hula hoop. Parce qu'il paraît que c'est votre talent secret caché.
4: Alors, j'ai été très longtemps, absolument, Eric, vous êtes très bien renseigné. Ça, c'est fou, peu de personnes le savent.
3: Vous feriez ça où ? Si vous deviez donner un cours en plein air de hula
4: hoop ? Oh, bah, Saint-Ouen, dans mon petit 93, près de la mairie.
3: Alors, on a évoqué, pour ceux qui l'ont joint et qui n'étaient pas là, des chansons tristes.
4: Oui.
3: Je sais que vous adorez les chansons tristes, que vous avez été bercé, que vous.
4: Ça me fait pas peur.
3: Vous faites mal à la tête, parce que vous adorez écouter des chansons tristes, notamment le dimanche, sur votre canapé. Ah, donc, quel endroit, selon vous, en extérieur, on pourrait écouter ça?
4: Oh, mon Dieu. Radiohead, oh là là.
3: Vous adorez, hein?
4: Je suis allée jusqu'à Berlin pour aller les voir, c'est vous dire. Bah, ça s'écoute quand même dans sa chambre en regardant le plafond, hein.
3: Ah ouais?
4: Ouais, un peu seul. Non, mais sinon, non, ça. Alors.
3: Au bord d'une falaise? Et trop tard! Surtout pas.
4: Oh, la tombe,
3: faites pas ce qu'on dit. Faites pas ce qu'on dit.
4: Non, mais on peut. Non, mais en fait, c'est beau, c'est mélancolique, mais c'est beau. Oh, ça peut se regarder sur un banc, dans une. En fait, ce que j'aime bien, sur n'importe quelle grande place, si vous avez une grande place à côté de chez vous.
3: Bah, place de la Comédie ou Paris de Montpellier?
4: Place de la Comédie, par exemple, où je pensais à Bordeaux. Vous savez, il y a cette espèce de miroir par terre. Là,
3: oui.
4: Comment ça. Et bien, vous regardez les gens passer. Et puis vous faites un petit bilan de votre vie.
3: Enora Malagré, votre invitée jusqu'à 21h, c'est sur Ici.
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3: Il n'y a pas que Paris dans la vie à réécouter et à partager sur le site de votre radio, ici.fr. Et puis les rendez-vous aussi de Benoît Prospero, Catherine Quicandon, Robin Bernot, qui nous accompagnent autour des belles initiatives et tout ce qui se passe sur vos radios ici. Et Nora, alors on s'est bien baladé.
4: Ouais.
3: On va peut-être le faire encore un instant, mais on va se faire un petit instant promo, vous et moi.
4: Oh, alors, c'est très charmant de
3: votre
4: part.
3: La promo déjà, enfin, c'est pas la promo, c'est-à-dire que nous, on est tellement contents que vous soyez avec
4: merci,
3: nous depuis
4: merci,
3: aujourd'hui.
4: Eric, c'est très gentil.
3: Depuis ce 31 août. Demain, c'est la rentrée officielle, ouais. La rentrée scolaire, entre ouais. Des classes. Enora, désormais, chaque jour, 12h, 13h. Redonnez-nous le nom de l'émission, Enora.
4: On vous doit bien ça.
3: Alors, qu'est-ce que vous nous devez? S'il vous plaît, je veux savoir.
4: Bah déjà, on vous donne des sous et ça, c'est plutôt pas mal. En
3: alors,
4: fait,
3: je vais écouter tous les jours.
4: Voilà, hein, je vous connais, Eric. Non, oui. Non, mais on va vous donner des solutions en fait, très concrètes pour vous faciliter la vie. En fait, des bons plans pour économiser, pour gagner de l'argent, pour mieux consommer, mais aussi en fait, mieux vivre. Parce qu'on a, alors, Valère Querrère, que vous connaissez très bien,
3: sûr.
4: Dans la radio ici.
3: Par ici, les économies.
4: Voilà, Aude Razeau. J'ai ramené mon amie Elsa Wolinski, qui va nous dire comment mieux vivre quand on est une femme après 50 ans. Nous avons Gérald Kirzek, que vous connaissez. Qui est
3: Dr.
4: un éminent
3: Kish.
4: Médecin, exactement. Il va nous donner aussi des bons plans pour mieux vivre, vivre plus longtemps. Et puis, j'ai ramené dans la bande Pierre Fabien, que vous connaissez aussi très bien.
3: Le veto.
4: Le veto, parce que c'est très important aussi, nos petits compagnons à poil, ou sans d'ailleurs, ou à plume. Donc, c'est vraiment une émission vraiment pour mieux vivre. On n'est pas prétentieux, mais on estime que... On vous doit bien ça, justement.
3: C'est bon conseil. Ça vous plaît? Est-ce que ça correspond, j'imagine, à votre personnalité de rendre service, de se sentir utile dans votre vie de tous les jours, ce que vous allez faire à la radio?
4: Ouais, j'essaie. Je trouve que j'ai eu beaucoup de chance dans la vie. Donc, la moindre des choses, c'est de rendre un peu tout ce que moi j'ai eu à nos chères auditrices et nos chers auditeurs. Et puis, ce que j'adore dans cette radio, c'est que voilà, on est partout en France. Mmh. Donc, on va aussi accueillir, hein, c'est quand même le but de l'émission, un maximum d'auditeurs qui vont nous parler de leurs problématiques. Et vu la bande que j'ai, on aura forcément des réponses à leur apporter.
3: Je crois qu'il y aura des cadeaux aussi, hein. Vous allez gâter les auditeurs d'ici.
4: Il ne manquerait plus que ça, parce qu'on leur doit bien ça quand même.
3: En termes de pouvoir d'achat, on va être pas mal avec vous.
4: Voilà, ça va donner de l'oseille. Ça va
3: bien
4: donner
3: ça.
4: Des sous.
3: Et c'est tout ce que j'aime. Alors la radio, 12h, 13h avec la bande, donc rendez-vous dès demain déjà pour la deuxième. La télé...
4: Magazine de la santé, enquête de santé. Je suis médecin, je ne vais pas mieux vous dire. Non.
3: C'est vrai?
4: Non mais voilà, toujours sur France Télévisions, France 5.
3: Il y a un lien avec papa là? Non mais vous avez fait le rapprochement parce
4: évidemment,
3: qu'il est du milieu, hein.
4: Évidemment, et puis surtout, pardon, c'est l'instant un peu, mais j'ai été très malade, je le suis toujours, j'ai de l'endométriose, donc j'ai été très abonnée en fait à différents médecins, donc au bout d'un moment, on a l'impression d'être un peu spécialiste.
3: C'est ce qu'on s'est dit avant le début de l'émission,
4: vous et moi.
3: C'est ce
4: qu'on s'est dit vous et moi, parce que vous êtes totalement hypochondriaque.
3: Ah voilà, on va se l'avouer, on est un chouillé hypochondriaque. Je ne sais pas qui est le plus fort des deux, mais...
4: Voilà. Et puis aussi le théâtre, qui me permettra avec cette nouvelle pièce, Les Amazones, d'être partout en France et de pouvoir venir à la rencontre, je l'espère, de nos auditrices et nos auditeurs, histoire de faire un coucou, et ce qui nous permettra de faire l'émission, vous doit bien ça.
3: Ça, c'est bien, sur place.
4: Sur place.
3: Donc en France.
4: Voilà,
3: c'est quoi,
4: chez nos copains. Les Amazones, c'est un boulevard, c'est trois copines qui se rebellent contre les hommes et qui, en fait, finalement, au fond, les aiment bien. Mais je reprends
3: ce
4: le rôle mythique.
3: Cas.
4: Ce qui est complètement mon cas, je reprends le rôle mythique qui avait été créé par quand même Chantal là-dessous. Excusez-moi du peu.
3: C'est génial.
4: Donc voilà, non, une année riche, surtout qui va me permettre, parce qu'il n'y a pas que Paris dans la vie,
3: oui.
4: N'est-ce pas, d'aller sur
3: les routes
4: de France.
3: On vous doit bien ça. Hein. Dites-moi, Enora, le 3 mars de cette année, c'est France 5 hein, qui a diffusé votre documentaire. Pourquoi t'as pas d'enfant,
4: ouais.
3: Vous voulez en dire un mot? On peut encore le revoir,
4: on peut encore le voir sur la plateforme de France Télé. Je n'ai pas pu avoir d'enfant. Il y a aussi des femmes qui décident de ne pas en avoir. Et l'idée de ce documentaire, c'est de déculpabiliser tout ça. Et de se dire que même quand on n'a pas d'enfant, on est tout aussi valable et on a aussi des choses à transmettre dans la vie. Voilà.
3: Un mot sur le planning familial, ça vous tenait à cœur.
4: Merci beaucoup, Eric, de me faire cette passe décisive. Le planning familial, vous le savez, il y en a partout en France. Je suis marraine de planning familial depuis plus de 20 ans. C'est un, voilà, c'est très important. Ça peut vous aider en cas de problème, voilà, de, extra, que vous subissez, pardon, des violences intrafamiliales, des violences extra-conjugales. C'est très important. Je voudrais leur faire un énorme coucou. C'est très utile. N'hésitez pas à pousser la porte du planning familial.
3: On va refermer la carte de votre vie, mais un dernier endroit, celui que vous ne connaissez pas, et celui où vous aimeriez aller.
4: Ah, moi, je connais pas très bien la montagne. J'avais pas tellement de sous pour aller au sport d'hiver quand j'étais jeune. Mes parents aimaient pas trop ça. Alors, si je pouvais aller dans les Alpes...
3: Ouais, les Alpes.
4: Ouais, ça me dirait bien, moi, d'aller sur un téléski pour chanter « Quand te reverrai-je » Comme dans le film, ouais. Les bronzés font du ski, ouais, ça me plairait bien, moi.
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2: Et on arrive doucement au bout de notre soirée, mais avant de se quitter, on va quand même vous donner une bonne raison de rester encore un peu dans cette ambiance de samedi soir. Même si c'est vrai, bah oui, nous sommes dimanche. Voici Amy Stewart, Knock on Wood, sur Ici. Très bonne soirée à toutes et tous.

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1: Merci d'être avec nous tous les jours sur ICI. Très bonne fin de week-end, très belle soirée à toutes et tous. Il est 21h.
2: Bonsoir à tous, bonne route si vous êtes sur le retour des vacances ou du week-end. Je vous accompagne jusqu'à 22h et ça commence comme ça.

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1: Et ne mentez pas, je vous ai entendu d'ici chanter le refrain de cette chanson. Bah oui, c'est le destin d'un vrai tube, ça. Sorti en août 1989, numéro 1 du top 50. Toujours dans la mémoire collective, 37 ans plus tard, c'est génial. Même Philippe Lafontaine, à l'époque, fut surpris du succès de cette chanson, car une première version était sortie un an plus tôt sans rencontrer son public. C'est un remix, finalement, qui lui a permis de remporter même une victoire de la musique en 90. Allez, on continue à chanter avec Daniel Balavoine, « La vie ne m'apprend rien ».

Trottoir, un soir de pluie. Assez dommage, mais l'histoire de Blues Trottoir, le duo Clémence Lhomme, la chanteuse, et Olivier Defay, le saxophoniste, n'aura duré que quelques chansons, dont ce Un soir de pluie, qui devient un tube en 1988. Un duo peut en cacher un autre, hein. Dans un instant, on va retrouver Anna Locasio et Peter Kingsbury, autrement dit Coq Robin. Une autre histoire de tube, mais qui durera plus longtemps. En 1985, toutes les radios diffusent When Your Heart is Weak, et ça arrive tout de suite.

0: C'était France Gall avec Des Branches. À l'époque, en 1984, cette chanson est une invitation à débrancher, juste le téléphone. Michel Berger écrit ce titre parce qu'il est préoccupé par le rôle des machines qui détériorent la communication entre les êtres humains. Eh ben, c'était bien avant l'ordinateur, le smartphone, les réseaux sociaux et compagnie. Hein. Allez, nous, on reste connectés. La suite de 100% années 80, ce sera Maniac de Michael Sambello. Et c'est juste après ça.
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0: Michel Fugain, Viva la Vida.
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0: Le marathonien de la chanson française, l'immense Michel Fugain, toujours sur scène. La preuve, si vous avez envie de passer une super soirée, rendez-vous avec Michel le 2 octobre au Centre culturel de Villeparisis, entre autres, hein, bien sûr. Allez sur son site, il y a des concerts jusqu'en 2027. Une autre légende de la chanson française, un autre artiste qui fait battre nos cœurs de fans tout de suite, Renaud Marche à l'ombre.
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Mylène Farmer, c'était sans contrefaçon. Alors, il paraît que quand elle était petite avec ses cheveux courts, on la prenait pour un garçon. Le texte est donc presque autobiographique. Laurent Boutonnat compose la mélodie et du coup ajoute un tube à la carrière de celle qui, déjà en 87, était une star aux millions de fans. Et l'aventure continue, le nouvel album Égrégore sort le 30 octobre prochain. La même année, en 1987, Jean-Louis Aubert, rockstar, se lance dans une carrière solo. Les plages extraites de son premier album l'imposent et c'est tout de suite.

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1: 100% années 80, c'est tout pour aujourd'hui. Mais rendez-vous demain, même endroit, même heure. La suite, c'est dans un instant. Place à la chanson française. 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Il est 22h.
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7: Comme d'habitude de Claude François, c'est l'histoire incroyable d'un plat de pâtes solitaire qui finit en triomphe planétaire.
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7: En 1967, Claude François est au plus bas. France Gall vient de le quitter. Et pour exorciser sa peine, il écrit sur l'ennui du quotidien, le café froid, les faux semblants face à son assiette de pâtes. Ce titre, comme d'habitude.

0: destin bascule un an plus tard. Paul Anka, un crooner canadien de passage en France, entend la chanson à la télé. Coup de foudre, il rachète les droits pour $1 symbolique. Il réécrit alors le texte, l'offre à Frank Sinatra, et le spleen de Clo-Clo devient alors My Way.
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3: Saviez-vous que le titre Lucie de Pascal Obispo devait au départ prendre un tout autre prénom ?
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3: En 1996, quand Lionel Florence écrit ce texte, il a en tête le prénom Marie. Mais au dernier moment, il change pour Lucie. Ce qu'il ignore, c'est que ce choix va bouleverser Pascal Obispo. Pour le chanteur, ce prénom est une résonance intime. Lucie, c'était son arrière-grand-mère, celle qui possédait le fameux piano sur lequel il a tout appris. Un pur hasard qui transforme une chanson en un moment de grâce absolue.

0: Porté par cette émotion, le titre propulse l'album Superflu vers les sommets avec plus d'un million d'exemplaires vendus.
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2: Quand j'étais petit, j'étais malade en voiture. Donc même si on partait tôt le matin, j'avais pas d'autre choix que de regarder la route. Et c'est comme ça que je me suis un peu intéressé à l'environnement routier, à tout ce qui se passe autour des routes.
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2: Bonjour, Laurent Carré, j'ai 54 ans, je suis professeur d'histoire-géographie au Collège de Descartes. Je suis le président de l'association Nostalgie, une association qui milite pour la sauvegarde du patrimoine et la mémoire de l'ancienne route nationale 10.
4: Je crois qu'on a là aujourd'hui la définition du prof cool. C'est celui qui arrive encore en 2025 en deux chevaux sur le parking du collège et qui met de l'humain avec un grand H dans toutes ses histoires.
2: Je suis né moi-même un peu par accident sur les bords de la Nationale à Saint-Mont-de-Touraine. Et moi, l'attachement me vient du fait que j'ai grandi devant une agence Citroën. Ma mère allait souvent me rechercher dans le garage, ramener les catalogues que je ramenais de chez moi, donc je pense que ça vient de là.
5: Vous êtes une des rares personnes pour qui le mot bouchon ne fait pas tellement peur.
2: Non, voilà, enfin, même jusqu'à, on pousse le vif jusqu'à en réorganiser. Depuis 2013, on organise à Saint-Mont-de-Touraine le bouchon de la Nationale 10. La Nationale 10, c'est la route qui fait Paris, Bordeaux, Espagne. 765 km de bitume. En Touraine, c'est vraiment une colonne vertébrale du département puisqu'elle la traverse quasiment, elle la coupe en deux, pratiquement moitié-moitié depuis Château-Renaud jusqu'au sud de Sainte-Maur.
4: On pose les cartons, les albums photos, petit tour du département dans les années 50, 60, 70 avec toutes les photos, toutes les cartes postales.
2: Le cocardier dans les années 50 était tenu par un cuisinier humoriste qui avait dressé un petit coq qu'il avait sur l'épaule. Là par exemple on est à Ville-Domé, à la Grand-Vallée, Pierre de Tours, la cocotte minute, le garage Citroën, un policier monté sur cette plateforme, la grillade. Elle a brûlé très peu de temps après son ouverture.
5: Pas drôle vu le nom.
2: Et en plus...
4: Alors l'incarnation concrète de cette passion pour Laurent, c'est une station. On monte dans la Dodoche, direction Ozo.
2: On est au lieu dit Bellevue. Voilà pourquoi on l'appelle la station Ozo Bellevue et on est sur la commune de Saint-Maur-de-Touraine. Premier but, ça a été de la sauver cette station. On a tous reconnu le caractère patrimonial exceptionnel de l'architecture. Chaque fois, je suis fier. C'est grâce à l'association qu'on a fait bouger un petit peu les
4: retour
2: choses.
4: Retour à la belle époque, Laurent, sans ceinture, sans limitation de vitesse. Vous le savez, hein, le bonheur des uns.
2: Et avoir une caravane ou une vieille de chevaux devant soi quand on avait une voiture plus puissante.
4: Et le malheur des autres.
2: C'était une vision d'horreur.
4: À vous de lui envoyer vos souvenirs et vos histoires pour décortiquer tout ça. Il saura prendre le temps.
5: Vous, vous prenez l'autoroute ou pas ?
2: Très rarement. Je veux profiter du paysage, je veux m'arrêter où je veux, quand je veux. Le voyage ne commence pas à destination, il commence quand je monte dans ma voiture.
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6: Laisse passer. Laisse passer les rêves.
7: Anne Sebel vit dans le Vézélien quand elle n'est pas aux quatre coins du monde pour inventer des univers au cinéma ou à la télévision.
8: Monteur, la tour.
7: Cette iconesse d'adoption est chef décoratrice et elle est devenue la référence quand Hollywood veut filmer Paris. Un Paris plus vrai que nature, un Paris recréé, un Paris d'atmosphère.
9: Atmosphère ! Est-ce que j'ai une gueule d'atmosphère ?
7: Anne Sebel a travaillé avec les plus grands, Spielberg, Clint Eastwood, Sofia Coppola ou encore Damien Chazelle. Et depuis 5 saisons, elle est aussi la directrice artistique de la série « Emily in Paris » dont elle façonne l'univers visuel. Elle a inventé pour la série un Paris fantasmé, celui que les Américains adorent, les immeubles haussmanniens, les chambres de bonne, les placettes charmantes, les bistrots typiques. Une création qui part du scénario, puis elle imagine les lieux, les volumes, les couleurs, la lumière. Derrière chaque décor, il y a des croquis, des maquettes et des artisans qui reproduisent en 3D cet univers.
10: C'est du travail bien fait.
7: Pour une saison d'Emily in Paris, ce sont près de 180 décors créés, démontés, remontés. Un travail colossal qui a aussi un impact très concret. Certains lieux de tournage sont devenus de véritables attractions touristiques. Anne Sebel revendique un cinéma fait à la main, loin du tout numérique. Elle transmet d'ailleurs son savoir-faire à la Fémis, où elle forme la nouvelle génération qui, à son tour, saisira le réel pour bâtir image après image d'autres rêves de cinéma.
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8: Un chien a des comportements quelquefois qui ne sont pas forcément appréciés en société. Et donc, l'idée, c'est de réduire les mauvais comportements et mettre en place des bons comportements.
10: Un chien, alors, une fois, on parle de chien agressif. Est-ce qu'on peut les changer?
8: Oui, on peut les changer. Alors, un chien agressif, c'est une étiquette. Moi, ce qui m'intéresse, c'est clairement le comportement. À quel moment est-ce qu'il mord? Dans quel contexte? Et en modifiant ce contexte, on s'arrange pour que le comportement n'apparaisse pas. Ensuite, on peut mettre en place un nouveau comportement. Ça prend du temps, c'est une thérapie comportementale. Mais en effet, on obtient d'excellents résultats, en réalité, avec le temps. Le travail.
10: Qu'est-ce que tu leur proposes aux propriétaires qui viennent avec leur chien? Qu'est-ce que tu leur proposes?
8: En premier lieu, j'aime construire nos relations et enrichir cette relation, de manière à ce qu'il y ait vraiment une connivence qui se mette en place entre les deux. Et puis ensuite, je fais les choses pour que le chien joue un rôle social dans sa cellule familiale. Ce qui est important, c'est que le chien rende des services parce que ça lui fait plaisir.
10: Tout à l'heure, je t'ai vu faire tomber un chiffon. Le chien t'a apporté naturellement, sans que tu lui demandes, le chiffon.
8: Ouais, elle a compris ça, et donc je cultive ça, bien sûr, mais dès qu'on va dans le jardin, je fais tomber un outil, ça peut être un arrosoir, un gant, et elle sait qu'elle doit me rapporter les choses.
10: Et ça leur plaît aux chiens, ça les stimule, ils aiment bien ce côté-là de se dépenser et de se rendre utile.
8: Là, ils ont un cerveau qui est très proche du nôtre, donc il faut stimuler ce cerveau en réalité. Et un chien qui mange et qui dort toute la journée, il est pas super heureux. Hein. Il a besoin et d'être reconnu par son groupe, donc de jouer ce fameux rôle social, et puis surtout, il a un cerveau qui a besoin d'être motivé, en fait. Il a besoin d'apprendre des choses.
10: Là, on a Aria, qui a 4 ans, qui est avec nous.
11: Qui vient de l'SPA de Poitiers. Hein.
10: Qui vient de l'SPA de Poitiers, très bien, et qui est très mignonne et très à fond, en fait.
8: Elle est plus connectée que mon téléphone, en fait. Elle cherche le regard en permanence parce qu'elle a envie de faire des choses.
10: Elle est assise devant nous, elle ne bouge pas, les oreilles bien dressées. Coucou Aria, qu'est-ce qu'on peut lui faire comme exercice? Parce que franchement, il y a plein de petites choses sympas.
8: Alors nous, on a l'habitude de terminer les exercices par un son de cloche, en fait, ce qui marque la fin de la session. Elle le sait, donc ça, c'est quelque chose que tu peux demander si tu veux te tester.
10: Parce qu'on a une petite cloche qui est un peu plus loin, qui est accrochée à un fil, et du coup, si je lui dis Aria, va sonner la cloche. Et je vous jure que c'est réalisé sans trucage, avec sa petite patoune. Elle a mis un petit coup dans la cloche. Aria, va chercher la casquette. Et elle apporte la casquette. C'est incroyable. Alors, le but, c'est pas d'en faire des animaux de cirque, mais ça prend combien de temps à éduquer un chien à décrypter son comportement et à faire en sorte qu'il veuille s'adapter à ce qu'on lui demande?
8: Alors, merci de préciser que c'est pas pour faire un animal de cirque, ça c'est important. L'idée, c'est juste de l'intégrer à ma vie et de lui montrer que j'ai besoin d'elle et qu'elle me rende des services. Ça, c'est une première chose. Ensuite, combien de temps ça prend? En fait, ça va assez vite.
10: Tu peux lui demander à n'importe quoi, elle le fera?
8: Ouais, je pense qu'elle a un répertoire qui est assez large. Ouais.
10: Non, je vais tester un truc, je suis pas sûr que ça marche. Aria, envoie un message à mon directeur et dis-lui que je suis malade. Non, elle veut manger la bonnette. Dommage, je vais devoir retourner au boulot.
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2: Bonjour Alichat, je suis Béatrice Duchin, je vis à Saint-Martin-de-Seignanx. Je suis native des Hautes-Pyrénées, de l'Anne-Mezan plus exactement. Je suis donc présidente de l'association Esquirotes. Cette association a été créée en 2012 suite à la création, à l'ouverture de la filière bilingue français-gascon à Saint-Martin-de-Seignanx. Et c'est une association qui a pour vocation de promouvoir la langue et la culture gasconne et de la rendre visible. Merci de me passer le micro.
0: Parlez-moi un petit peu de votre première liaison à la culture occitane.
2: Ma première liaison avec la langue et la culture gasconne, elle a commencé dès mon plus jeune âge, à l'occasion de réunions de famille chez mes grands-parents, puisque nous étions une famille nombreuse et que mes parents, mes oncles, mes tantes, mes grands-parents parlaient gascon. L'ouverture aux autres est arrivée très tôt chez moi. J'étais membre du comité des fêtes de l'Anne-Mezan. Moi, je viens de Bigorre et j'ai énormément de connaissances autour de moi. Je me souviens quand j'étais jeune et quand j'étais au lycée, et j'ai présenté l'option occitan au lycée. Nous étions nombreux en cours d'occitan et beaucoup la comprenaient parfaitement parce qu'ils habitaient dans des villages, dans des communes rurales ou à la maison. Et ben, ils vivaient encore avec les grands-parents et ils ne parlaient que gascon à la maison. Moi, c'était difficile parce que je commençais déjà à la perdre. Mes grands-parents n'étaient plus là. On ne la parlait pas trop à la maison, mais ceux qui vivaient encore proches de leurs grands-parents, c'était la langue de la maison. C'est une langue qui est très très proche de l'espagnol. Les concordances des temps se construisent comme en espagnol. Pour apprendre l'espagnol, c'est un plus. Et moi, j'ai toujours été très attentive à cette langue parce que je la trouvais belle. Et même si je ne la comprenais pas, je la trouvais jolie parce que souvent, à travers cette langue, ils racontaient des histoires, des légendes et tout le monde riait. C'est une langue qui, moi, a ravivé beaucoup d'émotions parce que justement, quand nous avons créé cette filière et que j'ai commencé à entendre les enseignants parler cette langue, elle m'a projetée chez mes grands-parents. Mon enfance, en fait. L'enseignement bilingue à Saint-Martin-de-Seignanx se fait à l'école publique. C'est une offre de l'éducation nationale.
0: Est-ce qu'il y a beaucoup d'élèves?
2: Oui, à Saint-Martin-de-Seignanx, l'enseignement bilingue commence dès la petite section jusqu'au CM2. Et on a la chance à Saint-Martin qu'elle soit suivie au collège. L'histoire géo s'enseigne en gascon. Et il y a également le cours de langue en gascon. Très vite, nous avons mis en place les cours d'enseignement pour les parents, les cours adultes. Et donc, nous avons, dès la première année, eu beaucoup de parents.
0: Puisque vous êtes présidente

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1: Et Adi Ougoujat, et Adi, c'est à toutes. Mon cher France,
2: oui.
1: Vous ne connaissez pas la dernière?
2: Non.
1: Ah, hier Nathalie, la collègue, eh bien, pas le travail.
2: Quoi?
1: Hier Nathalie, ma collègue, ne s'est pas rendue au travail. Là, pas au l'autre. La pauvre. Vous savez ce qui lui est arrivé?
2: Bah, elle ne s'est pas réveillée peut-être ou...
1: Mais non, même pas. Comme au cas d'autre, on a bien pris la bicyclette pour venir au travail. Comme tous les jours, Nathalie avait pris quoi? Ben, son vélo pour venir au travail. Sauf que tout ne s'est pas passé comme prévu.
2: Elle a eu un accident?
1: Elle est bien, oui, hélas.
2: Oh là là là.
1: Grand gars opéré, elle a bien cargé du casque. Heureusement pour elle, elle portait son casque.
2: Bien.
1: Mais je ne vous dis pas comment elle est tombée de son vélo. Plutôt si, je vais vous raconter. Elle a glissé en freinant et elle s'est amourée.
2: Hein?
1: Ah, j'ai entendu?
2: Oui, j'ai entendu, oui.
1: Mais... vous avez compris?
2: Non.
1: Peut-être pas, voilà. En francitan, en français régional, on dit s'amourer ou en lingo nostro, s'amourra.
2: Mais qu'est-ce que ça veut dire, s'amourra?
1: Eh, l'humour, regardez-moi, en occitan, c'est la gueule, la figure. Par conséquent, s'amourer ou s'amourra, ça signifie se casser la figure. Nathalie, la collègue de travail, s'amourette en bicicletto. Elle est tombée sur le visage. M'a dit que l'unas lui fait jodol, le nez lui fait mal, mais aussi la bouche, la bouche, et tabé la égaotos, et également les joues. Elle ne s'est pas manquée. Hein. Alors je souhaite un prompt rétablissement, Nathalie, que c'est requin qu'il y ait et qu'elle revienne en forme au travail.
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3: Quel cocktail américain, c'est quoi?
4: C'est un cocktail grillé avec une sauce américaine, tomate, échalote, une pointe de cognac, du vin blanc. C'est un peu relevé.
5: Un déca, hein?
6: Pâté, jambon, c'est une oreillette, gruyère, chantal, rôti, jambon de pays.
7: Eh ben, tout ça, ça va aller dans la blanquette. Bon appétit.
8: C'est dans la deuxième partie du 19e siècle que les Parisiens découvrent l'attractivité des grands cafés. Le Café Riche, situé boulevard des Italiens, fut l'un des plus prisés. Parmi la clientèle du Riche, Offenbach, Baudelaire et sa passion pour le vin blanc, Dumas, Maupassant, Ferdinand de Lesseps, Flaubert et Zola. Toutes ces stars du Second Empire avaient à leur service des cochers. Les ancêtres d'Hubert et Taxi G7 garaient leur fiacre à deux galops de cheval rue Le Pelletier et se restauraient au Petit Riche. Confirmation du directeur actuel, François-Charles Sagy.
9: Le Café Riche était sur les boulevards et le Café Riche recevait toute la belle clientèle qui allait à l'opéra. Et au Petit Riche, c'était l'antipode, c'était le repère des cochers, des machinistes et également des lorettes. Le Café Riche lui a fermé et au Petit Riche, c'est toujours vivant.
8: 1916, au grand dam des grandes familles, le Riche devient l'imposant siège de la Banque Nationale de Paris, aujourd'hui BNP Paribas. Quant au Petit Riche, à l'abri des transformations des grands boulevards, il fête fièrement ses 171 ans d'existence. Revanche, sur le temps, c'est désormais cette brasserie et son magnifique décor 1880 qui accueille la belle clientèle du quartier de Rouault, experts, galeristes, commissaires-priseurs, ainsi que des journalistes et des hommes politiques.
9: Tous les présidents de la République depuis 1854, sauf M. Macron et M. Sarkozy, qui n'ont pas encore eu l'occasion de venir. On a également, bien sûr, M. Charles Aznavour, qui avait sa table préférée dans le fond du restaurant. Catherine Deneuve, pour les citer, et des plus récents comme Clovis Cornillac ou Omar Sy.
8: Au Petit Riche, le chef s'appelle Juan Moncalvo et qui veille à la continuité d'une très bonne cuisine bourgeoise. Exemple, avec une entrée, un plat et un dessert.
10: Alors ici, on prépare la cuisine française traditionnelle. On fait toute maison. On fait des foie gras, que ça marche très bien. Et on a la même recette depuis 170 ans. Aussi, on a la tête de veau, que c'est un plat caractéristique du restaurant, que les gens viennent exclusivement pour ça. Et on a une super crème brûlée, quoi. Très belle crème brûlée.
2: Vous êtes né en Uruguay. Quelle est la spécialité culinaire que vous aimez bien préparer de votre pays d'origine?
10: On est très, très fort en viande.
2: On dit souvent la viande d'Argentine, mais la viande en Uruguay, c'est à peu près la même...
10: Oui, c'est meilleur les Uruguayens quand même.
2: Pour quelle raison?
10: Parce que c'est chez moi, quoi.
8: Ajoutons en ce moment aux agapes préparées par Juan et sa brigade, terrine de sanglier, lièvre à la royale et une très belle gamme de crustacés. Et puis entre en piste un sommelier émérite, Jean-Paul, le Lucky Luke des vins de la Loire, qui dégaine les meilleurs crus d'Anjou, Chinon, Saumur-Champigny et Savenières. Au Petit Riche est incontestablement l'ambassade de la Loire à Paris.
9: C'est surtout dû à un propriétaire historique qui en 1909 avait des vignes du côté de Vouvray. Et ce propriétaire, lui, a embouteillé même ses barriques, faisait transporter ses barriques depuis Vouvray jusqu'à ici, il faisait l'embouteillage du vin dans la cave. On a plus de 350 références de vin. Notre cave de jour ne suffit pas et on a donc une cave troglodyte à Roche-Corbon du côté d'Amboise qui nous permet de stocker des vins à une température qui ne bouge pas à 12 degrés. Donc c'est vraiment une fierté d'avoir encore une fois des allocations, d'avoir ces vins disponibles pour nos clients et surtout à très bon prix quand on a des clients qui me disent mais c'est pas possible, comment on fait

0: faire ces prix-là. Et juste, encore une fois, c'est une philosophie de la maison de proposer des choses généreuses, bonnes et au bon prix.
1: Rendez-vous au 25 rue Le Pelletier, ouvert 7 jours sur 7, pour vous régaler au déjeuner, au dîner, dans les petits salons 19e siècle du rez-de-chaussée ou les très jolis salons privatisables de l'étage. Aux petits riches, une maison, comme le dit François-Charles Sagy, qui vous attrape le corps et le cœur avec un bel appétit et une large soif.
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1: L'oreille de Sam Berda fait des merveilles depuis 2016. Il s'occupe de masteriser les albums de vos artistes préférés ou encore de s'occuper du son de leur vinyle. C'est un travail précis et unique en Moselle. Bonjour Sam.
2: Bonjour Jérémy.
1: Vous avez commencé par des études dans des domaines très différents avant de tourner vers la musique. Comment cette transition s'est-elle opérée ?
2: Effectivement, ouais, différentes études, même que je dirais avortées. Puis après, j'ai travaillé pas mal d'années en restauration, en faisant de la musique à côté en fait. Et puis, c'est des concours de circonstances et d'opportunités qui ont fait qu'à un moment, j'ai eu la possibilité de me lancer comme d'abord comme producteur et mixeur en musique électronique en essayant de produire d'autres personnes. Et puis, petit à petit, à transitionner vers le mastering par intérêt et puis par opportunité et par demande aussi des clients simplement.
1: Est-ce qu'on peut expliquer ce qu'est le mastering à nos auditeurs qui sont pas forcément dans le milieu de la musique ?
2: Pour faire simple, c'est la dernière étape entre la production de la musique et sa distribution ou la fabrication des disques si on parle d'un support physique.
1: Vous avez l'occasion de travailler avec des artistes de renommée comme Cœur de Pirate, Gims, Lio, Claudio Capeo. Vous êtes occupé de masteriser le tout premier vinyle qui sert ensuite pour le pressage commercial. Comment ces collaborations ont pu voir le jour ?
2: Pour ces artistes-là, je fais ce qu'on appelle donc le master vinyle. Donc c'est le disque témoin qui est ensuite dupliqué pour le pressage et puis la vente des disques comme on les connaît, qu'on achète chez soi. Moi, j'ai pas contact directement avec ces artistes-là, je travaille beaucoup
1: avec les maisons de disques.
2: Les maisons de disques, ouais.
1: Quelle est votre méthode, Sam Berda, de travail pour faire ressortir l'âme de la musique d'un artiste ?
2: Je pense que ça passe beaucoup par énormément d'écoute de musique déjà, de manière générale, être un peu curieux de choses différentes et il faut savoir mettre ses propres, des fois ses propres goûts et je dirais même de manière plus générale,
1: de côté,
2: de côté et essayer de comprendre les intentions de l'artiste et les sens, puisqu'au final, nous, on est des techniciens, des artisans au service d'artistes et c'est pas du tout l'inverse, quoi.
1: Il y a de plus en plus d'artistes qui font appel à l'intelligence artificielle pour la création de morceaux. Qu'en pensez-vous ? Vous, et est-ce que vous trouvez que votre métier est en danger ?
2: Pour la partie purement créative, je reste assez dubitatif pour l'instant avec tout ce que j'ai entendu, mais bon, j'imagine qu'il en faut quand même pour tout le monde. Pour ce qui est de mon métier, je me sens pas du tout en danger pour l'instant. C'est-à-dire que ce sera peut-être des outils pour
1: perfectionner,
2: humain, pour gagner du temps sur certaines tâches répétitives. Mais tant que les outils IA sont dépourvus de sensibilité, bah justement, aller comprendre l'essence d'un morceau et mettre en avant des fois ses imperfections parce que c'est ça qui fait que c'est joli, on n'y sera pas, quoi.
1: On souhaite longue vie à The Wall, hein, votre studio de mastering, et puis bonne route pour la suite, Sam Berda.
2: C'est gentil, merci beaucoup.
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3: Allez, suivez-moi, je vous emmène dans une entreprise à Ernée, c'est l'ère du relookage, entreprise qui donne une seconde vie à nos meubles anciens. David Ozafel, le directeur des lieux, m'accueille dans les ateliers qui se trouvent dans les anciens locaux d'une célèbre entreprise ernéenne.
4: C'est les anciens locaux Panard, pour les gens qui connaissent en Mayenne.
3: Vous êtes une petite dizaine dans des locaux qui sont immenses, j'ai l'impression qu'on peut jouer à cache-cache ici, on s'amuserait comme des fous.
4: Ah, c'est sûr, complètement, l'avantage c'est qu'il y a où se tourner.
3: Bon, il n'est pas caché, on le voit bien, il y a l'un de vos salarié qui est là.
4: Alexandre.
3: Bonjour Alexandre.
5: Bonjour.
3: Bon, qu'est-ce que vous êtes en train de faire là ?
5: Là, je suis en train de reponcer un caisson de rangement. Donc, il y a tout ce qui est bouchage du cintho, je suis en train de le reponcer, de relisser.
3: Qu'est-ce qui vous plaît, vous, Alexandre, dans le travail du bois ?
5: C'est la restauration, l'odeur du bois. C'est plutôt satisfaisant de pouvoir restaurer un vieux meuble qui date de très très longtemps, par exemple, et puis de le redonner vie, quoi.
3: Parce que ça fait longtemps que vous faites ça ?
5: C'est depuis que j'ai l'âge de 16 ans, j'ai 40 ans.
3: Chaque meuble est donc nettoyé, parfois réparé, puis poncé, on l'a entendu. Ensuite, pour qu'il soit mis au goût du jour, il change de couleur. Avec David, nous allons dans une autre partie de l'atelier.
4: Voilà, on change de pièce. Donc là, vous êtes sur la partie cabine de peinture où il y a notre peintre Thomas.
3: On change d'odeur un peu parce que c'est vrai qu'on avait la bonne odeur du bois. Là, je vais pas dire que j'aime pas, mais c'est moins agréable au nez.
4: C'est moins agréable, mais c'est ce qui fait la beauté du travail. Et là, on est sur toute la finition de que ce soit meuble. Là, Thomas est en train de finir une chaise.
3: C'est quand même assez incroyable de regarder la métamorphose de certains meubles, parce qu'il y a des meubles, ils arrivent ici, c'est un petit peu le meuble de la grand-mère ou du papy.
4: Bien sûr.
3: Et vous en faites quelque chose très déco, très actuel.
4: Alors on en refait déjà quelque chose de très déco, et c'est surtout qu'on garde très important aussi la qualité de base, parce qu'en règle générale on travaille sur des meubles en chêne, en merisier ou autre essence de bois, donc il y a quand même une certaine qualité au point de départ.
3: On va se rapprocher de votre salarié qui est en train de peindre. Il a une cabine, il fait ça avec un pistolet, c'est plus facile qu'au pinceau.
4: Oui, et puis c'est Thomas, c'est notre Picasso, voilà, c'est la finition, c'est vraiment son dada, entre guillemets.
3: Non, il y a un Picasso mayenné, ça existe?
4: Ça peut exister complètement, c'est quelqu'un qui bosse très très bien.
3: Et là, ce sont des chaises qui sont en train d'être peintes.
4: Voilà.
3: Donc là, tout ça se fait sur l'ossature en bois. Et après, vous remettez l'assise.
4: Alors, on remet l'assise. On a un des salariés aussi qui fait que ça en termes de tapisserie. C'était une chaise paillée. Donc, on supprime le paillage. Et par la suite, il va y avoir une nouvelle garniture de chaises. Voilà.
3: Ah, donc ce sera du tissu alors plutôt?
4: Alors, du tissu, là, ça va être un sky. Mais on peut accorder plein de choses, que ce soit du tissu, du sky, de l'alcantara. D'une chaise ancienne, elle devient moderne et à la fois neuve également.
3: Et avec ces chaises, il y a évidemment une grande table qui a été peinte également par votre Picasso, puisque c'est son surnom. Et j'observe ça avec beaucoup d'attention. Ah ben, j'ai mis mon doigt, je crois que c'était pas sec en fait.
4: Oui, ça vient d'être terminé tout juste, donc faut faire attention au doigt.
3: Ben vous dites c'est pas grave, on voit quand même la marque de mon doigt.
4: Oui, non, c'est pas grave, on va le refaire après, vous souciez pas.
3: Et je vous rappelle que ce week-end, c'est un événement ici Mayenne, il y a le salon Maison et Déco à Espace Mayenne à Laval.
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0: Vous écoutez Syrah Marios avec Mort à la guerre, chanson co-signée avec Serge Lama.

0: aimais.
1: Sierra Mario, c'est un artiste complet qui collabore régulièrement avec Fabienne Thibault, Pierre Billon, Gérard Lenormand ou Didier Barbelivien. Et qui partage sa vie entre le soleil d'Ardèche, Marseille, sa ville natale, et Paris. Guerre, premier extrait de l'album Auteur de France de Sierra Marios. Un coup de cœur ici de Romardèche.
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1: À la base, le chemin de Saint-Jacques, c'est vrai que ça, c'est plus ou moins spiritueux, quand même. Il ne faut pas se leurrer.
2: Spirituel, parce que spirituel.
1: Oui, spirituel. Pardon. Excusez-moi, spirituel. Spirituel, excusez-moi. Vous n'avez pas enregistré, c'est bon.
3: Virginie et vous.
4: Virginie, on vous attend à 13h ce dimanche, Ville-la-Plaisance, dans le centre-ville de Lodève. Signé Bruno et Lily. Le couple héberge des marcheurs du chemin de Saint-Jacques de Compostelle. Et ce dimanche, ils ont invité une trentaine d'hébergeurs héroltais à une journée de rencontre. Avec Théo, le technicien du son, on arrive pendant l'apéro. Dans la cour de leur maison vide, des tables hautes ont été installées. Tout le monde se parle avec le sourire, un verre ou un toast à la main. Quand je suis partie faire ce reportage, je pensais aborder l'hébergement des marcheurs. Pourquoi on héberge, comment? Mais très vite, un autre sujet s'est imposé. La marche. Car s'ils sont devenus hébergeurs, c'est parce qu'ils ont été hébergés. Et que cette rencontre a changé quelque chose en eux pour toujours. Exemple avec Miguel, qui accueille les gens sur l'UNAS depuis 2016.
1: J'étais marcheur avant d'être hébergeur. Je fais les deux, parce que je continue de marcher. C'est un manque qu'on a dans le cœur, que à un moment donné, on se dit, je disais, ça me manque, c'est un besoin qu'il nous faut combler.
4: C'est-à-dire que tous les ans, vous partez pour marcher?
1: Oui, moi, tous les ans, je fais un chemin ou l'autre. Cette année, j'ai fait le chemin de Saint-Guyen. J'ai fait une partie du chemin de Saint-Guyen.
4: Ouais.
1: Et bon, l'an dernier, il y a deux ans, j'ai fait le Camino Primitivo en Espagne.
4: Ah ouais,
1: aussi, qui était magnifique, qui est très beau.
4: Qu'est-ce qui fait qu'à un moment donné, vous vous dites, Miguel, je vais accueillir des gens?
1: Grâce à une pèlerine. Et qui avait eu un souci et qui était tombée. Et je n'avais pas encore le gîte ouvert. Et que grâce à elle, par rapport à ce qu'elle a vécu, ce qu'elle était tombée, tout ça, elle est sortie d'une séparation, d'une maladie. Et je l'ai accueilli, on l'a accueilli ce jour-là. Et donc, ça fait que le déclenchement de pouvoir entamer le gîte.
5: Il n'y a pas de hasard, en fait.
4: Ah, Albine, marcheuse et accompagnatrice sur le chemin.
5: Le chemin vient nous chercher et il ne nous lâche pas, en fait. Et donc après, même après avoir cheminé, il va encore créer des choses pour nous. Et...
4: Bon, vous dites, c'est le chemin qui vient nous chercher.
5: Vraiment.
4: C'est-à-dire que quand on a l'idée, parce que moi, ça m'a déjà traversé l'esprit, de dire, tiens, je vais faire un bout du chemin de Saint-Jacques de Compostelle. Pour vous, ce n'est pas moi qui décide, c'est le chemin qui vient m'appeler.
5: Totalement.
4: Ça, c'est hyper religieux et mystique, votre truc.
5: Pas du tout, non.
1: Non, pas spécialement.
5: Vraiment...
1: Non, pas spécialement pour moi. Comme on dit, chacun trouve midi à sa porte.
4: Oui,
5: c'est la foi. Et la foi n'est pas forcément religieuse.
4: Mmh. Si après tu deviens toi-même hébergeur, c'est parce que tu n'as pas envie de quitter ce truc-là, tu as envie de continuer.
1: C'est un peu ça, c'est-à-dire retracer la convivialité, tout l'accueil que j'ai eu.
4: Alors voilà. Ça veut dire que vous transformez votre maison à ce moment-là? Comment ça
1: pas
4: se passe?
1: Pas spécialement. Mais moi j'ai la chance que je suis dans une villa et que j'ai le rez-de-chaussée à disposition.
4: Et est-ce que c'est payant ou pas?
5: Oui, mais alors c'est
4: dérisoire.
1: Oui, c'est-à-dire on fait des sommes en s'adaptant aux pèlerins.
5: De toute façon, c'est ça le chemin. C'est vraiment l'idée, je pense, comme tu le disais tout à l'heure, c'est de rendre ce qu'on a reçu. Vrai, de continuer en fait le chemin d'une autre façon.
4: Miguel me dit qu'il y a une grande différence entre randonnée et marcher. Quand je lui demande laquelle, il me répond, il faut le vivre pour le comprendre.
1: C'est ça.
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6: Mon père, il m'apprend à cuisiner, du coup, moi j'adore cuisiner avec lui. Et une fois, moi, j'ai fait des haricots verts et, avec de la viande rouge. Et en fait, maintenant, je veux faire des repas que toute seule.
7: Moi, je cuisine des tagines, des couscous. Des fois, je cuisine avec ma mère des gâteaux, des pancakes.
8: Moi, je cuisine un bon coq et un poulet. Je suis le poulet qui danse, je suis le poulet qui danse.
9: Je sais faire des salades. J'aime bien. Maman, elle a cuisiné un repas, mais j'arrive pas à dire parce que c'est dans mon pays. Après, quand j'ai goûté, c'est très bon parce que j'aime bien.
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10: Pierre Nus s'installe pour les astuces de sa mamama. Bonjour Pierre.
11: Et de Moria Hubert, on salue Bissam.
10: Info pour celles et ceux qui viennent de découvrir peut-être une rayure sur un de leurs meubles.
11: Hop là, je vais t'en passer. Oui, ça arrive, une dent de chien, une griffe de chat, jouet de bébé. Les roues des camions en plastique, ça laisse des traces des fois. Bon, un petit choc, ça peut parfois abîmer vos meubles préférés, mais ma mamama m'a rassuré. Elle m'a dit d'acheter des noix.
2: Alors c'est pas parce que je porte le même patronyme que j'en fais la promotion, mais le cerneau de noix est riche en huile et graisse naturelle. Mais c'est l'intérieur de la noix, car n'y allez pas avec la coquille pour frotter sur le meuble, ça va empirer les choses. Vous frottez le cerneau directement sur la rayure en allant dans le sens du grain du bois. Bon, vous faut un peu frotter, hein.
10: Vous frottez longtemps. Un petit peu quand même.
2: Voilà, faut que l'huile sorte. Et il faut laisser agir l'huile pendant environ 5 à 10 minutes pour qu'elle pénètre le bois. L'huile libérée va dans la rayure, ça aide à nourrir le bois sec qui est exposé par la rayure. Et surtout, les pigments naturels de la noix vont aider à teindre la rayure. Et ça va mieux correspondre à la couleur du bois qui l'environne, ça la rend beaucoup moins visible, cette rayure. Ensuite, vous laissez agir, vous essuyez l'excès d'huile avec un chiffon doux et propre, n'y allez pas avec le côté vert de l'éponge, Cal, et vous lustrez légèrement la zone. Alors ça fonctionne beaucoup mieux sur les rayures peu profondes et sur les bois dont la couleur est proche de celle du cerneau de noix, donc un brun assez clair. Mm-hmm. Les meubles verts ou rouges, vous oubliez.
11: Oui, bah.
2: Merci, maman.

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2: Bonjour Johan.
3: Salut Manu, bienvenue au garage à Issoudun.
2: Devant un instrument de musique, il y en a quelques-uns ici.
3: Tu connais aussi mon deuxième métier, enfin qui est mon premier métier, on va dire, c'est la musique évidemment.
2: Chanteur-guitariste du groupe Blancas, on le rappelle, Johan Ledoux.
3: Avec mon frère Guillaume, qu'on a fondé il y a plus de 30 ans maintenant, ça ne nous rajeunit pas. Mais on est là, on prépare un nouvel album au fait. Donc forcément, moi dans ma collection d'objets un peu insolubles, il y a des instruments de musique anciens. Et là tu es devant un ancien violoncelle de Thibouville, qui était une maison de fabrication qui a fait énormément d'instruments d'études, mais aussi d'instruments de très belle qualité. Ce violoncelle, on va dire qu'il est début du siècle. Il n'est pas en très bon état, donc je t'avoue que je le mets ici pour la déco. Mais c'est toujours très beau. Et puis le format du violoncelle est déjà un format imposant pour un instrument à cordes.
2: Il y a une élégance.
3: Il y a une élégance, on imagine très bien une ou un violoncelliste sur son tabouret avec son archet, sortir du bac comme ça. Enfin, voilà, moi je suis fan absolu du violoncelle et du son du violoncelle.
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3: Donc ça c'est une pièce de déco qui peut être vendue, hein, on va dire autour de 300-400 euros. Parce qu'un violoncelle ancien en bel état de cette marque-là, ça peut se vendre assez cher aujourd'hui.
2: Là, on pourrait jouer avec un violoncelle de ce type-là ?
3: On pourrait jouer, tout à fait, bien sûr. Ce sont des violoncelles qui sont encore utilisés. C'est un très beau violoncelle d'étude.
2: Ça mérite une grosse restauration.
3: Ça mérite une très grosse restauration chez un luthier. J'ai bien peur que la facture soit un peu onéreuse. Donc, je pense qu'il faut le destiner à la déco ou alors à un bricoleur, vraiment. Voilà.
2: Je le valide parce qu'il est très élégant, ce violoncelle. J'entends déjà un certain son. Ouais. Merci beaucoup, Johan.
3: Merci, Manu. À très vite.
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4: C'est l'heure de vous écouter, le rendez-vous des authentiques azuréens. Et aujourd'hui, c'est un jeune garçon de 19 ans de Beaulieu-sur-Mer. 5 mois après un gros accident duquel il est sorti amputé d'un bras, il a repris la compétition de son sport de prédilection, c'est-à-dire la voile. Il compte pas s'arrêter là. Il s'appelle Nathan et son histoire, il l'a raconté à Alias et Gaoula. Il se décrit d'abord en 3 mots. Écoutez.
5: Résilient, têtu, je suis très têtu. Puis je dirais que je suis drôle. J'espère que je suis drôle en tout cas. Je me dis que j'aurais pu y passer. J'aurais pu être tétraplégique, paraplégique. Et finalement, en fait, un bras, c'est pas grand-chose. Voilà, je décide de sauter sous un train en rentrant chez moi après les cours. Mon pronostic vital est engagé toute la soirée. Moi, j'ai eu beaucoup de chance finalement. Je suis pas passé loin d'y passer, mais j'ai eu de la chance. Les deux images que j'ai, c'est le train qui m'est boué avec ses phares avant de me percuter. Et ensuite, moi, sous le train, parce que du coup, le train s'est arrêté une fois que j'étais dessous, en train de crier de douleur et avec les secours qui essayaient de me sortir de là. C'est les images que j'ai. Après, je sais pas si elles sont réelles, mais en tout cas, c'est les images que j'ai depuis le début.
6: Vous étiez passionné de sport avant cet accident et ça a décuplé, j'ai l'impression, en tous les cas, cette envie de faire quelque chose de ce sport.
5: Cette passion de la voile, c'est ce qui m'a permis de me relever en fait après mon accident. En fait, je me suis dit que si j'ai eu la chance de rester en vie et que si j'étais en vie ce soir-là, c'était pour une raison. Donc il fallait que j'en fasse quelque chose, quoi, et je me suis tourné vers la voile. C'était ce que j'aimais, quoi. De vivre des choses difficiles, forcément, ça renforce le mental. En tout cas, j'essaye juste d'être le mieux possible, quoi. Et je sais pas si je suis mature, mais en tout cas, moi, je suis content de ce que je suis aujourd'hui, de ce que j'ai fait après cet accident.
6: Alors justement, est-ce qu'on se sent pas un peu porte-drapeau ? Il y a un message, vous, derrière ce parcours qui est le vôtre, ce côté, oui, j'ai perdu un bras, j'ai que 19 ans, mais je suis plein d'envie et je vais pas m'arrêter.
5: Pour tous ceux qui ont des doutes, à qui on a dit que c'était impossible leur projet, voilà, qui ont eu des moments difficiles dans leur vie, à montrer que c'est possible, que la vie, elle est belle, elle est courte et qu'on doit réaliser nos rêves et on a le droit de réaliser nos rêves et on n'est pas trop jeune, pas trop vieux, en fait, on est qui on est. Et aujourd'hui, si j'ai un regret, c'est pas de plus avoir de bras ou j'aimerais revenir comme avant, pas du tout. Moi aujourd'hui, mon regret, c'est d'avoir fait du mal aux gens qui m'entourent, que ce soit mes proches ou pas d'ailleurs, ceux qui étaient présents en gare ce jour-là, que j'ai peut-être traumatisé, le cheminot notamment, je pense. Si je devais avoir un regret, en tout cas, c'est celui-là. J'ai envoyé une lettre pour m'excuser, pour lui dire que j'allais bien, parce que c'est vrai qu'après, ils n'ont pas de retour, ils ne savent pas si je suis vivant ou pas. Enfin, il n'a rien demandé, lui, il est à son travail comme tous les jours et il percute un gamin de 15 ans, donc ouais.
6: Qu'est-ce que ça a changé dans votre vie ce soir de 2022, Nathan ?
5: Maintenant, j'ai goût à la vie, quoi. J'aime vivre et je suis content d'être là. Et je profite de chaque instant parce que je sais que tout peut s'arrêter du jour au lendemain. On peut avoir des moments difficiles dans notre vie. Enfin, la solution, elle n'est pas de partir. La solution, justement, elle est de se relever et juste croyez en vous, quoi. Personne ne le fera à votre place. Moi, on m'a beaucoup dit que c'est impossible ce que je faisais, même après mon accident d'aller au championnat de France. Mais en fait, juste, j'ai cru en moi, j'ai préféré écouter personne et j'ai bien fait. La vie, elle est belle et vous êtes plus capable que ce que vous pensez.
6: Le prochain gros objectif pour vous, Nathan, c'est lequel ?
5: À là, à court terme, ça serait la qualification de la course, qui je vais faire sûrement en mai-juin. On doit partir en solitaire pendant 10 jours autour de la Méditerranée. Je dirais qu'à moyen terme, ça serait la course. Du coup, la Mini Transat 2027, ce serait mon objectif à moyen terme. L'objectif ultime, ce serait de faire le Vendée Globe. Je rêve depuis que j'ai 6 ans, donc un jour, j'y serai.
4: Et Nathan Mesiano qui donne rendez-vous ce soir pour une vente aux enchères caritative pour l'aider à financer l'achat de son bateau qui va permettre de participer à cette compétition. Rendez-vous à 18h au casino de Beaulieu-sur-Mer.
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7: Patrick Citeau nous emmène chaque week-end dans des communes de notre Poitou. Nous allons dans les Deux-Sèvres aujourd'hui, où Patrick Citeau se promène dans la rue Léonce Perret. On est à Niort, l'occasion d'évoquer le parcours artistique de cet homme de théâtre et également de cinéma.
8: La rue qui porte son nom rend ainsi hommage à cet artiste né à Niort le 14 mars 1880. Son goût pour l'art prend ses racines dès son enfance, passée rue Hiver à Niort, où ses parents possèdent un atelier de menuiserie. Les quelques mois de convalescence qu'il passe dans un Paris en pleine ébullition artistique confirment le choix du jeune homme. De retour à Niort, il obtient l'accord de ses parents pour tenter sa chance à Paris. Il s'inscrit dans une école musicale de Montparnasse et se révèle notamment bon chanteur. En parallèle, Léonce Perret prend des cours de théâtre. Il affiche rapidement une forte expérience théâtrale. En 1900, il obtient son premier contrat comme jeune premier au théâtre de l'Athénée. C'est un peu le hasard qui le pousse jusqu'au 7e art. En 1909, après un contrat de quelques mois dans un théâtre de Saint-Pétersbourg, il joue Cyrano de Bergerac à Berlin. Il fait alors la rencontre du directeur de la filiale allemande de la Société française cinématographique, Gaumont. Léonce Perret découvre le cinématographe. De retour à Paris, il travaille pour Gaumont sous la direction artistique de Louis Feuillade.
7: Et il débute comme acteur, mais très vite, Patrick, il passe derrière la caméra.
8: Léonce Perret réalise ainsi de plus en plus de films en dehors des studios et teste de nouvelles techniques en plein air. En 1913, il connaît la consécration. Son film « L'enfant de Paris » le propulse définitivement au rang des meilleurs réalisateurs français de l'époque. Quand la guerre éclate, Léonce Perret est mobilisé. Mais il ne tarde pas à revenir derrière la caméra pour réaliser quelques films patriotiques. Fin 1916, à la fin de son contrat, il part exercer son art aux États-Unis. Le film intitulé « N'oublions jamais » est son premier gros succès en France et outre-Atlantique. Quand la situation économique commence à se dégrader aux États-Unis, la récession n'épargne pas le cinéma. À la fin de l'été 1921, Léonce Perret rentre en France avec dans ses bagages les méthodes de travail de l'industrie cinématographique américaine. Avec Königsmark, qui sort en France en mars 1924, Léonce Perret va ensuite définitivement entrer dans la légende du 7e art. Le film est en effet considéré comme une œuvre majeure du cinéma des années 20. Quelques années plus tard, alors que Léonce Perret entame une nouvelle version de Königsmark, parlante et bilingue, il tombe malade. Il meurt finalement le 12 août 1935. Léonce Perret repose depuis lors au cimetière Cadet à Niort. La rue qui porte son nom à Niort lui rend un hommage bien mérité.
7: Quel hommage que vous lui rendez aussi, vous, Patrick Citeau. 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
6: Magali, taxi TPMR à Limoges.
9: Les Limousins sont formidables. Stéphane Pigato.
6: J'ai fait des études en sanitaire et sociale. C'était le métier de ma maman, qui était aide à domicile. Quand j'ai eu l'âge de travailler, j'ai fait des remplacements avec elle les étés. Je travaille pendant mes études, je fais mes études, j'ai les examens, et puis j'ai travaillé dans des hôpitaux, des maisons de retraite, à domicile. J'ai fait mes premières expériences professionnelles aussi à domicile. Et c'était juste parfait, en fait. J'aime être avec les personnes âgées, j'étais là pour elles, dans leur quotidien, donc moi ça m'allait.
10: D'accord, jusqu'à 25 ans vous faites ça. Et qu'est-ce qui fait changer le parcours finalement de vie ?
11: C'était pas des CDI en fait, donc j'étais à durée déterminée, donc il fallait que je trouve quand même à un moment donné un travail qui allait m'aider à vivre pour le reste de la vie.
10: Vous avez déjà des enfants à cette époque ou pas ?
11: Ah non, du tout.
10: Non.
11: Du tout. Mais j'envisageais, il fallait que j'envisage un métier qui allait m'aider à construire une vie. Et j'ai accepté en fait une nouvelle formation qui n'était pas du tout dans le même domaine parce que c'était parti dans l'industrie électronique.
10: D'accord, oui, vous changez complètement de...
11: Complètement.
10: Qu'est-ce qui vous plaisait là-dedans ? C'était le hasard ou c'était...
11: Ah, ça a été le hasard en fait. C'est le métier qui m'a trouvé. J'ai suivi une formation, j'ai eu les examens, j'ai fait de l'apprentissage. Et après, du coup, j'ai travaillé 20 ans avec eux. Je fabriquais des cartes électroniques. C'était moi qui les fabriquais, j'étais sur la chaîne, sur des machines.
10: Et alors là, qu'est-ce que vous vous dites ? Parce que c'est pas du tout dans ce que vous vouliez faire, l'aide à la personne, et puis on se retrouve à travailler à l'usine, à la chaîne.
11: Non, mais l'électronique est très intéressant, donc ça m'a comblé pendant 20 ans.
10: D'accord, oui, ça vous a pas... le changement n'a pas été si brutal que ça,
11: non.
10: Finalement.
11: Non, non. J'ai comblé pendant ces années-là en faisant de l'associatif, lié à mes enfants, dans le sport.
10: Et comment arrive ce second changement ?
11: J'en avais pas marre de l'usine, c'est les maladies professionnelles qui m'ont amené là.
10: C'est des circonstances de vie qui font que finalement vous changez, quoi.
11: C'est ça.
10: Et qu'est-ce qui se passe à ce moment-là dans la tête de Magali, qui a un métier visiblement qui lui plaît,
11: oui.
10: Dans l'électronique, et qui se dit, va falloir changer.
11: C'était la santé d'abord, donc il a fallu rebondir et trouver un nouveau métier. Je suis forcément revenue sur l'aide à la personne. C'était d'abord l'aide à domicile, après le transport. J'ai essayé d'allier les deux et le transport de personnes à mobilité réduite est arrivé.
10: Et puis arrive donc le transport, le taxi, ce que vous faites aujourd'hui. Mmh. Ça c'est pareil, c'est pas forcément une évidence de se dire je vais devenir taxi. Comment ça arrive dans votre vie ?
11: C'était la meilleure solution pour pouvoir allier les deux. Donc je suis devenue taxi de Limoges. Un collègue m'a dit que ce métier m'allait comme un gant, donc c'est un beau compliment, on continue. Parce que le transport de personnes en fauteuil, c'est quand même bien particulier. On n'amène pas des gens que d'un point A à un point B. On rentre dans leur domicile, on les aide à se préparer, à pouvoir monter dans notre véhicule. Et à l'arrivée, c'est la même chose. Il faut les aider.
10: Et qu'est-ce qui vous plaît le plus dans ce métier aujourd'hui ?
11: C'est le fait d'être présent, d'être utile pour eux et de les aider à vivre normalement.
10: Mais qu'est-ce que ça change finalement par rapport à un taxi normal ?
11: On est bien plus utile dans leur vie en fait. On leur permet vraiment des choses qu'ils ne pourraient pas faire si on n'était pas là.
10: Et aujourd'hui, vous êtes heureuse comme ça ?
11: Très, je ne changerai rien. Il va falloir qu'ils me supportent encore longtemps.
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2: Je suis sûr qu'il vous arrive dans la vie de ne pas être en forme et même d'être carrément chafouin, sans raison précise. Et là, ma grand-mère vous aurait dit « Je sais pas ce que j'ai, mais je batillerai comme nombre ». Ça veut dire que je suis tellement de mauvaise humeur que je me disputerai avec mon reflet. J'ai pas toujours tout expliqué non plus, hein, c'est vrai. Hein, et puis c'est pas le jour, je vous préviens, je suis pas d'humeur. Et puis ça m'énerve, et je sais pas ce que j'ai, de toute façon tout m'énerve. Ah, il y a jamais rien qui va. Vous voyez ? C'est ça. Et pour illustrer mon propos, là, vous êtes dans un estaminet, tranquille, en famille, et la serveuse n'est pas des plus aimables. Ça arrive. Et avant de partir, vous entendez le patron lui dire « Tu vas faire fuir les clients en force de faire un nez comme une bottine !» Ne paniquez pas, Wikizef est là pour vous aider. Le sens profond de cette phrase est évident, c'est la forme qui est troublante. Parce qu'une bottine, c'est fait pour aller sur les pieds. Et quelquefois, des précautions olfactives vous empêchent de les approcher de votre nez. Alors, comment est-ce possible ?
1: Traduction.
2: Eh bien, prenons notre serveuse, ce joli estaminet des Flandres, voyez, avec des assiettes pendues aux poutres et des fleurs de houblon qui pendoulent. Imaginez à cette serveuse son visage, que si elle sourit, elle serait plus jolie. Sourire de mai, rendez-moi ma jeunesse, comme on dit. Ensuite, vous prenez une bottine à bourron, comme au temps où la mode était de mettre des Rangers de GI. Vous pliez la bottine, ça fait quoi ? Des fronces. Bah faites pareil avec votre nez. Voyez, ça fait des fronces, et vous avez un nez comme une bottine. Et on dirait que vous faites la gueule. Enfin, moi je dis ça. Je dis rien. D'ailleurs, j'arrête.
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3: Alors, nous sommes dans le laboratoire des sauvages et cultivés. On est à Casteil.
4: Et vous, Valérie, vous avez créé votre propre marque de cosmétiques ici dans ce laboratoire qui est un laboratoire collectif.
3: Oui, c'est un laboratoire partagé qu'on a donc créé avec le collectif Sauvages et Cultivés. On est un groupe de productrices et transformatrices de plantes.
4: Mais vous, la particularité, c'est que vous utilisez une ressource locale que nous avons dans le département, à savoir la vigne.
3: Alors moi, je formule mes produits cosmétiques à partir de marc de raisin.
4: C'est ce qu'on a ici dans ces flacons.
3: Tout à fait. Alors le marc de raisin, c'est le résidu sec de la presse après la vendange du raisin. Donc moi, je le recueille chez Mireille Ribière au domaine du lendemain, qui est une vigneronne en biodynamie.
4: À Fourques. Oui. Et qu'est-ce qui vous a donné l'idée d'utiliser ce marc de raisin pour faire des produits cosmétiques ?
3: Alors moi, je suis fille de viticulteur et de distillateur. Donc j'ai vraiment grandi au milieu des vignes, ça fait partie de mon ADN. Donc j'avais pas vraiment envie de reprendre l'exploitation familiale, mais j'avais envie de valoriser la plante qu'est la vigne d'une autre façon, et l'idée d'en faire des produits de soins m'est apparue assez évidente.
4: Vous avez un parcours de scientifique ?
3: J'ai un parcours d'herboriste. En fait, j'ai été formée à Indorplan, qui est l'école des médecines douces et d'herboristerie à Montpellier. J'ai suivi un parcours en cosmétologie et également, voilà, pour arriver à tout ça.
4: Alors, dans vos cosmétiques, vous, qui sont sous quelle marque ?
3: Ma marque s'appelle Résonance. Résonance, R-A-I, comme le raisin. Moi, je développe deux sérums pour le visage.
4: Donc c'est-à-dire, de ce marc de raisin que nous avons ici, on arrive à des petits flacons.
3: Alors, en fait, le marc de raisin, après l'avoir séché, je vais réaliser différents types d'extractions avec des solvants différents qui vont être à la base de la composition de mes produits. Donc, on a un sérum hydratant pour le visage, donc qui est à base d'une eau de raisin que je fabrique et que j'associe à différents types d'acides hyaluroniques et d'huiles essentielles. Donc ça, c'est un sérum qui est hyper hydratant, qu'on met d'abord avant toute autre crème ou huile. Et ensuite, en complément, je réalise une autre extraction de raisin, mais à base d'huile, que je vais mélanger avec d'autres huiles précieuses, du bakouchiol qui a un anti-ride naturel et des huiles essentielles qui sont régénérantes. Donc ça, c'est plutôt pour la partie nutrition très concentrée de la peau.
4: Réalisé ici à Casteil.
3: Absolument, c'est une chance formidable formidable d'avoir ce laboratoire.
4: Et alors, vos produits, ce sont des produits cosmétiques. On va les retrouver où ensuite, Valérie ?
3: À Perpignan, dans différents endroits, à Bagnoul-sur-Mer aussi. Et également chez des cavistes qui ont choisi de valoriser la vigne, le vin, mais d'une autre façon.
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5: Je rêvais d'avoir une maison à la campagne. Cette maison, c'est comme si j'y étais née. C'est ma maison de famille.
6: Ma maison s'appelle l'Ostao de la Mar.
7: C'est une maison un peu envoûtante.
8: Eh bien, vous voyez, des livres et trois fenêtres qui me donnent le paysage du pays, comme si c'était trois tableaux.
9: Ils ont vécu ici.
10: Thibaut Gaudry.
11: Ah, je m'appelle Nina Simone.
9: L'histoire de Nina Simone, c'est celle d'une petite fille amoureuse de Jean-Sébastien Bach qui rêvait de devenir la première pianiste concertiste noire américaine. Mais qui grandit dans l'Amérique profonde des années 30 et 40 où la ségrégation raciale est de mise.
12: I put a spell on you. J'ai commencé à étudier le classique en 5 ans.
13: Et vous avez continué, vous avez eu vos diplômes.
12: Et après, j'ai obtenu le doctorat de musique de Amherst University.
9: Élève studieuse, oreille absolue et jeune prodige, elle ne parvient pas à intégrer l'école de musique dont elle rêvait, brisant la carrière à laquelle elle aspirait. Et elle emportera le regret et la douleur toute sa vie.
12: I'm sorry that I didn't become the world's first black classic pianist. Oh yeah, I think I would have been happier. I'm not very happy now. Oh yeah.
9: Finalement, c'est par le jazz qu'elle connaît la gloire. Simone devient aussi l'une des voix de la lutte pour les droits civiques des Noirs. Mais avec une sensibilité à fleur de peau, des douleurs de l'enfance qui ne sont jamais loin, sans compter des troubles bipolaires et des phases de dépression, elle finit par quitter les États-Unis, voyage beaucoup, et c'est naturellement en France qu'elle trouve refuge dans les années 80. Elle, la francophile, qui a connu le succès en reprenant Ne me quitte pas de Jacques Brel, et qui a choisi son nom de scène après avoir vu Casque d'or avec Simone Signoret.
14: 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Il faut oublier tout, peu s'oublier, qui s'enfouit déjà.
15: Pour Nina Simone, comme beaucoup d'artistes noirs de cette époque, la France est un pays très très important, parce qu'on a cette image réelle, à l'époque, d'un pays ouvert. Par exemple, prendre un bus ou un métro à Paris, ben, on prend le métro et le bus avec les Blancs, on n'est pas dans des compartiments séparés, et la France est une terre d'asile.
9: Elle vit 2 ans à Paris, enregistre quelques chansons et fait quelques concerts, puis en repart, avant de revenir une dizaine d'années plus tard. En 1992, elle s'installe à côté d'Aix-en-Provence, à Bouc-Bélair. C'est là qu'un après-midi de juillet 95, excédée par le bruit que font 2 adolescents jouant autour de la piscine de la villa voisine, elle tire un coup de pistolet à grenaille et blesse légèrement l'un d'eux. Elle écopera de 8 mois de prison avec sursis et une obligation de soins. En 1998, elle déménage à quelques kilomètres, à Carry-le-Rouet, où elle s'éteint le 21 avril 2003. Lors de ses funérailles, à l'église de Carry, une sono joue « Ne me quitte pas ». Sa grande amie, la chanteuse Myriam Makeba, est là. Elton John a fait envoyer des roses jaunes, avec un petit mot « Tu étais la plus grande, et je t'aime ». Sa fille, Lisa, prend la parole, pour rappeler combien Nina aimait la France, et demande de ne pas laisser son souvenir s'éteindre. Son souvenir et sa voix sont toujours là. Elle ne nous a jamais vraiment quittés.

0: peu leur récit de façon à ce qu'ils se perpétuent dans les générations à venir. Comment est-ce que je procède? Donc la plupart du temps, je me rends au domicile des personnes. C'est avant tout une rencontre humaine et mon travail, c'est à la fois de les guider dans le récit de leur vie, mais aussi de comprendre et de percevoir les émotions, les silences, pour pouvoir écrire tout cela. Qu'est-ce que l'écriture permet? Alors, au-delà effectivement du récit, l'écriture, elle permet parfois de s'alléger. Hein. J'ai aussi cette particularité d'être biographe accompagnante. L'écriture permet parfois de témoigner, mais aussi de s'alléger. L'écriture, elle permet de revisiter son histoire, faire un peu parfois le bilan ou l'avancée. Elle peut permettre une avancée, en tout cas, sur ce qui a été vécu. Si j'ai fait pleurer des gens, ce n'est pas moi qui fais pleurer les gens. Ce sont souvent leur histoire et l'émotion que ça peut dégager effectivement de raconter son histoire, mais c'est souvent aussi à la lecture de ce que j'ai pu écrire, en fait. Les gens disent souvent que c'est particulier de se relire, de se voir écrire, et que c'est une expérience qui est à la fois extrêmement émouvante, et à la fois, c'est singulier. Les personnes, à la fois, ont l'impression d'avoir écrit leur récit, puisque l'idée, c'est vraiment de les rencontrer, et de pouvoir, effectivement, écrire au plus près de ce qu'ils sont. Donc ça, chaque fois, en fait, les gens me disent que c'est un cadeau émouvant, mais un cadeau réciproque surtout.
1: C'est ma vie.
0: Est-ce qu'on est bien en Sarthe? Je suis revenue sur mes terres natales, donc c'est que c'était important et qu'on y vit bien. Pour moi, c'est important, que ce soit dans la biographie ou au fond d'être revenue en Sarthe. Pour moi, il y a quelque chose de l'histoire de ses racines, de savoir d'où on vient, de savoir où l'on va. Oui, on y vit bien en Sarthe. Voilà, c'était Laetitia Ribeiro, biographe à Encre d'Humanité. J'ai été très heureuse de vous parler de la biographie, de la découverte de la biographie. Et comme j'ai coutume de dire, il faut écrire son histoire, puisque chaque histoire mérite son encre.
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3: Sur la route de la Guinguette à Anzem, en venant de Guéret, vous verrez sur votre gauche une maison avec des fenêtres blanches. C'est l'atelier du sculpteur Scal. Mais c'était quoi avant?
4: Je suis Scal, sculpteur. Avec joie de vous accueillir.
3: Donc votre maison, c'était la boucherie du bourg?
4: Une des boucheries du bourg, oui. Alors je crois que c'était la famille Fell qui aurait fermé, d'après les anciens qui habitent le village, dans les années 50. Mais il y a encore les traces.
3: Et donc là, le carrelage?
4: C'est ce qu'on appelle, je crois, du casson. Alors je ne sais pas si c'est l'expression qui est employée en Creuse, mais en général, on appelle ça du casson, parce que ce sont des bouts de carrelage de toutes les couleurs, qui ont servi à faire le sol de l'atelier de boucherie. Et puis il reste encore au plafond, encore des suspentes pour les bouchers, où ils accrochaient les morceaux de viande. Mon atelier, apparemment, c'était dans cet endroit qu'on accueillait les clients qui venaient. Donc ici, pareil, le même carrelage que dans l'autre partie. Et là, maintenant, j'ai transformé ça dans mon atelier de sculpture. Sur les matériaux, principalement des métaux, mais aussi du bois. Moi, ce qui m'importe, c'est le rendu dans les formes. J'apporte beaucoup d'importance à la lumière posée sur les pièces, les reflets, enfin. Et puis surtout, j'aime pas les lignes droites. Les gens qui aiment ce que je fais, c'est Jules Verne, Tim Burton, par exemple, me définit mieux comme recréateur.
3: Et là, par exemple, qu'est-ce qu'on a devant nous?
4: J'ai un manège, mais qui est issu de plein de pièces différentes. Une montre, des engrenages. Alors évidemment, c'est un petit moteur de jeu d'enfant. Il y a un plateau qui tourne dessus avec comme un manège pour enfants. Mais là, au lieu que ça soit des chevaux, des voitures, là, c'est des symboles du temps.
3: Et est-ce que, comme les anciens clients de la boucherie, on pourra passer la porte et venir voir le manège du temps?
4: Dès cet été, j'accueillerai les visiteurs. Notre partie qui est sans carrelage, peut-être leur bureau, peut-être pas leur compte, j'en sais rien. En tout cas, là, il y a une grande partie qui est carrelée en casson, comme je disais tout à l'heure, qui est très pratique à entretenir quand on a un atelier de sculpteur.
3: Donc il y a un pont entre le passé et le présent quand même, ça reste de la boucherie à l'atelier.
4: Ah oui, tout à fait, j'ai choisi cette maison pour ça aussi, hein, parce qu'il y avait vraiment un passé, une architecture un peu curieuse, un peu décalée, et ça a fait beaucoup dans le choix, ouais, tout à fait.
3: Comment vous avez mené votre enquête?
4: Principalement, je fréquente la bibliothèque La COP, dans Zem. On est quelques-uns, et j'ai rencontré Brigitte, par exemple, à qui j'ai posé des questions. En tout cas, c'est grâce aux anciens du village que j'ai pu avoir quelques infos, quoi. J'ai une belle rencontre, je suis bien ici.
3: Dans cette maison, on ne découpe plus de la viande, mais des matériaux recyclés pour fabriquer des œuvres.
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1: Qu'aimeriez-vous planter dans votre jardin ?
2: Dans mon jardin, j'aimerais bien faire un potager avec, par exemple, des tomates, de la salade, des melons, etc. pour pouvoir après les récolter et faire des petites salades. Et pour l'été, ça serait bien.
3: Moi, c'est pour les planter à manger illimité.
4: Et moi, je veux planter des fraises, des fleurs, par exemple, et aussi des carottes et plein d'autres choses, et des salades aussi.
5: Des framboises, des myrtilles. Parce que moi, j'aime les fraises, framboises, myrtilles, parce que c'est incroyable.
6: Moi, ce que je voudrais planter, c'est de la pastèque. Tout ce qu'il y a de nécessaire pour vivre, pour manger.
1: Et tu manges des fruits et des légumes ?
6: C'est presque mes aliments préférés. J'adore les légumes, les tomates, concombres, courgettes, carottes.
2: Oui, beaucoup de légumes et aussi des arbres comme des plantes, des tulipes, des roses, etc. Mais oui, les légumes, c'est trop bon aussi, les fruits.
1: C'est vrai, tu manges des légumes ?
2: Ah oui, j'en mange beaucoup. Je me fais plein de salades. Maman, elle m'a appris à tout faire. Je mets dans un petit bol, je mets de la salade avec de la vinaigrette, des tomates, je coupe des avocats. Quelquefois, je mets des fruits aussi pour donner un petit peu de sucré.
6: Moi, j'aime pas trop la salade et les avocats. C'est les seuls fruits et légumes que j'aime pas trop.

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1: Là, je suis dans la rue du Port et je m'apprête à aller prendre un cours de pâte à pizza. Atelier pizza chez Oncle Héraclite. C'est parti. Bonjour, mon oncle.
2: Bonjour.
1: Alors, on va apprendre à faire des pizzas, c'est ça?
2: L'atelier dure grosso modo 1h30, 2h et on va étaler notre temps entre théorie et pratique, grosso modo à 55 ans.
1: Est-ce qu'on apprend à faire voler la pâte sur un doigt?
2: Non, pas vraiment, parce que ça, c'est joli pour le show, mais ça sert à rien.
1: Voilà nos apprentis et pizzaïolo, Aurélien et Blandine.
3: Bonjour.
1: Bonjour Blandine.
4: Bonjour.
1: Alors, prête à faire voler les pizzas?
3: Bah ouais, j'espère.
1: Qui est-ce habituellement qui cuisine plus quand même?
4: C'est lui. Ah oui, c'est pas pour rien que c'était pour lui le cadeau.
2: Oui, oui,
1: ah, c'était un cadeau?
2: Oui, c'est un cadeau qu'on m'a offert, que j'ai demandé. Le premier conseil de cet atelier, il n'y a pas de magie. Votre matière première, c'est la farine. Donc si vous prenez une farine de mauvaise qualité, vous aurez un résultat de piètre qualité également.
3: Comment choisir une farine de bonne qualité?
2: Moi, ce que j'entends par farine de qualité, c'est préférablement une farine artisanale. Et c'est encore mieux si elle est locale, ce qui est mon cas ici. C'est une farine qui vient du moulin de la Ribère à Cournon. Donc un moulin à la fois artisanal et local.
1: Pour une pâte à pizza, plus le thé est bas, finalement mieux c'est.
2: Ouais, c'est exactement ça, ouais.
3: Alors moi je fais ça avec de la litière d'habitude.
2: Alors, laisse la...
3: Ah, laisse pas ça. Ouais.
1: Je fais ça avec de la litière d'habitude.
4: On a des grands sacs de litière,
1: je crois pas.
2: C'est exactement comme la pâtisserie, ouais. Il faut être précis.
1: Rigoureux sur les doses.
2: Exactement, ouais.
3: Bah c'est bon. 126,01. Blandine?
4: Oh non, t'es pas de chimie. Parce que là, on discute, mais.
3: Tu vois, tu vas le passer comme moi.
2: Alors, il n'y a pas de bonne ou de mauvaise façon de pétrir. La seule chose que je vous demande, c'est on pétrit toujours à une main. On garde toujours une main propre au cas où. Okay. Et la deuxième chose, ça va être de venir. Une fois que vous avez une pâte à peu près homogène, de venir rabattre un petit peu le pâton sur lui-même. Quand vous êtes en train de faire votre pétrissage, vous êtes en train de faire une chose très importante, c'est que vous êtes en train de structurer votre réseau de gluten.
3: Ouais, la mienne est plus ratée.
1: Bon alors, quelle pizza on va faire?
4: Moi j'ai toujours un faible pour les chèvres miel, donc je pense que ça va partir sur une cabrette.
3: Moi je vais rester sur un grand classique, ce sera la reine.
2: On va faire plaisir à Patricia, si jamais vous voulez la faire
1: tourner. Quand même, je suis pas venue pour rien.
2: La pomme, comme ça, et hop.
1: Là, on est dans le clan pizza trottoir.
2: Ah ouais, trottoir épais, effectivement.
1: Trottoir épais. Ouais.
2: En fait, moi, j'ai une mie qui est assez dense et assez structurée, avec un trottoir, justement.
1: Très boulanger, quoi.
2: Voilà, exactement.
1: Il y en a une qui plaint pas la crème, là-bas, au fond.
4: Non.
3: Bah là, on fait vraiment sa pizza. Voilà. Là, pour le coup...
1: Là, c'est de l'amusement.
3: On peut prendre le supplément, je sais pas quoi, à 1€. Hop, ouais. Là, on peut le prendre.
1: Avant cet instant
3: magique.
1: Magique. Une vraie pelle de pizzaïolo, mettre sa pizza dans un vrai four de pizzaïolo. C'est là quand même qu'on ressent une petite émotion.
3: Une petite pression, surtout. Parce qu'il faut pas faire tomber sa pizza, faut pas péter le four.
1: Ce serait dommage avec tout ce boulot. Oh là là, ça, c'est joli, plaisir, là, hein. Ça montre. Regardez-moi ce chef d'œuvre.
4: Super vite.
3: Elles ont des beaux trottoirs.
4: Ah oui. Et ça fait bleu, bleu, bleu, bleu, bleu, bleu.
1: Bon, allez, je vous laisse sur ce.
4: Ah oui.
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5: Aujourd'hui, je vous emmène à la rencontre d'animaux mystérieux et fascinants. J'ai testé le parc des loups du Gévaudan. Alors, direction la Lozère, au cœur d'un grand parc naturel, on marche sur des sentiers boisés et soudain, on aperçoit une silhouette furtive derrière les arbres. Et là, ça commence quand même un peu à faire peur, c'est assez mystérieux. Et puis des yeux brillants qui nous observent en silence, le loup est là. Le parc aux loups vous propose une immersion au plus près des loups blancs, gris et d'autres espèces. Donc on peut voir vraiment pas mal d'espèces, même si pour ceux qui ne connaissent pas, ça permet d'observer des animaux qui sont dans un cadre quand même adapté pour leur bien-être. Donc c'est important de le préciser et en sécurité. On les voit jouer, se reposer et parfois se défier. Et à l'heure du nourrissage, là je vous avoue qu'il y a une toute autre ambiance. On entend des grognements, des courses, des hiérarchies en action, parce que des fois il y en a certains qui se battent. C'est sauvage et captivant à la fois. Entre fascination et frisson, j'ai ressenti quelque chose de fort. On comprend à quel point cet animal est à la fois redouté, mais magnifique en même temps.
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5: Voir les loups dans un environnement semi-naturel, ça marque quand même une vie. Que vous soyez curieux, passionné de fun ou en quête de sorties enrichissantes, le parc vous l'offre l'opportunité et la possibilité de mieux comprendre le comportement des loups, leur place dans notre écosystème, ce qui est très important de savoir, bien évidemment. Et le parc est ouvert quasiment toute l'année. Donc, il faut compter environ 16 € pour les adultes, 13 € pour les enfants. Et bien prévoir pour la visite des bonnes chaussures de randonnée quand même. Bien évidemment que c'est validé, j'ai testé, j'ai adoré. Et vous, allez-vous oser croiser le regard des loups? C'est Béatrice et on se retrouve très vite pour une nouvelle aventure locale.
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6: Auteur, compositeur, interprète, l'annécien Pierre Donoré, avec son optimisme militant, se définit comme un troubadour accroche-cœur. 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
3: En 1994, c'est bien simple, en cette journée du 4 juin, c'est tout Carpentras qui attend la rockstar. Allez vous enfiler votre blouson de cuir, montez sur votre Harley Davidson, la balade commence. Et il faut remonter à 1992 pour bien comprendre la venue de Johnny Hallyday chez nous. C'est à cette date qu'il fonde avec un ami son premier groupe de bikers, les HDC Desperados. Ouvert à tous, et tous ceux qui ont une Harley Davidson, l'association va se rassembler à Carpentras pour la première fois, donc 2 ans plus tard, en juin 1994. Carpentras, bah oui, parce que l'un des meilleurs amis de Johnny Hallyday, c'est Joe Rodriguez. Alors, son nom ne vous dit peut-être pas grand-chose, mais ce carpentracien de naissance est le garde du corps de Johnny Hallyday pendant 5 ans. Et c'est vrai qu'il partage, comme Johnny, la passion des Harley. Ils ont même des tatouages en commun. En ce 4 juin 1994, notre ami Joe Rodriguez se marie.
4: Au nom de la loi, je vous déclare unis par le mariage.
3: Et il choisit qui en témoin ? Bah Johnny Hallyday. Et voilà, c'est comme ça que Carpentras voit arriver depuis le Var des milliers de motos, tour de ville, mairie de Carpentras, centre-ville, c'est juste la faute. Ce que vous entendez là, c'est un extrait du reportage d'une chaîne câblée de l'époque qui suit le voyage de Johnny et de ses copains bikers. Cette visite aux allures de chef d'État impressionne une partie des Carpentrasiens. Et d'ailleurs, il suffit de parler aux commerçants et aux habitants d'aujourd'hui pour comprendre ce souvenir de cette journée juste dingue. En fin de journée, Johnny, au bras de son épouse à l'époque, Adeline Blondeau, et de son producteur Jean-Claude Camus, prend la direction de l'hippodrome Saint-Ponchon où se déroulent les courses hippiques. Là-bas, c'est presque 30 000 personnes qui l'attendent. Un mini-concert est organisé et Johnny, bah, faut le dire, il s'éclate. 6 titres chantés par la star, qui ensuite rejoint par le guitariste Paul Persson. À l'époque, c'est l'animatrice Sophie Favier qui présente ce concert. L'entrée est de 50 francs et pendant 3 jours, c'est juste la folie, la fête ne s'arrête pas. Johnny partira avec Adeline en hélicoptère à la fin de ce week-end. Alors figurez-vous que j'ai pas mal cherché et ce n'est pas la première fois que Johnny chante à Carpentras. Il était déjà venu en 1961. À l'époque, il se produisait place de la mairie dans un tour de chant organisé par l'association des commerçants. Il était alors âgé de 18 ans.

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1: Dimanche matin, levé avant le soleil, vers 9h, vous descendez prendre un café que vous pensez amplement mérité. 8h de sommeil, franchement, on mérite une pause café. Et devant la cafetière, votre cousin regarde attentivement le café couler. Ça s'appelle une sentinelle de cafetière. Et là, il se retourne et dit « Bon, t'es déjà debout ? Il fait corps noir, t'as qu'est ta lit ou quoi ?» Ne paniquez pas, Wikizef est là pour vous aider. Taquet un lit. C'est une réflexion semi-désagréable, parce qu'il y a plusieurs niveaux de réflexion désagréable. Ça dépend de l'heure qu'il est, du temps qu'il fait. Admettons, il fait 27 degrés à l'ombre, et ben c'est l'heure de « fais pas chier ». Ou alors, il y a 3 grammes à quart. Et ben c'est pas la peine de se demander pourquoi il est désagréable d'un seul coup, c'est parce qu'il n'y a plus de canette.
0: Exemple.
1: Vous avez la réflexion désagréable qui serait « t'es déjà debout ? Ah, retourne te coucher, c'est pas le jour à me faire quiller du côté de la cafetière, hein ?» La réflexion pas désagréable, t'es déjà debout. Oh bah alors, j'ai fait du café pour un régiment de soldats, t'inquiète, assis-toi, je te ramène un jet. Réflexion semi-désagréable, bah t'inquiète, t'as lit ou quoi ? Petite phrase qui présuppose que pour que vous parvinciez à vous lever tôt, il faille forcément que vous fûtes tombé du lit. Vu que vous n'êtes pas totalement du Nord et que forcément tout ce qui est au sud du péage d'Arras possède un degré de fainéantise qui augmente au fur et à mesure qu'on s'approche de la Côte d'Azur. Ou là-bas, pour se lever tôt, bah faut pas qu'ils quittent leur lit, hein, mais qu'ils descendent en rappel. Allez, au revoir hein, et à une baisse à marraine.
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2: Une aventure de 30 ans. Françoise Chavaldini n'est pas peu fière de son entreprise dont la renommée n'est plus à faire.
3: C'est une belle aventure avec ses hauts, ses bas, mais c'est plutôt positif. Alors, pour la région de la commune de Dzi, c'est très important parce que ça fait vivre le village non seulement l'été, mais même l'hiver. Il y a quand même, ici à Dzi, il y a des personnes qui habitent Dzi et qui travaillent ici à Sodez. Donc ça fait quand même un flux, ça fait de l'économie et c'est quand même pas mal pour un petit village à flanc de montagne d'avoir une telle activité aujourd'hui au centre de Dzi. Nous ne sommes pas les seuls, comme vous savez, et donc ça fait quand même vivre le village et une certaine effervescence, même l'hiver et pas seulement l'été quand il y a les touristes.
2: Et en 3 décennies, la production s'est développée à vitesse grand V.
3: On a revu, si vous voulez, notre système de commercialisation. On sait, comme on est dans une dynamique environnementale, on a plutôt préservé donc, pour la ressource. On s'est cantonné déjà en Corse, en région PACA, un peu Paris. On a un peu d'export qui nous reste fidèle, c'est la Guadeloupe. Voilà. Mais très peu parce que c'est voulu, c'est dans notre façon de contribuer, si vous voulez, aussi avec l'environnement, si vous voulez, de faire très attention.
2: Voilà. Et la gamme s'est étoffée.
3: En plastique, donc, du litre et demi, du litre, du 50 et du 33. Nous avons 2 bouteilles plastiques pour le CHR en 1 litre. Nous avons donc toute la gamme vert, 1 litre, 75, 50 et 33. Et ensuite, nous avons aussi la gamme gazeux en litre CHR. Et en vert gazeux, nous avons le litre, le 75, le 50 et le 33. Et ensuite, on a développé aussi les aromatisés. Aujourd'hui, nous sommes au citron. Elle va se compléter dans les années qui viennent avec le citron corse, donc naturel, pas de sucre, citron plat 50 et 40 gazeux citron.
2: Françoise Chavaldini met ses espoirs pour l'avenir dans les infrastructures routières. Pour elle, les routes ne sont plus adaptées, notamment pour les camions de livraison. Pour elle, rien n'a été fait depuis 30 ans.
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5: La politique et l'amour ne font pas bon ménage. Dans cette nouvelle histoire, on plonge dans le quotidien du premier président du Parlement de Bourgogne. Voici la légende de Giroux le Fou et Marie Baillet. Extrait de votre ouvrage, Sandra Amani, Amour et passion d'antan en pays bourguignon, aux éditions de l'Escargot Savant. Bonjour Sandra.
6: Bonjour Charlotte.
5: Nous voici en l'an de grâce 1634, sous le règne de Louis XIII. Pierre Giroux vit à Dijon et aime beaucoup les femmes.
6: Notre président a 30 ans. Il est marié à une femme de la haute société, Mademoiselle Legout de la Berchère. C'est grâce à son épouse que Pierre a si bien réussi en politique. Même s'il ne l'aime pas, pour sa carrière, il ne peut pas s'en séparer. Après plusieurs aventures sans lendemain avec des prostituées beaunoises, Pierre Giroux tombe éperdument amoureux de la femme de son cousin, Marie Baillet. Et cet amour est réciproque.
7: Grand Dieu, dire que cette femme n'est même pas jolie. Pourquoi l'amour est-il si capricieux ?
6: Quelques mois après leur coup de foudre, les amoureux ont de plus en plus de mal à dissimuler leur relation extra-conjugale. Lors des réceptions, ils s'isolent dans les petits salons où ils échangent des baisers passionnés. Ils ne peuvent plus se passer l'un de l'autre. Un soir, après une étreinte fugace dans un placard, Pierre n'en peut plus.
7: Si seulement nos deux minables conjoints étaient morts, ma tendre Marie, nous pourrions alors arrêter de nous cacher. Je te fais la promesse qu'on sera un jour réunis. Je vais d'abord m'occuper de mon cousin.
6: Aussitôt, Giroux dépêche Denis Cartaud, l'un de ses fidèles amis, et lui demande, moyennant 20 pistoles, d'éliminer l'encombrant cousin Baillet dans les bois du Val-Suzon. La première tentative échoue. Tout comme la deuxième dans la forêt de Bressay-sur-Tille. Le président est furieux.
7: Bande d'incapables ! Il va donc falloir que je me débarrasse moi-même de cette vermine. Mais en attendant le bon moment, occupons-nous de l'autre idiote. Je ne peux plus supporter sa présence chez moi. Je la déteste.
6: Justement, l'occasion est belle. Madame Giroux ne se sent pas très bien ces derniers temps. Elle se plaint de la tête, du ventre, elle vomit sans cesse. Pierre fait donc appel au docteur Rodeau. Le fameux praticien s'installe chez les Giroux pour suivre au plus près l'évolution de la santé de madame. Nuit et jour, le médecin reste au chevet de sa patiente. Il lui donne des potions, non pour guérir son mal, mais pour la faire mourir à petit feu. 10 jours plus tard, l'épouse décède d'une maladie incurable, impossible à combattre. Le docteur Rodeau sera grassement rémunéré.
7: Maintenant, c'est au tour de l'autre imbécile.
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5: Jusqu'où iriez-vous par amour ? En septembre 1638, Pierre Giroux, le premier président du Parlement de Bourgogne, devient complètement fou. Vous écoutez l'histoire de Sandra Amani, extraite de l'ouvrage « Amour et passion d'antan en pays bourguignon » aux éditions de l'Escargot Savant. Pierre Giroux et la femme de son cousin, Marie Baillet, sont amants. Après avoir éliminé sa propre épouse en l'empoisonnant, un dernier obstacle se dresse devant ce couple sordide.
6: Ce soir de septembre 1638, le cousin Baillet se rend gaiement chez Pierre Giroux. Il est en compagnie de sa femme, Marie.
8: Mon cher cousin, quel plaisir de vous recevoir. Prenez donc place à cette table, juste à l'endroit où s'asseyait ma tendre épouse. Oh, elle me manque terriblement, vous savez. Un peu de compagnie sera salutaire pour moi. La solitude où m'a plongée sa mort me désole.
6: Le vin coule à flot, et surtout dans le verre du cousin. Bientôt complètement ivre, le cousin Baillet perd la raison. Pierre rit avec lui mais ne boit pas. Marie tremble à mesure que s'écoule le repas. Elle est déjà prise de remords. Lorsque Baillet s'apprête à prendre congé, Giroux s'empare d'un immense couteau à viande. Le cousin, complètement saoul, ne réagit même pas. Quand le couteau le frappe en plein cœur, Baillet pousse un cri horrible. Un cri de bête qu'on éventre. Il meurt estomaqué. Le cousin Bayet, après une soirée forte arrosée, aurait perdu la tête et a mystérieusement disparu. Les jours suivants, Giroux s'assure que personne ne le dénoncera. Il commence par éliminer ses complices. On n'est jamais trop prudent. 12 personnes sont ainsi victimes de la folie du tueur.
9: Mince, j'ai oublié l'avocat. Humbert doit mourir. Sinon, il ira clamer au juge que je l'ai consulté sur des questions d'héritage.
6: 2 années passent. Les corps des victimes, bien dissimulés, ne sont jamais retrouvés. Les 2 amants restent discrets et continuent de se voir en secret pour ne pas éveiller les soupçons. Mais la vieille mère du cousin Bayet ne peut croire en la disparition de son fils si talentueux. Sa belle-fille, Marie, lui suggère de porter plainte contre X sur les conseils du diabolique Pierre Giroux. Les premiers à être interrogés sont les domestiques du président. Ils cèdent après des nuits de torture et avouent l'impensable. Le corps de Bayet a été mis dans un sac et caché dans un hôtel particulier de Dijon. Le 6 mai 1643, Pierre Giroux est enfermé dans les cellules du château de Dijon. Le tribunal ne tarde pas à donner son verdict.
10: Qu'on lui coupe la tête !
6: Marie, qui a quitté la ville de Dijon avant la mise à mort de son amant, est arrêtée quelques temps plus tard et condamnée à mort. Un ami du roi sauve sa tête et obtient l'annulation de la condamnation. Marie peut alors se remarier.
11: En espérant que sa prochaine union sera moins mortelle.
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1: Victor Hugo est venu à Reims à plusieurs reprises, et notamment lors du sacre de Charles X, le 29 mai 1825. Charles X qui a succédé à son frère, Louis XVIII, quelques mois plus tôt, en octobre 1824. Depuis 10 ans, en fait, les Bourbons retrouvaient le trône après la chute de Napoléon et l'entrée dans la période dite de la Restauration. Louis XVIII n'avait pas souhaité renouer avec la tradition du sacre. La Révolution restait présente dans les esprits, puis sa santé fragile rendait une longue cérémonie difficile pour lui. Charles X, lui, choisit l'option inverse. Le souverain entend affirmer la légitimité monarchique par un retour aux rites ancestraux. La cathédrale Notre-Dame de Reims accueille la cérémonie et c'est une véritable parade en ville. Un cortège royal avec bannières, soldats, les dignitaires du royaume et les membres de la famille royale qui composent donc cette procession spectaculaire. Parmi les invités figure un jeune écrivain de 23 ans, Victor Hugo. Il est invité officiellement à cet événement car il ne cache pas son penchant royaliste. Mais il n'est pas dupe, hein. S'il est convié au sacre royal, c'est pour en écrire tout le bien qu'il en pense. Le roi a demandé si j'étais ici. Je suis effrayé de ce qu'ils attendent de moi, précise-t-il à sa femme Adèle dans une lettre. Il en profite tout de même pour faire un peu de tourisme. Et comme tout écrivain qui se respecte, il observe et prend des notes. Il passe notamment rue de Venise et tombe sur une jeune femme dans une cour de la rue Folpen. C'est une gitane qui danse. Il poursuit sa balade dans le quartier Saint-Remy et s'arrête devant la basilique pour en faire la découverte. Il croise un petit homme d'une trentaine d'années. Il est bossu. C'est en fait le sonneur de cloche de la basilique. Tout cela inspire Victor Hugo pour l'écriture des personnages principaux de son roman Notre-Dame de Paris, publié en 1831. Le bossu sera Quasimodo et la gitane devient bohémienne sous le nom d'Esmeralda. Les héros de Notre-Dame de Paris, imaginés à Reims, c'est l'un des trésors de Champagne-Ardenne.
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2: Patrice, 69 ans, vous en.
3: Vous avez créé des meringues tatin, la confiture tatin et même un torchon qui raconte l'histoire de la tatin.
2: Ah oui, c'est une vraie passion la tarte tatin. Dans ma jeunesse, j'ai toujours été passionné de cuisine, notamment de pâtisserie.
3: Quand on est seul oignon, on en mange combien des tartes tatin à la semaine?
2: Oh bah de temps en temps, non, c'est pas régulier, mais seulement quand on a du monde, des invités, oui, on fait une tarte tatin, c'est obligé.
3: Vous faites partie des ambassadeurs de la tarte tatin de la mode Beuvron. Oui. Vous avez un record mondial.
2: En 2019, oui, on a réalisé la plus grande tatin du monde qui faisait 308 kilos et 3 mètres de diamètre. On a épluché, donc avec les bénévoles, plus de 500 kilos de pommes.
3: Et au niveau de la pâte, ça devait être une dinguerie.
2: Alors la pâte nous a été offerte par le Festival des Pins. Oui, il y avait quelques kilos de pâte. Oui, 40 kilos de pâte de mémoire.
3: Ça représente quoi pour vous, la pâtisserie ou la cuisine?
2: Moi, je me lève le matin, je pense qu'à une chose, c'est cuisiner.
3: Et je reviens sur la meringue tatin. Vous rajoutez du caramel dans les blancs d'œufs?
2: Je rajoute pas du caramel, je rajoute de la pomme confite.
3: Elle est venue comment, cette idée?
2: Genre, en réfléchissant, il fallait que je trouve quelque chose.
3: Pour vous occuper?
2: C'est ça, j'avais rien à faire, donc j'ai dit, je vais faire des meringues. Et par contre, ça a beaucoup de succès. Depuis la création des ambassadeurs, en pot de confiture, on en a fait plus de 1500. On est présent, par exemple, à Musée du Braconnage à Chon. On est à la Maison des Étangs aussi à Saint-Viat.
3: Il y en a combien des ambassadeurs de la tarte tatin du côté de la mode Beuvron?
2: Alors, au niveau du bureau, nous sommes 8 et nous avons une trentaine d'adhérents.
3: Okay. Ça va être quoi votre prochain défi culinaire, Patrice? Maintenant que vous êtes recordman du monde de tatin.
2: Et ben on attend que quelqu'un nous pique la vedette pour recommencer, on attend que ça.
3: Ah ouais, et c'est quoi le record à battre déjà?
2: Alors c'est 308 kilos.
3: Et vous pensez que vous pouvez aller jusqu'à combien au maximum?
2: Oh ben là, je pense qu'on peut aller à 400, ça c'est sûr.
3: Il va y avoir assez de pommes en Sologne?
2: Ah oui, il y a ce qu'il faut. Non, on a des mains, on a tout ce qu'il faut. Non, là, il n'y a aucun problème. On est prêt à relever le défi sans souci. Par contre, il va falloir qu'ils se dépêchent parce que la pendule tourne. Alors, l'origine de la tarte tatin, donc, c'est bien la mode Beuvron. Et d'ailleurs, les sœurs tatin sont enterrées au cimetière de la mode Beuvron.
3: Ah oui, donc, oui, parce qu'il y a les Normands qui ont essayé de vous prendre
2: Les Normands, bah, disons qu'ils ont le beurre et les pommes, donc ils sont un peu appropriés la tarte tatin.
3: Le mot tarte tatin, il n'est pas déposé?
2: Alors, le mot tatin n'est pas déposé. Donc aujourd'hui, tout le monde peut se l'approprier. Et c'est vrai qu'aujourd'hui, on trouve des tartes tatin aux pommes. Et maintenant des sucrés, des salés, aux poires, aux endives, aux aubergines.
3: Et ça, est-ce que ça vous révolte?
2: Oh, après, il y a de la place pour tout le monde. Hein. On peut faire tout ce qu'on veut du moment qu'elle est retournée. C'est une tarte tatin.
3: Et après, on caramélise tout ça, les endives.
2: Vous mettez un peu de sucre. Ah oui, alors, tatin d'endives, c'est délicieux. Pour avoir essayé, c'est délicieux.
3: Ah ouais,
2: vous mettez du sucre dans le fond les endives, ça demande un petit peu de sucre. Pareil, du beurre, hop, au four, une pâte par-dessus, on tourne, ça fait une super tatin d'endives.
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